0: Je dirais la compassion, c'est plus qu'une simple sympathie, c'est plus qu'une simple empathie. La compassion, c'est non pas certes souffrir à la place d'une personne qui souffre, on n'est jamais à la place de la personne qui souffre, mais c'est être avec cette personne, être présent à elle et pouvoir autant que possible, eh bien, lui manifester qu'on se laisse toucher, atteindre par ce qu'elle endure et éventuellement, si c'est possible, eh bien, essayer de lui apporter l'aide dont elle a besoin.
1: Alors, vous convoquez aussi Nietzsche pour dire combien il a dénoncé en fait ce côté un peu doloriste, je dirais, de vouloir s'associer à la souffrance de quelqu'un. Nietzsche parle de la religion de la pitié. C'est fort comme phrase.
0: C'est vrai, en fait, il y a toute une histoire du mot compassion dans la tradition philosophique en particulier. Certains auteurs ont placé la compassion très haut, comme Jean-Jacques Rousseau par exemple, et d'autres ont été extrêmement critiques. Vous évoquez Nietzsche, déjà dans l'Antiquité, pour des philosophes stoïciens ou épicuriens, c'était impensable d'imaginer que Dieu puisse être compatissant. Dieu devait être considéré comme absolument impassible, immuable, etc. Mais pour en venir à Nietzsche, c'est vrai que ce que Nietzsche avait en vue, c'est surtout en réalité une forme de compassion qui serait une désertion par rapport à nos responsabilités. Et c'est vrai que là, il ne faut pas que la compassion soit comprise comme quelque chose qui, en réalité, contourne l'attitude juste vis-à-vis d'autrui. Il pourrait y avoir une manière de pervertir, au fond, le sens de la compassion. Par exemple, en faisant comme si la pitié, pardon, une simple pitié, peut être une façon de regarder les gens d'en haut, une forme de condescendance. Et justement, c'est tout autre chose que la compassion bien comprise.
1: Oui, une sorte de satisfaction, une sorte presque d'égoïsme à travers
0: Exactement.
1: la compassion, paradoxalement.
0: Exactement. C'est vraiment une perversion possible toujours de la compassion lorsqu'elle devient cette façon déguisée de surplomber quelqu'un, de le regarder d'en
1: Ouais.
0: haut et peut-être parfois de trouver là un alibi pour ne pas agir envers elle.
1: Alors Nietzsche parle d'humiliation, mais en revanche, il y a un aspect qui est intéressant chez lui, c'est qu'il évoque la compassion comme plutôt un asile pour la souffrance de l'autre. Il parle de lit de camp sur lequel vient se reposer celui qui est éprouvé finalement.
0: Oui, c'est vrai. En fait, la pensée de Nietzsche est complexe. Il a des mots très durs contre ceux qu'il appelle les compatissants, mais il faut replacer ça dans l'ensemble de sa pensée. Et ce qui est frappant, c'est qu'à la même époque, en tout cas à l'époque moderne au sens large, 18e, 19e siècle, il y a eu d'autres courants philosophiques qui, au contraire, ont mis l'accent sur l'importance de cette vertu de compassion bien comprise.

0: Michel Fédou, vous citez Martha Nussbaum qui développe 4 dimensions de la compassion. Il y a la dimension cognitive, le fait de connaître.
1: Oui, c'est-à-dire, à travers la compassion, on a une certaine connaissance d'autrui, une connaissance de la souffrance d'autrui. Et effectivement, elle distingue d'autres dimensions de la compassion, ce qu'elle appelle la dimension affective, être touché par autrui, et puis dimension de l'ordre du vouloir, dans la mesure où, justement, en présence d'une personne qui souffre, eh bien, on est renvoyé à sa propre responsabilité de vouloir remédier au malheur ou à la souffrance de cette personne, autant qu'on peut.
0: Et donc, c'est là qu'on revient au fait que la dérive, ce serait de laisser l'autre, finalement, simplement seul avec sa souffrance, quand bien même on aurait eu envie de compatir. La compassion, ça n'est pas juste se pencher sur le malheur de l'autre. Il y a l'idée qu'on agit derrière.
1: Exactement. Dans la mesure du possible, bien sûr. Dans la mesure du possible. La compassion, idéalement, elle s'accompagne de sollicitude, c'est-à-dire essayer de faire pour autrui ce qu'on peut faire de mieux. Et si ce n'est pas possible, parce que ce n'est pas toujours possible justement d'agir pour autrui dans cette situation, ben, au minimum, on agit par le fait même d'être présent avec cette personne qui souffre.
0: Alors, on en revient au sujet parce que vous vous penchez sur le fait, non pas à savoir si les hommes ont de la compassion les uns pour les autres, mais on va voir que c'est quand même relié, mais sur le fait que Dieu aurait a de la compassion pour les hommes. Comment est-ce qu'on peut arriver à avoir une réponse, finalement, sur qui est Dieu ?
1: C'est une question qui est très difficile, qui a été très difficile dès les premiers siècles de l'histoire du christianisme. Parce que les auteurs chrétiens des premiers siècles, les pères de l'Église, étaient évidemment marqués, pour une bonne part, par l'héritage de la philosophie grecque qui avait mis en avant ce qu'on peut appeler le dogme de l'impassibilité de Dieu.
0: Et l'impassibilité de Dieu, ça voulait dire que les dieux, quelque part, sont au-dessus des nuages, ne s'occupent pas de ce que vivent les hommes,
1: oui.
0: Ne s'intéressent pas à les consoler, n'agissent pas, finalement, dans la vie des hommes.
1: Exactement. En fait, la philosophie grecque, en mettant en avant cette idée de l'impassibilité de Dieu, réagissait, à juste titre, contre des représentations mythologiques de la divinité que l'on trouvait chez des auteurs comme Homère ou Hésiode, qui attribuaient aux divinités toutes sortes de passions humaines, trop humaines. Et donc, par rapport à cela, la philosophie grecque a certainement représenté une évolution heureuse. On a en quelque sorte purifié la représentation de la divinité. Mais en même temps, les auteurs chrétiens des premiers siècles se sont bien rendus compte qu'on ne pouvait pas s'en tenir à cette notion héritée de l'impassibilité de Dieu, parce que la tradition biblique, elle, laissait entendre que Dieu se laisse de quelque façon toucher, atteindre par l'expérience, par les épreuves de l'humanité.
0: Et ça, on a pu aussi le chercher à travers les Écritures. Enfin, c'est comme ça qu'est partie la recherche.
1: Oui. Déjà dans l'Ancien Testament, on voit bien, par exemple, dans l'Exode, lorsque Dieu dit à Moïse « j'ai vu la misère de mon peuple », on voit bien que déjà dans l'Ancien Testament, il y a cette perception que Dieu n'est pas du tout indifférent à l'histoire, mais qu'il est vraiment atteint par ce qui advient à notre humanité. Et on peut trouver bien d'autres textes, chez les prophètes en particulier. Mais en tout cas, c'est absolument flagrant dans le cas du Nouveau Testament. Puisque là, il est dit à propos de Jésus lui-même que dans certaines situations, il est pris de pitié, il vaut mieux traduire pris de compassion, saisi de compassion, à la vue d'une foule en détresse, d'une personne souffrante, etc.
0: Michel Fédou, est-ce que dans l'Ancien Testament, la compassion fait partie de l'alliance entre Dieu et les hommes ?
1: Disons que, d'une certaine manière, l'alliance est déjà une expression, c'est une expression effectivement de cette compassion de Dieu pour l'humanité. C'est-à-dire Dieu n'abandonne pas son peuple, Dieu scelle une alliance avec son peuple, plus largement d'ailleurs au début dans la Genèse, il y a vraiment une alliance avec Abraham, puis il y a déjà une alliance avec Noé, hein, donc c'est pas seulement le peuple d'Israël, en amont d'Israël, c'est vraiment toute l'humanité. Et donc l'alliance effectivement est déjà une expression de cette attitude de Dieu qui ne veut pas abandonner son peuple, mais qui veut vraiment être lié à lui et qui veut le conduire. Alors, bien sûr, il y aura d'autres expressions de cette compassion de Dieu dans la suite de l'histoire biblique, hein, mais l'alliance en est une.
0: Mais qu'est-ce que vous faites du Dieu vengeur, du Dieu en colère, du Dieu qui punit où est la compassion ?
1: Alors, effectivement, il ne faut pas faire abstraction de ces formulations. La colère de Dieu, la vengeance de Dieu, il faut les entendre en réalité à partir et à la lumière de ce qui est le cœur de la révélation néo-testamentaire, à savoir que Dieu est amour, pour reprendre la formule de la première épître de Jean. Et donc, s'il y a effectivement colère de Dieu ou vengeance de Dieu, ça doit être compris, non pas dans un sens immédiat, mais comme l'expression paradoxale de la bonté de Dieu qui ne prend pas son parti du péché de l'humanité.
0: Merci infiniment, Père Michel Fédou. Je rappelle que vous êtes l'auteur de La Compassion de Dieu. Vous êtes professeur émérite aux facultés Loyola de Paris, où vous enseignez la patristique et la théologie dogmatique. Un grand merci. À demain. Merci.

Du livre du prophète Isaïe. Comme la terre fait sortir les pousses, ou comme un jardin fait germer ce qu'on y a semé, ainsi le Seigneur Dieu fera germer le salut et la louange devant l'ensemble des peuples.

Bénis-nous, Christ ressuscité. Tu nous invites à rebâtir avec toi un monde de communion, un monde de bienveillance.

Évangile de Jésus-Christ selon saint Matthieu. Les 11 disciples s'en allèrent en Galilée, à la montagne où Jésus leur avait ordonné de se rendre. Quand ils le virent, ils se prosternèrent, mais certains eurent des doutes. Jésus s'approcha d'eux et leur adressa ces paroles. Tout pouvoir m'a été donné au ciel et sur la terre. Allez, de toutes les nations, faites des disciples. Baptisez-les au nom du Père et du Fils et du Saint-Esprit. Apprenez-leur à observer tout ce que je vous ai commandé. Et moi, je suis avec vous tous les jours jusqu'à la fin du monde.

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1: Dans quelques instants, nous partons en direction de l'île de Madagascar. C'est dans les bidonvilles de la capitale que vit Sœur Périne, une petite sœur de l'Évangile inspirée par Charles de Foucault. Tous les jours, elle lit la Bible. Mais comment fait-elle le lien entre la charité qu'elle vit auprès des plus pauvres ? Eh bien, c'est ce que je vous propose d'entendre dans quelques instants. À tout de suite.

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1: C'est une émission un peu spéciale aujourd'hui pour cette émission dont la Bible nous parle, puisque je suis à Madagascar, sur l'île de Madagascar, ici dans la capitale, à Tananarive, et je suis avec Sœur Perrine. Bonjour.
2: Bonjour, madame.
1: Alors, Sœur Perrine, vous êtes ici dans la congrégation des Petites Sœurs de l'Évangile. C'est une congrégation qui est inspirée de la spiritualité de Charles de Foucault. D'ailleurs, ce sont les Petites Sœurs de l'Évangile de Charles de Foucault. C'est une congrégation qui a été fondée en 1963 par René Voyaume. Dites-nous, quelle est cette spiritualité? Qu'est-ce que vous avez gardé de Charles de Foucault, Sœur Perrine?
2: Je voudrais commencer par raconter comment est-ce que nous sommes nés. La congrégation des Petites Sœurs de l'Évangile. Il y a le père René Voyaume, qui est notre fondateur, c'est un Français. Il était déjà petit frère de Jésus, donc il s'inspirait déjà de Charles de Foucault. Et donc, étant petit frère de Jésus, il voulait fonder une congrégation des petits frères de l'Évangile, qui se consacrait à l'évangélisation. Et ses frères, ils habitaient en Amazonie. On les a envoyés en Amazonie, c'est-à-dire en Amérique latine, parmi les Indiens. Et ces Indiens, ils n'étaient pas encore évolués, c'était des peuples primitifs. Et donc, les frères, ils vivaient avec ces gens. Ils essayaient de parler de Dieu à ces gens, faire de la catéchèse, aider s'il y avait comme des choses matérielles, si c'était nécessaire. Et voilà, pour les aider à se développer d'une manière intégrale. Mais le problème, c'était que, selon leur tradition, la tradition de ces Indiens, les hommes et les enfants ne pouvaient pas se mêler avec les femmes. Et donc, les petits frères ne pouvaient pas évangéliser les femmes, ne pouvaient pas rester avec les femmes, sauf les hommes et les enfants. Donc, le père, en voyant les femmes qui avaient aussi soif de ce que les frères disaient, de ce que les frères faisaient, il a eu cette inspiration de fonder une congrégation féminine. Donc c'est là que le père René Voyaume a fondé la congrégation des Petites Sœurs de l'Évangile, qui est la nôtre. Et il y avait déjà, avant notre naissance, la congrégation des Petites Sœurs de Jésus. Et il y avait certaines de la sœur Madeleine, c'était la fondatrice. Et parmi ces sœurs, il y en avait qui se donnaient pour commencer la congrégation des Petites Sœurs de l'Évangile, notre congrégation. Donc, c'est là que nous sommes nés. Et les sœurs, c'est-à-dire les Petites Sœurs de l'Évangile, commençaient à faire l'évangélisation avec les femmes. On essayait, voilà, comme vous venez de dire, de vivre la spiritualité de Frère Charles. On reste avec les plus petits, on essaye de voir Jésus qui est dans cette personne, on essaye de l'aider avec ce qu'on peut, avec ce qu'on a. Et voilà, c'était comme ça que nous sommes nés. Et jusqu'aujourd'hui, on continue à garder ce trésor d'avoir cet accueil envers les pauvres. Voilà, c'est comme ça que nous vivons notre charisme.
1: Alors, Sœur Perrine, on va quand même dresser le décor. Ici, nous nous trouvons dans une des petites chambres qui sont au cœur de cet espace où vous vivez avec cette congrégation de 8 sœurs. Il y a 2 autres endroits ici sur l'île de Madagascar où vous êtes installée, cette congrégation des Petites Sœurs de l'Évangile de Charles de Foucault. Ici, il y a 800 enfants. On ne les entend pas parce qu'on est aujourd'hui samedi, mais il y a 800 enfants qui sont à l'école, qui ont entre 4 et 15 ans. Il y a aussi un petit atelier de broderie, il y a aussi un dispensaire qui est soutenu par l'Ordre de Malte, on y reviendra. En tout cas, vous ici, c'est d'abord une fraternité. Chaque fraternité a sa mission. Quelle est la vôtre, vous, ici, à Antananarive? Alors, on est dans un quartier très particulier, il faut aussi le situer. On est au cœur d'un bidonville. Là, on n'entend pas les bruits de la rue, mais c'est une petite ruelle qui grouille de mouvements d'enfants, de petits marchands ambulants, mais aussi dont les habitats sont dans un état extrêmement insalubre, précaire. Peut-être racontez-nous un petit peu la vie du quartier ici.
2: Ok, je voudrais bien souligner que avant de fonder une fraternité, selon notre spiritualité, nous essayons de voir d'abord le quartier où nous pouvons vivre notre charisme. Et donc, nos sœurs aînées, elles ont cherché le quartier où les gens ont besoin plus d'être aidés. Donc, on a choisi ce quartier qu'on appelle Ambudrano, c'est-à-dire au bord de l'eau, là où il y a de l'eau. Et nous vivons avec ces gens ici. Et donc, comme mission, il y a certaines choses que nous faisons. Parce que je voudrais bien dire aussi que les petites œuvres de l'Évangile n'ont pas des missions fixes, mais nous travaillons, nous créons un projet par rapport aux besoins de ces gens qui ont besoin d'être aidés. Et donc, nous avons vu, nos sœurs aînées au début ont vu que les gens du quartier ont besoin de se faire soigner. Donc, on a un dispensaire chez nous. Donc, il y a des sœurs qui travaillent au dispensaire. Les sœurs ont vu aussi que les enfants doivent aller à l'école. Donc, nous avons une école et en même temps, on a de la promotion féminine, c'est-à-dire il y a l'atelier de la broderie où les femmes du quartier, les femmes qui n'ont pas de travail ou qui ont du mal à trouver du travail, on leur donne la chance d'apprendre à broder. Et après, lorsqu'elles sont capables de faire la broderie, on leur donne les motifs. Elles peuvent faire ça à la maison et après, elles reviennent pour remettre le travail. On leur donne un peu de sous, voilà. Donc, c'est un peu ça, nos lieux de mission. École, dispensaire et l'atelier de la broderie.

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1: Alors Sœur Perrine, on est avec vous ici sur RCF Notre-Dame. Vous avez prononcé vos vœux en octobre 2025, vous avez aujourd'hui 26 ans. Sœur Perrine, on parlait des fraternités qui sont implantées dans l'île et puis dans le monde entier, toujours en étudiant d'abord les besoins de l'endroit dans lequel vous vous installez. Si vous êtes avec nous aujourd'hui dans cette émission, la Bible nous parle, c'est parce que votre nom, les petites sœurs de l'Évangile, traduisent l'importance de la Bible dans votre vie. Comment vous caractériseriez votre vie de foi? À quel moment vous ouvrez la Bible dans la journée?
2: Personnellement, je suis tellement convaincue que c'est vraiment la parole de Dieu qui nourrit ma foi, à part l'Eucharistie. Parce que c'est à travers la parole de Dieu, justement, que Dieu m'adresse un appel à vivre chaque jour. Parce que dans nos horaires de prière, étant petite sœur de l'Évangile, nous avons chacune demi-heure de méditation de la parole de Dieu. Et ça, je la fais, moi, le matin. Puisque, en la faisant le matin, ça m'aide plus à vivre mieux ma journée, à ruminer la parole de Dieu, à me rappeler de l'appel qu'il m'adresse pour vivre la journée. Et ça m'aide à mieux vivre ma journée. Et donc, je trouve très, très importante cette méditation de la parole de Dieu, parce qu'en plus, nous portons les noms des petites sœurs de l'Évangile. Nous nous consacrons à l'évangélisation. Donc, je ne peux pas faire l'évangélisation si d'abord, moi, je ne me nourris pas de la parole de Dieu. Donc, j'essaie de la méditer, de l'approfondir et de la vivre surtout. Parce qu'on n'évangélise pas seulement avec la parole, mais nous essayons surtout de faire l'évangélisation à travers notre témoignage, notre vie. Notre vie avec les gens, notre accueil envers les gens.
1: Voilà. Alors, est-ce que vous pourriez nous dire, donc vous ouvrez la Bible, les textes de l'Ancien Testament, l'Évangile du jour, comment est-ce que s'articule votre prière? Comment est-ce que se déroule votre prière quotidienne, votre méditation du matin?
2: Il y a le calendrier liturgique que chacune de nous a. Personnellement, je médite d'abord l'Évangile du jour. Parce que je trouve que c'est ce qu'on m'a appris pendant mes étapes de formation, que c'est d'abord l'Évangile qu'il faudrait prendre plus de temps de le méditer. Et puis, lorsque j'ai encore un peu plus de temps, je donne un coup d'œil à l'Ancien Testament. Je fais un peu le lien entre l'Ancien et l'Évangile que je viens de méditer. Parce que ça m'aide aussi plus à suivre la messe après. Parce que tout de suite après, nous allons à la messe. Donc ça m'aide à mieux vivre la messe.
1: Est-ce que vous vous levez plus tôt pour méditer la parole de l'Évangile? Ce matin, j'ai pu vous rejoindre pour la messe, c'est souvent à 6h du matin. Est-ce que vous vous levez plus tôt, justement, pour méditer cette parole? Ça veut dire que c'est du temps que vous prenez pour ça, exprès, et sur votre sommeil, en quelque sorte?
2: Bon, il y a déjà ce désir de faire la méditation, d'écouter le Seigneur, de ce qu'il va me dire pour la journée. Donc, c'est pas trop lourd de me réveiller, parce qu'il y a ce désir de l'écouter. Et donc, par rapport à l'horaire, nous disons l'aude à 5h20. Donc, c'est avant ça que nous faisons la méditation. Parce que là, ce n'est pas toutes les petites sœurs, mais chaque petite sœur a son horaire de méditation, justement. Donc, pour moi, personnellement, je me lève à 5h moins le quart et je commence ma méditation à 5h moins 10 pour avoir à peu près demi-heure de méditation. Et après, tout de suite, ça suit l'aude à 5h20. Et après l'aude, nous allons à la messe. Voilà.
1: Alors, Sœur Perrine, vous êtes avec nous sur RCF Notre-Dame. Vous êtes une des petites sœurs de l'Évangile de Charles de Foucault, installée ici, à Tananarive, en plein Madagascar, en plein cœur de Madagascar, de l'île de Madagascar. Avec vous, on parle de l'Évangile, on parle aussi de votre vie de prière, et puis Charles de Foucault. Qu'est-ce qui, chez lui, vous a interpellé? Qu'est-ce qui vous intéresse? Et notamment, chez lui, comme lecteur de la Bible aussi, qu'est-ce que vous avez relevé dans sa pratique qui peut-être est stimulant?
2: Oui, personnellement, ce qui me touche profondément, et ce que j'essaie d'imiter justement en étant son disciple, c'est... Il était vraiment touché par la vie cachée de Jésus à Nazareth. Étant fils de Dieu, Jésus est resté 30 ans à Nazareth. Il préférait prendre plus de temps, vivre silencieusement dans ce village un peu plus reculé, qui n'était pas trop connu. Et Il faisait la proclamation, l'annonce de l'évangile, de la bonne nouvelle seulement pendant 3 ans. Donc, frère Charles était vraiment impressionné par ces 30 ans d'années qu'il restait à Nazareth. Et c'est ce qu'il a essayé de vivre lui. Il préférait ne pas dire beaucoup de mots, mais annoncer l'évangile par sa vie. Crier l'évangile par sa vie. Et c'était sa phrase. Crier l'évangile par sa vie. Et ce qu'il a essayé de vivre et qu'il a imité de Jésus, c'était cette humilité. Jésus qui a choisi, étant Dieu, il a choisi Nazareth, un village qui n'était pas trop connu, pour vivre. Et c'était une humilité. Un Dieu qui s'est humilié, qui s'abaissait pour prendre chair et encore choisir Nazareth. D'abord, il est né à Bethléem, dans une étable. C'était déjà une humilité. Et ensuite, à travers toute sa vie, il n'avait pas, disons, cet orgueil. Il vivait toujours l'humilité, l'abaissement, la pauvreté, le dépouillement total. Et c'est ce que frère Charles essayait de vivre. Lui, il vient d'une famille, disons, aisée. Mais il a choisi, qu'il a entendu le jour de sa conversion, il a entendu cette phrase de son directeur spirituel que Jésus a choisi la dernière place que personne ne peut lui ravir. Tout de suite, il a senti cette vocation d'imiter Jésus-Christ et de se convertir. Donc c'est ça qu'il a essayé de vivre, de se dépouiller total, de vivre la pauvreté matériellement, spirituellement, dans son intégralité. Et c'est ce que j'essaie de vivre aujourd'hui. Chaque petite sœur essaie de vivre aujourd'hui. Vivre la simplicité de la vie de Nazareth, l'humilité, et surtout essayer de crier l'évangile à travers la vie. Pas dire beaucoup de paroles, beaucoup de mots, mais donner un témoignage, essayer de pratiquer la parole de Dieu pour montrer aux gens que Dieu existe, qu'il est présent et qu'il y a le royaume des cieux auquel il faut avoir l'espérance.
1: Sœur Perrine, on est ici dans un endroit vraiment particulier pour cette émission La Bible nous parle, émission un peu exceptionnelle puisque nous sommes ici à Tananarive sur l'île de Madagascar à des milliers de kilomètres de la France. Merci de nous accueillir ici. Vous êtes petite sœur de l'évangile de Charles de Foucault. Vous emportez d'ailleurs la croix avec ce cœur traversé d'une croix. Le cœur du Christ, c'est aussi un peu ce que vous dites quand vous commencez votre bénédicité, cœur de Jésus, j'ai confiance en toi. C'est quelque chose que vous redites tous les jours. C'est important finalement de redire sa confiance dans le Christ qui peut tout.
2: Oui, justement, c'est très très important puisque comme la petite Thérèse dit, la confiance fait beaucoup de miracles. C'est très important de mettre cette confiance en Dieu. En fait, cette histoire de dire Sacré-Cœur de Jésus, c'était les évêques de Madagascar qui ont décidé de dédier, de mettre le pays, l'île, dans le cœur de Jésus. Et c'est pour cela que tous les chrétiens, à chaque repas, on essaie de dire Sacré-Cœur de Jésus, j'ai confiance en toi. Parce que c'est très, très important et ça change beaucoup de choses de mettre cette confiance au Seigneur dans la vie quotidienne.

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1: Sœur Perrine, on va s'arrêter sur l'un des versets de l'Évangile qui vous touche particulièrement. Il est dans l'Évangile selon saint Matthieu au chapitre 25, verset 40. Je vous laisse nous dire ce verset qui vous touche particulièrement, Sœur Perrine.
2: Oui, en fait, c'est Jésus qui dit « Amen, je vous le dis ». Chaque fois que vous l'avez fait à l'un de ses plus petits, de mes frères, c'est à moi que vous l'avez fait. C'est un verset qui a touché profondément frère Charles et qui me parle beaucoup aujourd'hui. Je voudrais commencer par la naissance de ma vocation, parce qu'il y a le lien entre ce verset et mon appel d'être petite sœur de l'Évangile. Je suis une fille des catéchètes, mes parents sont catéchètes, et j'avais déjà ce désir de me faire religieuse parce que, étant catéchète, mes parents avaient pas mal de livres dans leur bureau. Donc, j'avais cette habitude, à chaque fois que je rentrais de l'école, je prenais un livret des histoires des saints, comme Tarcisius, Sainte Agnès, les apparitions de la Vierge, des petits livrets en bande dessinée comme ça. Et c'était ça qui m'a aidée à avoir ce désir de faire comme eux, justement, de consacrer beaucoup de temps à la prière. Ça m'a beaucoup éduquée d'aimer la prière et surtout, voilà, d'avoir ce désir de me consacrer à Dieu. Et au fil du temps, lorsque je grandissais, il y avait des moments où j'ai oublié ce désir. Lorsque j'avais 12 ans, par là, j'ai oublié complètement. J'ai désiré même faire autre chose, plus ça. Mais après, en 2014, lorsque j'avais 14 ans, il y avait les reliques de Petite Thérèse de l'Enfant Jésus qui est passée avec sa maman et ses parents plutôt. Et il y avait un frère Carme qui est venu accompagner les reliques. Et à la paroisse, j'ai assisté à la veillée de la prière. Et j'avoue qu'avant l'arrivée de ces reliques, grâce à ces lectures, grâce à mes parents qui étaient vraiment dévoués, qui étaient engagés à la paroisse, mon papa aussi était dans l'aumônerie catholique de la prison. Donc, il allait à la prison, porter la nourriture, prier avec eux lorsque les prêtres ne pouvaient pas. Donc, il y avait des moments où j'allais avec lui. Et là, je ressentais à moi aussi ce besoin de me donner, d'aider les gens qui souffrent, parce que je voyais la souffrance de ces personnes, ces prisonniers qui n'avaient personne pour les visiter, qui étaient maltraités parce que des fois les pénitenciers l'ont battu, puni, et je ne supportais pas ça. Et donc j'avais ce désir d'aider les personnes qui souffrent. J'ai porté beaucoup ça. Et lorsque les reliques de Petite Thérèse de l'Enfant Jésus étaient arrivées dans mon diocèse, le prêtre a dit une phrase qui m'a profondément touchée. Il a dit « Cette famille de la Petite Thérèse a accueilli Jésus à travers les pauvres. » Lorsqu'il y avait un pauvre qui venait chez eux, tout le monde se met à genoux et il priait d'abord devant cette personne parce qu'il croyait que Jésus s'incarnait dans ce pauvre. Donc ça m'a profondément touchée et ça m'a fait revenir parce que j'avais vraiment ce désir d'aider les personnes qui souffrent, les pauvres surtout. Donc je me suis dit, les personnes que je voudrais aider, moi, donc c'est Jésus vivant, c'est Jésus qui est en cette personne. Et vraiment, je vais aller me faire religieuse et vivre surtout une spiritualité où les sœurs aident les pauvres, les plus pauvres, comme je le désire. Donc, c'est pour cela que j'ai décidé d'entrer dans une congrégation. Et comme j'ai vécu au sud-ouest du pays, là-bas, il n'y a pas une fraternité de petites sœurs de l'Évangile parce que nous ne sommes qu'au centre du pays. Et j'ai cherché dans un livre où il y a toutes les congrégations féminines, un livre qui s'appelle « Tupmas » au Malagas, un coup d'œil, où il y a toutes les congrégations féminines. Donc, j'ai feuilleté ce livre. J'ai demandé l'aide de ma maman pour m'aider à trouver une congrégation qui aide les plus pauvres. Donc, je suis tombée par les petites sœurs de l'Évangile parce que j'ai lu la spiritualité de Frère Charles. Et il y avait la prière d'abandon de Frère Charles qui m'a aussi beaucoup, beaucoup frappée. Et donc, j'ai décidé d'écrire, envoyer la lettre à la poste en disant aux sœurs que je voudrais entrer dans votre congrégation. Et c'est pour cela que je me retrouve ici. Et arriver vraiment dans la congrégation parce que les sœurs m'ont invité à passer un ou deux jours pour connaître si c'était vraiment ma place ou pas. Donc, en arrivant, une sœur m'a accueillie et elle a justement dit ce passage de l'Évangile qui a touché Frère Charles. Et j'ai retrouvé encore mon désir là-dedans et ça y est, j'ai dit, je vais entrer, je vais commencer l'étape et voilà, je suis là jusqu'aujourd'hui.
1: Et alors ce verset, on va le redire, c'est dans l'Évangile selon saint Matthieu au chapitre 25, verset 40.
2: Amen, je vous le dis, chaque fois que vous l'avez fait à l'un de ces plus petits de mes frères, c'est à moi que vous l'avez fait.
1: Alors ici, on est au cœur de la capitale de Tananarive. On est un peu sur la périphérie de la capitale de Tananarive, capitale de l'île de Madagascar. C'est un endroit où, d'extrême pauvreté, on peut dire. Comment est-ce que vous vivez avec cette pauvreté? Parce que c'est une pauvreté de moyens, c'est une pauvreté alimentaire. Est-ce que c'est une pauvreté spirituelle, vous diriez? Parce que finalement, il y a aussi une belle vie spirituelle ici. Est-ce que vous diriez que c'est aussi une pauvreté spirituelle?
2: Par rapport à la foi des gens, bon, je trouve qu'il y a des chrétiens qui sont fervents, qui viennent régulièrement à la messe, qui essayent de mettre en pratique la parole de Dieu dans leur vie, qui accueillent facilement ce qu'on leur dit. Et il y a aussi dans le quartier pas mal de petites églises, des sectes. Donc, je trouve qu'il y a des gens de notre paroisse, face à la pauvreté, il y a des églises qui essayent de sensibiliser, d'inviter les personnes en disant que chez eux, il y a des miracles. Ils font tout pour attirer ces gens. Et là, je trouve que, parce que la foi n'est pas fondée, parce que la personne n'a pas vraiment cette conviction que j'ai déjà ma foi et que ça me suffit de rester dans ma religion. Et donc, comme elle n'a pas la foi assez fondée, elle est encore ébranlée, donc elle est attirée facilement par ce que les autres disent. Donc ça se voit beaucoup ici dans notre quartier. Les gens qui vont dans les petites églises étaient déjà dans la catholique, mais après, on les attire facilement parce que la foi, je trouve que la foi n'est pas encore bien fondée. Oui.
1: Sœur Perrine, qui appartenait aux petites sœurs des évangiles de Charles de Foucault, comment vous associez la charité et la prière? Comment vous articulez la prière que vous vivez chaque matin, chaque jour, avec la charité?
2: Peut-être je vais répéter le passage de l'évangile qui a touché Frère Charles et que j'essaie de vivre aussi dans mon quotidien. Il y a ce regard que j'essaie de vivre, voir Jésus dans les pauvres que nous côtoyons chaque jour. Donc, pour moi, c'est quelque chose qui m'habite d'accueillir les personnes qui viennent vers moi, de vivre la simplicité de Frère Charles, de ne pas négliger le besoin de la personne, même si elle a besoin seulement un petit moment pour être écoutée. Donc, c'est déjà très important pour moi. C'est une manière pour moi de vivre ma prière, de consacrer un peu de temps pour cette personne qui a besoin d'être écoutée. Même si je suis pressée ou il y a d'autres choses que je dois faire, je me consacre à écouter la personne. J'essaie de vivre l'empathie, même si je n'ai pas grand-chose à lui donner quelquefois. Je trouve que c'est déjà une manière de vivre ma prière, de rester là en écoutant la personne. À part d'autres choses que nous pouvons faire aussi, comme charité matériellement ou bien porter ces gens dans nos prières vraiment ou dans d'autres activités. Mais je trouve, j'ai pris cet exemple parce que c'est quelque chose que nous vivons chaque jour. Chaque jour, on rencontre des personnes, on essaie d'accueillir des personnes. Mais comment est-ce que j'accueille cette personne? Est-ce que j'ai des préjugés? Est-ce que j'ai déjà quelque chose dans la tête lorsque je vois la personne? Ou j'essaie vraiment de voir Jésus dans cette personne? Voilà.
1: Sœur Perrine, merci d'être avec nous sur RCF Notre-Dame. On est aujourd'hui dans un lieu un peu particulier puisqu'on est dans la capitale de l'île de Madagascar à Tananarive, dans un quartier vraiment pauvre de cette ville, de cette immense ville. Et avec vous, nous évoquons Charles de Foucault, puisque c'est la spiritualité dont vous vous inspirez. On a évoqué le verset de l'Évangile selon saint Matthieu, chapitre 25, verset 40. Dans quelle mesure est-ce que cette spiritualité, elle vous inspire aussi pour votre vie fraternelle, sœur Perrine? Vous êtes ici 8 sœurs. Comment ça se passe?
2: Oui, oui, justement, j'aimerais bien parler de notre vie fraternelle ici, toujours en partant de ce passage de l'Évangile qui parle de l'amour. C'est une charité, en fait. Et il y a l'amour de Dieu et l'amour du prochain. L'amour de Dieu et l'amour du prochain que nous essayons de vivre aussi. Et donc, par rapport à notre fraternité, d'abord, nous appelons fraternité la maison, pas communauté, parce que justement, on a hérité de Frère Charles. Frère Charles, il voulait vraiment être le frère de tous. Donc, on appelait sa maison fraternité, parce qu'il accueillait tout le monde, sans exception. Même les musulmans, il vivait beaucoup avec les musulmans. Et tout le monde, il accueillait tout le monde. Donc, il voulait être le frère de tous. Et c'est pour cela que nous appelons notre maison fraternité. Et il faut aussi souligner que c'est une congrégation internationale. Donc, nous, dans chaque fraternité, on est mélangé. Il n'y a pas que des sœurs d'une même nationalité, mais il y a des sœurs de différentes nationalités. Par exemple, ici, là où je suis, il y a une sœur hondurienne qui vit avec nous et il y a une sœur congolaise qui est aussi parmi les sœurs qui vivent ici avec nous. Donc, c'est en même temps un défi de vivre la vie fraternelle parce que chacune est différente. On a chacune sa culture, mais on essaye de les mettre ensemble. Et en même temps, c'est très riche, c'est très beau. J'aime bien parce que j'apprends plein de choses. Il y a beaucoup de choses que je découvre entre l'une ou l'autre. Même entre nous ici, de la même nationalité, on ne vient pas de même région. Et c'est une manière de vivre justement la parole de Dieu. Parce que dans notre diversité, dans nos différences, on essaie de vivre l'unité, de vivre l'amour. Parce que je reconnais que je suis une religieuse, que j'ai choisi librement le Christ. Je m'appartiens au Christ. Mais je ne peux pas m'appartenir au Christ si je n'aime pas ma sœur. Donc, il y a toujours ces deux amours qui vont de pair. J'essaie toujours de vivre le pardon lorsqu'il s'est passé quelque chose, toujours de faire le premier pas. Je ne dois pas attendre que ma sœur fasse le pas, même si c'était elle la fautive. Mais c'est à moi de chercher toujours d'aimer parce que c'est le choix que j'ai fait librement, de vivre l'amour. Donc, c'est aussi pour moi un témoignage que nous montrons aux gens que même si on est différent, il est vraiment possible de vivre l'unité. Et c'est ce que Jésus nous le recommande.
1: Merci infiniment, sœur Perrine, pour ce témoignage. Je rappelle que vous êtes petite sœur des Évangiles de Charles de Foucault et vous êtes ici, à Tananarive, dans la capitale de l'île de Madagascar. Vous nous avez partagé comment vivre l'Évangile au cœur de votre fraternité. Merci infiniment.

0: Restez avec nous, on poursuit cette nuit avec l'émission Visa.
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0: Renaud Capuçon, bonjour et merci d'avoir accepté de passer une heure en notre compagnie, car je sais combien votre emploi du temps de violoniste est chargé quand vous ne répétez pas pour préparer les très nombreux concerts que vous donnez dans les plus grandes salles du monde. Vous enseignez la musique à Lausanne, vous enregistrez, comme très récemment, le concerto pour violon de Bartok, ou encore un CD intitulé « Cinéma » sur vos musiques de films préférées. Vous êtes considéré aujourd'hui, Renaud Capuçon, à un peu plus de 40 ans, comme l'un des plus grands violonistes au monde. Alors si vous le voulez bien, avant de parler de vous directement, j'aimerais que nous parlions de celui qui ne vous quitte presque jamais, qui vous accompagne dans tous vos déplacements, c'est votre violon. J'aimerais bien que vous nous parliez de cette relation que vous entretenez avec ce Guarnerius de 1737. Et j'ai lu quelque part que lorsque vous l'aviez rencontré, vous aviez eu un coup de foudre. Qu'est-ce qui s'est passé ?
1: C'est plus qu'un coup de foudre, c'est en fait une parfaite adéquation entre l'idée qu'on se fait d'une sonorité, le rêve qu'on a d'une sonorité, parce que la sonorité, c'est quelque chose d'assez abstrait. C'est bien sûr qu'on peut le décrire comme une chose chaleureuse, plus ou moins... Enfin, chacun y met les termes qu'il veut. En tout cas, en entendant ce violon, sous mon oreille, la première fois, j'ai eu la certitude et l'impression physique que c'était l'instrument de mes rêves, celui qui allait me permettre de me développer, de pouvoir chercher ses couleurs. En fait, il m'apporte une palette de couleurs infinie. Et surtout, il me fait révéler des choses de moi-même qu'un autre instrument n'aurait pas fait. C'est-à-dire qu'il me permet de sortir de moi. C'est assez étrange à dire, mais c'est vraiment un vecteur de... Voilà, c'est l'instrument qui m'accompagne et effectivement, il fait partie de ma vie.
0: Il fait partie de votre vie, vous passez un temps considérable.
1: Considérable, en fait. Je voyage partout dans le monde avec, il est tout le temps avec moi, dans les avions, il est juste au-dessus de moi, il est avec moi dans tous les voyages.
0: Et le fait qu'il a été joué, je ne dis pas il a appartenu volontairement, je dis il a été joué pendant 50 ans par Isaac Stern, quand vous avez pris la relève quelque part, qu'est-ce que ça vous a fait ?
1: Ça m'a donné le vertige pendant un certain temps, parce que j'avais eu moi-même le privilège de travailler un peu avec Isaac Stern. J'avais tous ses disques et il a enregistré quasiment toute sa discographie avec cet instrument. Cet instrument a donc voyagé avec lui partout. Ce qui est très clair, c'est que le premier concerto que j'ai joué avec cet instrument, c'est le concerto de Brahms, en novembre 2005. Et je me souviens très bien avoir eu l'impression que, non pas que le violon sonnait comme Stern, non pas que le violon sonnait tout seul, mais que le bois se souvenait de ses harmonies. Et ça, j'en suis persuadé. Quand je joue le Beethoven, quand je joue Tchaïkovski, quand je joue Sibelius, des concertos qu'il a joués des centaines et des centaines de fois, je suis persuadé que le bois se rappelle de ses harmonies, de ses tensions, de ses...
0: Il est chargé de la présence de ses musiciens,
1: oui,
0: quelque part.
1: Non, mais au-delà de ça, le phénomène vibratoire, le phénomène vibratoire du bois, qui est un être vivant, d'une certaine façon. Et ça, c'est très, très émouvant. Et moi, je ne suis qu'un passeur. Hein. J'ai cet instrument qui m'appartient maintenant, mais comme disait, hein, je ne sais plus qui disait ça, mais la façade d'une maison appartient à celui qui la regarde et pas à celui qui la possède.
0: Donc vous avez le sentiment que ce violon ne vous appartient pas vraiment, même si il vous a coûté très cher.
1: C'est ça l'idée, c'est qu'il ne m'appartient pas vraiment, puisque d'abord il appartiendra à quelqu'un d'autre après, qui continuera à le faire sonner, et puis il appartient à ceux qui l'écoutent.
0: Ouais, c'est incroyable, il a 240 ans de plus que vous.
1: Oui.
0: Il vous accompagne partout. Votre premier violon, par contre, vous vous en souvenez ? Vous l'avez eu à quel âge ?
1: Je l'ai eu à 4 ans, je m'en souviens très bien. Je me souviens très bien du moment où mon oncle m'a ramené ce violon de Valence, parce que le luthier était à Valence.
0: Et vous habitiez Chambéry.
1: J'habitais Chambéry. Et je me souviens pas tellement de plus. Je me souviens d'avoir ouvert la boîte, pris ce violon, et j'étais très heureux parce que j'avais 4 ans, que c'était une chose nouvelle, quasiment comme un jouet ou un... Non, pas un jouet, mais quelque chose de spécial. Et après, j'ai des souvenirs d'avoir aimé cet instrument qui m'appartenait, qui était une chose que les autres enfants n'avaient pas, donc il y avait quelque chose de spécial, très spécial. Mais à 4 ans, on a quand même... Enfin, les souvenirs que j'ai de 4 ans sont assez flous. Je me souviens de ce moment-là, je me souviens de petits concerts où j'étais je faisais plus de la figuration que des concerts solo, parce qu'on était plusieurs à jouer. Mais j'avais tout de suite le plaisir de la scène. Enfin, je m'en souviens bien.
0: Vous avez été orienté vers le violon, parce que je crois que vous vous aviez commencé par...
1: Non, j'ai pas commencé par le piano. J'ai été orienté vers le violon vraiment parce qu'une dame, j'étais dans un cours de méthodes actives, donc une dame jouait du piano, on était quelques enfants à chanter, c'était une petite initiation à la musique. Et ma mère, qui était pas musicienne, tout comme mon père, a posé la question à cette dame, qu'est-ce que vous nous conseillez comme instrument pour notre fils ? Et cette dame de répondre, il a une excellente oreille, faites-lui faire du violon.
0: Vous avez été orienté tout de suite vers le violon.
1: Vers le violon, et c'est quand même fou, parce que si cette dame avait dit, peut-être faites-lui faire du piano, je serais peut-être pianiste.
0: Vous seriez pianiste aujourd'hui. Alors, ce qui est incroyable, c'est que dans votre famille, vous êtes trois enfants, votre sœur Aude a joué du piano. Elle aurait pu devenir une pianiste professionnelle.
1: Oui, elle a arrêté à 18 ans pour être orthophoniste. Mm-hmm.
0: Votre frère Gauthier, lui, est bien connu comme violoncelliste. Et vous, vous êtes violoniste. Et c'est incroyable parce que ni votre père, ni votre mère ne sont musiciens.
1: Et plus je vieillis, plus je me rends compte à quel point c'est incroyable, en fait. Ouais. Jusqu'à maintenant, c'était normal. Et plus j'analyse la situation, et plus je suis moi-même en âge. J'ai finalement l'âge de mes parents, même plus âgé que mes parents quand on avait cet âge-là. Et je me dis, mais qu'est-ce qui a bien pu leur passer par la tête ? C'est que pourquoi à Chambéry, dans une ville, une petite ville de province ? Alors certes, ils avaient découvert la musique par le Grand Échiquier de Chancel, ils avaient commencé à acheter des 33 tours, et certes, ils ont découvert le concert au Festival des Arcs, où il y avait des concerts gratuits.
0: Où vous alliez souvent quand vous étiez enfant.
1: Voilà, ils nous emmenaient enfant, c'est là qu'on a découvert la musique, parce que mes grands-parents habitaient Bourg-Saint-Maurice, donc c'était une chose géographique. Mais quand même, on a beau écouter de la musique au Grand Échiquier ou dans un festival, de là à faire commencer ses enfants et de les faire persévérer et de les entourer autour de la musique, c'est quand même une chose, c'est pas banal.
0: Oui, mais ils auraient pu vous mettre au conservatoire, comme le font beaucoup de parents.
1: Oui, c'est ça.
0: Mais que vous soyez devenus, vous et votre frère, et si votre sœur avait poursuivi, tous les trois, vous auriez pu,
1: c'est
0: faire,
1: très mystérieux.
0: Vous auriez pu faire un beau trio.
1: Absolument. C'est très mystérieux.
0: C'est mystérieux, d'où ça vient. Ah oui. Et ils vous ont vraiment poussé, c'était un peu comme Léopold Mozart avec son
1: pas
0: fils.
1: Pas du tout. D'abord, ils n'avaient pas les codes, ils n'avaient pas les... Ils n'étaient même pas mélomanes à l'époque. Donc, ils ne savent pas lire la musique, il n'y a pas de connaissance de ce côté-là. Donc, en parlant du réseau musical, zéro. Je veux dire, ils n'avaient aucune connaissance dans le milieu musical.
0: Comment vous expliquez un peu ce miracle de la famille Capuçon ?
1: J'explique par cette découverte, cette appétence à la musique qu'ils avaient tous les deux, qu'ils ont eu envie de satisfaire. Et puis ensuite, la volonté de nous proposer cela. Mais on a fait aussi beaucoup de choses. Moi, je me souviens avoir fait du judo, on a fait de la poterie. Voilà. Je pense que ma mère était quelqu'un qui... Enfin, elle est toujours quelqu'un qui aime tout ce qui est artistique. Et qui certainement, n'ayant pas elle-même fait jeune, a eu envie de nous faire découvrir. Il se trouve que moi-même, j'ai accroché tout de suite à la musique.
0: Tout de suite.
1: Vraiment tout de suite. Et c'était, je me rends compte maintenant avec l'âge, c'était aussi, il y avait le côté ludique, le côté partage avec les autres, mais il y avait aussi le côté refuge. C'est-à-dire que moi, j'écoutais de la musique, plus souvent avec un casque. Mon père avait un casque stéréo, c'était des nouveaux casques à l'époque. Et j'écoutais des opéras de Mozart, j'écoutais à 5, 6, 7 ans, en regardant des albums photos de famille. Et je me souviens de cette espèce d'atmosphère, c'était des moments qui m'appartenait. Bien sûr que je jouais aussi au Lego, au foot avec mes copains, c'est tout à fait normal, mais j'avais besoin de ces moments de tranquillité. J'étais un gamin calme, en fait. Et la musique m'apaisait, non pas que la maison n'était pas apaisée, puisqu'on était une famille tout à fait banale, je dirais, avec des parents qui s'aimaient. Donc c'est pas si banal que ça, mais
0: c'est pas banal.
1: Mais une famille paisible, voilà. Avec,
0: aimante, paisible.
1: Exactement, avec des vacances chez les grands-parents, avec un peu de montagne, un peu de mer. Enfin,
0: vous avez une enfance heureuse.
1: Super heureuse. Donc c'est étonnant que j'ai eu besoin de me... En fait, c'est comme si la musique me parlait depuis très petit, me parlait, ça c'est un peu étrange de dire ça, mais où je me sentais bien avec la musique.
0: Elle vous apaisait, c'est le mot que...
1: Elle m'apaisait, oui, parce que j'ai réalisé ça en voyant mon fils un jour me dire « Mets du Schubert, papa, j'aime bien, c'est calme ». Et j'ai eu un flash, les enfants c'est extraordinaire pour ça, parce que vous revivez votre propre enfance.
0: Et Elliot a 7 ans,
1: et je me suis revu au même âge, ouais, en écoutant de la musique, et je me suis dit « Mais c'est ça en fait, c'était apaisant ». Et donc, voilà, je pense que c'est tout simplement ça. Et puis après...
0: Et c'est ce que vous recherchez encore aujourd'hui, quelque part ?
1: D'une certaine façon, oui, parce qu'on a toujours cette espèce de on fait toujours les choses en fonction de son enfance. Je pense que c'est à la fois le bonheur d'avoir découvert la musique et d'être curieux, d'avoir ce plaisir à découvrir des choses en permanence différentes dans la musique. Le bonheur de pouvoir le partager, parce que la musique sans partage, ça n'est pas grand-chose. Donc de l'offrir à ceux qui l'écoutent et de le partager avec ceux avec lesquels je joue. Et puis au-delà de ça, c'est vrai, ce phénomène d'apaisement, de, je ne sais pas, c'est jouer un concert, jouer de la musique, l'écouter, C'est prodigieux, c'est quelque chose qui vous, d'abord, qui vous fait rêver, qui vous fait, si vous êtes croyant, qui vous fait vous transcender, qui vous fait faire passer des messages sans les mots. C'est un moyen de communication exceptionnel entre les êtres, puisque vous arrivez à vous dire des choses que vous n'arrivez pas avec des mots. Et c'est vrai que je le fais dans cet esprit de communication de belles choses.

0: Renaud Capuçon, vous avez dû quitter ce milieu familial aimant, chaleureux, donc vous avez décrit très tôt, vous aviez 14 ans quand vous êtes parti à Paris au Conservatoire National Supérieur de Musique. Comment vous avez vécu ça, le fait de quitter la famille, quitter votre frère et sœur et vous retrouver
1: Très très bien, parce que il faut remettre les choses dans leur contexte. C'est vrai que Chambéry, c'est en France, c'est pas très très loin en Europe, c'est une ville française, petite ville. Il y avait le TGV qui mettait presque 4 heures à l'époque, 3 heures et demie. Donc je partais toutes les semaines, en fait, je quittais la maison 3 jours. Je faisais mes cours par correspondance. À partir de la 4e, j'arrêtais l'école normale. J'avais mes cours par correspondance. Je travaillais mon violon tous les jours, les cours, et je partais à Paris 3 jours par semaine, ce qui était quand même extrêmement réduit. Les cours étaient groupés, j'habitais dans une famille d'accueil. Donc mes parents ont tout fait pour que je ne sois pas simplement lâché dans la nature à 14 ans. Ils ont refusé l'idée que je sois en internat à Paris, ce qui a été, je pense, une bonne chose. C'était pas assez mûr pour ça. Et donc j'étais sous, entre guillemets, contrôle, même si j'étais très civilisé et sage, j'aurais pas fait de bêtises, mais j'étais un peu protégé, quoi. Voilà. Ensuite, à partir de 16 ans, j'ai eu j'habitais encore dans une famille, mais j'étais beaucoup, beaucoup plus libre. Et puis à partir de 17 ans, j'ai eu un appartement.
0: Mais vous n'avez pas le sentiment d'avoir eu une adolescence et une jeunesse à part?
1: Non, ça, on m'a souvent posé la question. Pas du tout, parce que je vivais ma passion. J'étais heureux d'être à Paris, j'étais fier d'être au Conservatoire supérieur. J'étais un des plus jeunes. J'étais avec des gens plus âgés un peu tout le temps.
0: Ça, et vous puis, aimez bien être avec
1: Oui, j'ai toujours été. Mes meilleurs amis ont quasiment entre 70 et 80 ans, moi, toujours. Et c'est vrai que j'ai toujours aimé être avec des gens plus âgés. Ça vient certainement de cette époque-là, où moi j'avais 14 et mes potes avaient 18, 20, 25 ans. Et à cette époque-là, c'est énorme comme différence. Et donc, non, aucune frustration de ne pas avoir assouvi des rêves d'adolescent. On faisait la fête comme les autres.
0: Vous pouviez faire la fête quand même.
1: Oui,
0: comme
1: mais
0: les
1: moi
0: autres.
1: J'étais pas très fêtard à l'époque. À 14 ans, on n'est pas. Enfin, moi j'étais un gamin passionné par ce que je faisais, pas par l'étude du violon, et j'étais plutôt sérieux. Donc c'est plus tard, c'est vers 18-20 ans que quand j'ai fait des orchestres de jeunes, que là j'ai vraiment pu faire la fête comme n'importe quel jeune.
0: La transmission tient une place très importante dans votre vie, Renaud Capuçon, on va le voir. Mais j'aimerais que vous nous parliez de personnes qui, justement, vous ont transmis des valeurs, qui vous ont transmis des techniques, peut-être, musicales. Je vais vous donner quelques noms, et vous allez me dire qu'est-ce que ces personnes-là vous ont transmis d'essentiel et qui vous accompagnent encore vraiment aujourd'hui. Veda Reynolds.
1: Veda Reynolds, c'est ma professeure de violon entre l'âge de 8 ans et 20 ans. Une élève de Flèche, Zimbalis, Galamian, Enesco.
0: Incroyable, entre 8 ans et 20 ans.
1: Oui, ça a été mon maître. Entre temps, je suis rentré au conservatoire, mais elle a toujours resté présente. C'était une dame qui était prof au Cortis de Philadelphie et membre de l'orchestre de Philadelphie, qui était revenue en France pour enseigner au conservatoire de Lyon. Et puis, elle était à la retraite, et donc elle s'est occupée de moi et de beaucoup d'autres violonistes. Et les cours duraient 3 heures et demie. Moi, j'avais 9 ans, 10 ans. On allait à Lyon prendre les cours avec mon père, il m'amenait. Et c'était des cours de violon, de musique, des cours de vie. Je lui dois tout. Elle m'a appris le vibrato, elle m'a appris le son, elle m'a appris la posture, la position. Et je réalise à quel point j'ai eu la chance, parce que moi, j'avais 8 ans, elle en avait 70, déjà 75. Et elle avait été elle-même professeure quand elle était jeune, de jeunes élèves qui ont l'âge aujourd'hui d'être mes parents, alors que c'était ses élèves aussi, et elle avait été élève de Galamian, etc. Donc c'est vraiment...
0: Elle vous a tout transmis.
1: Elle m'a transmis un héritage incroyable.
0: Une phrase qu'elle vous a dite une fois, qui vous habite encore et qui vous accompagne?
1: Oui, c'était une phrase qu'elle m'avait dite après j'avais joué une sonate de Brahms avant de partir à un stage aux Arcs, justement l'été. J'avais 12 ans, j'avais voulu absolument travailler cette sonate de Brahms. Je l'avais jouée et elle était très avare de compliments. Et elle disait « bon », alors comme ça, il fallait analyser le « bon ». Et puis là, je voulais un peu plus, je voulais avoir une sorte de carotte pour l'été, à ronger, enfin quelque chose pour savoir si j'étais dans le bon chemin. Et j'ai dit « mais ça, qu'est-ce qu'il faut pour que ça soit mieux ?» Elle a réfléchi, elle m'a dit « il faudra du temps ». Et à cet instant précis, je me souviens, j'avais envie de la frapper, mais je me suis dit « mais qu'est-ce que ça veut dire ?» Quand on a 9 ans ou 10 ans, qu'on dit « il faudra du temps », pour que ça soit mieux, oui, mais on n'a aucune idée. Et je pense à cette phrase tellement souvent. D'abord, chaque fois que je joue cette sonate de Brahms, je l'ai joué des centaines de fois, et à chaque fois, effectivement, tous les 6 mois, quand je la rejoue, le temps a fait son œuvre et elle a évolué et je la joue différemment. Et c'est le temps qui a façonné, comme le temps va façonner la roche d'une montagne, un ruisseau va façonner, voilà, où le temps façonne les choses.
0: Et donc elle avait raison.
1: Bien sûr qu'elle avait raison.
0: Il faut du temps. Et vous le sentez vraiment, vous diriez un peu comme au Kouzaï, que bon, vous avez su peindre un peu vers 40 ans, à 60 ans, un peu plus, mais que ce sera seulement vers l'âge de 100 ans que vous pourriez vraiment peindre.
1: Mais totalement.
0: Kouzaï a raison, je cite mal cette phrase de Kouzaï, mais c'est cette idée-là.
1: Mais totalement.
0: Fait, il faut du temps pour se bonifier.
1: Il faut du temps, et c'est la vie, le fait de vous enrichir dans la vie par les autres, parce que vous recevez de la vie, de la nature, des êtres humains, c'est ce qui nourrit votre art. Et c'est pour ça que c'est un vrai danger d'être enfermé dans sa bulle en tant que musicien. Souvent, moi, j'ai été enfermé dans ma bulle longtemps parce que je travaillais des heures, parce que j'étais très sérieux et je voulais vraiment réussir à être le meilleur possible. Mais il m'a fallu, ensuite, ça s'est fait naturellement. J'avais des curiosités, énormément de curiosités sur plein de choses, mais j'étais un peu centré sur la musique. Et le fait de m'être ouvert les 10-12 dernières années à d'innombrables autres choses a nourri mon art, qui est la musique, et permis de m'exprimer beaucoup plus par la musique, d'exprimer plus ce que je suis et ce que j'ai envie d'exprimer.
0: Et sincèrement, pour le même morceau de Brahms que vous interprétez depuis des années et des années, vous ressentez que vous vous améliorez.
1: Vous aussi, si vous écoutiez des enregistrements, si vous m'avez entendu à 10 ans, et puis ensuite à 20 ans,
0: oui,
1: à 30
0: 10 ans,
1: ans à 40 ans.
0: Mais entre 30 ans et 40 ans,
1: oui, alors peut-être qu'un public ne l'entendrait pas, mais bien sûr qu'il y a une évolution. Il y a une évolution de son, il y a une évolution de taille d'épaule, dans le sens de largeur de son, d'espace. C'est essentiel. Oui.
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0: Renaud Capuçon. Autre personne que vous avez rencontrée, on l'a cité tout à l'heure, c'est Isaac Stern. Qu'est-ce qui vous a transmis d'essentiel ?
1: Isaac Stern, c'est une rencontre à Verbier, au Festival de Verbier en 1995. J'ai 19 ans et je me retrouve avec une dizaine de violonistes de toute l'Europe. C'était la première masterclass que donnait Stern en public en Europe. Et donc tous les matins, on avait un cours devant 300 personnes. Un cours public où on était tétanisé par le personnage parce qu'on avait une admiration sans borne pour lui. Et je dois dire, ce qu'il m'a appris, c'est, je me souviens d'une phrase, il avait beaucoup d'autorité, il m'a dit, quand tu rentres sur scène, tu peux pas dire, excusez-moi, je vais jouer pour vous. Non, il veut dire, écoutez-moi. Et moi, c'était
0: affirme
1: quelque chose.
0: Toi,
1: ouais, il m'a affirmé, etc. Tous les points techniques sur lesquels il a mis le doigt, c'était des points que je connaissais déjà, mais simplement l'autorité de quelqu'un d'extérieur. Vous savez, c'est comme quand vos parents vous disent quelque chose, vous dites oui, oui. Et puis finalement, quelqu'un d'extérieur vous dit la même chose, vous dites mais c'est génial. Et en fait, vos parents vous l'ont dit 15 fois. Mais le fait de l'entendre sous un autre angle, c'est la même chose avec Isaac Stern. Il m'a dit des choses que m'avait forcément dit Vella Reynolds ou Gérard Poulet, mais avec une force et une autorité incroyable qui ont fait que ça m'a jamais...
0: Un jour, vous avez déclaré, il mit en 2 jours le doigt sur tout ce qui n'allait pas dans mon jeu.
1: Ah oui, absolument, même en 2 heures.
0: Autre personnalité que vous avez rencontrée, Claudio Abbado, qu'est-ce qu'il vous a transmis, lui, chef d'orchestre italien.
1: C'est à peu près la même époque, c'est 2 ans après. Mmh. Je joue pour lui à Berlin, j'étudie 2 ans à Berlin, j'auditionne pour lui. Il me demande de devenir le violon solo de l'orchestre Gustav Mahler, l'orchestre de jeunes qu'il avait créé. Alors, c'est un honneur incroyable. Je suis le premier Français à faire ça. J'arrive devant cet orchestre et les répétitions, c'est Abbado qui les fait. On parcourt le monde avec lui. C'est un immense chef d'orchestre, un immense musicien, qui pour le coup se révèle en concert. En répétition, il n'est pas très prolixe, il demande souvent de poser des questions, mais il écoute, il analyse, il n'est pas tellement dans l'explication. Par contre, en concert, il est renversant parce qu'il est dans une espèce de... Il est totalement connecté avec la musique et il n'est que musique. Et j'ai appris avec lui à... Le fait d'être leader d'une section et d'un orchestre, vous devez d'être souple. Parce que si vous êtes tendu vous-même, toute la section derrière va sonner.
0: Vous faites le mouvement avec votre cœur.
1: Oui, je fais le mouvement parce qu'il a fallu que j'apprenne à bouger, à faire... Comme vous savez, le vent qui fait bouger un arbre, les branches d'un arbre, ou le feuillage, le sol doit être absolument ancré. Donc il fallait être très solide et en même temps très souple pour arriver à faire passer cette sonorité que vous transmet le chef d'orchestre par ses mouvements. Donc c'est un rôle clé dans un orchestre, on n'en parle pas souvent, mais le violon solo a un rôle essentiel. Si vous avez un violon solo mauvais et un chef extraordinaire, il peut complètement arrêter cette espèce de signal de souplesse et de mouvement que transmet un chef d'orchestre. Donc j'ai appris énormément avec lui On a été à Cuba, on a dîné avec Castro, on a fait des choses incroyables. C'était une époque, celle-là, c'est l'époque où j'ai vraiment vécu une vie de merveilleuse, parce qu'on était, c'était un orchestre de jeunes, on était en tournée dans toute l'Europe et l'Amérique et l'Amérique du Sud. Et c'est des fêtes mémorables, des moments d'intensité musicale et surtout des moments d'apprentissage avec Abbado incroyables.
0: Renaud Capuçon, j'ai cité ces trois noms de personnes qui ont compté dans votre vie. Mais si je vous disais, vous, pour vous, une personne que je n'ai pas citée, mais qui a été essentielle dans la construction de la personnalité, de l'homme que vous êtes.
1: Alors, il y en a plusieurs, mais il y en aurait une, c'est Carlo Maria Giulini, qui est ce chef italien merveilleux, avec lequel j'ai eu la chance de jouer en 92. Donc là, j'avais 16 ans. J'étais au dernier pupitre des seconds violons de l'Orchestre des Jeunes de la Communauté Européenne. C'est ma première grande expérience d'orchestre. Je me souviens que mon prof me dit à l'époque, ah oui, bon, bah, bonne vacances, tu vas t'amuser, alors que c'était très sérieux de jouer dans cet orchestre. 9e symphonie de Beethoven, concert de Gobo d'Amsterdam, un des concerts qu'on donne. Et là, je me souviens, on se regarde avec mon voisin dans le final et on a eu l'impression qu'on était en lévitation. On se l'est dit après, on s'est regardé à ce moment-là. On était totalement transcendé par ce chef d'orchestre.
0: Par le chef d'orchestre ou par la 9e symphonie?
1: Par la musique, partout, par la musique. Mais c'est clairement l'interprétation et la façon de faire, de diriger cette œuvre de Giulini qui m'a totalement changé. À l'époque, je voulais être violoniste soliste et l'orchestre n'était pas une option pour moi. À partir de ce jour-là, j'ai voulu être musicien avant d'être violoniste. C'est-à-dire que j'ai compris que je voulais faire la musique pour ces émotions-là.
0: Ensuite, que vous définiriez comment, Renaud Capuçon?
1: C'était mystique. Giulini est quelqu'un qui avait la foi. Je l'ai compris après, je l'ai lu, j'en ai parlé avec lui, qui dirigeait chaque œuvre comme une offrande. Voilà. Et ce qu'on a senti ce soir-là, sans le savoir, c'était ça. C'était une dimension divine de la musique. Et moi qui avais la foi, et qui l'ai toujours, c'était une façon, c'était comme une révélation. Tout d'un coup, tout devenait logique. Je faisais la musique, j'avais la foi et je pouvais le faire dans cet esprit-là, sans en parler, juste comme une offrande. Et Giulini a incarné ça. Donc il a vraiment révolutionné ma vie parce que j'ai vu en plus quelqu'un d'humble, quelqu'un de profondément humain. Il avait une classe à l'italienne, il avait déjà 70 ans, 75 ans. On était fascinés par cet homme. Et voilà, si j'ai une figure qui a vraiment changé ma vie, c'est vraiment lui.
0: Vous pourriez nous aider à aller un peu plus loin, Renaud Capuçon, pour comprendre cette dimension divine dans la musique. Qu'est-ce que vous voulez dire par là?
1: Ce que je veux dire, c'est que la musique, qui n'a pas de mots, si on enlève l'opéra ou les choses chantées, il n'y a pas de mots dans la musique symphonique, la musique de chambre, il n'y a pas de paroles. Et pourtant, la musique transmet des émotions incroyables. La musique vous parle, elle parle à chacun une langue différente. Vous pouvez être en Allemagne, en tant que Français, assis dans une salle avec un concert joué par des Américains, et vous serez touché de la même façon par la musique que si vous êtes dans un autre pays. C'est fascinant. Après, à partir de

0: qui sont simplement des messages de paix, d'harmonie, sans aller dans des choses complexes. C'est pas des messages forcément d'évangélisation. C'est pas, il n'y a pas de mission dans le fait de jouer de la musique. Mais c'est un message de paix et un message de concordance. C'est-à-dire l'idée que la musique peut réunir les êtres. Et c'est ça que je trouve absolument...
1: Une forme de communion.
0: Une forme de communion. Et qu'on soit bouddhiste, hindou, protestant, juif, orthodoxe ou musulman, je trouve que la musique peut réunir. Et c'est pas que je trouve, c'est que je le sais, et qu'il y a des exemples, et je suis heureux d'être un artisan à ma manière et à mon niveau et à ma façon de cette paix, entre guillemets.

0: Renaud Capuçon, vous venez de nous le dire, vous avez la foi, vous l'avez toujours eue, et vous l'avez encore, elle vous habite. De quelle manière est-ce qu'elle vous accompagne dans votre vie de musicien, de violoniste ?
1: Bah déjà par la musique, par chaque fois que je suis sur scène, parce que c'est pour moi c'est quelque chose d'évident, c'est une offrande permanente. Parce que je considère que j'ai une chance incroyable et j'ai reçu un don. Comme, je pense qu'on reçoit tous un don. On n'a pas forcément tous la chance de pouvoir le développer, de pouvoir le faire mûrir, de pouvoir le faire fructifier. Mais
0: Là, je crois entendre la parabole des talents.
1: Mais c'est ça, mais bien sûr, mais c'est exactement ça. Ouais. Et moi, j'ai eu cette chance incroyable d'avoir la possibilité de le développer, de le fructifier et d'en faire profiter les autres. Et moi-même aussi. Donc ça se manifeste par ça, ça se manifeste pas tellement par la parole. Là, vous me posez la question et j'en parle, mais... Je réponds toujours volontiers quand on me pose la question, mais je ne parle pas de ça comme un étendard, ou je ne fais pas une chose comme une sorte de sticker, j'ai la foi. Par contre, j'ai aucun problème à en parler quand on me pose la question. Ensuite, je pense que c'est une chose extrêmement intime, extrêmement personnelle. J'ai cette chance incroyable de ne jamais avoir douté. Ça, c'est une chose qui me fascine moi-même.
0: Et ça continue.
1: Et ça continue, et j'ai eu des épreuves dans ma vie comme chacun, j'ai eu des doutes sur plein de choses, mais la foi ne m'a jamais quitté une demi-seconde. J'ai cette espèce de foi chevillée au corps, on dit un peu la foi du charbonnier, cette espèce de côté presque basique, presque terrien.
0: De confiance en Dieu,
1: c'est une chose qui est...
0: De vie à la suite du Christ, inspiré par son mode de vie.
1: J'ai une peur bleue de la maladie, mais j'ai aucune peur de la mort. Absolument aucune peur. Bon, on en reparlera peut-être dans 30 ans. Mais j'ai une forme de... C'est peut-être de l'inconscience, mais je suis très heureux d'avoir... J'estime que c'est une grâce. Et en tout cas, ça... C'est pas du tout simpliste, mais cette foi, elle est quasiment simpliste parce qu'elle est ancrée en moi. Donc, je suis heureux de ne pas avoir à me poser trop de questions là-dessus.
0: Et elle s'inscrit, Renaud Capuçon, dans la musique. Je veux dire, est-ce que le fait de jouer pour vous est une forme de prière?
1: Bien sûr, selon les œuvres, selon... et puis on ne peut pas être en prière tout le temps, mais bien sûr que je vous disais, c'est une offrande, c'est une façon de dire que c'est une prière. Je trouve que, en plus, cet instrument, le violon, est un instrument qui est tellement quasi prophétique. Enfin, le son d'un instrument, du violon, peut parler comme on... Et on me le dit parfois. On me dit... On a l'impression que quand tu joues, on me dit parfois comme s'il se passe quelque chose ou comme si... Ok, chacun, après, il met ce qu'il veut. Chacun a son imagination. Mais je préfère mille fois qu'on me dise que mon violon parle plutôt qu'on me dise que je suis virtuose ou que je suis brillant. Ça ne m'intéresse pas en soi.
0: Et si on vous dit que le violon a une sonorité un peu mélancolique?
1: Oui, il y a de ça, mais...
0: Je pense, par exemple, les tziganes jouent beaucoup de violon.
1: Voilà, c'est un instrument qui va au

0: émotion voilà, incroyable.
1: C'est un instrument qui va au cœur. C'est le,
0: plus que l'orgue,
1: l'instrument, c'est la voix humaine, le violon. Différemment du piano ou de l'orgue, ou de, effectivement.
0: Parlons, Renaud Capuçon, si vous le voulez bien, de votre mode de vie. Parce que, est-ce que la vie d'un musicien international, comme vous l'êtes, vous donnez combien de concerts par an ?
1: À peu près une centaine, 120 concerts par an.
0: 120 concerts. Vous avez ralenti un
1: par
0: peu
1: rapport à
0: en
1: quelques
0: étant
1: années,
0: marié
1: oui.
0: avec un enfant ?
1: Oui, j'ai ralenti le nombre de concerts, mais pas le nombre d'activités, parce que j'enseigne à Lausanne, parce que j'ai deux festivals, donc les activités sont très nombreuses, mais je fais très attention à avoir ma vie de famille.
0: On en reparlera peut-être un peu tout à l'heure. Mais est-ce que cette vie de musicien de très haut niveau, comme vous, c'est une forme d'ascèse ?
1: Oui et non, je dirais qu'il y a une forme d'ascèse dans le travail, parce que quand vous devez apprendre des partitions, quand vous êtes enfermé dans votre chambre ou dans votre chambre d'hôtel pendant des heures, parce que c'est à la fois ce côté ascétique comme un sportif peut l'avoir dans le sens de la répétition, du travail, de l'entraînement pour un sportif, ça oui, et d'un autre côté, il y a toute cette notion de partage dans la musique de chambre, dans la musique avec orchestre, de partage avec le public, et tout ça c'est pas de l'ascèse, ça c'est du pur bonheur. Donc, je dirais que c'est un équilibre entre la partie, effectivement, de toutes mes années d'études, où c'était quand même, il faut avoir une sacrée foi et une sacrée envie pour passer des heures, mais je passais 7 heures, 8 heures par jour sur mon violon. Si vous n'avez pas la rage d'aller plus loin et cet amour de la musique, vous abandonnez. Et où vous travaillez moins, vous réussissez moins, etc. Et donc, moi, j'ai passé des années d'ascèse, je dirais, mais qui sont récompensées très tôt, parce que très tôt, vous avez... Toujours en parallèle de cette ascèse, vous avez le bonheur de jouer avec d'autres, le bonheur de l'orchestre avec Abado, puis après d'autres, de faire des festivals, de jouer avec d'autres en musique de chambre. Et c'est toujours compensé. Donc quand il y a des moments, par exemple quand je reçois une partition d'une nouvelle pièce que je vais créer, là ça m'arrive avec une pièce de Benjamin Attahir, j'ai reçu 71 pages que je dois apprendre pour le mois de septembre. Au moment où j'ouvre les pages, je referme tout de suite en me disant « mon Dieu, j'ai le vertige ». Et puis je vais passer des heures cet été à travailler ces 71 pages. Et puis il y aura le bonheur de la création mondiale, du moment où ça va être entendu pour la première fois, du partage avec la personne avec laquelle je vais jouer. Et voilà, pour vous donner un exemple de ce que c'est cette ascèse, mais qui est permanente.
0: Et comment est-ce que vous vivez le fait de passer de, on va dire, d'ovation, d'adoration quand vous êtes sur scène à ces moments de grande solitude quand vous vous retrouvez dans vos chambres d'hôtel?
1: C'est une très bonne balance, parce que bon, d'adoration, on ne faut pas exagérer, on n'est pas les Beatles.
0: Quand, mais quand même, non.
1: Non, je crois que c'est...
0: Vous sentez bien que les gens sont émus quand ils vous applaudissent.
1: Oui, ils sont émus par la musique.
0: Concert, ils sont là, ils se lèvent, oui. Vous avez une véritable ovation. Ouais.
1: Alors, c'est une façon de... C'est la récompense, c'est un peu le... C'est comme on est enfant, on a un bon point à l'école. Moi, je vois ça un peu comme ça, de façon très primaire. On partage quelque chose de fort avec le public et il le manifeste. Voilà, donc il vous applaudit parce que c'est la façon classique de le faire. Et puis il se lève, si on est en Autriche, en Allemagne, ils vont se lever plus. Au Japon, ils sont très silencieux, puis ils applaudissent. Voilà, chacun a ses codes. C'est vrai que c'est comme un chemin nécessaire. On rentre sur scène, on a le trac, on joue.
0: On a le trac. Vous avez le trac quand vous montez sur scène.
1: Je l'ai avant de monter sur scène. Au moment de monter sur scène, il disparaît instantanément, mais je l'ai avant chaque concert.
0: Encore maintenant. Après,
1: ah, mais le jour où j'ai plus de trac, c'est qu'il n'y a plus d'envie. Le trac, c'est quoi? Le trac, c'est l'excitation, c'est l'envie d'aller sur scène, c'est l'envie de bien faire, de se dépasser. Si vous n'avez plus de trac, bah, c'est que vous êtes dans un. Monter sur scène comme si vous alliez acheter votre baguette de pain, c'est la routine. Et dans ce cas-là, vous n'aurez plus rien à dire.
0: Il est bon ce trac?
1: Chez moi, il est très positif parce qu'il est. Encore une fois, c'est l'envie. Trac égale envie d'y aller. Et. Si peur il y a, c'est peur de décevoir, peur de se décevoir, mais surtout peur de décevoir le public. Quand c'est une création, peur de décevoir le compositeur. Et parfois ça va loin, hein. Parfois ça peut être peur de décevoir le critique qui vient. Parfois vous jouez, vous faites un début dans une grande ville avec un grand orchestre. Et là vous avez en plus une pression, c'est-à-dire que vous avez la pression de ce que la critique peut dire, de ce que l'orchestre peut penser, etc. Et il faut vous libérer de ça. Mais c'est normal, vous pouvez pas être... Plus vous avancez, plus vous avez une forme de notoriété et une attente. Donc vous ne pouvez pas juste rentrer sur scène. Alors, le mieux, évidemment, c'est d'avoir ce track comme une envie de jouer et qu'il soit motivant. C'est ce qui m'arrive à 90% des cas. Et puis vous avez des concerts, vous ne savez pas pourquoi, selon comment vous avez bien dormi, comment vous êtes luné, etc. Vous allez avoir un track qui peut être un tout petit peu négatif, où vous êtes en train de en jouant, vous entendez, vous vous autocritiquez. Ça, c'est terrible, parce que ça, c'est un track où vous avez l'impression d'être devant un miroir et grossissant dans le mauvais sens. Mais ça, c'est très, très rare.
0: Et je reviens sur cette alternance que plusieurs artistes m'ont partagée, que ce soit des artistes de musique classique ou des artistes du monde de la pop ou du rock. Ils me disaient, c'est assez incroyable ce que l'on vit quand on est sur scène, quand on est là au milieu de cette foule qui nous applaudit, puis ensuite qu'on est chauffeur ou pas, on revient dans notre hôtel et là il y a une forme de dépression.
1: Ah bien sûr, il y a une dépressurisation.
0: Ouais. Seul, oui.
1: Vous passez. C'est pas tellement les applaudissements qui sont. Ce qui est grisant, c'est le moment de musique. C'est le moment qui est concrétisé par la fin des applaudissements. Mais le moment fort, c'est le partage avec le public et le moment où vous jouez l'œuvre. Et vous avez des émotions incroyables. Et c'est vrai qu'il y a toujours une espèce de sas qui est le sas de voilà où on a un petit dîner ou et ensuite on se retrouve seul dans sa chambre. On a pu jouer devant 50 000 personnes, 5 000 ou 200, et on se retrouve seul.
0: Et là, qu'est-ce qui se passe là ?
1: Bah là, il se passe que on n'arrive pas à dormir tout de suite. Ça sert à rien d'essayer. Donc, ou j'écris, ou je lis, ou parfois on regarde la télé bêtement pour juste se vider la tête et avoir redescendre quoi. Parfois, on parle à des amis au téléphone. Parfois, c'est très rare d'être déprimé en ce qui me concerne, mais d'être dans un état. On apprivoise ces instants. Au début, on est surpris. Au début, on peut être troublé. Alors, il y en a qui aiment boire un whisky, d'autres qui aiment aller faire un grand gueuleton, d'autres qui vont sortir jusqu'à 5 heures du matin. Chacun a sa façon de faire. Moi, c'est très classique. En général, je me retrouve dans ma chambre et je suis dans une espèce de... Ou alors, je suis très actif parce que j'arrive pas... La dynamique est encore là. Alors, je prends des billets d'avion, je fais des mails, ou je suis dans de l'activité. Ou alors, au contraire, on est vidé et on est un peu comme une loque sur son lit. Mais chacun le vit d'une façon différente. Mais clairement, il y a une dépressurisation.
2: Visage, Thierry Lyonnais.
0: Renaud Capuçon, comment est-ce que vous vivez la notoriété ? Alors, avec vous, c'est particulier, parce que vous avez non seulement votre notoriété comme grand violoniste international, et puis vous avez aussi celle du mari de Laurence Ferrari, journaliste vedette de la télévision. Donc comment vous arrivez à vivre cette double notoriété ?
1: Très sincèrement, très bien, parce que je vais vous mettre à l'aise tout de suite, les musiciens classiques, on n'est jamais reconnu, on n'est jamais embêté.
0: Vous marchez tranquillement dans la rue, on vous arrête pas.
1: 100% du temps. Les rares fois où on se fait reconnaître, c'est si par un hasard hallucinant, quelqu'un, et ça m'arrive deux fois par an, voilà, vous reconnaît, dans ce cas-là, c'est toujours bienveillant. Et ça vous arrive aussi, bien sûr, si demain je vais écouter un concert à la Philharmonie et que je suis dans le public, oui, là, on va me reconnaître, parce que c'est mon public, c'est un public de connaisseurs. Mais autrement, jamais, jamais. Et pour ce qui est d'être le mari de... Moi, ça m'a beaucoup amusé quand, au tout début de notre relation avec ma femme, ou quand on s'est mariés, on me demandait ce que je faisais comme métier, et je trouvais ça très drôle. Moi, c'était...
0: Attendez, vous auriez pu très mal le vivre.
1: Pour quelle raison ? Vu les complications qui ont été pour elle et pour nous, à un certain moment, sa notoriété, parce que c'était très... c'était des photographes qui nous suivaient, ça, c'était très violent. Moi, j'avais qu'une envie, c'était... Si en plus j'avais été une star moi-même, ça aurait été l'enfer. Donc j'étais très content d'être incognito et ce qui est très drôle c'est que aujourd'hui elle est la femme de dans certains milieux moi je suis le mari de mais quand on est à l'étranger c'est elle qui est la femme de et ça nous fait beaucoup rire. Il n'y a jamais eu un problème. Je pense que ça fait 10 ans maintenant qu'on se connaît, qu'on vit ensemble et on n'a rien changé à notre mode de vie, absolument rien. Donc zéro problème.
0: Par contre, vous avez vécu cette chasse des paparazzi.
1: Oui, ça a été pendant une année quand elle était aux 20h de TF1, parce que c'est la machine TF1 qui suscitait ça. Quand vous êtes tous les soirs devant 8 millions de personnes et que vous leur parlez, vous parlez devant un poste de télé, vous allez chez eux en annonçant les nouvelles, vous faites partie de leur univers. Donc oui, ça vendait du papier, donc ils nous poursuivaient. Et on a vécu une année, c'était pas très agréable, enfin franchement.
0: Ça a duré un an.
1: Ça a duré un an, c'est du passé et tout va bien.
0: C'est un monde impitoyable, le monde de la télé ?
1: Oui. Ça m'a fait apprécier d'autant plus le monde du classique. Le monde de la télé, c'est un monde impitoyable parce qu'il y a peu de place, parce que c'est un monde qui est basé sur l'audimat. Donc, ça veut dire que vous pouvez être une star un jour et puis le lendemain, vous n'êtes plus rien.
0: Vous êtes jeté.
1: Il y a beaucoup d'argent en jeu, donc il y a beaucoup de requins. Non, c'est un milieu très complexe et en même temps assez basique qui m'a, moi, beaucoup déçu. J'ai découvert ça d'un coup, hein. Par ma femme, et que j'ai appris à apprivoiser, pas ma femme, mais le milieu de la télé. Et il faut savoir, il y a des gens bien et des gens pas bien, et nous, on aime plutôt aller vers avec les gens bien.
0: Et dans le monde de la musique classique, est-ce qu'il y a de la compétition aussi ? Est-ce qu'il y a de la concurrence ?
1: Il y a énormément de concurrence, énormément de compétition.
0: Donc, rivalité ?
1: Les places sont chères, dans le sens où vous avez un tel niveau aujourd'hui l'ouverture des frontières a fait que les gens sont allés se former partout. Les jeunes d'aujourd'hui jouent beaucoup mieux que les jeunes il y a 50 ans. Le niveau technique a énormément monté. Je trouve qu'il y a un manque de culture générale maintenant. C'est la génération Wikipédia. Donc, nous, on allait dans des bibliothèques, on allait dans des discothèques chercher des disques, on se passionnait, etc. Aujourd'hui, vous cherchez n'importe quel violoniste, auteur, vous tapez sur Google et tout sort. Donc, ils connaissent d'une certaine façon beaucoup de choses, mais beaucoup plus moins en profondeur.
0: Renaud Capuçon, j'aimerais savoir ce qui vous fait choisir un jour de travailler telle œuvre. Est-ce que c'est vous? Est-ce que c'est vos maisons de disques qui vous demandent d'enregistrer tel ou tel artiste? Comment ça se passe?
1: Alors, la maison de disques, non, parce que j'ai la chance d'avoir la même maison de disques depuis presque 20 ans. Et tous les disques que j'ai faits ont été des souhaits personnels qui ont été soutenus par la maison de disques. Et jamais ils ne m'ont obligé. Les rares choses qui m'auraient suggéré que je n'ai pas voulu, elles n'ont pas été faites. Non, ce sont vraiment des choix personnels qui correspondent à un timing extrêmement personnel. Parce que, je vais vous donner un exemple. J'ai enregistré les deux concertos de Bartok, que je n'ai pas joué pendant longtemps. J'ai attendu énormément avant d'aborder ces compositeurs, que j'adorais, mais que je ne me sentais pas apte à jouer, parce que j'avais l'impression de ne pas être assez rugueux, de ne pas être assez... Voilà. Donc, ce violon m'a aidé, et puis le fait de vivre, de devenir père, de grandir, de vieillir, c'est comme si la peau avait tanné au soleil, et un jour, j'ai eu l'impression... Alors, évidemment, tout ça, c'est une photo d'un instant, parce que si je la réenregistre dans 10 ans, ça sera différent, mais j'avais l'impression d'être capable d'affronter ces œuvres. Donc voilà, donc j'ai dit à ma maison...
0: C'est intéressant ce que vous dites, c'est votre vie personnelle,
1: bien sûr,
0: en dehors du monde musical... influence vos choix musicaux, est-ce que vous allez interpréter?
1: Totalement. Le jour où mon fils est né, j'ai appelé ma maison de disques en disant ça y est, je suis prêt pour Bach, pour jouer les sonates et partitas. J'ai eu une sorte de révélation. Et c'était il y a 7 ans, et j'ai toujours pas enregistré les sonates de Bach, parce que après j'ai repoussé chaque année, parce que j'ai l'impression d'être... pour enregistrer les sonates et partitas de Bach, j'ai l'impression qu'il faut que je sois digne. Et je me sens pas digne. C'est pas qu'une question technique, c'est même pas qu'une question musicale, c'est une question de... Je vois ça comme une chose initiatique. J'ai l'impression qu'il faut que je sois un homme meilleur pour être capable d'aborder ces sonates. C'est mon délire à moi, hein. On peut s'en moquer, mais en tout cas, c'est respectable dans le sens où je repousse les années pour enregistrer ces œuvres et les jouer en public, alors que j'aurais pu, comme certains, les jouer très tôt. Mais je le repousse parce que j'ai l'impression que c'est une sorte d'Himalaya. C'est pas une peur, c'est un tel respect que voilà, un jour ou l'autre, il faudra que je passe outre ça, parce qu'autrement je vais être trop vieux, je pourrais plus les jouer. Donc
0: En quoi elle vous impressionne tellement, ces œuvres de Bach?
1: On est seul, c'est violon seul. Bach, c'est le pain quotidien, c'est la Bible, c'est ce que vous voulez, c'est l'eau, c'est la nourriture spirituelle et terrestre. Et on est seul, c'est un violon seul face à Dieu, en gros. Voilà. C'est ça, pour moi, c'est ça. Et donc
0: plus que d'autres œuvres.
1: Oui, parce que les Caprices de Paganini, je les joue pas. Les sonates d'Isaïe, mais c'est complètement différent. Bach, c'est le d'abord comme compositeur, c'est notre père à tous. Et puis au-delà de ça, ses œuvres sont pour moi des œuvres totalement liées à la foi et totalement liées à ma croyance, au fait que je sois chrétien, etc. Donc, elles sont complètement intimement liées à ça. Et c'est pour cette raison que j'ai besoin d'être meilleur comme homme pour les aborder. Et ça, je pense que si quelqu'un qui n'a pas la même approche que moi aurait du mal à comprendre, peut dire, enfin, c'est stupide, fais-les, tu n'as aucune raison d'attendre autant de temps. Mais je sais que si on me forçait à le faire ou si on m'influençait et que ça ne soit pas le bon timing, ça serait raté.
0: Mmh. C'est pour ce que vous venez de dire... Par rapport, j'entends en résonance la phrase que vous disaient vos parents. Soyez quelqu'un de bien.
1: Oui, c'est ça. C'est drôle. Oui, c'est une phrase.
0: Ils vous demandaient pas de devenir un grand violoniste, un grand.
1: Non, ça n'a jamais été.
0: Soyez quelqu'un de bien, à vous, à votre frère.
1: Oui, c'était. Il fallait qu'on soit. Voilà, il y avait une sorte d'éthique, d'ailleurs parfois lourde, parce qu'il fallait toujours. Voilà, si on critiquait quelqu'un ou si on faisait des blagues, c'était bah, attention. Et donc, ce qui me donne à moi aujourd'hui ce côté un peu policé, qu'on me reproche parfois, même dans mon jeu, parce qu'on a l'impression que je suis dans mon jeu ce que je suis physiquement, parce que je suis plutôt propre sur moi, habillé de façon, voilà, comme un genre de gendre idéal, entre guillemets, dans le mauvais sens du terme. Et alors que mon monde intérieur est beaucoup plus complexe que ça. Et c'est vrai qu'on nous a beaucoup plus orienté vers le fait d'être des gens bien.
0: Mais qu'est-ce que c'est pour vous d'être quelqu'un de bien?
1: C'est
0: pour pouvoir jouer Bach.
1: Ça, c'est complexe. C'est le parcours d'une vie, mais c'est une quête d'absolu, en fait. Tout ça, c'est une quête d'absolu. Ça veut dire avoir un idéal, essayer d'être... Moi, je me souviens, j'avais été très marqué, jeune, en lisant Les Misérables, par Jean Valjean, qui était Monsieur Madeleine, le bienfaiteur de la ville, qui est l'ancien forçat et qui passe sa vie à finalement... J'ai été extrêmement marqué par ce personnage qui m'a... Je trouvais ça incroyable. Ce type qui, toute sa vie, fait le bien dans l'anonymat et qui est un bienfaiteur. Et donc, non pas que je me projette comme ça du tout, mais...
0: Vous, vous n'êtes pas dans l'anonymat, en tous les cas.
1: Non, non, ce n'est pas la question. Non, mais être quelqu'un de bien, c'est aider les autres, c'est être... C'est partager, c'est donner, c'est tout ce que je ne fais pas assez, etc. Mais on n'est pas dans un espèce de truc d'autoflagellation avec... C'est simplement, je pense, ils nous ont mis dans une ligne de vie. Après, chacun, les trois enfants, on les vit différemment, avec notre caractère, etc. Et moi, je l'ai clairement mis dans la musique.

0: Renaud Capuçon, vous publiez cet automne 2018 un nouvel album intitulé Cinéma. Vous interprétez des musiques de films. Je me suis demandé, mais est-ce que c'est l'expression d'une vraie passion que vous avez pour le cinéma, ou est-ce que c'est quelque part un choix de diversification des styles musicaux que l'on voit de plus en plus chez les musiciens classiques?
1: Ni l'un ni l'autre. Ça fait plusieurs années que ma maison de disques me dit il faudrait quand même un jour faire un disque crossover, qu'il soit autre chose.
0: Crossover.
1: C'était le grand truc à la mode il y a une dizaine d'années, et j'ai systématiquement refusé parce que je leur expliquais que moi, je n'avais pas d'idée autre. Voilà. Donc, ce type de projet aurait pu être ça. Mais c'est jamais arrivé comme ça. Ça fait une dizaine d'années que j'ai ce projet parce que j'ai été marqué jeune par des films et des musiques. Donc, tous les titres de ce disque, que ce soit Le Mépris, Cinéma Paradiso, La Liste de Schindler, Légende d'automne, Out of Africa, et bien d'autres, jusqu'au Grand Blond, voilà.
0: Ce sont des films que vous avez aimés.
1: Ce sont des films que j'ai aimés ou des musiques que j'ai aimées avant de voir les films, que j'ai eu envie de faire transcrire. Et donc ça a pris beaucoup de temps parce que je voulais que ce soit le bon timing. Et il y a 10 ans, l'envie était là, il y a 5 ans aussi. Et ma femme me poussait à me dire mais quand est-ce que tu fais ton disque de musique de film? Ça serait formidable, c'est le bon moment. Et je lui dis non, c'est pas le bon moment. Et c'est une chose, il n'y a que moi qui peux le sentir. Et l'année dernière, à savoir pourquoi, je me suis réveillé un jour et j'ai dit c'est le bon moment. J'ai toujours fait dans ma vie ces espèces de prise de décision de choses. Pourquoi j'ai attendu 10 ans avant de jouer la Kreutzer de Beethoven, 20 ans avant de jouer le deuxième de Bartok? Il y a certaines œuvres que je ne joue pas encore parce que j'ai l'impression, dans mon timing à moi et dans ma façon de procéder, que c'est pas le bon kairos, quoi, le moment. Et c'est une chose, et tout d'un coup les choses se décantent et c'est le bon moment, et comme par hasard dans ces moments là tout s'ouvre. C'est assez étrange. Alors, c'est certainement moi qui me fais le film de me dire que tout s'ouvre, bien sûr.
0: Mais je
1: le vis comme tel parce que, évidemment, que tout s'ouvre puisque je suis moi-même en paix avec ça. Et je suis paisible avec l'idée de... Alors que si ma maison de disque, il y a 7 ans, m'avait dit il faut faire ce disque et que je l'ai fait à contrario de mes envies, ben voilà. Donc, ce disque est un disque de partage de musique, de films que j'ai aimés. C'est aussi une façon de faire passer un message inconscient, de dire que la musique de film, c'est de la musique classique. Combien de fois j'ai entendu des amis me dire « Ah, j'adore la musique de film, mais la musique classique, c'est pas pour moi. » Mais c'est la même chose. C'est exactement la même chose. Simplement, l'écoute qu'on a d'une musique dans un film qui est supportée par des images n'est pas du tout la même que celle qu'on s'imagine, si on ne connaît pas la musique classique, faire dans une salle de concert ou avec un disque. C'est la même musique, et c'est ça mon message.
0: Et Renaud Capuçon, comment est-ce que vous pouvez faire passer justement le message à tous ceux, et ils sont nombreux aujourd'hui, qui soit n'aiment pas la musique classique ou n'osent pas aborder la musique classique, parce qu'ils disent mais c'est pas pour moi, quoi. C'est élitiste la musique classique.
1: Ce qui revient le plus souvent, c'est pas tellement la question de prix, parce que maintenant les prix sont vraiment abordables partout.
0: Pour les concerts.
1: Et les concerts de rock sont beaucoup plus chers, donc c'est pas une question d'argent. C'est une question, la plupart du temps, de c'est pas pour moi. Et alors, on développe dans ce cas-là, mais pourquoi c'est pas pour toi? Je connais pas, je sais pas quand il faut applaudir, j'ai pas les codes, je sais pas comment il faut que je m'habille.
0: C'est réservé à une élite.
1: Et ça, c'est la faute des interprètes. C'est notre quant à soi, on s'est cantonné, les artistes, ma génération et celle d'avant, à cette espèce de... comme s'il fallait... C'était un club fermé. Alors, c'est très agréable, effectivement, de jouer pour des gens qui adorent, qui vont vous dire, ou des connaisseurs, vraiment, qui connaissent telle mesure du Quatuor de Beethoven, opus 127, formidable. Mais moi, ce qui m'intéresse le plus, c'est de pouvoir voir quelqu'un qui ne connaissait pas la musique et qui va être simplement ému, sans pouvoir l'expliquer, c'est ça. Comme quelqu'un qui va être devant une toile et qui va ne pas savoir si c'est du Picasso, du Miro, mais qui va dire, ça me touche. C'est ça. Et si ce disque de cinéma peut être un moyen de faire accéder des gens à la musique classique, formidable. Si ce n'est pas le cas, et s'ils ont juste du plaisir à écouter Ziz, c'est déjà formidable.
0: Je le disais, Renaud Capuçon, la dimension de transmission est importante dans votre vie.
1: Essentielle.
0: Et aujourd'hui, encore plus, vous enseignez à l'école de musique de Lausanne, notamment. Et qu'est-ce que vous avez envie de transmettre aujourd'hui à vos élèves?
1: D'abord,
0: à part les techniques de violon, bien sûr.
1: Mais c'est bien plus essentiel que ça. Si c'était simplement de la technique, un robot pourrait le faire. Ce qui est essentiel dans la transmission, c'est d'abord, c'est la vie. Transmettre, c'est la vie. Ça veut dire qu'on donne ce qu'on a reçu. C'est le phénomène de la vie. On est père, on est enfant. Un jour, on est père, on transmet, on va devenir grand-père. Donc, dans la musique, c'est exactement la même chose. Tout ce que j'ai reçu de ces professeurs et de ces maîtres dont on parlait tout à l'heure, je le transmets à des élèves ou des partenaires de musique de chambre qui eux-mêmes vont le transmettre. Et en leur enseignant, en essayant de résoudre leurs problèmes ou leurs questions, moi-même, je fais ressurgir tout ce que j'ai appris il y a 30 ans et je travaille une seconde fois. Et si quelqu'un m'avait expliqué ça à 20 ans, mais ça ferait 20 ans que j'enseignerais, j'aurais commencé bien plus tôt. Parce que depuis 4 ans que j'enseigne, j'ai l'impression de faire des progrès incroyables, moi-même.
0: Vous vous découvrez vous-même.
1: Mais je me redécouvre, puisque je retravaille ce que m'a dit Veda Reynolds, ou Gérard Poulet, ou Thomas Brandis, ou Stern. Je retravaille les mots leurs mots que je transcris pour mes élèves, en leur disant, je me les réapproprie, mais avec ma maturité de 42 ans. Donc c'est une phase qui est absolument passionnante. Et parfois je suis sur scène, et l'après-midi j'ai enseigné, ou la veille, un élève, et je me dis, mais oui, mais ça tu l'as, mais essaye-le toi. Et je ne m'étais jamais posé la question pour moi-même. Donc c'est juste exceptionnel. Et c'est aussi une façon c'est le sens de la vie, c'est de redonner ce qu'on a reçu. Ça me paraît logique.
0: Transmettre aussi à ses enfants. Je pense à Elliot. Je sais qu'il fait du violon maintenant. Mm-hmm. Vous avez envie de lui transmettre votre métier, votre passion pour le violon?
1: C'est très complexe avec un enfant, parce que je pense qu'on a des projections. Et moi, je veux être extrêmement... étant moi-même violoniste, c'est un sujet très complexe pour lui. Il voit son père partir depuis toujours, partir, revenir évidemment en permanence, mais il a acté le fait que je sois en voyage et que je donne des concerts. Il joue un peu de violon, et je pense que c'est très compliqué dans la tête d'un petit enfant qui a son père qui fait la même chose que lui, qui le fait pour des concerts. Il est très jeune, donc il n'y a aucune pression. Bien sûr qu'on a joué là pour la fête de l'école son petit morceau tous les deux, ça c'est émouvant, et pour lui et pour moi, de différents degrés. Mais il n'y a pas de... Je pense que ce qu'ont fait mes parents pour nous, c'est de nous laisser nous développer dans ce qu'on aimait. C'est la plus grande chance qu'on puisse donner à ses enfants. Donc si mon fils veut un jour être ingénieur, ou au contraire boulanger ou prof d'école, je ferai tout pour qu'il se réalise.
0: La phrase slogan de RCF, c'est « La joie se partage ». Qu'est-ce qui vous donne le plus de joie dans la vie, Renaud Capuçon? Parce que quand on regarde votre vie, on a l'impression que tout vous réussit. Mais qu'est-ce qui vous donne le plus de joie?
1: Plus de joie, je crois que c'est... plus de joie, c'est ça, c'est la fin, c'est bon, tout ce qu'on a dit, la musique bien sûr, mais s'il y avait une chose, c'est quand tout d'un coup voilà, mon fils prend le téléphone, il m'appelle et il me raconte ce qu'il a fait, ou que j'ouvre la porte et qu'il arrive, c'est ça, je pense.
0: Merci beaucoup Renaud Capuçon. Je renvoie votre récent disque sur Bartok, votre disque sur le cinéma, et puis bien sûr tous les concerts que l'on peut trouver sur votre site internet. Merci beaucoup.
1: Merci à vous. À notre micro. Merci à vous.
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3: 2 février 1976, le jour où le rock sudiste a tiré des nouvelles rafales. Lynyrd Skynyrd, Give Me Back My Bullets. Au sortir de la Torture Tour de 1975, rythmée par les saccages de chambres d'hôtel, les bagarres qui finissent au poste de police et les dents cassées du pianiste Billy Powell, sous la main de fer de Ronnie Van Zant, Lynyrd Skynyrd prend doucement conscience des conséquences de ses excès. Après avoir perdu leur batteur, frappé de parano durant la tournée précédente, c'est cette fois-ci au tour d'Ed King, troisième tireur de leur trio de guitaristes, de quitter l'aventure après une ultime altercation avec le chanteur bagarreur. Même le nouveau batteur pacifiste Artemus Pyle, le seul qui ne carbure ni au whisky ni à la coke, n'a pas réussi à dissuader le guitariste de partir. Dès lors, Lynyrd Skynyrd se retrouve au point de départ, avec le duo original de guitaristes Gary Rossington et Allen Collins, contraint de reprendre tout le boulot. Problème majeur, puisque le septet sudiste vient tout juste de bâtir sa réputation sur ses célèbres cavalcades à 18 cordes. Qu'à cela ne tienne, l'heure est au changement, et le premier est de s'entourer d'un nouveau producteur. Exit Al Kooper, place à Tom Dowd, qui a déjà fait ses preuves avec Cream et Derek and the Dominoes. Un gage de qualité bien sûr pour nos sudistes. Le groupe accepte même les termes du contrat de Dowd. Ne pas arriver ni trop en retard, ni trop sous en studio. Give Me Back My Bullets est donc enregistré en un temps record de 6 jours entre Los Angeles et Macon en Géorgie. Si la puissance de feu de ses guitares a moins de panache que sur les deux disques précédents, Lynyrd Skynyrd parvient tout de même à délivrer un disque honnête qui va droit au but. Double Trouble parle sans tabou des 11 passages par la case prison de Van Zandt pour trouble de l'ordre public. Quant à la plage titulaire, Give Me Back My Bullets, elle quittera rapidement les setlists des concerts pour éviter au groupe que le public ne les prenne au mot et les ensevelisse sous une pluie de munitions. En concert, le groupe est renforcé par un trio de chœurs féminins baptisé les Hunkettes, Jojo Billingsley, Casey Gaines et Leslie Hawkins. Seulement voilà, il leur manque toujours un troisième couteau à la guitare. À ce titre, Lynyrd Skynyrd croisera la route providentielle de Steve Gaines, frère de Casey, et qui est immédiatement adopté. Alors avec Gaines dans ses rangs, Lynyrd Skynyrd va rapidement retrouver son panache. Quant au baptême du feu discographique du nouveau guitariste, il se fera bientôt en live.

Février 1976, le jour où les guerriers du Jazz Fusion ont joué Epic, Return to Forever, Romantic Warrior. Alors que les nouveaux guerriers du Jazz Fusion ont réussi à intégrer le podium des trois meilleures formations du genre en deux albums seulement, Chick Corea et Stanley Clarke ont les plus grandes ambitions pour hisser Return to Forever au sommet. Herbie Hancock a déjà dissous ses Headhunters, le Maravishnu Orchestra de John McLaughlin est sur le déclin, seul Weather Report semble bien se porter. Ainsi, la voie est libre pour notre volcanique quatuor. D'autant que Return to Forever bénéficie d'un atout majeur, la fougue de la jeunesse incarnée par Aldi Meola, guitariste reconnu comme l'un des plus rapides au monde. Il faut dire que les musiciens de Return to Forever sont des compétiteurs et leurs joutes instrumentales ont tendance à entraîner leur musique dans une spirale positive de virtuosité. Et avec Wherever I Know You Before et No Mystery, le groupe a déjà su prouver toute l'étendue de sa bravoure. Cependant, il lui manque encore quelque chose d'essentiel pour atteindre ce fameux panthéon du jazz rock fusion, le soutien d'une maison de disques de taille. Ce sera chose faite avec son intégration chez Columbia Records, poids lourd toute catégorie. Return to Forever n'a dès lors plus qu'à sortir le bouquet final de sa trilogie pour voir le tapis rouge se dérouler sous ses pieds. Les guerriers romantiques prennent donc leur quartier au Ranch Caribou, studio reculé au cœur des montagnes féeriques du Colorado. De ces sessions va naître Romantic Warrior, un disque profondément épique. Les musiciens y sont tellement en symbiose que la mention featuring Chick Corea est pour la toute première fois mise de côté au profit de l'identité du groupe. Côté musique, si les deux premiers albums alliaient jazz électrique latino et funk fiévreux, Romantic Warrior explore un tout autre univers. Celui du rock progressif venu du vieux continent, façon Rick Wakeman de Yes ou Emerson, Lake & Palmer. Ainsi, Return to Forever s'ouvre les portes des grands auditoriums du rock pour goûter à son heure de gloire. Une gloire qui sera hélas de courte durée, puisque arrivé à son zénith, Chick Corea dissoudra rapidement la formule électrique de Return to Forever pour revenir à ses racines latino-acoustiques. Mais pour l'heure, avec Romantic Warrior, pas besoin d'une lutte fratricide entre guerriers du jazz-rock pour comprendre que Return to Forever a d'ores et déjà gagné le duel.

12 mars 1976, le jour où l'Amérique a piégé les twin guitars du rock britannique. Wishbone Ash, Locked In. Presque une année et demie s'est écoulée depuis la migration du groupe anglais Wishbone Ash sur le nouveau continent et la sortie de leur album There's the Rub, un disque aux enjeux importants. En effet, non seulement le groupe a dû faire face au départ du guitariste Ted Turner et prouver qu'ils étaient encore capables de faire fonctionner l'alchimie des twin guitars qui avait fait sa renommée avec son remplaçant, mais en plus, le groupe s'est donné le défi de conquérir l'Amérique. Avec There's the Rub, ce double défi est réussi. Le disque est un succès des deux côtés de l'Atlantique et Laurie Wisefield parvient parfaitement à faire oublier Ted Turner. Alors quitte à partir à la conquête de la terre promise, autant y aller franchement. L'ancien groupe de British Blues à la dérive Fleetwood Mac ne vient-il pas de réussir brillamment sa reconversion sous le soleil californien pour enfin vivre le rêve américain ? Tant qu'à faire, Wishbone Ash poursuivrait bien le même rêve. Mais c'est sans compter que Fleetwood Mac a lié son destin et son succès à un couple d'Américains pure souche. Ce n'est pas le cas de Wishbone Ash. Dès lors, après Bill Simzik, producteur des Eagles, les Anglais décident cette fois-ci de mettre leur destin entre les mains de Tom Down. Choix des plus judicieux sur papier puisque l'homme a travaillé avec Allman Brothers Band et plus récemment avec Lynyrd Skynyrd, référence absolue du Southern Rock et des guitares harmonisées. Pourtant, à l'arrivée, Locked In, le sixième album de Wishbone Ash, peine à convaincre. Si Rest in Peace est une très belle entrée en matière et que la ballade Say Goodbye clôture merveilleusement l'album, le reste sonne un peu lisse. Car à trop vouloir sonner West Coast ou Soft Rock, Wishbone Ash en perd tous ses marqueurs. Les guitares d'Andy Powell et Laurie Wisefield ne manquent certes pas de panache, seulement les duels harmonisés ne sont plus du tout au rendez-vous. Et si There's the Rub offrait quelques touches de country bienvenues, tout en conservant les racines prog britanniques du groupe, force est de constater qu'avec Locked In, elles ont complètement disparu. Ainsi, à l'instar de la pochette de l'album, Wishbone Ash se retrouve piégé par une Amérique vendue où le soft rock règne en maître. Les twin guitars se sont tues et reposent en paix, pourvu qu'elles se réveillent bien vite.

26 mars 1976, le jour où les amis du rock latino ont refait surface. Santana, Amigos. Cela fait pratiquement un an et demi que le Santana Band s'est mis en pause, du moins discographiquement parlant. Il faut dire que Carlos Santana avait mis les bouchées doubles en 1974 pour asseoir la nouvelle direction jazz de son groupe avec pas moins de 3 disques à l'appui. Le double live Lotus, une escapade en solo avec la veuve de John Coltrane, et la dernière production du New Santana Band, une aventure au cœur de la forêt amazonienne. Seulement voilà, le New Santana Band, reconverti en explorateur des sentiers du jazz, avec la trilogie Caravanserai, Welcome et Borboleta, c'est déjà de l'histoire ancienne. Carlos sait pertinemment bien que Columbia Records attend de lui qu'il renoue avec tout ce qui a fait le succès des 3 premiers albums, à savoir le rock décliné à la sauce latino. Le groupe a profondément changé depuis ses premiers pas à Woodstock. Seul le bassiste d'origine, David Brown, vient de faire son grand retour. L'orgamonde de Greg Rolley a été remplacé depuis bien longtemps par les claviers de Tom Coster, qui devient le véritable bras droit du guitariste. Quant au jeune Michael Scrive, fidèle batteur de la première heure, il laisse définitivement ses baguettes à Léon Andogu Shankler, percussionniste au jeu beaucoup plus orienté funk. Les congas d'Armando Perazza complètent la formation. Avec le nouvel album Amigos, Santana opère un retour aux sources plutôt réussi. Alors que la trilogie précédente faisait la part belle aux instrumentaux aventureux, le chant revient au premier plan avec l'arrivée de Greg Walker. En effet, si les 2 albums précédents n'avaient pas vraiment d'identité vocale, avec Walker dans ses rangs, Santana a trouvé un successeur de taille à Greg Rolley. Amigos sonne un peu comme le petit frère d'Abraxas, le second opus sorti au tout début de la décennie. Take Me With You rappelle sensiblement Incident at Neshaber et Europa Earth's Cry Heaven's Smile ressemble à Samba Patty. Même la pochette fait penser à une œuvre de Matty Clarwayne, passée sous la fluorescence d'un néon psychédélique, souvenir d'une époque révolue. Et pour preuve, le petit singe bleu en haut de la pochette, tenant dans ses mains la pochette du premier album éponyme de Santana. Alors si avec Amigos, le rock latino revient au devant de la scène à travers la samba fiévreuse de Dance Sister Dance ou le voyage en terre cubaine de Gitano, c'est pourtant grâce à Europa, balade instrumentale torride, que Santana décroche la timbale.

0: Elle est dynamique et souriante, elle est dans ce studio, place à Brigitte Guilbeault. Voici les agitateurs de neurones.
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3: Les agitateurs de neurones, bonjour. Et voici encore une année qui se termine. Eh oui, on est en fin d'année. Mais non, on n'est pas en décembre. En effet, dans l'enseignement et au niveau radiophonique, une année, c'est de septembre à juin. Et vu qu'on entame la dernière ligne droite radiophonique sur RCF Sud-Belgique et Bastogne avec les agitateurs de neurones, eh bien, je vous souhaite une bonne fin d'année. C'est le moment de tirer, paraît-il, un bilan comme on fait...

En chaque fin d'année, réussite scolaire ou pas, avec la morosité ambiante, bilan des agitateurs de neurones, sommes-nous encore nombreux à agiter nos neurones? Bon, la question est bonne et mérite d'être creusée. Ceci dit, si vous écoutez, c'est que logiquement, c'est le cas. À chacun d'entre nous d'y réfléchir. Loin de moi l'envie de vous entraîner dans mes pensées. Mon bilan? J'aime. Je suis en train de vous écrire la 460e émission. C'est dire. Oui, l'année écoulée a été bien morose. Et ce qui est désolant, c'est de se demander quand ça va se terminer. Et ça fait un petit temps que ça dure. Alors loin de moi l'envie de faire la morale, ne vous énervez pas. Je sais qu'il y a lieu d'être mécontent. Cependant, j'ai quand même le sentiment qu'on râle aussi un peu pour tout et pour rien. Soit il fait trop froid, soit il fait trop chaud, soit il pleut, soit il ne pleut pas, soit le voisin est désagréable, soit les hommes sont tous menteurs et les femmes fourbes, comme si on ne le savait pas. Les enfants mal élevés et j'en passe. J'entends souvent « c'était mieux avant ». Déterminer si c'était mieux avant est un débat philosophique et sociologique complexe. Parce qu'il n'y a pas de réponse universelle. Cela dépend des aspects de la vie que l'on privilégie et des critères d'évaluation. À ce niveau-là, il serait assez intéressant de poser cette question, est-ce que c'était mieux avant, à des femmes qui vivent ailleurs dans le monde. Les progrès de la médecine, l'hygiène et les technologies ont considérablement augmenté l'espérance de vie et éradiqué de nombreuses maladies. Je me demande souvent dans quelles conditions j'aurais accouché il y a 100 ans et où j'en serais au niveau de ma dentition, de mes cheveux et de mon état de santé. L'accès à l'eau courante, l'électricité, le chauffage et les appareils électroménagers ont réduit la pénibilité des tâches quotidiennes. Alors serions-nous capables de vivre comme nos anciens? Internet et les outils numériques permettent d'accéder à la connaissance et de communiquer instantanément à l'échelle mondiale, même si je vous avoue que dans bien des cas, je me demande si c'est une bonne chose. La question intéressante à se poser, c'est « Est-ce que ça me rend plus heureux ?» Vous vous souvenez, dans le film American History X, Derek est à l'hôpital de la prison et son ancien prof vient lui rendre visite. Il lui parle de la raison de son emprisonnement. Et il lui dit « Est-ce que ce que tu as fait et qui t'a valu ces 2 ou 3 ans de prison t'a rendu plus heureux ?» T'as rendu la vie plus belle. Derek fait signe que non et pleure. Oserions-nous poser cette question à certaines personnes, comme par exemple aux casseurs actuels? Internet est un magnifique outil et il n'est le reflet que de ce que chacun de nous en fait. Appel à la haine, partage de fausses informations sensationnalistes et manipulatrices, blagues ou contacts entre nous, recherche d'informations ou crétineries violentes. Il n'est finalement que le reflet de ce que nous sommes. Et l'adage pourrait devenir « Dis-moi comment tu utilises le net et je te dirai qui tu es. » Et pourtant, nous avons la nostalgie du passé. Beaucoup regrettent une époque où les interactions étaient plus directes, avec une vie de quartier et communautaire plus forte, avant l'avènement des écrans et de l'individualisme qui va avec. Et pourtant, chacun met des barrières et ferme sa porte. La vie des quartiers est refusée et perçue comme une menace. Le passé est souvent associé à une vie plus lente, moins stressante et moins axée sur la productivité et l'immédiateté. L'était-elle vraiment? Ou bien est-ce nous qui ne sommes plus capables de supporter la moindre obligation? On pourrait demander ça à ceux qui descendaient dans la mine, non? Le passé, ce n'est pas que la petite maison dans la prairie. Et même elle, en serions-nous capables?
Certains pointent du doigt une des plus grandes stabilités de l'emploi, un coût de la vie plus abordable par rapport au salaire et une nature préservée. La perception que c'était mieux avant est souvent liée à la nostalgie, un mécanisme psychologique qui tend à embellir les souvenirs du passé tout en minimisant les difficultés de l'époque. Chaque période de l'histoire présente ses propres difficultés. La dernière pandémie, celle avant celle du Covid, la dernière pandémie s'appelait la grippe espagnole et elle date de 1918. Elle a fait plus de ravages que la Grande Guerre, donc 14-18, la Grande Guerre, parce qu'avec au moins 50 millions de morts, l'épidémie de grippe espagnole a provoqué de 1918 à 1920, donc uniquement 2 ans, une hécatombe bien pire que la guerre et ses 10 millions de soldats tués. Pourquoi a-t-elle été appelée espagnole? Non, c'est pas parce qu'elle venait de là-bas, mais bien parce que notre presse était censurée et que là-bas, il n'y avait pas de secret autour des troupes en guerre. L'origine de l'épidémie n'est pas établie avec certitude. Les premiers cas ont été répertoriés en mars 1918 dans le Kansas parmi des soldats américains. La maladie se serait ensuite propagée en Europe à la faveur des convois militaires. La pandémie s'est répandue à travers le monde en 3 vagues. La première au printemps 1918, peu mortelle, puis 2 autres, bien plus virulentes, en raison probablement de mutations du virus qui l'ont rendu plus agressif. Il n'existe pas de bilan chiffré précis de cette épidémie. Les calculs anciens faisaient état d'environ 21 millions de morts, mais on n'en sait rien. Mais d'après des estimations plus récentes, environ 1/3 de la population mondiale a été infectée. Sommes-nous plus sages aujourd'hui pour ne pas être un véhicule d'un virus? Permettez-moi d'en douter. En écoutant les gens qui se plaignent, à juste titre, pour certains, bien sûr, et pour tout et rien pour d'autres, je repensais à ce passé pas si lointain, même si aujourd'hui on a l'impression que c'est à des années-lumière. C'était jour pour jour en juin 1944. Nos parents et nos grands-parents y étaient. Ils sortaient de 4 ans de guerre sans aide financière, sans soutien quelconque. Ils reprenaient espoir et comptaient ceux qui ne reviendraient pas. L'armée allemande refuse, comme Donald, de ne pas être le maître du monde et lance une grande offensive depuis les Ardennes, visant à reprendre Anvers. On l'appellera la bataille des Ardennes. Pas moyen de souffler pour nos parents. Le virus de la guerre d'abord, en 18, puis l'amour du pouvoir et la morale guerrière, comme chante Renaud, sont toujours là. Je vais vous proposer un petit intermède musical pour détendre l'atmosphère, car vous avez raison, j'aurais pu faire une émission guillerette pour ce joli mois de mai. Pardon, mois de juin. Mais vu la situation, j'avais au contraire très envie qu'on se souvienne, vu que manifestement, la mémoire ne semble plus tellement faire partie de nos cartes génétiques aujourd'hui. Et que je me dis qu'un jour, probablement, l'IA nous dira que l'histoire n'a pas existé. J'entendais l'autre jour dans un film de série B une vérité qui m'a quand même bouleversée. L'acteur, dont j'ai oublié le nom, disait « L'homme a créé une machine qui le supplante et dont il va devenir l'esclave. » Allez, je vais vous proposer une chanson que nous connaissons tous, enfin logiquement. Il s'agit de la Bella Ciao. Bella Ciao est un chant de révolte italien qui a été écrit à l'époque où je situe cette émission, c'est-à-dire fin 44. Elle célèbre l'engagement des résistants face aux troupes allemandes alliées de la République italienne fasciste dans le cadre de la guerre civile italienne. Les paroles ont été écrites sur la musique d'une chanson populaire que chantait
Au début du XXe siècle, les saisonniers qui désherbaient les rizières et la plaine du Pô et repiquaient le riz pour dénoncer leurs conditions de travail. Ce chant, qui fait quand même penser à des airs de chant yiddish ou russe, est devenu un hymne à la résistance dans le monde entier. Elle a été interprétée par de nombreux chanteurs, de Yves Montand, qui la chantait dans un italien à sa mesure, à Maître Gims, qui a lui aussi la responsabilité de son interprétation. Bon, je vous aurais bien fait entendre la version de Gims pour les plus jeunes qui pensent que les chanteurs qu'ils aiment ont tout inventé, mais cette version fait surtout penser à une rupture sentimentale, genre « Ciao Bella, je ne t'aime plus ». Mais c'est pas ça du tout. En fait, cette chanson est une chanson partisane appelant à la révolte. Et pas une révolte en renversant des poubelles, en s'enfermant dans sa chambre avec son smartphone ou mettant le feu aux voitures des riverains qui n'ont rien demandé. Non, des révoltes où tu risques le peloton d'exécution. La version adaptée par les partisans donnait ceci. Si je meurs en partisan, il faudra que tu m'enterres à l'ombre d'une belle fleur. C'est la fleur du partisan. Mort pour la liberté. Je vous la propose interprétée par Goran Bregovic au Festival de Jazz à Vienne en 2013. Goran est un compositeur et musicien bosnien d'origine serbe. Il est né en 1950 à Sarajevo. Il est surtout connu pour ses musiques de films, Arizona Dream, La Reine Margot et Train de Vie. On l'écoute ici dans son interprétation du chant Partisan.

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1: Mais revenons il y a 75 ans, un peu plus même. Décembre 44 et janvier 45. Un nouvel an raté pour ma maman qui devait fêter ses 20 ans comme beaucoup d'autres jeunes de son âge et qui ne les fêtera pas ou alors dans une cave sous les bombardements. Elle habitait sur la trajectoire de l'offensive des Ardennes, route de Bastogne, une maison qui, bien des années plus tard, sera celle qui me laissera les plus beaux souvenirs. Je n'oublierai jamais cette maison où habitaient ma grand-mère et mon grand-père, mais que je n'ai pas connu, car il est mort 15 jours avant ma naissance. En effet, à un moment donné de difficultés familiales entre ma maman et mon papa, je suis allée chez ma grand-mère à Arlon, route de Bastogne. C'était dans le grand tournant, route de Bastogne. J'ai adoré cette vie, j'ai adoré cette maison. Cette année-là, il fait très froid et les paysages sont couverts de neige. Nous sommes le 16 décembre 44, à 5h30, quand l'armée allemande lance une offensive. Son objectif est de franchir la Meuse pour reprendre Anvers. Oui, à l'époque, il fallait empêcher le ravitaillement des Alliés. Et les Alliés, eh ben, c'était les États-Unis. Mais chut, méfions-nous des micros qui enregistrent tout. Oui, à l'époque, c'était des Alliés. La ligne de front suit quasiment la frontière allemande et s'étire sur 92 km. Cette offensive de la dernière chance est appelée offensive von Rundstedt, bien que le maréchal en question y fût opposé. Dès 5h30, un déluge de feu s'abat sur les avant-postes américains. Les unités d'infanterie et les colonnes blindées suivent. La surprise est totale du côté des Alliés parce qu'ils sont persuadés que la nature du terrain et les conditions hivernales dissuaderaient les Allemands. De plus, l'armée allemande est supérieure en nombre. En revanche, c'est l'aviation alliée qui maîtrise le ciel. Mais en ce joli mois de juin, personne ne le sait encore. Le théâtre de cette offensive va se dérouler presque exclusivement en Belgique et principalement dans notre Ardenne. Elle sera stoppée en janvier 45. Alors est-ce que j'ai la nostalgie du passé? Oui, peut-être, mais pas de celle-là. Ou alors, je n'ai pas la nostalgie du passé, mais peut-être que j'ai la nostalgie de mon passé. Ça, c'est bien possible. J'arrive aussi à un âge où je me demande ce que je ferais si c'était à refaire, comme on dit souvent. Hein. Ah, si c'était à refaire, en sachant ce que je sais. Ah, oui. À vous aussi? Ah ben ça va, je me sens moins seule. Bon allez, on va se mettre un deuxième morceau musical. Dans un registre tout à fait différent, je vous propose une chanson pas très connue de Pharrell Williams, tout aussi épi que dans son autre chanson emblématique, Pharrell Williams a réalisé un clip pour sa chanson « Freedom ». Le clip met en scène la résistance à l'oppression avec notamment le tankman des manifestations de la place Tiananmen en 1989. Pharrell Williams, si vous avez l'occasion de regarder le clip de cette chanson, regardez-le. On est loin du guilleret chanteur qui sautille sous répit. Allez, on écoute « Freedom ».

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1: J'entends souvent dire la liberté, c'est faire ce que je veux, parce que je veux uniquement penser à moi. Eh bien, je vais peut-être vous étonner, mais pour moi, c'est pas ça la liberté. La liberté, ce n'est pas faire ce qu'on veut. La liberté, c'est avoir le droit d'y réfléchir, d'avoir eu l'enseignement et l'éducation pour avoir les moyens de réfléchir sans se laisser manipuler, ni par un camp à gauche, ni par un camp à droite, ni par un camp au-dessus, ni par un camp en dessous. C'est avoir la possibilité de se faire son opinion et de s'y tenir. Dans un courrier adressé aux dernières nouvelles d'Alsace en juin 97, Evelyne Lasserre dit ceci à propos de l'histoire. L'histoire est notre mémoire, qu'elle soit de France, d'Espagne, d'Italie ou du Chili. Elle est faite de joie, de larmes, de sang et surtout de contradictions. Citer la préférence nationale et travailler pour un patron étranger. Dire non à l'Holocauste et oui à la xénophobie. Accepter. S'extasier devant les héros télévisés gorgés de violence et de mépris pour autrui, puis condamner la violence, la révolte dans la rue. Demander plus de culture, plus de savoir, de justice et cautionner la censure dans les bibliothèques. Demander du travail pour tous et faire des heures supplémentaires, travailler ou faire travailler au noir. Condamner les dictatures et accepter la tyrannie verbale. Reprocher un RMI et suivre les cours de la bourse, être fier de sa particularité, de sa culture régionale et savoir sans complexe renier celle des autres. Focaliser sa peur sur l'autre pour trouver un coupable. Les vieux, les malades de longue durée, les handicapés, les sans domicile, les sans emploi, les révoltés, les syndiqués, les écrivains, les journalistes, les chrétiens, un jour ou l'autre, vous, moi, nous serons montrés du doigt. Aurons-nous encore à ce moment-là la possibilité de voter, de nous exprimer? Je pense au passé, je pense à l'histoire, je pense aux droits de l'homme. Je suis citoyenne, européenne et habitante du monde. J'ai mal à l'intérieur, je ne comprends plus mon monde. Voilà. Je vais terminer en disant que l'histoire, c'est notre affaire à tous. Ne nous enfermons pas dans le passé. Ne me faites pas dire ce que je n'ai pas dit, mais éduquons-nous à y réfléchir pour qu'il nous aide à peut-être un jour devenir meilleur. Sans attendre que ce soit le voisin qui change, parce que, in fine, c'est toujours au voisin que nous demandons de changer. Les voilà, mes vœux pour cette année scolaire et radiophonique qui se termine. Les anciens sont là pour me montrer leurs incohérences, leurs forces et leurs lâchetés, et me faire prendre conscience des miennes, pour me dire « fais gaffe » et que je les écoute, pour tenter d'apprendre encore et toujours, et ne pas me satisfaire d'être un perroquet qui traite les autres de moutons. Pour ma part, je pense qu'elle est un peu là, ma liberté. Ainsi, j'apprends à réfléchir sur le passé, celui de l'humanité, et puis celui de mon pays, de mon village, et puis celui de ma

famille et pour finir du mien. Et la question reste en suspens, comme Derek, est-ce que ce que j'ai fait m'a rendu plus heureux, a fait que la vie a été plus belle? Alors pour ça, il faut encore être capable de savoir ce que veut dire être heureux. Est-ce avoir ou est-ce être? Est-ce un peu des deux? Allez, on en parle la semaine prochaine pour terminer la saison. Je vous propose ici Daniel Balavoine avec Frappe avec la tête. Je vous embrasse avec mon peut-être devenu un tout petit peu célèbre Smackinou. Prenez soin de vous et des autres. À la semaine prochaine.

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0: Un hymne point levé porté par une voix aussi douce qu'investie dans la lutte féministe, telle est la formule enchanteresse de Frangine, un premier manifeste politique et poétique signé Leila Lachterman, un titre qui sonne déjà comme un chant de révolte générationnelle. En tout cas, on a déjà hâte d'en découvrir la suite. Et ça tombe bien puisque nous sommes en compagnie de l'autrice de cette chanson, Leila. Bonjour.
1: Bonjour Olivier.
0: Alors, ravi de t'accueillir en studio. On s'est déjà croisé quelques fois et je t'avais dit, le jour où il y a quelque chose qui sort, tu n'hésites pas, tu viens. Et ben, c'est chose faite et ça me fait très très plaisir de te recevoir aujourd'hui.
1: Tout à fait, moi aussi. Merci de me recevoir.
0: Alors, on va évidemment faire connaissance pour les auditeurs. On va parler de ton parcours. On parle de tout hein, ici, on a envie de tout savoir. Et peut-être qu'évidemment, on peut tout simplement commencer par le début. D'où te vient ta passion pour la musique et pour les mots aussi? Qui t'a transmis en fait le feu sacré? Est-ce qu'il y a quelque chose dans ta famille, dans ton ADN qui t'a donné l'étincelle?
1: L'étincelle, c'est un peu dur de savoir à quel moment elle intervient pour la première fois, mais je dirais que j'ai grandi dans une famille où on écoute beaucoup de musique, peut-être plutôt de la musique en anglais, et plutôt dans l'énergie. Et puis là où j'ai fait mon chemin toute seule à l'adolescence, c'est d'aller vers une musique plus triste, mélancolique, et la langue française aussi beaucoup. Petit à petit, par la chanson française, tout simplement. Oui, les mots de la chanson française, l'émotion que ça traverse, et c'est un petit mélange de ça, à la fois des mots, des textes poignants, mais aussi, pour moi, les grandes chansons, c'est aussi les chansons populaires et celles qu'on a envie de chanter tous ensemble. Donc du coup, je dirais que c'est un peu ça qui m'a fait naître mes propres chansons.
0: Alors donc, si je résume bien, tu grandis dans un, on va dire, un environnement musical qui est plutôt axé rock, et à l'adolescence, tu t'intéresses toi-même à la chanson française.
1: Ouais.
0: Souvent, ça vient plus tard, ça. Souvent, à l'adolescence, on est très rock, et puis après, on commence à écouter les textes un petit peu plus tard. Toi, t'as plongé direct dedans.
1: Ouais, ben en fait, adolescente, j'écoutais déjà pas mal de rap.
0: Ok, oui.
1: Et c'est peut-être la langue la plus poétique. Donc, par là sont venus les textes et puis je les apprenais par cœur. Et en fait, le rap et la chanson française, c'est la même école. Enfin, ça dépend quelle plume, bien sûr, mais il y a des plumes très, très, très fortes. Et donc, le lien s'est fait assez naturellement entre les deux, entre Barbara et

0: Kerry James, c'était un mélange qui peut paraître bizarre, mais en même temps tout à fait en symbiose pour ma part.
1: Oui, ça se tient. Effectivement, c'est peut-être que si Barbara était encore parmi nous aujourd'hui, peut-être qu'elle ferait du rap, c'est possible,
0: Oui,
1: ça.
0: c'est possible. Pas 100% sûr, mais c'est vrai, même dans la gestuelle, qu'elle avait quelque chose d'un peu scandé.
1: Est-ce que qu'est-ce qui a justement bercé ton enfance puis ton adolescence parce qu'on parle de Barbara et de Patti Smith aussi, par exemple. C'est aussi deux choses qui sont, c'est aussi un fameux grand écart.
0: Oui, c'est vrai, mais
1: Pas
0: après.
1: tant que ça, en fait.
0: Mais en fait, je dirais que la grande similarité, enfin similitude entre les deux, c'est peut-être leur grande liberté. Donc Barbara, dans sa voix, dans sa gestuelle et dans le fait qu'elle prenne toute la place sur scène, et puis pareil pour Patti Smith, en fait, de faire ce que bon lui chante, peu importe l'époque, de chanter. De chanter tout en criant, en n'étant pas forcément dans le contrôle. Donc.
1: Ouais, presque faire des concerts qui sont plus des happenings que des concerts, donc c'est ce qui sort sur le moment. Et c'est vrai qu'en fait, on parle de Patti Smith, mais Patti Smith, c'est d'abord la poésie, même avant la musique. Je pense que dans sa biographie, au départ, elle comptait même pas spécialement faire de la. Elle écrivait beaucoup, mais elle comptait pas spécialement chanter ni faire de la scène. Ça, c'était pas prévu au départ.
0: Oui, et c'est son amour des textes, et même parfois sur scène, j'ai eu la chance de la voir plein de fois, et c'est vrai qu'elle a tendance à dire des textes même. C'est une passionnée de Rimbaud, donc elle va scander des textes. La poésie est primordiale. Et puis évidemment, le cri des guitares, et moi, ça c'est aussi quelque chose qui est très important dans ma musique, c'est à la fois le texte, je pars de là, et puis j'y ajoute la musique, et la musique, pour moi, les guitares, c'est presque. Une autre voix, c'est presque un duo entre une voix et une guitare, et les guitares, c'est primordial pour faire naître aussi l'émotion.
1: Le petit coup de pouce du destin ou la bonne rencontre, ça a été quoi pour toi?
0: La bonne rencontre, c'est évidemment celle avec Noé Prechoff, parce qu'on se connaît depuis très très longtemps et on a toujours fait de la musique ensemble. Et puis c'est un artiste assez incroyable. Tant par sa plume que par son chant, et donc de le côtoyer et de pouvoir travailler aussi sur ses premiers albums m'a donné tout à fait une idée de ce que ça pouvait être ce métier, qui est très particulier mais qui est assez trépidant. Et donc de pouvoir travailler à ses côtés tout en étant encore dans l'ombre, c'était tout à fait bénéfique pour moi. Enfin, c'était très gai de pouvoir y aller petit à petit. Et de le voir faire.
1: Oui, c'est ça. Donc, tu as été, on va dire, longtemps un peu en observatrice en disant, OK, voilà, ça, c'est comme ça qu'on doit fonctionner
0: Oui.
1: avant de déployer tes ailes et t'envoler quelque
0: À
1: part.
0: la fois en observatrice, mais aussi en action, parce que j'ai beaucoup travaillé avec lui, que ce soit d'abord sur les chœurs et puis sur les arrangements de ses albums, et puis même parfois un peu en coécriture. Donc, j'ai beaucoup travaillé sur ses chansons, et puis lui, à son tour, me rend un peu l'appareil. Par exemple, sur Frangine qu'on vient d'entendre, c'est lui qui fait les arrangements avec moi. Donc c'est gai de pouvoir travailler ensemble, en fait.
1: Ouais, c'est un métier dans lequel il doit y avoir beaucoup de solidarité et d'entraide. Et là, c'est chouette d'être bien entouré, évidemment, j'imagine.
0: Ouais, tout à fait.
1: Alors, ça tombe bien puisque vous avez fait plusieurs duos, dont un morceau qu'on entend très peu en radio, voire presque pas. C'est presque inédit. Je propose qu'on marque la pause musicale avec ça avant la deuxième partie. C'est avant toute chose, Noé Prechoff et Léla Lagterman.

0: voilà, jusqu'à la dernière note de piano, avant toute chose, Leila Lachterman.
1: Et qui s'inscrivait dans ce qui se passe autour. Et c'est un ancrage qui me semble essentiel quand on voit la violence du monde dans lequel on vit. Politiquement, ça me semble pas possible en fait de séparer juste purement la musique du fond et de ce qui nous traverse. Et moi, ça me traverse énormément ces sujets politiques-là. Après, parfois, ça s'exprime différemment et le fait d'être engagé peut être dans la forme tout autant que dans le fond, mais souvent ça vient aussi en coup de poing comme d'un ras-le-bol ou d'une envie de tout brûler.
0: les mots ont un pouvoir et ce serait dommage de pas s'en servir.
1: Exactement.
0: Ouais. Donc c'est un peu le but de l'artiste aussi, c'est refléter son époque et dire les choses qui sont parfois tues.
1: Je pense aussi, et je pense parfois. On a envie d'écouter des choses qui font pas l'impasse sur ce qui est en train de se passer de façon générale, que ça soit des féminicides ou des génocides. C'est important de pouvoir calmer l'anxiété qui nous entoure. Mais parfois, c'est pas que dans le divertissement que ça se passe. Parfois, c'est aussi en adressant les questions directement, quoi.
0: Au milieu de tout ça, petite question plus personnelle, qu'est-ce qui te ressource ?
1: Qu'est-ce qui me ressource ? Je dirais, la première chose qui me vient, c'est quand même l'entourage, l'amitié.
0: Ouais.
1: C'est essentiel pour traverser les épreuves, pour se confronter aussi au monde, à son regard, comprendre ce qui anime les autres aussi. Rester à l'écoute du monde, c'est aussi rester à l'écoute de ses proches et de voir comment les gens vivent, quoi. Et les amitiés, c'est essentiel pour ça.
0: Et côté inspiration, chanson, évidemment, comment ça se passe le processus créatif chez toi ? T'écris d'abord les textes ou d'abord une mélodie vient ou c'est de temps en temps l'un, de temps en temps l'autre ?
1: C'est toujours d'abord le texte.
0: Ouais, ok.
1: Parfois, le texte vient accompagné d'une mélodie, mais j'essaye d'éviter ça parce que j'aimerais que mes textes puissent autant se lire que se chanter. Pas pour le public, mais pour moi, que je puisse supporter chacune des phrases. Et pour ça, j'ai besoin qu'elles existent d'abord sur papier. Et puis après, je les compose selon l'énergie dans laquelle elle a été écrite.
0: Alors, j'imagine que tu dois avoir des camions de textes ou des tiroirs remplis de textes. Et de temps en temps, il y en a un qui ressort.

0: parce qu'il y a une idée de mélodie et que ça colle.
1: Ben, en fait, moi, je suis pas tellement dans le cliché de j'ai des carnets à n'en plus finir. Chaque chanson a été un processus long, voire douloureux d'écriture. Et donc, l'écriture, c'est quand même un moment assez ambivalent, à la fois salvateur du fait de pouvoir mettre... C'est comme si elle germait, et tout d'un coup, il y a une chanson qui se dessine, alors que certaines phrases sont là depuis des années.
0: Mmh. Alors, tu m'as dit tout à l'heure, avant de prendre l'antenne, qu'il y a déjà presque la matière d'un album. Là, pour le moment, c'est encore un peu inédit. Là, on a juste un single. Oui. Ça, c'est le premier qui est abouti. La suite idéale, c'est quoi ? C'est un EP, un album ? Comment tu vois la suite ?
1: La suite, je la vois progressivement parce que, comme je le disais, ce processus assez long pour faire advenir chacune de mes chansons, j'ai envie de leur rendre un petit peu... et donc de pouvoir sortir les chansons pour le moment une par une. Donc commencer juste par déjà pouvoir faire vivre Frangine, qui est une chanson très importante pour moi, et donc lui laisser le temps de trouver aussi son public, qu'elle puisse résonner.
0: Ce profil, qu'est-ce qui se dessine ?
1: Côté scène, j'ai d'abord commencé par là, en fait. Ouais. Comme j'ai fait une longue tournée de première partie, du coup, de Noé Préchoff, qui a été un exercice incroyable pour pouvoir justement roder chacune de ses chansons, les essayer, faire résonner chacun de mes mots en public. C'était une super opportunité. Et donc maintenant, je suis plus dans un processus de retourner un peu à la création, à l'enregistrement de ces chansons, avec des arrangements qui correspondent plus à ce que j'ai envie aujourd'hui, c'est-à-dire ces arrangements à la fois chansons, mais à la fois teintés de rock. Et puis revenir sur scène, rechanter ses chansons, chanter des nouvelles chansons. Mais dans l'instant présent, là, tout de suite, je n'ai pas encore de dates qui sont prévues, mais ça devrait venir d'ici l'automne ou l'hiver prochain.
0: Mais oui, évidemment. Et comme tu le disais, tu as commencé peut-être un peu par les premières parties de la scène. Tu as fait pas mal de scènes mythiques. Hein. En Belgique, bon, il y a le Bota, il y a le Cirque Royal. En France, il y a la Cigale, il y a l'Olympia. Comment est-ce qu'on se sent justement quand on fait une première partie dans un lieu comme l'Olympia ?
1: Très, très bien. Non. Par exemple, le Cirque Royal, c'est un lieu où je vais énormément. Et donc, de tout d'un coup, me retrouver de l'autre côté du rideau et d'avoir cette foule devant moi, c'était vraiment très, très, très, très, très

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Et pour finir, quand on attrape de l'âge, on peut s'y retrouver dans un mot jeune pour les villégiens. N'est-ce pas dit aux gives, hein, vous le savez bien, hein, mais ce qui est raconté là, c'est offert livré, ça va. 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
3: Bonjour à toutes et à tous, on se retrouve aujourd'hui avec un invité qui est en ligne, c'est Anthony Alvarez Melero. Il se trouve à Séville, donc il a de bonnes excuses pour être en ligne. Il est actuellement professeur là-bas, mais il a fait sa thèse et son parcours à l'ULB à Bruxelles. Et il va nous parler aujourd'hui de la Lusitanie antique. Bonjour Anthony et merci de t'être rendu disponible.
4: Bonjour Grégory, un plaisir d'être avec vous aujourd'hui.
3: On peut peut-être un peu présenter d'abord ton parcours en une ou deux minutes, mais quand on dit que tu as fait une thèse en histoire romaine, ça représente quoi concrètement? Quel genre de sujet?
4: Mais à vrai dire, je suis l'élève de Marie-Thérèse Rabsat-Charlie, que les auditeurs connaissent peut-être, une grande spécialiste de l'histoire des femmes à Rome. Donc elle est l'auteur d'une prosopographie des femmes de l'ordre sénatorial, une œuvre qui a une renommée qui dépasse les frontières de la Belgique, pour ainsi dire. C'est une œuvre de consultation indispensable pour tous ceux qui font la prosopographie, l'histoire sociale de Rome, donc. Et elle m'a proposé un sujet d'histoire des femmes, donc, mais sur la catégorie sociale en dessous des sénateurs, qui est les chevaliers romains. Donc, j'ai fait une étude sur les matrones équestres, comme on les appelait. Et donc, c'est une thèse qui a mêlé épigraphie, sources littéraires, je m'étais intéressé sous sa direction, donc aux femmes attestées donc sur ces monuments, voir un petit peu d'où elles venaient, leur extraction sociale aussi, donc ce genre de questions d'histoire sociale du monde romain, l'époque impériale.
3: Ouais. Alors évidemment, la Lusitanie, ça fait écho à une actualité dans la bande dessinée, puisque Astérix, la série Astérix s'empare du sujet. Au moment où on enregistre, on ne connaît pas le contenu de la bande dessinée qui n'a pas encore paru. Alors, elle t'évoque quoi justement cette Lusitanie antique, donc l'équivalent, on va dire, du Portugal, plus ou moins, ou bien ça doit être plus précis que ça déjà?
4: Mais donc, la Lusitanie, c'est le terme que les Romains ont donné à cette région, donc qui correspond plus ou moins au Portugal actuel, selon de la province, donc qui occupait effectivement tout le sud du Portugal, une partie de l'Espagne actuelle, la région d'Extrémadure concrètement en Espagne. Et donc moi depuis Séville, Portugal c'est le pays à côté. J'étais à Lisbonne le mois dernier, quelques semaines avant le tragique accident qui a endeuillé la ville. Donc pour nous Andalous qui étions dans la province bétique juste à côté, eh bien c'est une région très proche aussi, donc on partage une histoire commune, puisqu'évidemment c'était une région qui était conquise pratiquement en même temps et qui a vu le passage aussi du plus célèbre des Romains qui est Jules César, donc c'est pas plus mal.
3: Avant la présence romaine, ça fonctionnait comment la Lusitanie et l'Hispanie, est-ce que c'est similaire?
4: Alors en fait, il faut savoir que les sources dont nous disposons sur cette période-là sont les sources principalement gréco-romaines. Donc souvent les auteurs géographes grecs, surtout puis romains, ne font pas dans la nuance. Ils voient des peuples barbares, mal dégrossis, et donc leur donnent un titre générique pour les qualifier, les Lusitaniens, les Celtibères, sans être toujours au fait des nuances qu'il y a entre eux. Pourquoi je dis ça? Parce qu'en fait, on appelle Lusitaniens une série de tribus qui vivaient dans ce qui est effectivement aujourd'hui le Portugal, le centre du Portugal et une partie infime de l'Espagne, mais qui en fait recouvrent des peuples qui n'étaient pas forcément Lusitaniens dans la mesure où ils ne partageaient pas la même langue, la même culture. Je m'explique. En fait, le Lusitanien, c'est une langue aussi dont on a quelques textes à l'époque, fin de l'époque républicaine, début de l'époque impériale, très peu de textes, le plus récent du deuxième siècle de notre ère, qui est une langue indo-européenne, clairement, mais qui ne semble pas devoir être rattachée aux Celtes. Hein, parce que l'Espagne avait été peuplée par les Celtes, hein, tout l'intérieur de l'Espagne avait été peuplé par les Celtes, et donc des cousins des Gaulois, pour ainsi dire. Et le lusitanien, il y a des termes celtes, mais c'est pas une langue celte. Alors, on ne sait pas si c'est une branche des langues italiques, si c'est un peuple pré-celte, ou les ancêtres des Celtes, on ne sait pas trop. Donc, les Romains ont, si vous voulez, lié les Lusitaniens avec ces peuples qui parlaient cette langue-là. Donc, on recouvre sous le terme lusitanien des peuples qui n'étaient pas forcément des gens qui parlaient la langue lusitanienne, quoi, si je puis dire. Donc, c'est ça qui est la difficulté. D'ailleurs, de fait, la Lusitanie recouvre aussi la Lusitanie romaine, recouvre non seulement la Lusitanie antique des gens qui parlent lusitanien, mais aussi des peuples qui parlaient celte. Hein, donc, et tout ça s'appelle Lusitanie, parce que les Romains, voilà, ne le font pas dans la nuance.
3: Ouais, c'est vraiment la nomenclature romaine quelque part, alors Lusitanie. Quand eux arrivent, ils donnent ce nom-là.
4: Voilà, c'est ça. Donc les sources grecques et latines les appellent comme ça, et donc le terme est resté sans se rendre compte qu'il y avait. Ils le savaient, bien sûr, ils nous disent qu'il y avait des tribus celtes, mais les appeler les Turdules, les Vascons ou les Vacéens ou les Vettons en Lusitanie, on se complique pas. Pourquoi? Parce que les Lusitaniens avaient été de grands rivaux des Romains lors de la conquête à l'époque républicaine. Donc c'est ça aussi qui a fait que bon, c'était le nom qui s'imposait pour eux, puisque c'était l'ennemi qui avait fait le plus qui avait le plus mis en difficulté les Romains.
3: C'est un nom qui veut dire quelque chose, lusitanien, du coup?
4: Alors en fait, d'après bon, les étymologies sont discutées, c'est un terme clairement indo-européen, puisque bon, les Lusitaniens étaient effectivement un peuple d'origine indo-européenne. Ça voudrait dire éventuellement, on peut rattacher ça au verbe grec luo, donc ça serait les libérés, les libres, d'après les étymologies qui ont été proposées, mais évidemment c'est une hypothèse parce que bon, on n'a pas de texte qui émane des propos lusitaniens, ils s'expriment à l'époque, enfin, à l'époque républicaine, début de l'époque impériale, en latin, donc évidemment on ne sait pas trop comment eux-mêmes s'appelaient.
3: Alors, qu'est-ce qu'on sait justement de cette époque? Tu as parlé de Jules César aussi. C'est à partir de quel moment que ça devient vraiment une province romaine? Et qu'est-ce que ça signifie exactement, du coup, comme changement, on va dire, concret?
4: Alors, en fait, il faut savoir que l'Hispanie romaine, l'Hispanie rentre dans l'orbite romaine après les guerres puniques. Donc, Hannibal sort d'Espagne pour régler ses comptes avec Rome, on sait comment. Et les Romains débarquent dans ce qui est aujourd'hui la Catalogne. Je m'éloigne un petit peu de l'Hispanie, mais je vais y revenir. Débarquent dans ce qui est aujourd'hui la Catalogne, à Ampurias, et commencent, le père et l'oncle de Scipion l'Africain commencent la conquête de l'Hispanie, le long de la côte méditerranéenne, et arrivent dans ce qui est aujourd'hui l'Andalousie, hein, donc le Guadalquivir. Et donc, ça c'est fin 3e siècle, début 2e siècle de notre ère. Et à partir de là, à partir du 2e siècle, ben, les Romains remontent vers le nord, petit à petit, remontent vers le nord, donc atteignent le Guadiana, atteignent le Tage, et donc ces régions petit à petit vont entrer dans l'orbite romaine. Ce qui se passe, c'est que les Romains vont devoir affronter des peuples, dont les Lusitaniens, qui ne vont pas accepter aussi facilement que ça la domination romaine. Les Romains qui ne faisaient pas non plus dans la dentelle, pour dire ce qui est. Et donc, il y aura un grand chef au deuxième siècle, au milieu du deuxième siècle à peu près, un grand chef lusitanien, Viriath, hein, qui est le Vercingétorix portugais, si je puis dire. Hein, c'est l'héros national du Portugal, qui était un berger, un pasteur, qui a mené la résistance contre les Romains, leur a fait mener la vie dure, finalement, pour finir assassiné par ses propres amis. Donc, il faut faire attention aux amis parfois. Et les Romains ont fini par contrôler cette région-là. Donc c'est le centre du Portugal entre le Tage et le Douro. Et cette région-là, donc ce qui est l'Andalousie actuelle et le Portugal actuel, faisait partie de la province d'Ultérieure. C'était l'Hispanie ultérieure, donc l'Hispanie la plus lointaine de Rome. Hein. Jusqu'à ce que plus tard arrive Jules César qui est nommé donc questeur en 69 avant notre ère ici. Bon, je dis ici parce que je suis à Séville, donc ici en Ultérieure. Et voulant se couvrir de gloire, eh ben, en tout cas, cet âge-là, il n'était personne. Hein, il voulait l'équivalent d'Alexandre le Grand, donc il a voulu mener une campagne de conquête du nord de ce qui allait être la Lusitanie romaine, donc vers la Galice. Une campagne sans gloire, et donc il a renoncé à faire un triomphe parce que bon, c'était que les peuples qui étaient là étaient trop pacifiques et se laissaient faire, donc finalement, il n'a pas poussé plus loin. Donc César vient dans ce qui allait être la Lusitanie romaine, hein, cette région de l'ultérieur. Et puis il faudra attendre Auguste, hein, Auguste qui lui, vers les années 16 ou 13 avant notre ère, va séparer donc divisé l'ultérieur en deux, avec la Bétique, donc plus ou moins l'Andalousie actuelle, qui tire son nom du Bétis, le fleuve, le Guadalquivir, c'est la seule province d'ailleurs qui porte le nom d'un fleuve, hein, au Empire, et la Lusitanie, donc qui elle sera centrée donc sur la côte atlantique entre le Douro et la région de Faro, hein, et aussi la vallée du Tage et du Guadiana qui marque le Guadiana qui marque plus ou moins la frontière entre la Lusitanie et la Bétique, avec pour capitale en Lusitanie Mérida aujourd'hui en Extrémadure.

0: on assimile assez rapidement, on va dire, le territoire portugais actuel à la culture viticole, le vin, évidemment, une activité portuaire, on peut supposer. Est-ce que c'est déjà le cas dans l'Antiquité? Est-ce qu'on peut faire ce genre de transposition?
1: Alors, pour les sources dont nous disposons pour le sujet sont à nouveau les sources des auteurs anciens, un peu d'épigraphie. Bon, c'était une région éminemment agricole. Viriat était un pasteur, donc il y avait justement des individus qui se consacraient donc à l'élevage d'animaux divers et variés. Il y avait évidemment la région de la vallée du Guadiana, la vallée du Guadiana, la vallée du Tage, ce sont des régions propices à la viniculture, aussi à l'huile d'olive, hein, aux oliviers, parce que la Bitique est une région, enfin la Bitique est une région qui produit de l'olive, mais l'Espagne en général est une région qui produit de l'huile d'olive. Il y a aussi quelques mines, hein, il y a aussi des mines dans la région au nord de Faro et dans la région frontalière donc du Douro, aussi quelques mines qui sont attestées sur place. Donc c'est une économie variée, évidemment pas aussi riche que la Bétique ou la côte méditerranéenne de la province de Citérieure, donc était celle qui était le reste de l'Espagne, si vous voulez. Mais bon, malgré tout, il y avait comme activité variée, la pêche, l'agriculture, l'exploitation minière. Donc, c'est une province qui était quand même suffisamment importante aux idées romains pour y consacrer une conquête, quoi, si je puis dire.
0: Quel genre de source finalement romaine parle de la Lusitanie? Quel est l'intérêt qui fait qu'on a voulu parler de la Lusitanie dans certains textes et peut-être moins dans d'autres?
1: Mais disons, la Lusitanie, pour les Romains, d'une certaine manière, la fin du monde. Hein, puisque, même quand on regarde une carte, le Portugal est quand même le plus à l'ouest. Donc, pour eux, il y a un intérêt des géographes, hein, des ethnographes aussi, sur ces peuplades de barbares, de l'extrême occident romain. Donc, les sources littéraires. Hein, je parle ici de sources littéraires. Et bien entendu, il y a aussi une source, les sources épigraphiques, hein, qui sont donc les monuments gravés sur support publicité durable universelle, donc support dur, hein, marbre, pierre, etc., etc. Mais l'épigraphie émane plutôt des particuliers. Donc, c'est pas quelqu'un qui vit loin comme un auteur romain ou grec qui vient visiter la Lusitanie. Non, l'épigraphie, c'est les gens du cru, c'est les gens du lieu qui décident de laisser un témoignage de leur présence, font dédicace à une divinité, érigent une épitaphe. Donc, ça, c'est aussi une preuve de romanisation, donc que ces individus finissent par faire partie de plein gré du monde romain. Donc, un intérêt aussi de Rome vis-à-vis de ces populations-là, de les intégrer au monde romain. Parce que c'est pas une période vraiment comment dire, de conquête brutale. Avec le temps, les Romains cherchent à ce que les populations locales fassent partie du monde romain et ces populations acceptent, certains un peu plus de temps que d'autres, mais donc acceptent quand même de devenir romains et donc de s'exprimer à la romaine avec entre autres la pratique de l'épigraphie, entre autres témoignages conservés.
0: On a idée du rapport aux divinités. Justement, il y avait des divinités avant sur le territoire lusitanien, avant les divinités romaines. Est-ce que les deux continuent un peu d'exister au moment où on assimile les divinités romaines, comme on voit ça parfois dans d'autres endroits? Comment ça s'est passé?
1: Alors, en fait, il y a effectivement des divinités pré-romaines. Alors, nous avons quelques noms, Trébaruna, Bandoé ou Bandoa, Endovellicus, donc c'est des noms accouchés dehors. C'est des divinités pour lesquelles on a parfois la sphère d'action. Donc, c'est des divinités des eaux, des divinités de la guerre, des divinités du foyer. Et ces divinités qu'on connaît surtout, bon, on a parfois quelques noms à l'époque pré-romaine, dans les auteurs des auteurs grecs et des auteurs latins, mais à l'époque romaine, sont des divinités qui sont devenues pleinement romaines, hein, donc puisque les gens sont romains, donc ils rendent un culte aux dieux romains, même s'ils ont un nom d'origine lusitanienne ou celtique, hein, parce que bon, faut pas oublier qu'on a deux types de peuples, les peuples lusitaniens d'une part et peuples celtes qui cohabitent sur ce même territoire. Donc la pratique se maintient, les Romains n'interdisent aucun culte et puis à partir du moment où vous êtes romain, vous sacrifiez à la romaine, vous honorez les dieux à la romaine et donc quand il y a une fondation par exemple, une fondation coloniale romaine comme c'est le cas de Mérida, Mérida c'est une colonie romaine. Une colonie romaine c'est, comme dirait John Scheid, un quartier de Rome qui se transpose en Lusitanie en l'occurrence. Et donc ces individus qui viennent de Rome à l'origine, qui sont des soldats vétérans, prennent leurs dieux avec eux, hein, mais ça ne les empêche pas de prendre des dieux locaux, hein, qui font partie du panthéon romain, ça ne pose aucun problème. Hein. Donc, pour un Romain, même de Rome, ça n'aurait pas choqué un culte à Bandua, Trebaruna, parce que bon, c'est une divinité romaine, fait partie du panthéon romain, il n'y a pas de limite là-dedans, même s'il est vrai que certaines pratiques ont disparu. Nous savons, d'après les sources, que les Lusitaniens, certaines tribus lusitaniennes sacrifiaient des sacrifices humains. Donc, ça, évidemment, Rome l'a interdit immédiatement, ça ne se fait pas. Mais ça n'empêche pas, les Romains n'ont pas interdit le culte aux divinités tant qu'on n'avait pas ces horreurs de sacrifices humains, par exemple. Donc, c'est bien la preuve de la tolérance des Romains de ce point de vue-là avec les divinités locales.
0: Si la Lusitanie est un peu l'extrême occident pour les Romains, on peut imaginer que pour le peuple lusitanien lui-même, bah, du coup, est-ce qu'il est aussi, lui, tourné plutôt du coup vers l'est, forcément, ou éventuellement vers le nord, dans le sens où il est un peu au bout de la carte, quelque part. Je ne sais pas trop quelle perception ils avaient eux-mêmes de leur situation géographique.
1: Là, c'est difficile de
0: Oui.
1: répondre parce qu'on n'a pas de texte de lusitanien. Aussi, si un lusitanien, imaginons un notable local, voulait espérer une promotion dans les catégories sociales supérieures romaines, devenir sénateur, par exemple, qui était le rêve de certains notables locaux, potentats locaux, la première chose à faire était de se rendre dans la capitale provinciale, à Mérida, puisque là, siégeait le gouverneur romain qui, lui, était en contact direct avec l'empereur. Donc, se faire connaître à Mérida, se faire voir, se bien se faire voir, et espérer une promotion que le gouverneur fasse savoir à l'empereur ou aux proches de l'empereur, ben tiens, cet individu ici, quelqu'un de bien romain, généreux envers ses compatriotes et qui mériterait d'être promu. Et évidemment, cela implique un départ pour Rome. Hein. C'est évident, si on veut devenir sénateur, par exemple, il n'y a pas le choix, vous êtes obligé de vous installer à Rome. Pour les autres, pour les catégories sociales plus inférieures, c'est compliqué. Un exemple, nous avons le nom d'un aurige, donc un conducteur de char, qui s'appelait Lucius Appuleius Dioclès, si je me souviens bien, qui était donc le champion toute catégorie dans les Jeux du cirque. Hein, il a fait un palmarès extraordinaire. Il était de Lusitanie, mais il est mort en Italie. Donc c'est quelqu'un qui, pour triompher, n'a pas eu le choix que de se rendre à Rome, c'était le cœur de l'Empire, et donc il a forcément regardé vers l'Est. Pour remontrer le succès. Donc, le Lusitanien plus humble regardait sans doute vers le nord, puisque le Lusitanie est quand même un lieu de passage pour les navires hein, qui communiquaient la Méditerranée avec la Bretagne romaine ou le Rhin, donc longeant les côtes, par cabotage. Donc, ça dépendait un petit peu de la profession que chacun exerçait et les ambitions aussi, tout à chacun. Donc, un pêcheur, un marchand, bon, on n'a peut-être pas forcément les moyens ni l'envie de vouloir être un sénateur. Donc, lui, sa géographie se limitait à la mer et au marché dans lequel il écoulait ses produits. Donc, il y a une variété, je pense qu'il doit y avoir une variété d'intérêts suivant l'individu, suivant la personne.
0: Peut-être dernière petite question, Anthony. En tout cas, c'est un plaisir de t'avoir eu en ligne aussi pour parler d'une région, voilà, où, dans nos cours de latin, d'histoire romaine, on s'y est peut-être un peu moins penché. Justement, toi, qui étais en Belgique aussi au départ, qu'est-ce qui fait que tu as voulu t'intéresser à l'Hispanie, à la Lusitanie? Qu'est-ce qui fait le charme de ces régions dans l'Antiquité? S'il y avait des petites choses qui, toi, justement, des petites choses encore à dire qui font le goût pour l'étude de ces régions-là?
1: C'est une question très intéressante parce que je pense que la réponse est multiforme. D'une part, bon, j'ai moi-même des origines espagnoles, mes deux parents sont espagnols, donc il y a évidemment les racines, je fais la généalogie, donc c'est une manière de m'enraciner aussi dans ce passé familial, on découvre des choses intéressantes. Et ça d'une part, et puis d'autre part, il y a aussi, je me souviens, quand je suis entré en secondaire, j'ai eu l'immense privilège, la chance de pouvoir faire du latin et du grec. Et donc, quand moi j'ai commencé à 12 ans et à 13 ans, le latin et le grec respectivement, pour moi c'était une découverte d'un monde, c'était ce que je voulais. Là, je découvrais vraiment Rome de l'intérieur, si je puis dire. Parce que là, c'était vraiment découvrir la langue que parlaient ces individus célèbres, César. Surtout que je lisais aussi Astérix, j'étais un grand lecteur d'Astérix. Donc là, c'était pas à l'envers du décor. Et comme, bon, finalement, mes racines étant espagnoles, ben, j'ai toujours une curiosité envers ce passé romain de la péninsule ibérique qui, bon, qui m'a finalement amené à Séville. Et c'est, logiquement, on travaille sur la Bétique, la Lusitanie est à côté, donc c'est normal de s'intéresser au passé de son pays, enfin de la péninsule, puisque bon, l'histoire est commune aussi, non seulement dans l'Antiquité, mais au Moyen-Âge, puisque bon, la période d'Al-Andalus c'est aussi très intéressante, hein, c'est une période très intéressante, très enrichissante, et donc c'est ça qui fait l'intérêt que j'ai pour cette région, parce que quand on est historien, on doit avoir une curiosité sans faille, et donc surtout se poser des questions sur toutes les périodes, pas laisser des questions sans réponse, et je crois que c'est lié à ça aussi, essayer de comprendre depuis les Romains jusqu'à aujourd'hui, et donc cet intérêt pour l'Espagne, surtout venu de là, puisque bon, je suis venu d'Espagne à Bruxelles, et on voulait garder nos racines avec la péninsule ibérique.
0: Et en tant qu'amateur d'Astérix, alors tu vas suivre de près l'apparition Astérix en Lusitanie?
1: Oui, j'espère pouvoir me le procurer. Bon, en français, si je ne savais plus compliqué en Espagne, mais bon, lors de mon passage à Bruxelles, j'en reviens plusieurs fois par an. J'espère me le procurer, le lire avec grand plaisir. Parce qu'on a volé, quand on les relit, on retrouve toujours des jeux de mots qu'on n'a pas vus par le passé. Donc, c'est clair que ça, c'est un des moments forts de l'année littéraire. C'est la parution du volume d'Astérix fin octobre, je crois, si je ne m'abuse. Donc, je serai attentif à pouvoir le lire dès que je pourrai, en français.
0: Et ils ont bien fait de choisir la Lusitanie, alors, sans doute,
1: Ben,
0: comme
1: il
0: étape.
1: était temps, effectivement. Mais surtout que finalement, quand on y pense, quand ils sont venus en Hispanie, c'était la même province en 50 avant Jésus-Christ que la Lusitanie. Donc ils sont séparés, si vous voulez, entre la Bétique et la Lusitanie. Mais à l'époque de 50 avant Jésus-Christ, ben, c'était la même province, c'était l'ultérieur, quoi. Donc, mais c'est même la même province, c'était l'ultérieur, quoi. Donc, mais c'est même penser aussi aux

0: Toute la France, 54 départements sont en vigilance rouge. Aujourd'hui, 35 sont en orange. Hier, plusieurs grandes villes ont battu leur record absolu de chaleur. 40,9 degrés à Angers et Bordeaux, 42 degrés à Saintes, jusqu'à 43 dans le Cher et les Landes. Conséquence de ces températures brûlantes, des incendies hier dans la Vienne. 80 hectares de cultures ont brûlé, 14 dans les Deux-Sèvres. Le trafic ferroviaire également a été perturbé. Un incendie caténaire dû à la chaleur près de la gare de Bordeaux hier, jusqu'à 5h40 de retard. Un rail s'est dilaté en Eure-et-Loire avec plus de 2 heures de retard.
1: Le pré-rapport pointe des défaillances.
0: Mais moins d'un mois après la mort de Liana, la petite fille tuée dans le Gers, le principal suspect, Jérôme Barella, avait été accusé de viol dans le passé mais n'avait pas été entendu. Hier, après la remise de ce rapport, le ministre de la Justice, Gérald Darmanin, a ordonné une enquête administrative visant un substitut d'un procureur d'Auch. Le ministre de l'Intérieur, Laurent Nunez, lui, a demandé la mutation de 2 gendarmes et la mise en place d'une enquête de commandement. Par ailleurs, après cette affaire Liana, le ministre de la Justice avait demandé le réexamen de 70 000 plaintes qui concernent des mineurs avec le 14 juillet comme date butoir. Depuis, 134 personnes ont été mises en détention provisoire pour violences sexuelles sur des mineurs et plus de 1200 gardes à vue sont en cours depuis une semaine.
1: Washington annonce suspendre ses sanctions sur le pétrole iranien.
0: Oui, les discussions du week-end en Suisse ont permis de poser, je cite, des bases très solides pour aboutir à un accord final réussi. S'est félicité hier donc le vice-président américain J.D. Vance. Mais malgré cette levée des sanctions, Téhéran a répété ce matin vouloir garder le contrôle sur le détroit d'Ormuz.
1: C'est à 21h que l'historien Marc Bloch et son épouse Simone entreront au Panthéon.
0: Une cérémonie ouverte au public à l'initiative du président Emmanuel Macron qui la présidera. Le résistant juif lyonnais avait été arrêté, torturé, exécuté par la Gestapo dans l'Ain, c'était en juin 1944. Les dépouilles du couple Bloch resteront au cimetière de Bourgdem dans la Creuse, c'est là où ils ont été inhumés. C'est la 6e panthéonisation d'Emmanuel Macron après notamment Simone Veil ou encore Robert Badinter dernièrement. L'équipe de France s'est qualifiée pour les 16e de finale de la Coupe du Monde, doublée de Kylian Mbappé et but d'Ousmane Dembélé. Une victoire facile sur l'Irak 3-0 cette nuit au terme d'une rencontre qui a dû être suspendue pendant plus de 2 heures à cause des risques d'orage. Le prochain match des Bleus, c'est vendredi face à la Norvège. Norvège qui s'est aussi qualifiée cette nuit pour les 16e de finale en battant le Sénégal.
1: Le soleil règne en maître et la chaleur est accablante.
0: Oui, pour rappel, toute la France est concernée par cette canicule. 54 départements sont en vigilance rouge, 35 sont en orange. Pour les températures, comptez de 29 à 34 au nord de la Somme et sur certaines plages méditerranéennes, de 35 à 39 partout ailleurs et parfois jusqu'à 40, 42 degrés sur la côte ouest, 44 même attendu à Angoulême aujourd'hui.
1: La proposition de loi sur la fin de vie de retour à l'Assemblée, les lignes bougent, on en parle avec Pascal Morinière dans quelques minutes après l'invité de votre rédaction. 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Certaines ordinations avaient lieu le week-end dernier, d'autres auront lieu le week-end prochain. On va s'interroger sur le sens du sacrement de l'ordination avec Pauline de Torsiac dans quelques minutes. Mais d'abord, comme chaque matin avec vous Clara, c'est la bonne info.
0: Hier a débuté la semaine mondiale de l'allergie, c'est la 4e édition et jusqu'à samedi, elle mobilise donc la France pour changer le regard sur cette maladie aux conséquences parfois sérieuses, mais pour laquelle il existe des solutions et c'est justement ce qu'on va essayer de découvrir et d'apprendre ce matin avec Audrey Gopal Bonnefoy, bonjour.
2: Bonjour.
0: Alors vous êtes allergologue, beaucoup de Français, Audrey, sont concernés par une ou plusieurs allergies en France ?
2: Ah oui, tout à fait. On pense que même un Français sur trois est concerné par les allergies. Donc il y a plusieurs formes. Il y a la rhinite allergique, la conjonctivite, et ça peut aussi, pour certains, se compliquer rapidement d'asthme ou le devenir au fil des années. Asthmatique également.
0: Et est-ce que c'est amené à évoluer ? Est-ce que vous pensez qu'on va être de plus en plus allergique au fil des années ?
2: Alors c'est déjà le cas, hein. Depuis 30, 20, 40 ans, on observe effectivement un doublement, voire une multiplication par 4 dans certains pays développés, des maladies allergiques atopiques en général. L'asthme arrive vraiment au premier plan avec la rhinite allergique, mais on a aussi une augmentation des allergies alimentaires. Les cas sont aussi beaucoup plus complexes et sévères et précoces.
1: Comment on explique cette hausse du nombre de personnes allergiques ?
2: Alors ça, il faut comprendre déjà deux choses. On a le génome, c'est-à-dire le terrain, hein, ce que

0: ce qu'on a déjà, et l'exposome. Donc le terrain va évoluer selon à quoi il est exposé, et on est exposé à plusieurs choses, à son environnement extérieur, la pollution, le pollen, le climat, le bruit, mode de vie également, faut compter comment on mange, l'activité physique, le tabac, le stress, et puis l'environnement proche, c'est-à-dire l'humidité, moisissure, produits ménagers, et tout ce qu'on sait, le perturbateur endocrinien, etc. Et puis il y a quelque chose d'important, c'est le microbiote. Et tout ça, donc le génome va être influencé du coup par, en gros, le terrain va changer selon tout ce qui nous entoure, tout ce qui nous arrive pendant notre vie.
1: Et Audrey Gopal-Bonnefoy, est-ce qu'on a tendance à minimiser les allergies?
0: Est-ce qu'on a tendance à minimiser les allergies? Je vais répondre de deux façons. Au point de vue de la population, les gens en fait vont avoir du mal à avoir accès à un spécialiste expert en allergie. Et ça, c'est lié au fait que c'était une spécialité qui a été longuement non reconnue. Donc, grâce aux syndicats des allergologues et tout un travail en communauté ensemble, on arrive. Mais c'est extrêmement fastidieux et long. Donc forcément, on va dire, c'est pas que c'est minimisé, mais ça a été longtemps mal reconnu et finalement, on en paye les pots cassés aujourd'hui et les solutions ne vont pas avoir un impact positif direct.
2: Et on le disait, hein, hier a débuté la Semaine mondiale de l'allergie. C'est l'occasion aussi, Audrey Gopal-Bonnefoy, de promouvoir le fait de vérifier si on est allergique, d'aller un petit peu enquêter sur les causes de notre toux, de notre irritation, du fait qu'on est souvent enrhumé au mois de juin, etc.
0: Tout à fait. En fait, la Semaine mondiale de l'allergie, ça permet surtout de resituer remettre en avant la bonne information. L'allergie alimentaire, qu'est-ce que c'est l'allergie alimentaire et qu'est-ce qu'on a développé au sein des écoles, des établissements publics et aussi comment effectivement mettre en avant l'étiquetage alimentaire, éviter les accidents allergiques, hein. Remettre en avant aussi comment faire la part des choses entre donc être allergique, le devenir, hein, donc ça concerne tout le monde, on peut devenir allergique, qui doit consulter, qui doit avoir accès à l'expert plutôt qu'aller chez le médecin généraliste. Expliquer aussi donc le travail fait autour de cette spécialité, hein, pas tant sur le plan scientifique seulement, sur le plan éducatif, public et aussi politique. Et là où c'est beaucoup plus complexe.
1: Vous avez dit on peut devenir allergique. Est-ce qu'on peut guérir aussi d'une allergie?
0: Oui, bien sûr, il y a des cas de guérison d'allergie. Il y a des cas spontanés de guérison d'allergie alimentaire lorsqu'on était dans l'enfance et on ne l'est plus à l'âge adulte. Il y a aussi des cas plutôt ce qu'on appelle, on va moduler la réponse allergique grâce à ce qu'on appelle surtout dans le cas de l'allergie respiratoire, lorsqu'on est allergique, imaginons au pollen de graminées, qui est une des allergies les plus fréquentes, on va moduler cette allergie et vous pousser à être tolérant. Tout ça grâce à un processus qu'on appelle de désensibilisation, donc dans des micro dose de pollen et sous la langue tous les jours pendant 3 ans, on va pousser le système immunitaire d'arrêter de s'énerver vis-à-vis des graminées et donc d'être de moins en moins allergique année après année.
1: Un grand merci Audrey Gopal-Bonnefoy. Vous êtes
0: Pas de
1: allergologue, vous nous
0: souci.
1: présentiez ce matin cette semaine mondiale de l'allergie qui fait un tour de France avec des mobilisations
0: Tout
1: un
0: à
1: petit
0: fait.
1: peu partout dans plusieurs villes. Merci à vous.
2: Et merci à vous, Clara Bévilacqua. Restez ici puisque dans 5 minutes, vous nous présentez le saint du jour, Saint Audrey, aujourd'hui.
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2: RCF Notre-Dame, il est 6h40 le week-end dernier. Le week-end prochain, autour de la fête de Saint-Pierre et Saint-Paul, de nombreux diacres deviennent prêtres. C'est le sacrement de l'ordination. Mais que change vraiment ce sacrement dans la vie de celui qui le reçoit? Frédéric Poulet est docteur en théologie et professeur au Collège des Bernardins à Paris. Elle est l'invitée cette semaine du Béaba du christianisme avec Pauline de Torsiac, émission déjà disponible sur notre site rcfnotredame.fr. Je vous propose d'écouter un extrait, Frédéric Poulet, qui explique ce que signifie concrètement être ordonné.
4: Le Christ, qui est signe, qui est le témoin de la miséricorde du Père, c'est le prêtre, et puis l'évêque, qui est celui qui va représenter le Christ, qui prend soin du troupeau, et les prêtres participent à cette charge de l'évêque. C'est le geste majeur de l'ordination, c'est l'imposition des mains. On ordonne par l'imposition des mains. Donc, si vous allez, par exemple, aux ordinations des prêtres à Notre-Dame, vous verrez que tous les prêtres imposent du Christ serviteur, du Christ tête et du Christ qui prend soin de son troupeau.
2: Vous écoutiez Frédéric Poulet, donc docteur en théologie et professeur au Collège des Bernardins à Paris. Elle est au micro RCF Notre-Dame de Pauline de Torsiac dans l'émission Le Béaba du christianisme, qui cette semaine

0: s'interroge sur ce que signifie le sacrement de l'ordination, émission qui dure 12 minutes. Si vous êtes en voiture, vous écoutez le podcast, c'est très pratique. Et d'ailleurs, Pauline de Torsiac sera avec nous dans une vingtaine de minutes. La proposition de loi sur la fin de vie, de retour à l'Assemblée, les lignes bougent, de plus en plus de députés sont indécis. On fait le point avec Pascal Morinière dans une minute.
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0: RCF Notre-Dame, il est 6h44, soyez les bienvenus, on est très heureux de vous rejoindre ce matin, de vous apporter un petit vent de fraîcheur comme on peut. On sait que vous souffrez de la chaleur, mais on est là. Sainte-Audrey à l'honneur aujourd'hui. Clara va nous raconter l'histoire de cette sainte anglaise.
4: Côté les défenseurs du texte qui veulent contribuer à en faire le marqueur sociétal du deuxième quinquennat d'Emmanuel Macron. Et de l'autre, les défenseurs de la vie qui ne croient pas qu'un tel texte serait une exception d'euthanasie pour quelques cas isolés, mais il deviendrait la norme proposée à chacun en fin de vie. Au milieu, de nombreux députés sont indécis, en particulier la trentaine d'anciens suppléants arrivés à l'Assemblée à la suite de l'élection du titulaire aux récentes municipales. Plus le temps passe, plus ces indécis s'opposent au texte parce qu'ils prennent conscience des conséquences pour les plus fragiles. Si la proposition de loi a été votée avec 64% des...
0: Une telle opposition.
4: Oui, la loi Leonetti avait été votée à l'unanimité et la loi Claeys-Leonetti à la quasi-unanimité. Sur de tels sujets, on ne peut pas passer en force contre la conscience de très nombreux Français. Cela créerait une profonde division dans le corps médical, dans les familles et dans l'ensemble de la société.
0: Merci beaucoup Pascal Morinière, président des AFC. Nous aurons l'occasion d'en reparler à 8h10 avec Monseigneur Benoît Bertrand, évêque de Pontoise et vice-président de la Conférence des évêques de France. Il sera l'invité de la matinale, alors pour parler principalement du voyage de Léon XIV en France, qui a lieu dans 3 mois à peu près jour pour jour. Mais les évêques proposent une neuvaine de prières à l'occasion de l'examen de ce texte fin de vie à l'Assemblée nationale. On fera réagir Monseigneur Benoît Bertrand sur le sujet. Et avant la prière du matin, c'est le saint du jour avec vous Clara. Aujourd'hui, nous fêtons Audrey.
5: Oui, c'est un prénom ancien d'origine anglaise qui signifie noble et puissant. Nous restons donc en Angleterre au 7e siècle, à l'époque où l'Angleterre comprenait 7 royaumes. Fille du roi des Angles de l'Est, Audrey doit contracter un mariage à des fins politiques alors qu'elle souhaitait se consacrer à Dieu. Elle est d'abord mariée au prince Tombert qui est âgé et malade et qui meurt 3 ans plus tard sans que le mariage n'ait été consommé. Puis on la marie de nouveau, cette fois-ci à un roi qui n'est encore qu'un enfant. Il accepte de respecter son vœu de virginité et lui permet même de recevoir le voile des consacrés des mains de Wilfrid, l'archevêque d'York.
0: Mais devenu adulte, il se ravise.
5: Oui, il monte une expédition pour aller chercher sa femme dans son couvent. Audrey parvient à lui échapper et se réfugie sur l'île d'Ely que lui avait donné son premier mari. Elle y fonde un monastère double, composé à la fois d'une communauté d'hommes et d'une communauté de femmes. Audrey en est la première supérieure avant d'être emportée par la peste. Depuis, cette île d'Ely, proche de Cambridge, est devenue un lieu de pèlerinage. On prie Sainte-Audrey pour les maux de gorge et le mal au cou. Mais ne me demandez pas pourquoi, Pierre, je ne sais pas. Quel rapport.
0: quelle chute. Et nous fêtons aussi Sainte-Paul. Alors là, c'est plus compliqué. On va parler de martyrs.
5: Exactement. Donc Sainte-Paul et ses compagnons martyrs, Agrippine, Bassa et Agathonique. Nous sommes cette fois au 3e siècle à Rome, au temps de la persécution de Dioclétien, dont je vous parle assez régulièrement. régulièrement. Ces jeunes filles veulent suivre le Christ à tout prix. Agrippine est accusée de rébellion et de dissolution morale en refusant le mariage. Elle a les membres entravés.

0: On la dénude avant de la flageller jusqu'à ce qu'elle en meure. Paul, Bassa et Agathonique subirent les unes après les autres les mêmes tortures avec le même courage.
1: Merci beaucoup Clara Bévilacqua. Suivez la prière du matin. C'est 7h10 sur RCF Notre-Dame, la prière du matin. Tout ce que vous voudriez que les autres fassent pour vous, faites-le pour eux. C'est une discipline de vie qui nous vient de l'évangile de Saint Matthieu au chapitre 7. Nous méditons ces quelques versets avec le frère Paul Janoir. Il est enseignant et docteur en théologie.
2: En ce temps-là, Jésus disait à ses disciples « Ne donnez pas aux chiens ce qui est sacré. Ne jetez pas vos perles aux pourceaux, de peur qu'ils ne les piétinent, puis se retournent pour vous déchirer. Tout ce que vous voudriez que les autres fassent pour vous, faites-le pour eux, vous aussi. Voilà ce que disent la loi et les prophètes. Entrez par la porte étroite. Elle est grande la porte. Il est large le chemin qui conduit à la perdition, et ils sont nombreux ceux qui s'y engagent. Mais elle est étroite, la porte, il est resserré le chemin qui conduit à la vie, et ils sont peu nombreux ceux qui le trouvent.

Bonjour. Dans l'évangile d'aujourd'hui, Jésus semble parler de deux sujets différents. D'abord, il s'agit du sacré à respecter. Ensuite, il s'agit de nos relations sociales et de faire aux autres ce que nous voudrions qu'ils fassent pour nous. Comme le dit autrement Jésus ailleurs dans l'évangile, « Aimez Dieu de tout son cœur et aimez son prochain comme soi-même ». Ce double commandement est ainsi plus unifié qu'il n'y paraît. Le risque pourrait consister à choisir l'un ou l'autre, sans tenir les deux ensemble. On pourrait accorder la première place au culte, à la solennité de la liturgie et au respect de la transcendance, sans se soucier du prochain. Ou au contraire, s'investir dans des actions caritatives et sociales, en méprisant le sacré dont parle Jésus. Il ne s'agit pourtant que de deux faces d'une même pièce. Choisir l'un au détriment de l'autre, c'est peut-être cela, rater la porte étroite dont il est question à la fin de l'Évangile. Cela peut nous arriver si nous considérons que ces deux commandements viennent s'ajouter l'un à l'autre. En réalité, c'est parce que nous observons l'un que nous pouvons mieux observer l'autre. L'unité de ces deux commandements vient du Christ. C'est en regardant le Christ en croix que nous pourrons grandir dans ces deux dimensions. Le Christ se dresse verticalement pour conduire notre regard vers le ciel, et en même temps, il étend ses bras horizontalement pour manifester à toute l'humanité sa charité parfaite. Contemplons-le, imitons-le, alors nous trouverons peut-être la porte étroite.

Notre Père qui es aux cieux, que ton nom soit sanctifié, que ton règne vienne, que ta volonté soit faite sur la terre comme au ciel. Donne-nous aujourd'hui notre pain de ce jour. Pardonne-nous nos offenses, comme nous pardonnons aussi à ceux qui nous ont offensés. Et ne nous laisse pas entrer en tentation, mais délivre-nous du mal. Car c'est à toi qu'appartiennent le règne, la puissance et la gloire, pour les siècles des siècles. Amen.

0: Vous écoutiez Florian Smith, Mappet et le frère Paul Jeannehard, dominicain, nous accompagner dans la lecture de ces versets de Saint Matthieu, chapitre 7. Notre prière se poursuit, c'est l'Angélus.
1: L'ange du Seigneur apporta l'annonce à Marie.
2: Et elle conçut du Saint-Esprit. Je vous salue Marie, pleine de grâce. Le Seigneur est avec vous. Vous êtes bénie entre toutes les femmes, et Jésus, le fruit de vos entrailles, est béni. Sainte Marie, Mère de Dieu, priez pour nous pauvres pécheurs, maintenant et à l'heure de notre mort.
1: Voici la servante du Seigneur.
2: Qu'il me soit fait selon votre parole. Je vous salue Marie, pleine de grâce. Le Seigneur est avec vous. Vous êtes bénie entre toutes les femmes, et Jésus, le fruit de vos entrailles, est béni. Sainte Marie, Mère de Dieu, priez pour nous pauvres pécheurs, maintenant et à l'heure de notre mort.
1: Et le Verbe s'est fait chair.
2: Et il a habité parmi nous. Je vous salue Marie, pleine de grâce. Le Seigneur est avec vous. Vous êtes bénie entre toutes les femmes, et Jésus, le fruit de vos entrailles, est béni. Sainte Marie, Mère de Dieu, priez pour nous pauvres pécheurs, maintenant et à l'heure de notre mort.
1: Priez pour nous, Sainte Marie, Mère de Dieu.
2: Afin que nous soyons rendus dignes des promesses du Christ.
1: Daignez, Seigneur, répandre votre grâce dans nos âmes, afin qu'ayant connu par la voix de l'ange l'incarnation de votre Fils Jésus-Christ, nous puissions parvenir par sa passion et par sa croix à la gloire de sa résurrection, par le même Jésus-Christ, votre Fils, notre Seigneur. Amen.
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0: Nous sommes aujourd'hui le mardi 23 juin, nous fêtons Sainte Audrey. Très bon réveil. RCF Notre-Dame, il est 7h précisément. Soyez les bienvenus à la une ce matin. 54 départements en vigilance rouge, canicule aujourd'hui, Clara.
6: Oui, c'est du jamais vu. 35 également en vigilance orange. Plusieurs villes ont battu leur record de chaleur hier, jusqu'à 44 degrés attendus aujourd'hui à Angoulême. Les premières sanctions après la remise du rapport sur l'affaire Liana. Le ministre de la Justice annonce qu'une magistrate d'Auch ne pourra plus mener d'enquête sur des mineurs. Deux gendarmes du Gers aussi sanctionnés, mutés dans l'intérêt du service. La panthéonisation de Marc Bloch ce soir, cérémonie à partir de 21h. L'historien et résistant avait été torturé puis fusillé par les nazis en 1944. Sa dépouille restera dans la Creuse où sa famille juive s'était réfugiée. La France s'est qualifiée pour les 16e de finale de la Coupe du Monde de football après leur victoire 3-0 contre l'Irak hier, avec 2 heures de retard dans ce match à cause des orages à Philadelphie.
0: Ce qu'il faut retenir, c'est qu'on a gagné. L'information se poursuit sur RCF Notre-Dame. Chez les journalistes de vos radios locales, ils vous informent. Et la France se prépare donc à vivre une nouvelle journée sous canicule.
6: Oui, on l'a dit, 54 départements sont placés en vigilance rouge, 35 en orange. Hier, des records absolus ont été battus dans les Landes et dans le Cher. Les 43 degrés ont été atteints en raison de ces fortes chaleurs. En région parisienne, la SNCF annonce supprimer un TER et un Transilien sur 10 aujourd'hui pour préserver les infrastructures en surchauffe. Des ralentissements sur certaines lignes de métro et de tramway sont aussi à prévoir. Sur la route, la circulation différenciée est toujours de vigueur à Paris et sa petite couronne à cause d'un épisode de pollution de l'air. Seuls les véhicules munis d'une vignette critère de classe 0, 1 et 2 seront autorisés à circuler à l'intérieur du périmètre délimité par l'A86.
0: Les premières sanctions dans l'affaire Liana sont tombées.
6: Une enquête administrative visant une magistrate, un substitut du procureur d'Auch, a été ouverte. Elle ne pourra plus mener d'enquête ni traiter de dossier de mineurs, annonce du garde des Sceaux, Gérald Darmanin, hier. Le rapport d'inspection générale de la gendarmerie et de la justice a été rendu. Il établit une absence de suivi et une perte de temps dans cette affaire, mais aussi dans celle de la petite Rosa, dont la mère accusait déjà l'été dernier le suspect de viol. Deux gendarmes du Gers sont également visés par des mesures disciplinaires, annonce le ministre de l'Intérieur, Laurent Nunez. Un historien entre pour la première fois au Panthéon. Marc Bloch, torturé puis fusillé par les nazis en juin 1944, sera honoré ce soir à partir de 21h. Sa dépouille reposera toujours au Bourdon, dans la Creuse où sa famille juive alsacienne avait trouvé refuge. Son nom et celui de son épouse Simone vont être gravés côte à côte dans la crypte du Panthéon. Une cérémonie publique qui débute donc à 21h, présidée par Emmanuel Macron.
0: Les jeunes parisiens vont-ils garder le rythme de 4 jours et demi à l'école ?
6: C'est une convention citoyenne de parents d'élèves qui rend ses conclusions aujourd'hui sur les rythmes scolaires à Paris. Depuis le 18 mai, 80 parents d'élèves tirés au sort planchent sur cette question. Alors faut-il passer à 4 jours comme 90% des communes françaises ? Une étude en plein scandale de violences sexuelles dans le périscolaire et dont les conclusions seront donc rendues ce soir. La Roumanie toujours sans premier ministre. Le libéral Adrian Vestean n'est pas parvenu à obtenir une majorité hier soir au Parlement. Cela fait 2 mois que le pays n'a plus de premier ministre, mais la crise politique dure depuis début mai et le renversement du Parlement pro-Union européenne par une alliance inédite de circonstances entre les sociodémocrates ainsi que le parti ultra-nationaliste d'extrême droite. Une soirée un peu longue mais parfaite, se réjouit le défenseur des Bleus Lucas Digne. L'équipe de France s'est qualifiée cette nuit pour les 16e de finale à la Coupe du Monde grâce à sa victoire 3-0 sur l'Irak. Une rencontre à Philadelphie qui a dû être suspendue pendant plus de 2 heures à la mi-temps en raison des risques d'orage. Et la nouvelle carte des sites des JO 2030 dans les Alpes est validée. Le Comité international olympique a confirmé cette nuit le transfert du pôle glace à Lyon et l'intégration de Val d'Isère pour le ski alpin. Pour ce qui est de la météo, l'ensemble de la région est donc placée en vigilance rouge canicule et elle ne passe pas inaperçue cette canicule alors que nous ne sommes pas descendus en dessous des 25 degrés cette nuit. Si le ciel est voilé ce matin, le soleil va rapidement chasser les nuages. On attend jusqu'à 40 degrés cet après-midi.
0: 7h04, l'actualité des diocèses d'Île-de-France. La proposition de loi relative au droit à l'aide à mourir a fait son retour pour la 3e fois devant les députés. Hier, elle s'est accompagnée d'un nouveau rassemblement devant l'Assemblée, Clara.
6: Oui, l'association Alliance Vita a une nouvelle fois appelé à une mobilisation pour exprimer aux députés leur opposition face à ce projet de loi. Ce rassemblement s'inscrit dans le contexte d'une reprise donc des débats à l'Assemblée nationale avec le texte qui revient en 3e lecture, Philomène Dubois.
7: À la sortie du métro Invalide, on ne pouvait pas passer à côté du message répété maintes et maintes fois ce soir. Nos mourants ne sont pas des encombrants. Un slogan que Tugdual Derville, porte-parole d'Alliance Vita, nous explique.
8: Aujourd'hui, nous avons un slogan fort parce qu'il faut bien reconnaître que ce type de loi pousse les personnes à se sentir de trop. Au Canada, la moitié des personnes qui demandent l'euthanasie à la canadienne, c'est des personnes qui le font parce qu'elles se sentent une charge. Et nous rendons bien compte que le regard que nous portons vis-à-vis des plus vulnérables, les plus souffrants, soit c'est un regard qui donne le goût de vivre, soit c'est un regard qui dégoûte de vivre, qui dissuade de vivre, qui fait perdre ce goût. C'est pour ça que nous nous battons pour que personne ne soit dit de trop ou même trop souffrante, parce que l'enjeu est de soulager, de prendre soin, plutôt que de rejeter et de pousser vers la sortie.
7: Pour faire entendre leur voix, Alliance Vita a décidé de mobiliser aux quatre coins de la France.
8: Nous avons appelé à ce rassemblement dans plus de 50 villes, dans toute la France, simultanément. Et donc ici, à Paris, tout près de l'Assemblée nationale, eh bien, il y a des personnes en bonne santé, il y a des personnes fragiles, des personnes touchées par le handicap. Certaines sont là, d'autres n'ont pas pu venir à cause de la météo, mais elles sont de tout cœur avec nous. Nous leur disons vraiment que toute personne reste toujours digne d'être soignée, digne d'être aimé et de prendre toute sa place dans la société.
7: Sur la petite place, au croisement de la rue de l'Université et de la rue Constantine, l'association a disposé de nombreux cartons et sacs poubelles pour représenter les encombrants. Les manifestants entourent cette scénographie de pancartes et au premier rang, je fais la rencontre de Claire qui a peur des conséquences de cette loi.
9: En tant que personne ayant un lourd handicap, ça me fait très peur. Parce que c'est pour moi un abandon de la solidarité et c'est laisser les personnes sans aide ou sans soins et en tous les cas pas les soins dont ils ont besoin. Cette loi mortifère fait peur, très peur.
7: Pour Isabelle, ce combat, elle le vit avant tout à travers son histoire personnelle.
10: J'ai un fils qui avait 20 ans et qui est mort il y a 4 ans. Qui avait un cancer incurable, et on le savait dès le départ, mais il a eu quand même 18 mois de vie supplémentaire grâce au traitement. On aurait très bien pu lui dire, finalement, à quoi ça sert de souffrir? On peut abréger. Ces 18 mois de vie ont été merveilleuses de vie. Et ce que je crains, c'est que des gens qui ne sont pas entourés, qui sont pauvres, qui sont handicapés, eh bien, qu'on leur propose cette solution. Et donc, il faut absolument éviter ça. Voilà.
7: Est-ce que vous espérez qu'il se produira de ce rassemblement?
10: J'espère un électrochoc de la part des députés, notamment ceux qui sont indécis, et que j'espère que cette mobilisation va leur faire comprendre que, soyons une base, les familles ont leur mot à dire, qu'il aurait fallu peut-être un référendum sur cette question de société qui touche tout le monde.
7: Plus de 1800 amendements ont été déposés pour l'examen de ce projet de loi. Les débats dans l'hémicycle devraient se poursuivre jusqu'au 26 juin. Les manifestants demandent de repousser les débats à la rentrée. Merci à Philomène Dubois. Pour l'heure, aucun de ces amendements n'a été adopté.
0: Merci beaucoup Clara Béville. À quoi à suivre le point de vue, plus d'un Français sur trois juge la torture acceptable, intolérable pour Elisabeth Valbaum.
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0: RCF Notre-Dame, il est 7h10, soyez les bienvenus si vous nous rejoignez. On va vous apporter un peu de fraîcheur ce matin. Bonjour Elisabeth Valbaum.
12: Bonjour Pierre-Hugues, bonjour à tous.
0: Je crois que vous êtes à distance parce que vous avez été bloquée dans un train, Elisabeth, racontez-nous.
12: Eh oui, je crois que c'est le lot de beaucoup de nos concitoyens ces temps-ci.
0: Vous avez eu quand même de la clim?
12: Oui, ça quand même, oui.
0: Bon, écoutez, vous allez nous parler dans un instant de l'ACAT qui organise ce soir une veillée contre la torture. Vous allez nous dire ça dans le point de vue. Et bonjour Pauline de Torsiac.
13: Bonjour Pierruc, bonjour à tous.
0: Alors on va rester au frais avec vous. Allez, je vais faire la blague toute la semaine, puisque oui, nous avons le témoignage d'un futur prêtre qui s'appelle Désiré Auffray. Voilà, ça s'invente pas.
13: Eh bien oui, c'est de circonstance. Il sera ordonné prêtre pour le diocèse de Fréjus-Toulon samedi prochain. Il nous raconte son histoire cette semaine. Il a reçu une éducation religieuse solide quand il était jeune. Et puis ensuite, il s'est éloigné de la foi. Il a touché un peu à tout. C'est ce qu'il va nous raconter dans quelques minutes, Pierruc.
0: Désiré Auffray, donc, avec nous. Et puis, dans l'actualité chrétienne, on évoquera notamment le pape Léon XIV qui, hier, a reçu des membres de la Fondation Le Jeune au Vatican. Mais d'abord, le point de vue avec Elisabeth Valbaume de la Fédération de l'Entraide Protestante. Elisabeth, vous nous parlez ce matin de la Nuit des Veilleurs. Elle aura lieu le 26 juin, comme chaque année. C'est un événement organisé en France par l'ACAT contre la torture. Dites-nous en plus et dites-nous surtout pourquoi vous avez choisi ce thème un peu difficile, Elisabeth.
12: Eh oui, un thème glaçant pour cette période de canicule, la torture. Il faut peut-être déjà rappeler que le 26 juin, c'est la journée internationale des Nations Unies pour le soutien aux victimes de la torture. Il se trouve que c'est aussi la Nuit des Veilleurs organisée depuis 20 ans par la CAT. Cette Nuit des Veilleurs donne un sens spirituel à la défense des droits humains.
0: La CAT, l'action des chrétiens pour l'abolition de la torture. Rappelez-nous ce que c'est que cette association.
12: Alors c'est vrai qu'elle est moins connue que sa grande sœur Amnesty International. La CAT, c'est une association chrétienne, œcuménique, française, née en 1974. Elle combat la torture, les exécutions capitales, les peines ou traitements cruels, inhumains ou dégradants, les disparitions, les crimes de guerre, les crimes contre l'humanité et les génocides. Et par ailleurs, la CAT est aussi membre de la Fédération de l'Entraide Protestante. Paroissien d'une communauté catholique ou protestante, vous avez déjà vu leur lettre du mois au fond des églises. Chacun est appelé à écrire une carte au gouvernement qui ne respecte pas les droits d'une personne.
0: Il semble donc, Elisabeth, que ça n'est pas une petite association.
12: Non, ce n'est pas une petite association parce qu'ils ont obtenu 73 libérations depuis leur création et 13 000 personnes soutenues en 2024. Ça fait plus de 50 000 sympathisants engagés en France. J'ai découvert, vous l'avez dit tout à l'heure, avec consternation les chiffres d'un sondage IFOP. Plus d'un Français sur trois juge acceptable le recours à la torture. Une banalisation inquiétante, contraire à la dignité humaine. À quel moment peut-on croire que faire mal à une personne, attenter à son intégrité, va la conduire à dire la vérité ? Avouer sous la torture, c'est plutôt tout avouer sous la torture.
0: Il faut peut-être revenir sur la définition de la torture pour nous remettre les idées en place, Elisabeth.
12: Bon, allez, je file la métaphore pour nous rafraîchir les idées même. La torture, c'est tout acte par lequel une douleur ou des souffrances aiguës physiques ou mentales sont intentionnellement infligées à une personne. Et le lien avec notre actualité climatique et la Nuit des Veilleurs résonne particulièrement parce que cette année, c'est « Prions pour les défenseurs de l'environnement persécuté ». Alors voilà ce que nous sommes invités à faire. Agir en participant à une des 250 veillées organisées partout en France le 26. Allumer une bougie symbolique en allant sur le site de la Nuit des Veilleurs. Et méditer peut-être avec la CAT qui nous exhorte « Chrétiens, nous avons l'assurance qu'il nous revient de promouvoir une solidarité des vivants ». De soutenir celles et ceux qui, de diverses manières, cherchent à faire entendre le cri de la terre, le cri de femmes et d'hommes en souffrance, et qui s'engagent dans l'espérance d'un avenir possible pour les humains et pour la planète, dans la justice et la paix.
0: Merci beaucoup, Elisabeth Valbaume, pour le point de vue ce matin. Et on aura l'occasion de revenir sur cette antenne, sur cette Nuit des Veilleurs, organisée donc par l'ACAT, l'Association des chrétiens pour l'abolition de la torture. Elisabeth Valbaume, votre point de vue, c'est à réécouter sur rcfnotredame.fr. Moins de prêtres, plus de laïcs en responsabilité. Les diocèses réinventent leur gouvernance dans le diocèse de Bayeux-Lisieux. Monseigneur Haber vient de se doter d'un délégué général. On va en parler avec Guillaume Lemoine depuis la Normandie.
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0: 7h15 sur RCF Notre-Dame, avant de retrouver en direct des diocèses, c'est la foi en action avec Pauline de Torsiac et le témoignage cette semaine d'un prêtre dans la foi en action, d'un futur prêtre.
13: Oui, exactement, Pierruc. Désiré Auffray, il a 48 ans et il sera ordonné prêtre samedi pour le diocèse de Fréjus-Toulon. Alors, si au cours de son enfance, il a reçu une éducation religieuse solide, il s'éloigne de la foi à l'adolescence. Une longue période de vide spirituel commence. Désiré a eu une vie professionnelle, amoureuse, mais sa quête de bonheur reste intacte. C'est ce qu'il a révélé à André Sanchis de RCF Méditerranée.
15: Moi, ce que j'avais en tête, c'est de fonder un foyer. j'avais déjà la femme avec qui j'étais, je vivais pendant 14 ans avec elle. Et puis, j'ai eu le job, j'ai eu la voiture, l'argent qui allait avec. J'étais satisfait. Mais on va dire qu'il y a eu une question qui m'a un peu habité. C'était une quête de vérité. C'est par rapport au bonheur. Si vous voulez, quand on regarde un peu dans le monde, on voit la guerre dans le monde. On regarde dans le pays, on regarde dans le quartier, il y a la drogue qui sévit. On regarde dans la famille, des fois, il y a des séparations, c'est-à-dire des divisions, peut-être des petites choses comme ça, ou des personnes qu'on aime qui décèdent. Donc on se dit, c'est quoi le bonheur? Le bonheur, il se trouve où? Parce que quelque part, tous ces épisodes, toutes ces choses, tous ces événements, ils viennent briser le bien-être dans lequel on est. Et c'est cette recherche du bonheur qui m'a conduit par la suite, justement, vers Dieu.
13: Mais avant de trouver le bonheur dans la vocation religieuse, Désiré Auffray va expérimenter différentes voies qui ne le combleront pas, bien au contraire.
15: Eh bien, au début, moi, je pensais que le bonheur se trouvait dans les personnes, c'est-à-dire si je m'entendais bien avec quelqu'un, je m'entourais des personnes avec qui je partageais des choses communes. Mais avec le temps, en grandissant, je me rends compte que les gens, ils peuvent nous blesser, ils peuvent nous trahir, ou bien tout simplement, ces gens qu'on leur aime, ils peuvent disparaître, mourir, décéder. Et ça amène quand même une grande souffrance dans le cœur. J'ai poursuivi ma quête du bonheur dans autre chose. Et la prochaine étape, c'était dans les choses matérielles. Donc, c'est-à-dire, comme en étant petit, je suis d'origine modeste, d'une famille très modeste, et avec mon premier métier, mon premier salaire, là, je me suis tout de suite entaché de toutes sortes de choses matérielles, c'est-à-dire le téléviseur, le téléphone dernier cri, les baskets. Mais à chaque fois que je me sacrifiais pour avoir le dernier cri, peut-être une semaine après ou bien deux jours après, il y avait encore un dernier cri qui sortait. Donc c'était une recherche perpétuelle et infinie.
13: Désiré essaye de trouver le bonheur dans les choses matérielles en vain, alors il tente autre chose. Son premier métier de cuisinier-pâtissier dans les hôtels lui fait découvrir le monde de la nuit, de la fête. Il goûte à tout, pensant enfin attendre ce bonheur. Ce ne sera encore une fois pas le cas.
15: Je pensais que le bonheur pouvait peut-être se trouver dans les plaisirs de ce bas monde. Donc là, j'ai touché un peu à tout, sexe, drogue, alcool, jeu, mais avec le temps aussi, pour la première soirée, c'était bien. Mais après la soirée, je sentais comme un vide. Et je pensais, en renouvelant les soirées, me remplir à nouveau. Mais au fil des soirées, j'étais de plus en plus vide. Et je voyais que ça n'avait aucun sens. Donc là, je poursuis justement ma recherche du bonheur dans autre chose. Je me suis dit, maintenant, il faut que je devienne quelqu'un. Et l'idée que j'avais pour devenir quelqu'un, c'était justement d'avoir le foyer, la famille, la femme, la maison, la voiture, l'argent et tout ce qu'il fallait. Et tout ça a commencé à se mettre en place. Donc c'est pour ça que j'étais pendant quelques temps, 14 ans avec cette femme. Et puis un beau jour, il s'est trouvé que face à une difficulté de la vie, moi je n'ai pas vraiment supporté ça. Et je me suis retrouvé devant le choix, on va dire, de me suicider. Et c'est là que Dieu est venu me rencontrer.
13: Et demain, justement, Désiré Auffray, nous racontera comment il a retrouvé le chemin de la foi, du bonheur et de la vocation sacerdotale, Pierre-Hugues.
0: Très beau témoignage de ce futur prêtre qui sera ordonné samedi pour le diocèse de Fréjus-Toulon. Pauline, on vous retrouve dans quelques minutes pour l'actualité chrétienne.
13: Oui, on part au Soudan ce matin où l'Église est en deuil. Un prêtre a été assassiné, a été tué vendredi dernier. Il avait choisi de rester auprès de la communauté paroissiale, malgré le danger, l'intensification des violences. Je vous raconte tout ça tout à l'heure.
0: Mais d'abord, Pauline, on va partir en Normandie pour retrouver Guillaume Lemoine. Bonjour, Guillaume.
16: Bonjour, Pierre-Hugues.
0: Journaliste pour RCF, donc en Normandie, en direct des studios de Rouen. Mais Guillaume, il va être question du diocèse de Bayeux et Lisieux ce matin, puisque l'évêque, Mgr Jacques Habert, a annoncé l'embauche d'un délégué général pour renforcer la gouvernance de son diocèse. Racontez-nous.
16: Eh bien oui, c'est un nouveau poste assez commun dans le monde associatif et qu'on a vu apparaître ces dernières années en France dans 25 diocèses déjà. Par exemple à Coutances, dans la Manche, pour citer la Normandie, c'était il y a 18 mois.
0: Et quel est le rôle d'un délégué général dans un diocèse ?
16: Eh bien, pour celui de Bayeux-Lisieux, Jean-Baptiste Clerval, il sera en charge dès septembre de l'accompagnement du cheminement diocésain de conversion pastorale et missionnaire. C'est une réforme à laquelle il avait activement participé entre 2023 et 2025. Le futur délégué général du diocèse sera aussi chargé de la coordination des services diocésains, en favorisant notamment une organisation plus attentive aux besoins des paroisses et des communautés locales. Et enfin, troisième mission, l'accompagnement des laïcs en mission ecclésiale pour veiller à ce qu'ils puissent avoir une relecture de leur mission.
0: Dans un diocèse, il y a déjà un économe, un vicaire général. Alors, comment ce nouveau poste s'articule-t-il avec ces figures très importantes dans la gouvernance d'un diocèse, Guillaume ?
16: Eh bien, l'économe diocésain, lui, va se concentrer sur les enjeux économiques, la gestion immobilière et la collecte du denier de l'Église.
0: Ce qui est déjà très important.
16: Déjà, et on remercie déjà tous les donateurs toute l'année de l'Église. Le vicaire général, lui, il sera en charge, entre autres, du suivi des prêtres, de l'attention à ce qu'on appelle dans l'Église le presbytérium.
0: Est-ce que la généralisation de ce poste de délégué général dans les diocèses français, ça peut être mis en parallèle avec la baisse du nombre de prêtres diocésains ?
16: Alors, ce n'est peut-être pas la raison première, mais ça joue, forcément. Monseigneur Habert, l'évêque de Bayeux-Lisieux, le reconnaît d'ailleurs. Il déclare que le manque de prêtres fait que les vicaires généraux, les vicaires épiscopaux qui assistent l'évêque dans sa mission de gouvernance sont moins nombreux et pris par d'autres tâches. Il faut que d'autres figures arrivent. Et autre point positif selon l'évêque, cette nomination illustre une nouvelle avancée dans la co-responsabilité entre les laïcs et les prêtres, une co-responsabilité que l'évêque appelle de ses voeux.
0: Merci beaucoup Guillaume Lemoine, et vous avez provoqué une polémique Guillaume ce matin. Est-ce qu'on dit un économe diocésain ou un économe diocésain ?
13: Un économe, Pierre-Hugues, mais, non ?
0: Pauline, vous dites un économe ? Guillaume, vous dites comment ?
13: Que vous disiez économe.
16: Je vais me ranger de la... Aussi. Mais oui, et si Pauline le dit, je vais dire forcément économe, mais oui.
0: Ouais, bah non, moi,
16: nous, en tout cas, en Normandie, on le dit, mais...
13: On pose la question, en tout cas.
0: Alors, Guillaume Lemoine, vous dites comment ? Attendez, c'est très sérieux comme discussion. Guillaume, vous dites économe ou économe ?
16: Moi, personnellement, je dis économe, mais je sais que certains en Normandie disent économe aussi.
0: Ok, bon bah écoutez, on va faire un sondage. Envoyez-nous par mail, voilà. direct@rcf.fr. Est-ce qu'on
13: petite
0: dit un économe ou économe ? Allez, Pauline, on vous retrouve dans une poignée de secondes. On va évoquer la visite au Vatican des membres de la Fondation Le Jeune.
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0: Alors, Clara Bévilacqua, excusez-nous, on n'était pas tout à fait prêts parce que Clara, elle dit aussi un économe, Pauline. Sachez-le.
13: Bon, bah, écoutez, alors je ne sais pas qui a raison, qui a tort, mais...
0: Allez, on va parler de la Coupe du Monde de football, interrompue hier pendant plus de 2 heures à cause des orages dans quelques minutes, Clara.
7: Oui, une pluie violente s'est abattue en fin de première période pendant le match de l'équipe de France, et même si elle n'a pas repris, on observait tout de même des éclairs autour. Pierre-Hugues, les spectateurs, ils ont dû quitter les tribunes, le match a été suspendu, et il y a une réglementation aux États-Unis qui fait qu'à chaque nouvel éclair, on doit attendre 30 minutes avant de reprendre, donc en fait ça n'a fait que repousser, c'était une pause de 2h15 en plein milieu du match.
0: Je pense, Clara, qu'il faudrait qu'on demande aux gens qui observent le ciel, vous savez, les astronomes. Voilà. Est-ce qu'on dit les astronomes ou astronomes ? Nouveau
7: discret,
0: débat.
7: Hein.
0: Allez, je vais arrêter avec mes économes. Mais quand on épluche les patates, moi j'appelle ça aussi un économe. Non ? Bon, bref. Clara n'a pas l'air convaincue non plus. Pauline Torsiac, l'actualité chrétienne. On va commencer en partant en Terre Sainte, puisque le cardinal Pierre Battista Pizzaballa, le patriarche latin de Jérusalem, s'est rendu hier à Gaza.
13: Il était accompagné du patriarche grec orthodoxe Théophilos III. Ils sont allés tous les deux soutenir la communauté chrétienne locale. Nous ne vous avons jamais abandonné et vous ne serez jamais abandonné. Voilà ce qu'a déclaré le cardinal Pizzaballa, le patriarche latin de Jérusalem. Il s'adressait aux fidèles lors d'un office dans l'église de la Sainte Famille. Vous savez, cette église qui est située au cœur de la bande de Gaza, c'est la seule paroisse catholique de cette zone.
0: Léon XIV qui a reçu hier au Vatican les membres de la Fondation Le Jeune.
13: Et cette audience intervient à 3 mois de la venue du pape en France, alors que le débat parlementaire, on en parle sur RCF Notre-Dame, le débat sur l'aide à mourir est encore en cours. Dans son discours, Léon XIV a encouragé la Fondation à intervenir auprès des pouvoirs publics pour défendre la vie et la dignité humaine. Léon XIV a rendu hommage au généticien Jérôme Lejeune, déclaré vénérable par le pape François. C'était en 2021. Il a salué son engagement contre l'interruption médicale de grossesse des fœtus porteurs de trisomie 21, ce qu'il qualifiait de nouvel eugénisme, qu'il qualifiait de racisme chromosomique. Voilà, c'est ce qu'a rappelé hier Léon XIV.
0: En direction le Soudan, ce matin, où l'Église est en deuil.
13: Oui, un prêtre du Sud-Soudan a été tué vendredi dernier. Le père Yohanna Alamine était le curé de la paroisse Saint-Vincent dans les montagnes Nouba. C'est au sud du pays. Il avait choisi de rester auprès de son peuple malgré l'intensification des violences. Amélie Berthelin, responsable du service information à l'aide à l'Église en détresse, nous en dit plus sur les circonstances de ce meurtre.
18: On sait qu'il a été tué avec deux autres personnes. Alors, on ne sait pas exactement encore qui a été l'auteur de ce crime. A priori, en fait, c'est parce qu'il aurait dénoncé un vol de médicaments qui était destiné à la communauté locale. Et donc, ça aurait pu être une représaille. Mais ce qu'il faut bien se rendre compte, c'est que ce prêtre était resté, en fait, dans une situation qui est extrêmement dangereuse dans cette région des montagnes du Nouba, vous savez, qui vivent un conflit extrêmement périlleux depuis déjà au moins 3 ans, si ce n'est plus.
0: Et ces derniers mois, l'insécurité s'est accrue, Pauline.
13: Oui, les conflits armés et tribaux se multiplient à tel point que certains membres du personnel religieux de la région a dû être évacués. Le prêtre assassiné avait, lui, fait le choix de rester.
18: Il était effectivement tout à fait conscient qu'il mettait sa vie en danger parce que, malheureusement, c'est une zone qui est en proie en fait, à des tensions ethniques et des conflits internes, comme je vous disais, depuis de nombreuses années. Tout le monde a entendu parler de la guerre du Soudan. Donc ça fait depuis avril 2023 qu'il y a, en résumé, 2 généraux qui se disputent le pouvoir.

0: lors d'une attaque dans la capitale de l'État du Nord Darfour. Un peu plus tôt, un évêque a été attaqué par des hommes armés et gravement blessé pour Amélie Berthelin. Le père qui vient d'être assassiné est un martyr. Elle nous rappelle le rôle précieux de l'Église sur le terrain.
1: C'est probablement un martyr parce qu'il avait fait le choix de rester là où il n'y a plus de gouvernement, il n'y a plus d'État, il n'y a plus rien. Et souvent, l'Église a ce rôle de présence absolument incroyable, c'est qu'elle reste là où il n'y a plus personne. Et ils sont ciblés parce que on sait très bien que si on vise un prêtre, un curé, et ben c'est toute la paroisse qui va être traumatisée, c'est toute la paroisse qui va être touchée au cœur. Et puis l'Église est surtout la voix qui dénonce le manque de vérité, qui dénonce l'abus aux droits de l'homme, qui dénonce tout ce qui n'est pas bien. Et donc forcément, ça déplaît à tous ceux qui veulent prendre le pouvoir d'une manière ou d'une autre.
0: L'ONU a alerté sur une crise alimentaire sans précédent au Soudan. Près de 20 millions de personnes souffrent désormais de faim aiguë. C'est plus de 40% de la population, Pierre Huguin.
2: Le pape Léon XIV a partagé un moment musical assez spécial hier avec les enfants du camp d'été du Vatican dans la salle Paul VI.
0: Et il a même chanté avec...
2: C'est lui qu'on entend là, c'est le pape ?
0: Exactement, c'est le Léon XIV que l'on entend. Il a chanté « Jesus Christ, you are my life », l'hymne officiel de la Journée mondiale de la jeunesse de l'an 2000 à Rome. Alors lors de cette rencontre hier, eh bien, il a encouragé les enfants à construire de vraies amitiés, à passer du temps ensemble, à jouer, à discuter, à prier, sans laisser la technologie remplacer les relations humaines. Dieu ne veut pas regarder notre téléphone, leur a-t-il rappelé. Dieu veut regarder notre cœur et notre vie. Voilà, Pierre-Hugues, on termine là-dessus.
2: Alors, Pauline, loin de moi l'idée de critiquer votre accent anglais, ce serait d'ailleurs très audacieux de ma part. Mais je crois qu'on ne dit pas Jesus Christ, mais Jesus Christ, voilà.
0: J'ai dit Jesus Christ.
2: Vous avez dit Jesus Christ, voilà. Ah, mais bah, Jesus, Christ, you are my life. Merci
0: en
2: beaucoup.
0: En anglais, n'est pas exceptionnel, vous avez raison.
2: Pauline de Torsiac, l'actualité chrétienne, elle est exceptionnelle et elle est à réécouter sur rcfnotredame.fr. Il est 7h30, très bon réveil. Et les informations comme chaque matin avec vous, Clara Bivilacqua. Il n'a jamais fait aussi chaud en juin en France.
3: Oui, hier, la barre des 40 degrés a été franchie dans plusieurs communes de l'ouest et du centre et la chaleur s'installe dans la durée. Ce mardi, 54 départements sont placés en vigilance rouge, 35 en orange, jusqu'à 44 degrés attendus à Angoulême. En région parisienne, 90% des trains fonctionnent aujourd'hui. À Marseille, depuis 6h ce matin, seuls les véhicules aux vignettes critères 1 et 2 peuvent circuler à cause de la pollution. Deux gendarmes et une magistrats du Gers sont sanctionnés par les ministres de la Justice et de l'Intérieur. Après la remise hier d'un rapport qui montre des dysfonctionnements autour de l'affaire Liana, le principal suspect de ce meurtre n'avait jamais été entendu par les enquêteurs malgré la plainte pour viol d'une autre petite fille l'été dernier. Un vote décisif pour la Corse. Les députés se prononcent aujourd'hui sur la réforme constitutionnelle qui accorderait une autonomie inédite à l'île. Elle pourrait notamment adapter les lois et règlements nationaux à ses spécificités. En cas d'adoption, il faudrait encore un accord avec le Sénat et convaincre les 3/5 de parlementaires réunis en Congrès.
2: Marc Bloch entre au Panthéon aujourd'hui.
3: Mais c'est une première pour un historien qui a également été résistant, arrêté, torturé et exécuté par la Gestapo dans l'Ain en juin 1944. Son nom et celui de son épouse Simone vont être gravés côte à côte dans la crypte du Panthéon aujourd'hui. Cérémonie publique présidée par Emmanuel Macron à partir de 21h. Les Bleus se sont facilement qualifiés pour les 16e de finale de la Coupe du Monde en battant l'Irak 3-0 hier. Et l'un des moments marquants de la soirée, au-delà du doublé de Kylian Mbappé, ce sont les orages à Philadelphie qui ont interrompu le match pendant 2 heures.
2: Mais la météo.
3: Et sur l'ensemble de la région Île-de-France, tous les départements sont placés en vigilance rouge canicule. Une canicule qui se fait bien ressentir. Nous ne sommes pas descendus en dessous des 25 degrés cette nuit. Alors si le ciel est légèrement voilé ce matin, le soleil va rapidement chasser les nuages et s'imposer aujourd'hui et faire grimper les températures. On attend entre 38 et 40 degrés aujourd'hui.
2: À suivre le grand témoin.
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0: Il est 7h33, soyez les bienvenus si vous nous rejoignez à 8h10. L'invité de la matinale, Monseigneur Benoît Bertrand, on va évoquer la visite du pape Léon XIV en France. Ce sera du 25 au 28 septembre prochain. Nous sommes à peu près à 3 mois, jour pour jour, de cet événement important. À 8h10, Monseigneur Benoît Bertrand, qui est en charge pour la conférence des évêques de France de ce déplacement pontifical, sera au micro de la matinale. On évoquera aussi la neuvaine de prière que propose la conférence des évêques de France à l'occasion du retour du droit à l'aide à mourir à l'Assemblée nationale. Vote solennel prévu le 30 juin prochain, et entre dimanche dernier et le 30 juin, il y a cette neuvaine qui est proposée donc par la conférence des évêques de France. J'en profite aussi pour vous donner quelques nouvelles de Louis Dauphren. On devrait le retrouver très bientôt au micro de RCF Notre-Dame. On sera très heureux de l'accueillir à nouveau. Il a eu un petit pépin de santé, vous le savez, et il est bientôt de retour. Mais d'abord à 7h34 sur RCF Notre-Dame, je vous propose d'écouter une rediffusion. Il y a quelques semaines, souvenez-vous, on avait parlé de la méthode Notre-Dame pour rebâtir la France, rebâtir aussi l'ensemble des projets industriels, réindustrialiser la France. Comment la méthode Notre-Dame que Emmanuel Macron veut appliquer partout en France peut-elle être diffusée? C'est la question que posait Étienne Pépin il y a quelques semaines, mais nous n'avons pas encore l'élément. Clara Bévilacqua, vous êtes avec nous pour parler des informations, le temps qu'on retrouve la méthode Notre-Dame dans nos outils. Voilà, ils ont chaud. Les outils ont chaud,
1: c'est ça, la canicule, c'est sûr. Hein, pour tout le monde, Pierre-Hugues, on le rappelle, il y a quand même 54 départements qui sont placés en vigilance rouge. Aujourd'hui, il y en a 35 en tout qui sont orange. Hier, plusieurs grandes villes ont battu leur record absolu de chaleur, 40,9 degrés à Angers et à Bordeaux. Il a fait 42 degrés à Saintes, jusqu'à 43 dans le Cher et dans les Landes. Voilà un véritable record. L'actualité également, c'est cette proposition de loi relative au droit à l'aide à mourir qui a fait son retour pour la troisième fois devant les députés. Hier, elle s'est accompagnée d'un nouveau rassemblement devant l'Assemblée nationale. Alors l'association Alliance Vita a une nouvelle fois appelé une mobilisation pour exprimer aux députés leur opposition face à ce projet de loi. Un rassemblement qui s'inscrit, je l'ai dit, dans le contexte d'une reprise des débats à l'Assemblée avec le texte qui revient donc en troisième lecture. Philomène Dubois.
2: À la sortie du métro Invalide, on ne pouvait pas passer à côté du message répété maintes et maintes fois ce soir. Nos mourants ne sont pas des encombrants. Un slogan que Tugdual Derville, porte-parole d'Alliance Vita, nous explique.
3: Aujourd'hui, nous avons un slogan fort parce qu'il faut bien reconnaître que ce type de loi pousse les personnes à se sentir de trop. Au Canada, la moitié des personnes qui demandent l'euthanasie à la canadienne, c'est des personnes qui le font parce qu'elles se sentent une charge. Et nous rendons bien compte que le regard que nous portons vis-à-vis des plus vulnérables, sur les plus souffrants, soit c'est un regard qui donne le goût de vivre, soit c'est un regard qui dégoûte de vivre, qui dissuade de vivre, qui fait perdre ce goût. C'est pour ça que nous nous battons pour que personne ne soit dit de trop ou même trop souffrante, parce que l'enjeu est de soulager, de prendre soin, plutôt que de rejeter et de pousser vers la sortie.
2: Pour faire entendre leur voix, Alliance Vita a décidé de mobiliser aux quatre coins de la France.
3: Nous avons appelé à ce rassemblement dans plus de 50 villes, dans toute la France, en simultanément. Et donc ici, à Paris, tout près de l'Assemblée nationale, il y a des personnes en bonne santé, il y a des personnes fragiles, des personnes touchées par le handicap. Certaines sont là, d'autres n'ont pas pu venir à cause de la météo, mais elles sont de tout cœur avec nous. Nous leur disons vraiment que toute personne reste toujours digne d'être soignée, digne d'être aimé et de prendre toute sa place dans la société.
2: Sur la petite place, au croisement de la rue de l'Université et de la rue Constantine, l'association a disposé de nombreux cartons et sacs poubelles pour représenter les encombrants. Les manifestants entourent cette scénographie de pancartes et au premier rang, je fais la rencontre de Claire qui a peur des conséquences de cette loi.
4: En tant que personne ayant un lourd handicap, ça me fait très peur. Parce que c'est pour moi un abandon de la solidarité et c'est laisser les personnes sans aide ou sans soins et en tous les cas pas les soins dont ils ont besoin. Cette loi mortifère fait peur, très peur.
2: Pour Isabelle, ce combat, elle le vit avant tout à travers son histoire personnelle.
5: J'ai un fils qui avait 20 ans et qui est mort il y a 4 ans. Qui avait un cancer incurable, et on le savait dès le départ, mais il a eu quand même 18 mois de vie supplémentaire grâce au traitement. On aurait très bien pu lui dire, finalement, à quoi ça sert de souffrir? On peut abréger. Ces 18 mois de vie ont été merveilleuses de vie. Et ce que je crains, c'est que des gens qui ne sont pas entourés, qui sont pauvres, qui sont handicapés, eh bien, qu'on leur propose cette solution. Et donc, il faut absolument éviter ça. Voilà.
6: Est-ce que vous espérez qu'il se produira de ce rassemblement ?
5: Je pense, j'espère un électrochoc de la part des députés, notamment ceux qui sont indécis, et que j'espère que cette mobilisation va leur faire comprendre que soyons une base, les familles ont leur mot à dire, qu'il aurait fallu peut-être un référendum sur cette question de société qui touche tout le monde.
2: Plus de 1800 amendements ont été déposés pour l'examen de ce projet de loi. Les débats dans l'hémicycle devraient se poursuivre jusqu'au 26 juin. Les manifestants demandent de repousser les débats à la rentrée.
0: Merci beaucoup Philomène Dubois, et on en parlera donc dans une demi-heure avec Monseigneur Benoît Bertrand, l'évêque de Pontoise. 7h38 sur RCF Notre-Dame, et je vous l'annonçais tout à l'heure, nous vous proposons une rediffusion du grand témoin Étienne Pépin qui évoque la méthode Notre-Dame à l'œuvre dans l'industrie.
7: Et oui, Pierre Hugues, le président de la République l'a annoncé mercredi dernier lors de l'inauguration d'une mine de lithium dans l'Allier. Il veut s'inspirer de la simplification et de l'accélération des procédures pour la reconstruction de la cathédrale de Paris. Cela concerne 150 grands projets stratégiques répartis sur 63 départements, représentant un investissement de 71 milliards d'euros, porté pour moitié par des petites et moyennes entreprises et des entreprises de taille intermédiaire. Selon l'Élysée, cela couvre l'ensemble du spectre industriel stratégique, l'agroalimentaire, les centres de données, les biocarburants, les batteries, la santé, l'aéronautique, la défense.
0: Et pour en parler ce matin, Étienne, vous recevez Louis-Samuel Pilser, haut fonctionnaire et enseignant à Sciences Po et à l'École Polytechnique, expert associé au sein de l'Observatoire de l'économie de la Fondation Jean Jaurès. Il est l'auteur du livre Souveraineté économique, analyse et stratégie. C'est aux éditions Economica. Pardon.
7: Louis-Samuel Pilser, bonjour.
8: Bonjour Étienne.
7: Merci d'être avec nous. Emmanuel Macron a eu ces mots mercredi. Ce que nous voulons pour la France suppose de faire plus vite. Rien ne justifie que nous soyons une nation qui sait faire en 5 ans la reconstruction de Notre-Dame de Paris et qui parfois met plus de 5 ans à faire un projet industriel ou un poulailler. Cette accélération passe par une simplification des procédures, en s'affranchissant de choses inutiles et des bureaucraties tatillonnes pour retrouver l'action. Il s'agit donc de partir des 150 cathédrales industrielles. Louis-Samuel Pilser, Notre-Dame de Paris, c'était Notre-Dame. Il y avait un supplément d'âme. On ne peut pas comparer la cathédrale Notre-Dame de Paris à des projets industriels.
8: Justement, la réindustrialisation, je pense, c'est aussi un projet de société qui doit mobiliser tout le monde. C'est également un grand projet pour la France d'arriver à construire le lithium, les batteries, les panneaux solaires, les usines, enfin à mettre en place les usines qui nous permettront de retrouver notre souveraineté et de réaliser la transition écologique. Je pense que c'est un projet quasi spirituel également.
7: Alors la méthode Notre-Dame pourrait s'appliquer à 150 projets. À titre d'exemple, il y a la mine de lithium d'Imerys dans l'Allier, un projet d'extraction de ce métal porté par Arven en Alsace, un projet d'agrandissement d'une usine de MBDA, ça c'est la défense, en centre-Val de Loire, ou encore le projet de Verso Énergie pour la production de biocarburants dans les Hauts-de-France. Quels sont les fleurons français sur lesquels on veut investir là aujourd'hui? Quels sont ces 150 projets?
8: Ces 150 projets, ils sont sur différentes filières. La plupart de ces projets, ils ont l'esprit initial de cette méthode Notre-Dame. Il découle de la loi Industrie Verte. Donc, quand on a défini ces projets d'intérêt national majeur, initialement, c'était pour cibler les projets qui étaient critiques pour notre souveraineté et pour la reconstruction écologique de la France. Donc, c'est essentiellement des projets, donc par exemple, pour fabriquer des modules et des cellules solaires avec Holosis, pour fabriquer, que vous l'avez cité dans l'Allier, du lithium, pour fabriquer les produits qui sont critiques pour la transition écologique et sur lesquels il est nécessaire de mettre en place des usines rapidement pour faire face à la concurrence chinoise, américaine.
7: Il s'agit d'être vraiment souverain en matière d'industrie, c'est-à-dire d'être capable d'être quasiment autonome. C'est essentiel dans un contexte de guerre?
8: C'est essentiel. Dans un contexte de guerre et de bifurcation, aujourd'hui, les efforts qu'il faut réaliser pour faire la transition nécessitent des investissements massifs. Les Chinois font ces investissements sur le solaire. Ça fait 15 ans que les Chinois investissent. Ils ont conquis l'essentiel du marché. Et aujourd'hui, l'Europe est en rattrapage. Donc si on veut être capable de continuer la course et si on souhaite ne pas être 100% dépendant de panneaux solaires chinois demain, ce qui peut poser problème dans un contexte de conflit ou si les Chinois prennent une décision qui pourrait être différente de la nôtre sur la façon de réaliser la transition, il faut qu'on arrive à mettre en place ces usines et il faut qu'on arrive à les mettre en place rapidement.
7: Mais est-ce qu'on a les matières premières et est-ce qu'on a la technologie? Est-ce qu'on est capable, est-ce qu'on a la compétence même de monter ces industries en France?
8: On n'a pas de pétrole, mais on a des idées. On n'a pas de matières premières, effectivement. Donc, c'est des chaînes de valeur qui se remontent étape par étape. Quand on prend les batteries, quand on prend les technologies pour les véhicules électriques, effectivement, il y a des étapes sur lesquelles, durablement, on dépendra des chaînes de valeur chinoises, parce que les Chinois, quand ils ont conquis ces industries, ils se sont employés à sécuriser également les matières premières qu'il y a derrière. Donc sur un certain nombre de matières premières, on pense aux terres rares, on pense au lithium, on pense à l'ensemble des matières premières qui peuvent rentrer dans des batteries, dans des panneaux solaires, dans des voitures électriques. En fait, les Chinois sont quasi monopolistiques.
7: Ils avaient ces matières premières sur leur territoire, Samuel Pulsar.
8: Pas forcément. En fait, parfois ils l'avaient sur leur territoire, mais typiquement si on regarde les terres rares, les Chinois ont une grosse part de la production de terres rares au niveau de l'extraction. Mais c'est surtout sur le raffinage, c'est-à-dire qu'en fait, ils ont mis en place les usines qui permettent de faire le premier traitement de ces matières premières. Donc, l'ensemble des mines qui peuvent être, par exemple, en Australie, en Afrique ou Indonésie, etc., vont envoyer leurs produits dans des usines chinoises qui vont les pré-traiter et ensuite qui vont les distribuer partout dans le monde. Et donc, en fait, sur cette étape de pré-traitement, quasi systématiquement, quand on regarde toutes les matières premières, les Chinois sont quasi monopolistiques. Et ensuite, ils dispatchent dans le monde le lithium pré-traité, etc. Donc en fait, ils ont acquis un quasi monopole sur cette étape. On aura beaucoup de mal à rattraper. Ensuite, ce qu'on peut faire et ce qu'on a commencé à faire au niveau européen, notamment dans le cadre du Critical Raw Materials Act, de l'acte européen, enfin du texte réglementaire qui permet de retrouver notre souveraineté sur les matières premières critiques, ce qu'on fait, c'est qu'on promeut le recyclage. Donc on essaie de construire une filière qui permet de recycler, par exemple, les aimants pour restaurer des terres rares à partir des aimants. On peut restaurer, retrouver du lithium, du silicium à partir du recyclage des panneaux solaires, des batteries. Donc quand on arrive à recycler ces biens qui sont utilisés sur notre sol,
7: plus besoin d'aller les chercher ailleurs.
8: C'est ça, mais ça permet de retrouver 10%, peut-être 20% de notre production, mais c'est pas suffisant pour retrouver une souveraineté complète, évidemment. Donc il faudra aller beaucoup plus loin sur les prochaines années.
7: Louis-Samuel Pilser, merci d'être avec nous sur RCF Notre-Dame ce matin. On revient à Notre-Dame de Paris un instant. Notre-Dame de Paris, 800 millions d'euros financés en immense majorité par les dons des fidèles à travers le monde pour sauver ce joyau. Là, on parle cette fois de 71 milliards d'euros d'investissements cumulés, essentiellement privés. D'où vient cet argent? Est-ce qu'on l'a déjà là, quelque part, prêt à injecter dans ces projets?
8: Alors, c'est comme Notre-Dame, les Français doivent contribuer, parce que si on veut fabriquer ces produits sur notre sol, il faut derrière que les consommateurs acceptent de payer parfois un peu plus cher pour que leurs produits du quotidien soient fabriqués sur le sol national. Pour retrouver notre souveraineté, il faut qu'on accepte de payer le prix de cette souveraineté. Mmh. Donc ça passe par exemple sur le sujet des médicaments dont on rapatrie la production par le fait d'accepter de payer un tout petit peu plus cher des médicaments en pharmacie quand ils sont fabriqués en France. Donc ça, c'est possible, on commence à le faire. Mais donc ça nécessite, comme la reconstruction de Notre-Dame, une pleine mobilisation de ceux qui y croient. Sur le financement de ces investissements, c'est essentiellement de l'investissement privé. Donc ce sont des grandes entreprises ou des PME qui investissent dans la construction de ces lignes de production, mais c'est accompagné massivement par l'État. Donc l'État, depuis 2021, a mis en place le plan France 2030, 54 milliards investis sur l'industrie.
7: 32 000 emplois sont concernés par ces projets, 150 projets, 32 000 emplois. Est-ce que ça peut avoir un effet vertueux, une sorte de réenclenchement d'une machine industrielle de grande ampleur, même au-delà de ces 150 projets?
8: Oui, alors le problème, c'est que si on dézoome, donc il y a ces 150 projets qui sont les projets stratégiques qui ont été identifiés la semaine dernière, mais qui font l'objet d'un accompagnement en raison de leur caractère stratégique pour la souveraineté, la transition, etc. On a réussi à les déployer. Mais si on dézoome, en fait, la France, elle a perdu 2-3 millions d'emplois industriels en 50 ans.
7: Donc c'est rien, hein, 32 000 emplois, c'est très peu, en fait.
8: Oui, exactement. C'est l'épaisseur du trait par rapport à tout l'emploi qu'on a perdu dans l'industrie depuis 50 ans. Donc l'industrie française s'est effondrée. Et factuellement, qu'on voit dans les chiffres, c'est qu'elle a commencé à se redresser après le Covid. Donc à partir de 2021, on a eu plus de création d'emplois industriels qu'on en a perdu. Mais depuis deux ans, en fait, c'est terminé. Donc ces 32 000 emplois industriels, certes, c'est très bien que ça devienne une sorte de terre. Ça renforce par ailleurs notre souveraineté et c'est important qu'on arrive à les mettre en place. Mais si on regarde, si on fait le bilan de la reconstruction industrielle, en fait, on a eu quelques années de grâce après le Covid. Les industriels ont investi parce qu'ils se sont rendus compte que c'est important de restaurer une souveraineté française, européenne. Mais en fait, depuis 2024, on a plus d'usines qui ferment que d'usines qui ouvrent. En 2024, on a fermé 15 usines. Enfin, on a eu 15 usines de plus qui ont fermé par rapport aux ouvertures d'usines. Et 2025, c'est 65. Donc, on commence à avoir une vraie vague de désindustrialisation, notamment sur les filières de l'automobile, de la sidérurgie. Donc, on commence à avoir, le vent commence à se retourner.
0: La méthode Notre-Dame à l'œuvre dans l'industrie. C'était une interview d'Étienne Pépin que vous pouvez retrouver sur notre site rcfnotredame.fr. Et évidemment, sur notre site, vous retrouvez tout un tas d'articles aussi pour nourrir votre vie spirituelle, pour vous informer sur l'actualité et l'actualité chrétienne en particulier. Clara Bévilacqua, on vous retrouve dans quelques minutes, dans 7 minutes très précisément, ouais. Pour le saint du jour. Qui fait-on aujourd'hui?
1: Alors, en fait, les Audrey. Alors, pour Saint Audrey, je vous donnerai tous les détails tout à l'heure, mais pour commencer à vous donner un petit peu envie, nous sommes au 7e siècle en Angleterre. Alors, Audrey, elle a eu des mariages un petit peu compliqués. Alors, déjà, elle ne voulait pas du tout se marier, elle voulait consacrer sa vie à Dieu, mais on la force. Elle a eu deux mariages. D'abord, elle est mariée au prince Tombert, qui est âgé, qui est malade et qui meurt 3 ans plus tard. Voilà, je vous dirai tout plus tard.
0: Didou, entre hier, Henri VIII avec toutes ses femmes.
1: Oui, c'est vrai.
0: Et aujourd'hui, vous nous faites que des Anglais et que des mariages compliqués. C'est une thématique en ce moment, tout au long de la semaine. Je pense que vous nous parlerez aussi de Sainte Paul, martyr du 3e siècle. Oui, vous nous en parlerez?
1: Oui, bon, si vous insistez, Pierre, je peux vous en parler.
0: Eh bien, rendez-vous donc dans 7 minutes. D'abord, la prière du matin. Et puis, rendez-vous à 8h10 avec Monseigneur Benoît Bertrand, vice-président de la Conférence des évêques de France. Il est en charge du déplacement du pape Léon XIV en France, du 25 au 28 septembre prochain. Il y a 3 mois de ce déplacement. On va faire le point avec lui. L'occasion aussi, évidemment, d'évoquer la fin de vie. En débat actuellement au Parlement. 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Tout ce que vous voudriez que les autres fassent pour vous, faites-le pour eux. Voilà une discipline de vie qui nous vient de l'évangile de Saint Matthieu. Au chapitre 7, c'est l'évangile du jour et nous méditons ces quelques versets avec le frère Paul Janoir. Il est enseignant et docteur en théologie.
9: En ce temps-là, Jésus disait à ses disciples « Ne donnez pas aux chiens ce qui est sacré. Ne jetez pas vos perles aux pourceaux, de peur qu'ils ne les piétinent, puis se retournent pour vous déchirer. Tout ce que vous voudriez que les autres fassent pour vous, faites-le pour eux, vous aussi. Voilà ce que disent la loi et les prophètes. Entrez par la porte étroite. Elle est grande la porte. Il est large le chemin qui conduit à la perdition, et ils sont nombreux ceux qui s'y engagent. Mais elle est étroite, la porte, il est resserré le chemin qui conduit à la vie, et ils sont peu nombreux ceux qui le trouvent.

Bonjour. Dans l'évangile d'aujourd'hui, Jésus semble parler de deux sujets différents. D'abord, il s'agit du sacré à respecter. Ensuite, il s'agit de nos relations sociales et de faire aux autres ce que nous voudrions qu'ils fassent pour nous. Comme le dit autrement Jésus ailleurs dans l'évangile, aimez Dieu de tout son cœur et aimez son prochain comme soi-même. Ce double commandement est ainsi plus unifié qu'il n'y paraît. Le risque pourrait consister à choisir l'un ou l'autre, sans tenir les deux ensemble. On pourrait accorder la première place au culte, à la solennité de la liturgie et au respect de la transcendance, sans se soucier du prochain. Ou au contraire, s'investir dans des actions caritatives et sociales, en méprisant le sacré dont parle Jésus. Il ne s'agit pourtant que de deux faces d'une même pièce. Choisir l'un au détriment de l'autre, c'est peut-être cela, rater la porte étroite dont il est question à la fin de l'Évangile. Cela peut nous arriver si nous considérons que ces deux commandements viennent s'ajouter l'un à l'autre. En réalité, c'est parce que nous observons l'un que nous pouvons mieux observer l'autre. L'unité de ces deux commandements vient du Christ. C'est en regardant le Christ en croix que nous pourrons grandir dans ces deux dimensions. Le Christ se dresse verticalement pour conduire notre regard vers le ciel, et en même temps, il étend ses bras horizontalement pour manifester à toute l'humanité sa charité parfaite. Contemplons-le, imitons-le, alors nous trouverons peut-être la porte étroite.

Notre Père qui es aux cieux, que ton nom soit sanctifié, que ton règne vienne, que ta volonté soit faite sur la terre comme au ciel. Donne-nous aujourd'hui notre pain de ce jour. Pardonne-nous nos offenses, comme nous pardonnons aussi à ceux qui nous ont offensés. Et ne nous laisse pas entrer en tentation, mais délivre-nous du mal. Car c'est à toi qu'appartiennent le règne, la puissance et la gloire, pour les siècles des siècles. Amen.

0: Vous écoutiez Florian Smith, Ma paix, c'est le frère Paul Janoir, dominicain, qui nous accompagnait dans la lecture de ces versets de Saint Matthieu. 7h56 sur RCF Notre-Dame. Aujourd'hui, Clara, nous fêtons les Audrey.
1: Oui, c'est un prénom ancien d'origine anglaise qui signifie noble et puissant. Nous restons donc encore une fois en Angleterre au 7e siècle, à l'époque où l'Angleterre comprenait 7 royaumes. Alors, fille du roi des Angles de l'Est, Audrey doit contracter un mariage à des fins politiques. Alors qu'elle souhaitait se consacrer à Dieu, elle est d'abord mariée au prince Tombert, qui est âgé et malade et qui meurt 3 ans plus tard sans que le mariage n'ait été consommé. Puis on la marie de nouveau, cette fois-ci à un roi qui n'est encore qu'un enfant. Il accepte de respecter son vœu de virginité et lui permet même de recevoir le voile déconsacré des mains de Wilfrid, l'archevêque d'York.
0: Mais devenu adulte, eh bien il se ravise.
1: Oui, il monte une expédition pour aller chercher sa femme dans son couvent. Audrey parvient à lui échapper et se réfugie sur l'île d'Ely que lui avait donné son premier mari. Elle y fonde un monastère double, composé à la fois d'une communauté d'hommes et d'une communauté de femmes. Audrey en est la première supérieure avant d'être emportée par la peste. Depuis, cette île d'Ely, proche de Cambridge, est devenue un lieu de pèlerinage. On prie Sainte Audrey pour les maux de gorge et le mal au cou.
0: Nous fêtons aussi Sainte Paul.
1: Sainte Paul.
0: J'ai mal au cou ce matin.
1: Sainte Paul et ses compagnons martyrs, Agrippine, Bassa et Agathonique. Nous sommes au 3e siècle à Rome, au temps de la persécution de Dioclétien, dont je vous parle souvent. Ces jeunes filles veulent suivre le Christ à tout prix. Alors Agrippine est accusée de rébellion et de dissolution morale en refusant le mariage. Elle a, c'est un petit peu tragique, les membres entravés, on la dénude avant de la flageller jusqu'à ce qu'elle en meure. Paul, Bassa et Agathonique subissent les unes après les autres les mêmes tortures avec le même courage.
0: Très bonne fête donc au Paul et au Audrey. Merci beaucoup Clara Bévilacqua. On vous retrouve dans 2 minutes pour les informations et dans 10 minutes, l'invité de la matinale, Monseigneur Benoît Bertrand. Il est en charge du voyage de Léon XIV en France du 25 au 28 septembre prochain. Et à 3 mois de l'événement, eh bien, on commence à balayer le programme avec lui dans 10 minutes.
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0: Nous sommes le mardi 23 juin, nous fêtons aujourd'hui Sainte Audrey. Très bon début de journée. 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
6: Bonjour à toutes, bonjour à tous. Ce mardi, c'est la journée internationale des services publics. À cette occasion, les syndicats mènent une nouvelle grève afin d'attirer l'attention sur les nombreux métiers qui en découlent et surtout sur l'état du secteur. Manque d'effectifs, surcharge de travail, mesure d'économie. La situation est devenue intenable selon les syndicats qui veulent dénoncer les choix opérés par les gouvernements. Personnel des communes, des CPS, des hôpitaux publics, des secteurs du handicap, du sans-abrisme, de l'aide aux familles, de l'insertion, des maisons de repos ou encore des centres de santé mentale. Tous sont appelés à manifester ce mardi à Bruxelles. Enseignement, le climat social ne s'apaisera pas là non plus après les vacances. Le 7KCEL appelle ses affiliés, à une journée d'action et de grève dénonçant un simulacre de concertation autour des mesures d'économie décidées par le gouvernement MR engagé. Le syndicat appelle donc à faire grève lors de la rentrée scolaire dans l'enseignement obligatoire et le 14 septembre pour le supérieur. Les deux syndicats enseignants majoritaires, la CSC et la CGSP, planchent eux aussi sur des actions dès la rentrée. Tourisme, Brussels Airport attend 5 200 000 passagers durant les mois de juillet et août, soit 4% de plus que l'an dernier, communique-t-il ce mardi. Durant ses vacances d'été qui débuteront dès vendredi, l'aéroport et ses partenaires prévoient une capacité et des effectifs supplémentaires afin de faire face à l'affluence estivale, notamment en ce qui concerne les contrôles policiers aux frontières. La journée la plus chargée sera le 20 juillet avec plus de 90 000 voyageurs prévus. Le contexte géopolitique instable n'a actuellement aucun impact sur les vols. Dans le reste de l'actualité, on fête ce mardi 23 juin le 80e anniversaire du protocole d'accord belgo-italien du 23 juin 1946 qui a amené des milliers d'Italiens dans les charbonnages belges et lancé la principale vague d'immigration italienne en Belgique, les fameux accords du charbon. Aujourd'hui, on estime à environ 300 000 le nombre d'Italiens vivant en Belgique. Près de 2,5% de la population belge possède au moins en partie des origines italiennes, selon encore le service public fédéral Affaires étrangères. Et puis au rayon des naissances, le Diable Rouge Jérémy Doku est devenu papa. En pleine Coupe du Monde, il a quitté le camp de base des Diables pour rejoindre son épouse à Londres où leur premier enfant est né. L'ailier de Manchester City avait prévenu avant le début de la compétition qu'il souhaitait être présent pour cet événement. Il a ainsi pu assister à la naissance de son garçon prénommé Prez. Doku devrait ensuite retrouver la sélection belge dans la poursuite de son parcours mondial. C'est la fin de ce flash. Retour de la formation nationale dans moins d'une heure, c'est à 9h.
0: Wow, on retrouve Louis Dauphresne pour les leçons d'histoire.
7: Vous savez, on connaît l'image de l'acacia parasol, la savane et le Kilimandjaro. Ça, c'est la photo cliché de la Tanzanie. Oui. C'est vrai qu'il y a une sorte de spleen africain, Out of Africa, Karen Blixen, toutes les images qui nous viennent à l'esprit. Et on sait qu'en ce mois d'octobre, bientôt novembre, on se dit pourquoi pas aller faire un petit tour là-bas. Alors, je ne suis pas rétribué par l'Office du tourisme de Tanzanie, pas du tout. C'est Chantal Henry, qui est psychiatre, professeur de psychiatrie à l'hôpital Sainte-Anne et à l'Université Paris-Cité, qui publie Tanzanothérapie aux éditions Fayard. Et l'histoire, ce n'est pas qu'un voyage dans le temps, c'est aussi un voyage dans l'espace, parce qu'il y a plusieurs mondes sur notre belle planète. Bonjour Chantal Henry.
8: Bonjour Louis Dauphresne.
7: Alors, pourquoi aller en Tanzanie ? À quel objet cela répond en qualité de psychiatre ? Qu'est-ce que vous avez voulu qu'est-ce que vous allez chercher là-bas ? Un voyage qui vous a apaisé ?
8: Alors d'abord, c'était une promesse que j'avais faite à ma fille. Et bien sûr, nous étions extrêmement privilégiés de pouvoir nous rendre en Tanzanie, ça j'en ai bien conscience. Et donc, je voulais bien sûr profiter pleinement de ce voyage un petit peu exceptionnel. Et donc, c'est un peu repartir vers l'enfance, peut-être, d'aller voir les animaux dans leur milieu naturel. Voilà, donc au départ, c'était une promesse faite à ma fille.
7: Mais alors, il y a plusieurs mondes en Tanzanie, parce que Zanzibar, par exemple, ce n'est pas vraiment la Tanzanie. Il y a quasiment une autodétermination de Zanzibar et une influence indienne très forte qui distingue beaucoup cette île du continent africain.
8: Oui, et puis la finalité de ce voyage, c'était vraiment d'aller voir des animaux. C'est vrai que beaucoup de personnes font un stop en rentrant des safaris. Moi, je l'ai fait, nous l'avons fait avant avec Clémence. Alors, les couleurs du lagon sont formidables, rencontrer la population. Mais finalement, ce n'est pas à Zanzibar que j'ai rencontré le plus de personnes, parce qu'on est quand même globalement dans un hôtel pour touristes. La population, on la rencontre plutôt sur le continent quand on va voir les animaux, mais on rencontre aussi la population.
7: Qu'est-ce que vous avez cherché à comprendre ?
8: Alors, ce que je cherchais à comprendre, c'est que là-bas, avant de partir, je m'imaginais que j'allais un petit peu être effrayée dans un milieu qui est quand même très peu familier, au milieu des animaux, peut-être voir des éléphants, des lions, de manière très proche. Et de manière tout à fait étonnante, je me suis retrouvée rapidement apaisée et je voyais que ma fille aussi, qu'on est un petit peu anxieuse, des citadines anxieuses finalement. Et là, on s'est trouvé totalement apaisée dans un milieu qui est tellement peu familier que ça n'était un peu étonnant. Et donc, je me suis interrogée en tant que psychiatre, qu'est-ce qui déclenchait cet apaisement, en fait. Voilà. Et donc, c'est aussi ce qui m'a incité à écrire. Je suis psychiatre, comme vous l'avez dit. Je m'intéresse aux émotions des autres. Je suis spécialiste des émotions, des troubles de l'humeur. Et là, cette fois-là, je me suis interrogée, je me suis finalement concentrée sur mes propres émotions. Et donc, c'est que ce qui entraînait cette sérénité en Afrique. Alors, j'avais plusieurs explications possibles. Je peux en dérouler quelques-unes, si vous voulez.
7: Oui, oui, bien sûr.
8: Oui, alors tout d'abord, c'est peut-être se trouver dans le berceau de l'humanité, c'est remettre son cerveau au rythme pour lequel il a été programmé. Dans nos sociétés, on est tout le temps surstimulé. Et là-bas, ce qu'on a à faire, c'est observer la nature. Et en observant la nature de manière tout à fait très puissante, en fait, on se trouve reconnecté à ses sens. Et donc, cette espèce de connexion, de reconnexion à ses sens fait qu'on se reconnecte à soi-même. Et ce voyage, ça a été un voyage géographique, bien sûr, mais un voyage aussi intérieur. Et donc, cet apaisement, c'était ça. Ensuite, c'est se retrouver face à l'immensité. Et il y a une espèce de méditation, de spiritualité finalement, de se retrouver face à l'immensité des ciels, l'immensité de la savane. Il n'y a aucun mur en fait. Et ça, c'est propice à la méditation, laisser aller comme ça sa pensée, divaguer un petit peu.
7: Rapidement, après... un dernier point, Chantal Henry, très rapidement.
8: Et puis après, c'est aussi la rencontre avec des animaux. Ça donne beaucoup d'humilité. Et puis la rencontre avec les Tanzaniens qui ont une vie, qui vivent dans un pays merveilleux, mais avec une vie parfois rude. Et ça permet peut-être de se poser la question sur le sens que l'on donne aux choses et à notre propre vie.
7: Eh bien, pourquoi pas y penser pour le dépaysement, Tanzanothérapie aux éditions Fayard. C'est pour se reconnecter aussi avec soi-même et avec la nature. Chantal Henry, merci d'avoir été des nôtres ce matin.
0: Merci à vous, Louis Dauphren. 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À suivre l'invité de la matinale, nous serons avec Mgr Benoît Bertrand pour évoquer le déplacement de Léon XIV en France. Ce sera dans 3 mois, presque jour pour jour, du 25 au 28 septembre.
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0: Il est 8h10 sur RCF Notre-Dame. Il fait très chaud partout en Europe et on va partir au Royaume-Uni dans quelques minutes, Clara.
1: Oui, puisque c'est aujourd'hui les 10 ans du référendum qui mena au Brexit, un vote qui a déterminé la vie politique britannique depuis. On en parlera dans le journal de Radio Vatican à 8h30.
0: Mais d'abord, l'invité de la matinale M-3 avant la visite de Léon XIV en France. Ce sera du 25 au 28 septembre prochain. On va faire le point sur tout ce qu'on sait déjà avec l'invité de la matinale.
1: Oui, Pierre, justement, vous recevez ce matin Mgr Benoît Bertrand, évêque de Pontoise, vice-président de la Conférence des évêques de France, en charge de l'organisation de la visite de Léon XIV en France.
0: Bonjour Mgr Benoît Bertrand.
12: Pierre-Hugues, bonjour, bonjour à tous et à chacun.
0: Et merci beaucoup d'être avec nous ce matin. Avant d'évoquer ce voyage apostolique en France, je vous propose de revenir sur l'actualité parlementaire. La troisième lecture de la proposition de loi sur le droit à l'aide à mourir. Les évêques de France ont lancé une neuvaine de prières dimanche dernier. Alors pour être exaucé, vous le savez Mgr, il faut être précis. Que demandez-vous attendez-vous exactement? Est-ce que c'est le retrait pur et simple de cette proposition de loi?
12: Alors écoutez, depuis maintenant de nombreux mois, les évêques se prononcent, parlent, communiquent au sujet de ce projet de loi pour d'abord dire combien les soins palliatifs sont très importants, mais aussi pour dire que l'euthanasie, le suicide assisté, ne peut pas être reconnu. Voilà. Alors donc, nous invitons les députés, nous dialoguons avec eux.
0: Vous dialoguez ? Il y a une campagne de lobbying qui est menée par l'ASEF.
12: Il y a un échange avec des députés, bien
0: Quelle
12: sûr.
0: Quelle forme il prend ?
12: Il prend la forme d'un dialogue avec eux.
0: Pour Ils essayer acceptent de leur, vos
12: leur expliquer, pour expliquer les motifs pour lesquels nous sommes opposés à cette loi sur l'euthanasie et le soin assisté, sur l'euthanasie et sur le suicide assisté, parce que donner la mort n'est pas un signe de fraternité, c'est tout simplement un abandon. Donc nous essayons, aussi par la force de la prière, parce que nous croyons que c'est important, et c'est pour ça que nous avons proposé cette neuvaine qui invite tous ceux et toutes celles qui le souhaitent, voilà, à prier, à porter dans notre prière tous ceux, les députés en particulier, qui sont amenés ces jours-ci à décider. Il y a par exemple la question d'un amendement pour les établissements de soins. Et donc, voilà.
0: Pour les établissements religieux.
12: Oui.
0: Monseigneur Benoît Bertrand, certains chrétiens peuvent s'étonner qu'il n'y ait pas de grandes mobilisations, de grandes manifestations.
12: Écoutez, la mobilisation est d'abord intérieure par la prière. Si tous les chrétiens prient pour que cette loi ne passe pas, et puis pour qu'il y ait un amendement rapport à ces établissements de soins, eh bien, nous aurons réussi quelque chose.
0: Le délit d'entrave n'est plus dans la proposition de loi. Il prévoyait une peine de 2 ans de prison et 30 000 euros d'amende pour tous ceux qui tenteraient d'empêcher l'exercice du droit à l'aide à mourir. Le délit d'incitation, alors là, la peine prévue était 2 fois moins lourde, 1 an de prison et 15 000 euros d'amende. Ces deux délits ne sont plus présents dans le texte cette semaine. La disparition du délit d'entrave, c'est un soulagement?
12: Oui, c'est important qu'il y ait une sorte de dépénalisation de la loi. Ça, c'était un point très important que nous souhaitions.
0: Je crois que vous êtes docteur en pharmacie,
12: oui.
0: Monseigneur, de formation. Comment l'ancien professionnel de santé, pas l'évêque, on y viendra juste après, mais comment le professionnel de santé, l'ex-professionnel de santé, voit-il ce texte?
12: Eh bien écoutez, moi j'ai travaillé dans les services de soins palliatifs dans les années 83-84 à l'Hôtel Dieu à Paris. C'était les années SIDA, je m'en rappelle parfaitement bien. Et accompagner les personnes par le soin, par l'écoute, par le traitement de la douleur, parce que nous savons traiter la douleur dans la plupart des cas, et puis bien sûr par l'accompagnement humain, psychologique, spirituel, c'est une toute première importance.
0: Et comment l'évêque voit-il ce texte? Quelle différence avec celui que voit le professionnel de santé?
12: L'évêque, c'est d'abord un humain qui a eu une expérience professionnelle, donc il n'y a pas de distinction, mais par contre, en tant qu'évêque, j'essaye par ma parole, par mes communiqués, dans mes rencontres, de mobiliser les chrétiens, les catholiques qui le souhaitent, pour que, eh bien, en effet, ils puissent agir, en particulier par la prière.
0: On voit que la proportion de députés qui adhèrent à ce texte est en train de décroître, c'est un motif d'espérance?
12: Oui, bien sûr. Il y a une sorte de resserrement entre les députés qui sont favorable à ce projet de loi et ceux qui s'y opposent. Et on sent que au fur et à mesure des mois, l'écart se resserre et peut-être même qu'on peut espérer qu'au moment du vote de la loi, eh bien, il y a une sorte de bascule anthropologique, mais dans le bon sens.
0: Monseigneur Benoît Bertrand, vous croyez à un coup de théâtre cette semaine à l'Assemblée?
12: Je ne sais pas, j'espère que mobilisons-nous par la prière, et puis nous verrons bien.
0: RCF Notre-Dame, nous sommes avec Monseigneur Benoît Bertrand, évêque de Pontoise, en charge de l'organisation de la visite de Léon XIV en France. C'est dans 3 mois, dans moins de 100 jours. Il va falloir être à la hauteur du voyage en Espagne.
12: Alors, c'est vrai que j'étais en Espagne, à Barcelone, pour l'inauguration de la tour du Christ-Roi, à la Sagrada Familia. C'était très impressionnant de découvrir l'engouement des Espagnols, des Catalans en particulier, c'était absolument magnifique. Alors c'est vrai que ça met un peu de pression, mais nous ferons les choses comme nous pensons devoir les faire en France. La France n'est pas l'Espagne, l'Espagne n'est pas la France, et nous aurons nos particularités pour ce voyage.
0: 4 mois pour tout organiser, c'est court.
12: Ah ben c'est très court, c'est très court. Alors il y a toute une équipe, je ne suis pas évidemment tout seul, il y a tout un comité de pilotage de cette équipe, avec bien sûr les évêques des 3 diocèses concernés, Paris, Lourdes, Metz. Il y a pour chaque diocèse un coordinateur. Il y a aussi toutes les équipes de la Conférence des évêques de France qui sont mobilisées, mais en lien avec les autorités, que ce soit les préfectures, l'État, bien sûr, et puis les municipalités. Tout cela, ça se fait en bonne concertation, et il y a des arbitrages à donner maintenant.
0: Alors, on imagine que tout est déjà bien lancé. Je vous propose qu'on parcourt un peu le programme ensemble. Monseigneur, le pape Léon XIV atterrira donc en France. Il commencera par rencontrer Emmanuel Macron, et puis il y aura donc à Paris une grande des vêpres solennelles à Notre-Dame de Paris, avec les prêtres, les diacres et leurs épouses, les religieuses et religieux, et puis une grande veillée de prière avec les jeunes. Le soir même, le pape veut redire aux jeunes, comme Saint Jean-Paul II à son époque, « N'ayez pas peur ».
12: Alors, je ne sais pas ce qu'il leur dira. Laissons au pape le soin de préparer ses interventions. Mais en tout cas, cette veillée des jeunes sera très importante, comme aussi les vêpres à Notre-Dame de Paris. Il n'était pas imaginable un instant que le pape vienne à Paris sans venir à Notre-Dame. Donc, comme vous l'avez très bien dit, les prêtres, les diacres, les épouses, les séminaristes, les religieux, les religieuses, sont tous de France, sont tous invités à ces vêpres solennelles. Et puis, pour la grande veillée qui suivra, eh bien, les jeunes, en particulier les jeunes de 17 à 35 ans, sont invités à cette grande veillée. Le pape a le désir d'écouter les jeunes, de leur parler, et puis de découvrir ce que vit notre Église en France. C'est un temps extrêmement heureux, joyeux, stimulant. Nous sommes tous très enthousiastes à la joie d'accueillir le Saint-Père.
0: Géographiquement, ils sont attendus où ?
12: Alors, pour l'instant, les choses ne sont pas fixées encore. Il faut encore attendre.
0: Je vous en parle parce qu'on parle de Bercy, on parle du Champ de Mars, on parle du Parc des Princes, du Stade de France. Même le pape Léon XIV va peut-être faire le Stade de France.
12: Eh bien, on verra. On verra.
0: C'est dans les tuyaux, en tout cas.
12: Écoutez, vous verrez le moment venu quand ce sera communiqué. L'attente creuse le désir, cher ami.
0: Et vous cherchez à creuser le désir des fidèles ?
12: Oui, on ne cherche pas particulièrement à creuser le désir, mais en tout cas, nous invitons largement les jeunes, qu'ils soient croyants ou non d'ailleurs, tous doivent se sentir invités à venir rencontrer le pape.
0: Et y aura-t-il un déplacement à la maison Jeanne Garni ? On parlait de fin de vie il y a quelques instants.
12: Alors, écoutez, les choses ne sont pas du tout fixées. De fait, j'ai lu dans la presse qu'il y avait ce projet, mais d'autres lieux sont aussi possibles. C'est, rien n'est fixé, ce ne sera qu'après la visite des voyages pontificaux, deuxième quinzaine de juillet, que le programme sera dévoilé.
0: Pour le moment, vous ne pouvez pas dire ce qui est envisagé ?
12: Non.
0: Pourquoi ?
12: Eh ben parce que les choses sont en train d'être réfléchies, travaillées.
0: Parce qu'on parlait aussi du quartier d'affaires de la Défense qui espère recevoir le pape après Magnificat Humanitas, qui pourrait avoir du sens sur le sens du travail.
12: Mais bien sûr, c'est-à-dire que le pape ne vient, je l'ai dit sur une autre antenne que la vôtre, le pape ne vient que 4 jours, il ne vient pas 4 semaines. Donc c'est une joie évidemment d'accueillir le Saint-Père. Beaucoup veulent accueillir le pape chez eux, dans leur département, dans leur ville. Je reçois beaucoup de demandes et c'est compréhensible et c'est très heureux. Mais voilà.
0: Il y aura des choix à faire.
12: Il y a des choix.
0: Qui les pose, ces choix ?
12: Eh bien, ces choix, ils sont posés en dialogue avec dans le cadre de ce comité de pilotage. Il y a la conférence épiscopale qui a invité le pape. Ce voyage est un voyage en France, même s'il vient bien sûr à Paris, à Lourdes et à Metz. Mais voilà, c'est dans le cadre de ce comité. Nous allons à Rome. Je pars à Rome demain avec la présidence. Nous rencontrerons le Saint-Père jeudi matin. Et c'est aussi avec lui que nous dialoguons pour arrêter le programme.
0: Quelle place le Vatican a-t-il par rapport aux évêques de France ? C'est un comité d'organisation du Vatican ? C'est le Saint-Père qui a ses propres organisateurs ? Comment
12: Alors,
0: ça se passe ?
12: Il y a un comité d'organisation donc, en France. Et puis, il, avec, comme je le disais, un certain nombre de personnes, une vingtaine autour de la table. Et puis, bien sûr, le Saint-Siège avec les voyages pontificaux, les services liturgiques, et puis le pape lui-même qui fait ses choix hein, sur la devise, sur le logo, sur le programme. Ouais. Voilà, c'est
0: évidemment
12: aussi lui qui choisit.
0: Son mot à dire, il y aura, si on continue à parcourir ce programme, le samedi matin, une messe en plein air. On parle de 400 000 fidèles. Attendez.
12: Alors, je pense que ça sera pas le samedi matin. Hein. Vous annoncez le samedi matin, mais ça sera plutôt le samedi en début d'après-midi. Voilà. Sur le nombre de fidèles, vous savez, on ne sait pas. Hein. Il y aura des centaines de milliers de personnes. Ouais. Nous le souhaitons.
0: Il y avait 1 200 000 personnes à Madrid.
12: Oui, alors on ne va pas faire la course, hein, mais nous souhaitons que la plus grand nombre de catholiques, de chrétiens, de non-chrétiens, parce qu'il y a aussi des Parisiens qui veulent venir rencontrer le Saint-Père. Et donc, c'est heureux. Il y aura aussi des passages en papa mobile dans les rues de Paris. Et donc, ils pourront saluer joyeusement le pape lorsqu'il passera sur le trajet de la papa mobile.
0: Monseigneur Benoît Bertrand avec nous, évêque de Pontoise, vice-président de la Conférence des évêques de France. Alors, on l'a compris, hein, le lieu de cette messe est aussi encore inconnu. On le dévoilera donc le 26 juillet. Je crois que c'est à peu près la date où le programme sera dévoilé.
12: La date n'est pas fixée, ça sera fin juillet, début août.
0: Puis le papier Léon XIV ira à Lourdes, c'est là qu'il rencontrera les évêques de France. Avant de s'envoler pour Metz, pourquoi Metz? C'est le lien avec Robert Schuman, avec l'Europe?
12: Alors, c'est d'abord une terre qui a beaucoup souffert. La Lorraine, c'est le lieu des conflits, c'est le lieu aussi de la pacification, de la réconciliation. Et à travers ce passage en Lorraine, à Metz, le pape voudra certainement adresser une parole forte à l'Europe, mais aussi par-delà l'Europe, une parole pour la paix, pour servir la paix, l'amitié entre les nations, la réconciliation. Alors c'est vrai que cette terre est la terre à proximité du berceau où est né Robert Schuman, il y a Gaspari, il y a Adenauer, le président de la conférence épiscopale française a aussi invité les autres présidents des conférences épiscopales européennes pour cette séquence, qui est une séquence très importante, où le pape aura certainement des paroles très fortes, comme il en a partout, pour servir la paix.
0: Et c'est vrai qu'on voit partout dans ce déplacement, que ce soit en Afrique, que ce soit en Espagne, le poids des mots de Léon XIV, comment il interpelle ses interlocuteurs. Justement, le thème qui est choisi est toujours assez important. En Espagne, le thème, c'était « lever les yeux ». Là encore, pas de thème arrêté pour le voyage encore.
12: Nous avons fait des propositions à Rome, et c'est jeudi matin que le thème, la devise du voyage sera arrêté avec le Saint-Père. Mais je profite de ce moment pour vous dire que le plus important pour nous tous, c'est de nous préparer spirituellement, de nous habiller le cœur pour que les paroles du Saint-Père soient entendues, pour que l'Esprit-Saint souffle et pour que l'Esprit-Saint opère de la meilleure des façons et qu'il réalise ce qu'il veut faire en France, pour l'Église de France, en sachant que les paroles du pape seront adressées, bien sûr, en France, mais à la faveur de ce voyage apostolique et de la visite à l'UNESCO, qui n'est pas à oublier, parce que c'est une instance internationale très importante avec des paroles sur l'éducation, sur la culture, à la faveur de ces visites, eh bien, il s'adressera au monde entier.
0: Monseigneur Benoît Bertrand, vous dites qu'il faut se préparer le cœur. Peut-être qu'on peut aussi s'engager pour cette visite en étant bénévole.
12: Alors, on va se préparer le cœur par des prières. Il y aura des messages qui seront donnés au moment du 15 août. Et puis, nous avons besoin de milliers de bénévoles. Une page va être ouverte sur le site pape-france.fr. Et tous ceux et toutes celles qui sont en capacité d'accompagner, d'accueillir, d'aider des personnes en précarité ou en mobilité réduite, d'assurer un peu de la sécurité en lien avec les autorités, sont les bienvenus, qu'ils s'inscrivent sur cette page, soit pour Paris, soit pour Lourdes, soit pour Metz. Nous avons besoin de milliers de bénévoles, responsable et fiable.
0: Monseigneur Benoît Bertrand, merci beaucoup d'avoir été avec nous sur RCF Notre-Dame pour nous décrypter ce voyage, pour mieux nous l'expliquer aussi. Je rappelle que vous êtes évêque de Pontoise, vice-président de la Conférence des évêques de France, en charge donc de ce voyage apostolique en France. Étienne Pépin, vous nous avez rejoint. Bonjour Étienne.
13: Bonjour Pierre-Hugues, bonjour Monseigneur, bonjour à tous.
12: Bonjour.
0: Évidemment, sur RCF Notre-Dame, nous vous ferons vivre ce voyage très important pour notre antenne. Étienne, quel sera le traitement éditorial de RCF Notre-Dame ?
13: Trois mots-clés à retenir pour ce voyage pontifical pour RCF Notre-Dame. D'abord, vivre. Vivre ce voyage pontifical, suivre le pape à travers ses grandes étapes, et cela nous paraît absolument essentiel. Ensuite, décrypter. Et décrypter pour comprendre justement les enjeux à la fois spirituels, mais aussi diplomatiques, et puis aussi culturels, sans doute, avec ce voyage et ce passage à l'UNESCO sur les enjeux éducatifs et culturels. Et puis, dernier mot-clé et fondamental, c'est prier. On va inviter nos auditeurs à prier avec le pape. On suivra évidemment toutes les liturgies qui seront célébrés avec le pape, que ce soit à Notre-Dame, que ce soit dans cette messe en plein air à Paris, à Lourdes, à la messe à Metz aussi. Et puis voilà, donc on va prier avec le pape. Mais voilà, c'est un voyage à vivre intégralement sur RCF Notre-Dame.
0: L'idée sera donc pas de faire du BFM TV, pardonnez-moi pour la comparaison, mais bien d'accompagner nos auditeurs dans la prière, dans la réception des textes de Léon.
13: Sur RCF Notre-Dame et en France, nous ne recevons pas une star ou un chef d'État. On reçoit le souverain pontife. Et c'est en cela que nous ne suivrons pas le pape, finalement, pour décrire chacun de ses faits et gestes, mais pour véritablement entendre ses discours, le message qu'il veut nous donner, prier avec lui à travers la liturgie et donner à comprendre, évidemment, les enjeux pour l'Église en France, mais aussi pour l'humanité tout entière.
0: Étienne, on peut révéler aux auditeurs que vous en rêvez chaque nuit ?
13: J'en rêve chaque nuit et véritablement, c'est un programme qui se prépare d'ores et déjà.
0: Comment ça ?
13: Avec toutes les équipes de RCF Notre-Dame à Paris, en région également et en particulier avec l'équipe de RCF à Metz qui est déjà complètement mobilisée sur ce projet.
0: Dans trois mois, Léon XIV sera en France, donc on va vous faire vivre ça au fur et à mesure. Préparer aussi les cœurs, hein. C'est ce que disait Monseigneur Benoît Bertrand, on peut rappeler ça, il faut habiller nos cœurs dans les trois mois qui viennent pour se préparer donc à l'arrivée de Léon XIV. Du 25 au 28 septembre, il sera en France.
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1: h 29, avant le journal de Radio Vatican, la météo avec vous Clara, il va faire encore très chaud
2: aujourd'hui. L'ensemble de la région est placé en vigilance rouge canicule et Pierre-Luc, cette chaleur elle se fait bien sentir, nous ne sommes pas descendus en dessous des 25 degrés cette nuit, alors si le ciel est voilé ce matin, le soleil va rapidement chasser les nuages et s'imposer pour faire grimper les températures, on attend jusqu'à 40 degrés cet après-midi et Pierre-Luc, vous nous emmenez dans le doux ce matin parce qu'il y fait plus doux.
1: Ah oui, elle est bien celle-ci Clara, je vous emmène dans ce qu'on appelle fréquemment le village le plus froid de France, on la surnomme parfois la petite Sibérie, la commune de Mout dans le Doubs, à la frontière suisse, pas très loin de Pontarlier. Un millier d'habitants qui vivent à plus de 900 mètres d'altitude dans le massif du Jura. L'hiver, le mercure descend fréquemment sous moins 30 degrés. Alors, hier matin, il faisait 16 degrés à 6 heures, ça va encore. Mais il a fait jusqu'à 30 degrés hier après-midi. TF1 qui nous indique que les températures devraient rester les mêmes toute la semaine à Mout, fraîche le matin, mais suffocante l'après-midi, comme tout le monde. h 30, direction Rome pour une nouvelle édition du journal de Radio Vatican.
3: L'église du Congo, toujours très vigilante sur la vie politique de RDC, les évêques se sont retrouvés pour débattre du projet de réforme constitutionnelle voulu par le président Tshisekedi. Pour eux, la priorité, c'est la paix dans l'Est, comme nous le dira le secrétaire général de la conférence épiscopale. Crise politique au Royaume-Uni, après la démission hier de Keir Starmer du poste de Premier ministre, la voie est ouverte pour Andy Burnham, l'ancien ministre qui avait déjà tenté de prendre la tête du Parti travailliste en 2010. Nous verrons qui il est. Nous resterons au Royaume-Uni pour notre dossier, puisque c'est aujourd'hui les 10 ans du référendum qui mena au Brexit, un vote qui a déterminé la vie politique britannique depuis. C'est ce que nous verrons à la fin de ce journal. La Roumanie se cherche aussi un chef de gouvernement. Deuxième refus hier du Parlement du candidat proposé par le président de la République, qui va devoir trouver un nouveau nom pour éviter de nouvelles élections. La victoire du candidat d'extrême droite n'est pas encore officielle. En Colombie, le candidat de gauche ne reconnaît pas encore sa défaite. Ses partisans espèrent encore un retournement de situation.
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3: Bonjour. L'Église catholique au Congo, toujours très attentive à la vie politique du pays. La République démocratique du Congo est en effet actuellement en plein débat sur la réforme constitutionnelle voulue par le président Félix Tshisekedi. Une réforme très critiquée par l'opposition, mais aussi donc par l'Église catholique. Pendant 3 jours, les évêques congolais se sont ainsi retrouvés pour des échanges autour du projet et réaffirmer leur opposition à ce changement constitutionnel. Car dans un pays où la guerre se poursuit dans l'Est, il y a d'autres priorités, estime la CENCO. Monseigneur Donatien Chollet est le secrétaire général de la conférence épiscopale.
5: L'urgence pour la CENCO aujourd'hui, ce n'est pas le changement de la Constitution, mais c'est la restauration de la paix, de l'unité, de l'intégrité territoriale et de la cohésion nationale. Vous savez, les évêques qui parlent, ce sont des évêques qui vivent dans la population et qui viennent presque de tous les coins du pays. Ce sont des gens qui ne restent pas dans la sacristie. Ils voient ce qui se passe. Les tensions dont il est question ici, ça se fait déjà voir. Imaginez quand un simple sitting commence à être cause de mort, ça c'est déjà un problème. Alors, il y a déjà des discours verbaux aux allures tribales qui risquent de nous amener facilement dans une guerre civile. La CENCO n'est pas contre le principe de réforme constitutionnelle en termes de révision. La CENCO demande que cette révision prévue par la Constitution respecte les dispositions y afférentes à la Constitution. Alors l'article 219 dit clairement qu'on ne peut pas toucher, donc réviser la Constitution pendant l'état de guerre, l'état de siège. Et c'est la situation aujourd'hui.
3: Monseigneur Donatien Chollet, le secrétaire général de la Conférence épiscopale nationale du Congo, il était interrogé par Jean-Paul Camba. L'Église impliquée aussi, mais cette fois à Gaza hier, les patriarches latins et grecs orthodoxes de Jérusalem ont entamé une visite de solidarité envers la population palestinienne du territoire éprouvé par la guerre. Selon le cardinal Pizzaballa, cette visite exprime la responsabilité pastorale des églises de Jérusalem envers les églises locales et l'ensemble de la population.

0: de Gaza, où les familles continuent de subir de graves souffrances humanitaires, la peur, les pertes et l'incertitude, a-t-il écrit dans un communiqué. Le patriarche latin et Théophile III doivent ainsi rencontrer le clergé, les communautés religieuses, les familles chrétiennes locales et, plus largement, les personnes touchées par la crise humanitaire. Toujours au Moyen-Orient, des groupes de travail sur le nucléaire et la levée des sanctions ont été mis en place à l'issue des discussions techniques entre les États-Unis et l'Iran. En Suisse, deux autres groupes étudieront la reconstruction et le développement de l'Iran ainsi que le suivi de l'ensemble. Annonce faite par la délégation iranienne qui a précisé que Téhéran garderait le contrôle du détroit d'Ormuz. Les conditions qui prévalaient avant-guerre ne seront donc pas rétablies. Crise politique au Royaume-Uni. Hier matin, le Premier ministre Keir Starmer a annoncé sa démission, moins de deux ans après sa victoire aux législatives. Poussé vers la sortie par ses propres troupes, il va laisser sans aucun doute la tête du Parti travailliste et donc du gouvernement à Andy Burnham, le maire du Grand Manchester, à peine élu député. Représentant une aile plus sociale, Andy Burnham devrait profiter de cette popularité pour construire rapidement une nouvelle équipe à la tête du Royaume-Uni. C'est ce que nous explique Gilles Lédier, professeur émérite de civilisation britannique à l'université de Toulon.
1: En termes symboliques, son personnage parlera beaucoup plus, disons, aux membres du Parti travailliste et à l'opinion que Starmer. Il a un profil d'élu local avec une certaine vision sur la reconstruction, sur la rénovation, sur la réhabilitation des territoires, sur comment impulser un nouvel essor économique, notamment dans les régions défavorisées, notamment auprès des catégories populaires. Donc, à ce niveau-là, il a le bon profil. La priorité, c'est de montrer que les travaillistes au pouvoir peuvent faire mieux que les conservateurs qui ont été au pouvoir pendant 15 ans, mais incarner un progrès, incarner une amélioration dans la vie concrète des gens. Si ce n'est pas possible, à ce moment-là, c'est sûr que la voie sera ouverte pour Reform UK. Apparemment, donc, la succession peut se faire de manière très très rapide, hein, puisqu'il y a... Il y a un début de processus d'appel à candidature qui commencera le 9 juillet. Si Burnham est seul candidat, ça veut dire que le 16 juillet, le Royaume-Uni aura un nouveau Premier ministre. Il semblerait que Burnham, à l'heure actuelle, ait le soutien très largement majoritaire du groupe travailliste à Westminster, c'est-à-dire plus de 300 députés sur 400. L'été, une nouvelle équipe travailliste va se mettre au travail pour la rentrée.
0: Des propos recueillis par Olivier Bonnel. Autre pays européen en crise, la Roumanie. Et là, trouver un Premier ministre est compliqué. Hier, le candidat proposé par le président de la République, Nicolae Ciordan, n'a pas obtenu la confiance du Parlement. C'est la deuxième fois que cela arrive depuis l'implosion en mai dernier de la coalition pro-européenne issue des élections de 2024. Aucune majorité alternative n'a été trouvée au terme d'une semaine de négociations plus ou moins opaques, de trahison et de coups de théâtre. Le récit à Bucarest d'Alex Diaconescu.
2: Il y a une semaine, le président roumain Nicolae Ciordan confiait à un libéral dissident, Adrian Veșteanu, la mission de faire investir un nouveau cabinet. Celui-ci était dominé par les sociaux-démocrates, parsemé de quelques leaders libéraux, désormais exclus du parti et d'indépendants. Face au refus des anciens partenaires, Parti National Libéral, Union Sauver la Roumanie et Union Démocrate Maghiare de Roumanie, de refaire la coalition gouvernementale qui se déclarait pro-européenne, les sociaux-démocrates se sont vus contraints de briser la ligne rouge dressée par le président Dan et sont arrivés à négocier avec l'extrême droite. Mais au moment du vote, l'Alliance pour l'Union des Roumains s'est retirée de l'hémicycle pour donner le coup de grâce au gouvernement Veșteanu qui n'a réuni que 189 voix sur les 233 nécessaires à l'investiture. Désormais, Nicolae Ciordan doit avancer une nouvelle proposition de Premier ministre et si l'épisode de ce lundi soir se répète, alors des élections législatives anticipées peuvent être organisées, une perspective que le chef de l'État a réfutée dès les premiers moments de cette crise politique, tout comme la collaboration avec l'extrême droite. De Bucarest, Alex Diaconescu pour Radio Vatican.
0: En Colombie, le vainqueur de la présidentielle attend toujours de l'être officiellement. Au terme d'un second tour très serré, l'avocat d'extrême droite, Abelardo de la Espriella, a remporté dimanche le scrutin avec 49,7% des voix, selon les résultats préliminaires. En attente du décompte définitif, la gauche, qui compte un point de retard, ne reconnaît pas encore officiellement sa défaite. À Bogota, William Gazo.
3: Des centaines de manifestants qui défilent sur la place Bolívar en plein cœur de Bogota au cri des Cepeda président. Lundi, dans la capitale colombienne, certains partisans du candidat de gauche pensaient encore pouvoir gagner les élections présidentielles du dimanche 21 juin. Le scrutin, le plus serré de l'histoire récente de la Colombie, a vu l'emporter le candidat d'extrême droite Abelardo de la Espriella, qui devance seulement d'un point de pourcentage son rival de gauche. Une différence d'environ 250 000 votes que la gauche pense encore pouvoir combler avec le décompte définitif des voix, qui peut prendre encore quelques jours. Mais en Colombie, l'écart entre les deux dépouillements est historiquement infime, de l'ordre de 0,05%, annihilant presque tout espoir de retournement de situation. En attendant, Iván Cepeda refuse toujours de s'avouer définitivement vaincu, même si l'un de ses chefs de campagne a indiqué lundi qu'il reconnaîtrait et respecterait les résultats finaux une fois que ceux-ci auront été publiés. De son côté, le nouveau président, élu sur un programme d'ultra-fermeté contre les groupes armés, ne s'est pas exprimé lundi. Il a en revanche reçu une nouvelle fois le soutien de Donald Trump. Cela a été un grand honneur d'appeler à voter pour lui et je suis impatient de travailler avec lui pour bâtir une relation puissante entre la Colombie et les États-Unis, a déclaré le président américain. Bogota, William Gazo, pour Radio Vatican.
0: Les derniers barrages routiers encore actifs ont été levés hier en Bolivie. L'annonce en a été faite par l'ancien président Evo Morales. Elle intervient trois jours après la proclamation de l'état d'exception mise en place pour mettre un terme à la contestation du pouvoir du président Rodrigo Paz. Mais la levée de ces barrages n'est que temporaire, a bien précisé Evo Morales, qui parle de trêve et non de reddition. Il y a 10 ans, pour la première fois, un État membre décidait de quitter l'Union européenne. Le 23 juin 2016, le Royaume-Uni a voté le Leave par référendum avec 51,89% des voix. S'en est suivi des années de négociations avec l'Union et de revirements ministériels avant de trouver un accord. Le Royaume-Uni se sépare des 27 officiellement le 31 janvier 2020 à minuit. Qu'en est-il une décennie après ce vote qui a ébranlé l'Europe? Une enquête du Conseil européen pour les relations internationales publié dimanche, indique qu'une majorité d'électeurs britanniques estiment que le Brexit a nuit au pays, tant sur le coût de la vie que sur l'économie ou encore l'immigration clandestine. Des promesses des partisans de Leave qui n'ont pas été tenues. Décryptage avec Aurélien Antoine, il est professeur de droit public et directeur de l'Observatoire du Brexit.
4: On ne peut pas dire que ce soit une réussite. Ça a donné lieu, après le Brexit, à l'expression de regret, donc une espèce de synthèse entre Britain et regret, donc un profond regret. Il faut savoir que les Britanniques sont très attachés à leur système de santé, qu'ils connaissent aussi de grandes difficultés, que c'est un sujet de préoccupation majeure. Et c'est vrai que la promesse qui avait été faite en 2016 de la part de ce qu'on appelait les Brexiteurs était de dire l'argent qu'on ne versera plus à l'Union européenne, on l'investira massivement dans la NHS et tous nos problèmes seront réglés. Évidemment, c'était complètement faux. Idem pour l'immigration, puisque si l'immigration d'origine européenne a baissé vers le Royaume-Uni, en revanche, à l'échelle internationale, elle a considérablement augmenté, notamment de la part de demandeurs d'asile, parce que les Britanniques, depuis qu'ils ne sont plus États membres de l'Union européenne, ne peuvent plus renvoyer les demandeurs d'asile dans le pays d'origine d'arrivée en Europe. Donc il n'y a eu que des mensonges qui ont été affichés par les Brexiteurs, et c'est vrai que 10 ans après, on ne peut pas avoir un sentiment autre que de regret. Mais ça ne signifie pas que demain on relance le référendum, il y aurait forcément un résultat différent. Ce qui est certain en tout cas, c'est que ce n'est pas le sujet de préoccupation numéro un des citoyennes et des citoyens britanniques.
5: Est-ce qu'on peut chiffrer combien le Brexit a coûté au Royaume-Uni, aux Britanniques?
4: Selon la majorité des analyses économiques et de l'Office for Budget Responsibility britannique, on serait entre 4 et 6 points de produit intérieur brut britannique, ce qui est évidemment important. Mais il faut savoir que c'est très difficile à quantifier, puisque lorsque le Brexit est devenu effectif, tout début des années 2020, la pandémie de Covid-19 est passée par là, il va y avoir en 2022 le début de la guerre en Ukraine, aujourd'hui les guerres au Proche-Orient, donc c'est très difficile de séparer les différents facteurs pour chiffrer précisément. Là, on peut le chiffrer plus précisément aussi en matière d'échange. Le Royaume-Uni, du point de vue de la compétitivité, a incontestablement perdu de sa superbe, donc il y a eu un impact notable, mauvais sur l'économie britannique, mais pas à proportion de ce que certaines prévisions, passablement mensongères, pouvaient être annoncées en 2016.
5: Est-ce qu'il y a quand même des points positifs pour les Britanniques ?
4: Il y a pu y avoir des soubresauts qui pouvaient paraître positifs. Je pense notamment à la volonté d'afficher une politique volontariste d'aide de l'État très forte dans les industries vertes, qui pour le coup heurtait de plein fouet les réglementations européennes en matière d'aide d'État. Là, une politique volontariste en matière d'environnemental est plus que jamais souhaitable, alors qu'elle ne cesse d'être mise en cause au niveau de l'Union européenne. Donc voilà, s'ils ont pu négocier avec les États-Unis des droits de douane moins élevés que les Européens.
5: Quelles sont les nouvelles relations avec l'Europe ? Est-ce qu'il est envisageable qu'un jour le Royaume-Uni réintègre l'Union européenne ?
4: C'est évidemment tout à fait possible. Il faut quand même se souvenir qu'ils sont entrés tardivement, ils ont remis en cause 3 ans après, ils y sont restés, ils ont obtenu des concessions, ils sont sortis, et là on est dans une période depuis 2024 et le retour des travaillistes au pouvoir, d'un véritable rapprochement qui avait quand même été initié par Rishi Sunak, le dernier Premier ministre conservateur. Donc ça se matérialise très concrètement par des symboles parfois, comme la réadhésion au programme Erasmus+, à partir de 2027. Il y a eu des avancées, on le sait, sur Gibraltar, la négociation des quotas de pêche chaque année fait beaucoup moins de difficultés qu'au début du Brexit. On a également des avancées sur l'alignement en matière de normes phytosanitaires. On est dans ce que Keir Starmer a appelé à travers le discours du roi du mois de mai de réalignement dynamique. Donc c'est quand même une volonté de rapprochement assumé qui correspond à la volonté des Britanniques, qui s'accompagne en plus d'une présence au niveau de la question de la défense très forte des Britanniques en lien avec l'Union européenne pour essayer de pallier aujourd'hui les insuffisances du cousin américain et de la fébrilité de l'OTAN.
0: Interrogé par Marie Duhamel, Aurélien Antoine, professeur de droit public et directeur de l'Observatoire du Brexit, auteur de Royaume-Uni, Société libérale en péril aux éditions d'Il Jacob, était ce matin l'invité de Radio Vatican.
6: 8h44 sur RCF Notre-Dame, vous écoutiez le journal de Radio Vatican présenté par Xavier Sartre. Dans 5 minutes, vous avez rendez-vous avec la prière du matin. Mais d'abord, Guillaume Goubert est en studio avec nous. Bonjour Guillaume.
7: Bonjour Pierruc, bonjour à tous.
6: Guillaume, vous savez que c'est votre dernière chronique de la saison.
7: De la saison.
6: C'est terrible. Ah bon, non, pardon, pas du tout votre dernière chronique. On espère bien vous retrouver l'année prochaine. Mais non, un peu d'émotion. Et justement, vous nous parlez du centre Pompidou. Alors, ça, il n'est pas fermé en ce moment, le centre Pompidou ?
7: Si, il est fermé. Il a fermé ses portes à l'automne dernier pour un chantier prévu pour 5 ans. Il s'agit de remettre à neuf un bâtiment qui a connu un usage intensif depuis son ouverture en janvier 1977, qui, soit dit en passant, n'est pas très bien adapté aux conditions climatiques de nos contemporaines. Cependant, il y a une annexe du centre Pompidou qui reste ouverte à la visite. Un petit édifice installé sur la Piazza Beaubourg qui abritait la reconstitution de l'atelier du sculpteur Brancusi. Pendant la durée du chantier, ce lieu proposera de petites expositions consacrées au centre Pompidou et à son histoire. Il a joliment été baptisé Maison Pompidou.
6: Et que peut-on y voir en ce moment ?
7: Deux choses. D'abord, une présentation du projet de rénovation conçu par le cabinet franco-japonais Moro Kusunoki. Et puis, une exposition historique intitulée « La bataille des couleurs à Beaubourg ». Le centre Pompidou est notamment célèbre pour sa façade arrière qui juxtapose des couleurs très vives, rouge, vert, bleu, jaune. On découvre dans cette exposition que la question des coloris a donné lieu à des batailles homériques. Le résultat final aurait pu être très différent.
6: Racontez-nous cela.
7: Alors, il faut savoir que la façade arrière du centre Pompidou résulte d'un choix radical des architectes. Ils ont voulu que chacun des 5 étages du bâtiment soit un vaste plateau réaménageable à l'infini. Pour atteindre cet objectif, il fallait rejeter à l'extérieur des surfaces, chacune de la taille d'un terrain de football, soit dit en passant, rejeter les principaux équipements techniques, les conduites d'eau, les transformateurs électriques, la climatisation, les ascenseurs, les escalators. Les deux architectes, Renzo Piano et Richard Rogers, ont alors l'idée d'inventer un code couleur, jaune pour l'électricité, bleu pour la clim, rouge pour les ascenseurs, etc. Nous sommes au début des années 1970, ce parti pris est bien dans l'air d'un temps où les couleurs pétantes étaient à la mode. Mais voilà, tout le monde ne pense pas comme Piano et Rogers.
6: Ça, c'est sûr.
7: Les responsables du futur musée d'art moderne ne veulent pas de couleurs qui puissent faire concurrence aux tableaux exposés et plaident pour des couleurs neutres. Et puis, le président de la République, Georges Pompidou, celui qui a imposé l'idée de cette institution culturelle en plein cœur de Paris et qui a accepté cette architecture en rupture avec la tradition, souhaite en adoucir l'impact, préconisant lui aussi des couleurs atténuées. L'exposition montre une note qu'il a rédigée en janvier 1974 dans laquelle il suggère un bleu utilisé par le peintre Georges Braque dans une lithographie dont il donne la référence. C'était 3 mois avant sa mort, il était déjà gravement malade, c'est dire l'attention minutieuse que Georges Pompidou portait à ce projet. De très nombreuses discussions se déroulent, parfois dans le dos des architectes. Au total, il y aura une quinzaine de versions différentes des couleurs du centre. Les structures métalliques du bâtiment auraient pu être bleues outre-mer, argentées, ou d'une couleur curieusement nommée moutarde chaude. Finalement, on aboutit à une sorte de compromis. La charpente du centre sera peinte d'un gris assez discret. En revanche, les conduites techniques suivront le code élaboré par Piano et Rogers. Lors de l'inauguration du centre en 1977, les critiques furent nombreuses et violentes. On cria au scandale en qualifiant le centre Pompidou de raffinerie de pétrole en plein Paris. L'hostilité n'a jamais complètement désarmé. Mais comment imaginer d'effacer cette couleur ? Elle témoigne d'une audace joyeuse qui nous manque beaucoup aujourd'hui.
6: Merci beaucoup Guillaume Goubert pour cet avoir jusqu'au 13 décembre, la maison Pompidou. Plaza Pompidou, comme vous le dites. Merci beaucoup, Guillaume Gouvert. À suivre la prière du matin sur RCF Notre-Dame. Et puis ce sera le Saint du jour avec Clara Bévilacqua.
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6: RCF Notre-Dame, il est 8h50. Tout ce que vous voudriez que les autres fassent pour vous, faites-le pour eux. C'est une discipline de vie qui nous vient de l'évangile de Saint Matthieu. Au chapitre 7, c'est l'évangile du jour. Nous méditons ces quelques versets avec le frère Paul Janoir. Il est enseignant et docteur en théologie.
11: En ce temps-là, Jésus disait à ses disciples : ne donnez pas aux chiens ce qui est sacré. Ne jetez pas vos perles aux pourceaux, de peur qu'ils ne les piétinent, puis se retournent pour vous déchirer. Tout ce que vous voudriez que les autres fassent pour vous, faites-le pour eux, vous aussi. Voilà ce que disent la loi et les prophètes. Entrez par la porte étroite. Elle est grande, la porte. Il est large le chemin qui conduit à la perdition. Et ils sont nombreux ceux qui s'y engagent. Mais elle est étroite, la porte. Il est resserré, le chemin qui conduit à la vie. Et ils sont peu nombreux, ceux qui le trouvent.

Bonjour. Dans l'évangile d'aujourd'hui, Jésus semble parler de deux sujets différents. D'abord, il s'agit du sacré à respecter. Ensuite, il s'agit de nos relations sociales et de faire aux autres ce que nous voudrions qu'ils fassent pour nous. Comme le dit autrement Jésus ailleurs dans l'évangile, « Aimez Dieu de tout son cœur et aimez son prochain comme soi-même ». Ce double commandement est ainsi plus unifié qu'il n'y paraît. Le risque pourrait consister à choisir l'un ou l'autre, sans tenir les deux ensemble. On pourrait accorder la première place au culte, à la solennité de la liturgie et au respect de la transcendance, sans se soucier du prochain. Ou au contraire, s'investir dans des actions caritatives et sociales, en méprisant le sacré dont parle Jésus. Il ne s'agit pourtant que de deux faces d'une même pièce. Choisir l'un au détriment de l'autre, c'est peut-être cela, rater la porte étroite dont il est question à la fin de l'Évangile. Cela peut nous arriver si nous considérons que ces deux commandements viennent s'ajouter l'un à l'autre. En réalité, c'est parce que nous observons l'un que nous pouvons mieux observer l'autre. L'unité de ces deux commandements vient du Christ. C'est en regardant le Christ en croix que nous pourrons grandir dans ces deux dimensions. Le Christ se dresse verticalement pour conduire notre regard vers le ciel, et en même temps, il étend ses bras horizontalement pour manifester à toute l'humanité sa charité parfaite. Contemplons-le, imitons-le, alors nous trouverons peut-être la porte étroite.

Notre Père qui es aux cieux, que ton nom soit sanctifié, que ton règne vienne, que ta volonté soit faite sur la terre comme au ciel. Donne-nous aujourd'hui notre pain de ce jour. Pardonne-nous nos offenses, comme nous pardonnons aussi à ceux qui nous ont offensés. Et ne nous laisse pas entrer en tentation, mais délivre-nous du mal. Car c'est à toi qu'appartiennent le règne, la puissance et la gloire, pour les siècles des siècles. Amen.

0: Vous écoutiez Florian Smith, Ma Paix, et c'est le frère Paul Janoir, dominicain, qui nous accompagnait dans la lecture de ces versets de l'évangile de Saint Matthieu. (8h56 sur RCF Notre-Dame, soyez les bienvenus. On le sait, on souffre tous de la chaleur. Plein de courage à vous qui êtes dans votre voiture ou qui marchez. Voilà, on garde le sourire sur votre vélo, vous gardez le sourire autant que possible. Et surtout, on s'hydrate, c'est très important. Clara Bévillacois, ça va la chaleur?
1: Moi j'adore la chaleur, Pierre-Hugues.
0: C'est vrai, alors, ouais. Tous les matins, je peux raconter ça aux auditeurs. Moi je raconte combien j'ai mal dormi, combien je suis de mauvaise humeur. Et vous, oh non, il fait bon, alors scandaleux. Bon bref, allez, le saint du jour avec vous Clara. Aujourd'hui nous fêtons Léodred.
1: Oui, c'est un prénom ancien d'origine anglaise qui signifie noble et puissant. Alors nous sommes en Angleterre au 7e siècle, à l'époque où l'Angleterre comprenait 7 royaumes. Fille du roi des Angles de l'Est, Audrey doit contracter un mariage à des fins politiques alors qu'elle souhaitait se consacrer à Dieu. Elle est d'abord mariée au prince Tombert qui est âgé et malade et qui meurt 3 ans plus tard sans que le mariage n'ait été consommé. Puis on la marie de nouveau, cette fois-ci à un roi qui n'est encore qu'un enfant. Il accepte de respecter son vœu de virginité et lui permet même de recevoir le voile déconsacré des mains de Wilfrid, de l'archevêque d'York.
0: Mais devenu adulte, il se ravise.
1: Exactement, il monte même une expédition pour aller chercher sa femme dans son couvent. Audrey parvient à lui échapper et se réfugie sur l'île d'Ely que lui avait donné son premier mari. Elle y fonde un monastère double, composé à la fois d'une communauté d'hommes et une de femmes. Audrey en est la première supérieure avant d'être emportée par la peste. Depuis, cette île d'Ely, proche de Cambridge, est devenue un lieu de pèlerinage. On prie Sainte Audrey pour les maux de gorge et le mal au cou, mais je ne sais pas pourquoi.
0: Ah bon, bah au moins c'est sincère. Et nous fêtons aussi Sainte Paul.
1: Exactement, Sainte Paul, mais ses compagnons martyrs également, Agrippine, Bassa et Agathonique. Alors cette fois, nous sommes au 3e siècle à Rome, au temps de la persécution de Dioclétien, dont je vous parle assez régulièrement. Ces jeunes filles veulent suivre le Christ à tout prix. Agrippine est accusée de rébellion et de dissolution morale en refusant le mariage. Elle a les membres entravés, on la dénude avant de la flageller jusqu'à ce qu'elle en meure. Paul, Bassa et Agathonique subissent les unes après les autres les mêmes tortures avec le même courage.
0: Et bien voilà l'histoire de ces saintes martyrs du 3e siècle. Merci beaucoup Clara Bévillacois. Dans 10 minutes, le débat du jour avec Jean-Benoît Poul et Thérèse Dussartel au micro de Frédéric Mounier. L'occasion de revenir sur la panthéonisation de Marc Bloch. Pourquoi aujourd'hui? Quelle leçon d'histoire en tirer? Rendez-vous dans 10 minutes.
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0: Nous sommes le mardi 23 juin, nous fêtons aujourd'hui Sainte Audrey. Très bon début de journée.
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1: Bonjour à vous qui nous faites le grand plaisir de nous écouter, de nous rejoindre dans cette émission du vent dans les voiles. Vous allez recevoir, comme chaque semaine, nous allons recevoir, comme chaque semaine, notre bonne bouffée de grand souffle, de bon air, qui va nous porter loin, qui va nous mener au large. Et nous en avons certainement toutes et tous bien besoin en cette fin d'année scolaire. Et d'abord, ceci, bonjour Adrien. Non, avant toute chose, bonjour Adrien.
2: Bonjour Myriam.
1: Et je salue notre invité, mais la tradition veut qu'on ne donne pas votre nom.
3: D'accord.
1: Ça va venir dans quelques instants. Parce qu'il y a d'abord ceci. Le dernier trimestre scolaire a été marqué par l'explosion de colère de beaucoup d'enseignants. Ils sont descendus dans la rue pour crier leur opposition au projet de la ministre, notamment concernant les conditions de travail dans le secondaire supérieur. Il est une voix qui, nous semble-t-il, n'a pas été beaucoup diffusée dans les médias, celle des enseignants et enseignantes de l'enseignement primaire. Leur charge de travail est pourtant loin d'être légère, et surtout, surtout, je me souviens de ce professeur d'agrégation qui nous répétait « C'est bien avant le secondaire que se construit le socle d'éducation et de savoir ». Et il ajoutait « J'estime que ce sont les instituts de maternelle et de primaire qui devraient avoir mon salaire de prof du NIF, parce que leur responsabilité est bien plus grande et leur influence aussi ». On en est bien loin, hélas. Et cependant, année après année, l'école maternelle et primaire reste pour beaucoup d'enfants un lieu irremplaçable, qui fait entrer les petits dans ce qu'on pourrait appeler la conversation du monde. Quelle que soit leur origine, ils y sont accueillis par des hommes et des femmes qui s'efforcent de les ouvrir au savoir, aux autres, à eux-mêmes. Un ou une instite, c'est comme un tuteur souple qu'un bon jardinier place près d'un arbrisseau afin qu'il puisse développer harmonieusement ses racines et ses branches. Notre invité est le capitaine d'un navire scolaire qui pousse ses moussaillons en haute mer. Et nous le remercions vraiment d'avoir accepté de venir aujourd'hui en témoigner. Bonjour Benjamin Mikils.
3: Bonjour.
1: Vous êtes directeur de l'école maternelle de Burnau.
3: Maternelle et primaire.
1: Et primaire, pardon, excusez-moi. Primaire. Oui, bien sûr, ça va de soi. Voilà. De l'école maternelle et primaire de Burnau.
3: Oui. Tout à fait, à Profondeville.
1: À Profondeville. Et nous allons passer avec vous, Benjamin Mikils, à la première étape de cet entretien.
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4: Benjamin Mikils, bonjour et merci d'avoir accepté l'invitation. Parmi votre agenda assez chargé, je suppose, vous êtes directeur d'école, donc voilà, merci d'avoir accepté l'invitation.
3: Avec grand plaisir.
4: Dans ce carton d'invitation, on revient un petit peu sur le parcours de l'invité. Déjà, où avez-vous grandi, Benjamin Mikils?
3: Moi, je viens d'un petit village qui est situé près de Liège. Voilà, où j'ai fait aussi mes classes primaires et maternelles dans ce petit village. Et puis, suite à mon parcours, je vais dire, au niveau des études à Sainte-Croix, à Liège, j'ai décidé de partir à l'étranger. J'ai enseigné 3 ans en Afrique, au Congo, voilà, Lubumbashi. Et là, j'ai rencontré la maman de mes enfants. Et donc, après, quand on est revenu d'Afrique, on est passé du côté de Namur. Et donc, j'ai commencé un petit peu à être engagé à Saint-Aubin d'abord, dans un premier temps à Salzine, puis à l'école des frères juste à côté, pour ensuite arriver à Burnau comme enseignant d'abord, dans un premier temps. Et puis suite au départ de l'ancienne directrice, il fallait une personne pour remplacer et j'ai pris le poste, donc voilà.
4: Ah, donc, voilà, on a déjà retracé tout votre
3: parcours. Ah oui, là, le parcours est complet.
4: Ah, c'était rapide. Je propose qu'on revienne d'abord sur quelques petites étapes avant de revenir à votre rôle d'enseignant et de directeur. Mm-hmm. D'abord, quel souvenir vous gardez de cette enfance? Donc, du côté de Liège, pas très loin de Liège, quel souvenir vous gardez de cette enfance-là?
3: Ambiance de village, petite école très sympathique, vraiment où tout le monde se connaissait. Ma maman y enseignait, ma tante y enseignait, donc c'était vraiment une histoire de famille. Et ces années en primaire, on fait en sorte que j'ai tellement apprécié ces beaux moments-là que je me suis dit, en fait, être instituteur primaire, ça me plairait bien. J'étais en même temps dans les mouvements de jeunesse, dans l'équipe de foot du village, donc voilà.
4: Un qualificatif, enfin un totem au mouvement de jeunesse?
3: Oui, là le petit péché.
4: Pourquoi?
3: Moi c'est Furet.
4: Furet.
3: Et mon qualificatif c'est sans arrêt.
4: Sans arrêt?
3: Oui, sans arrêt.
1: Pourquoi?
3: Je pense que voilà, je suis très actif, j'ai du mal à me poser, un peu hyperactif, on peut le dire. Et voilà, on aime bien gérer beaucoup de choses à la fois en même temps. Et c'est vrai que les moments de repos sont assez, assez rares et on est plutôt dans l'action. Donc voilà.
4: Et qu'est-ce qui vous plaisait justement dans l'enseignement, de voir les autres enseigner? Vous dites, j'ai envie d'être à leur place.
3: C'est vraiment cette relation qu'on a, je trouve, dans le fondamental qui est un petit peu... particulière, voilà. Son enseignant, c'est une référence pour l'enfant. L'ambiance qu'il y a entre l'enseignant et l'élève est primordiale. Hein. C'est une des méthodes pour apprendre le mieux possible. Et donc, voilà, moi, j'avais ce contact avec les enfants que j'appréciais beaucoup et que je voulais garder. Et devenir une personne importante dans la vie d'un élève, c'est un beau cadeau et c'est très beau.
4: Donc, voilà. Et vous étiez quel type d'élève alors?
3: Ouh, quel type d'élève? Pas chahuteur,
4: mais... c'est déjà ça.
3: Mais voilà, oui, il fallait que je produise des efforts aussi, que j'étudie, que je travaille, que je sois concentré. Et en ayant sa maman dans l'école, on devait avoir une discipline assez exemplaire.
4: On devait être sérieux, je suppose.
3: On devait être sérieux. Mais voilà, non, vraiment, chez les enseignants chez qui je suis passé, ça s'est toujours bien passé au niveau relationnel. Et c'est vraiment ça qui... où je me suis dit que voilà, les années du primaire étaient fondamentales et importantes. Et donc, je me suis plus tourné vers l'enseignement primaire que le secondaire après. Donc, voilà.
4: Et qu'est-ce qu'ils vous ont apporté, ces professeurs?
3: Beaucoup de confiance. J'ai l'impression que dans le fondamental, on prend un élève là où il est et on essaie de l'amener le plus loin possible, de le tirer vers le haut. Et donc voilà, c'est vraiment cette relation qu'il y a. Je parle vraiment pas des cours, mais vraiment de la relation qu'il y a entre les enseignants et l'élève qui est primordiale, oui.
4: Et puis après les études, donc dans l'enseignement, à quelle école?
3: En secondaire, avec mon papa à ce moment-là. Ah oui, c'est une famille. Voilà. Chez moi, c'est une famille d'enseignants. Hein. Et donc, mon papa était enseignant à Saint-Lambert, à Herstal. Et donc, voilà, j'ai passé mes 6 années dans l'enseignement général à Herstal.
4: D'accord, mais oui. Je veux dire après les études supérieures, supérieures. Pour devenir enseignant.
3: À Sainte-Croix, donc à Liège, et là c'était pendant 3 années. C'est gay parce qu'on rencontre, je veux dire, des gens qui ont la même passion, parce que je me rappelle encore du premier cours et les questions qu'on nous posait, c'était pourquoi êtes-vous ici? Et je pense que les réponses étaient unanimes. On aime les enfants, on aime leur faire apprendre des choses, on a envie d'avoir cette relation vraiment privilégiée avec les élèves. Et tout le monde disait, dans ceux qui étaient présents avec moi, c'est une vocation. On ne devient pas enseignant du jour au lendemain, c'est du travail, beaucoup de travail, beaucoup de réflexion sur ses pratiques, sur sa pédagogie à mettre en place. Et voilà, c'est vrai qu'il faut être passionné pour tenir le coup. Et comme vous avez dit, avec toutes ces mesures, ces réformes qui nous touchent, il faut vraiment avoir cette passion pour tenir.
4: Oui. Et justement, je suppose qu'il y a eu des stages, qu'on a rencontré le terrain. Alors, est-ce que les attentes qu'on avait et la rencontre avec le terrain étaient les mêmes ou comment ça s'est passé?
3: On passe vraiment de l'autre côté de la barrière. Donc là, on n'est plus assis en face d'une institutrice ou d'un instituteur. On est de l'autre côté. Et donc, on a plein de réflexes à devoir acquérir pour être sûr d'avoir ces bonnes pratiques, pour être sûr d'impacter vraiment les élèves sur le plan des apprentissages. Et donc, on a beaucoup d'illusions qu'on doit un petit peu mettre de côté. Quand on pense que la gestion de classe est quelque chose qui est facile, c'est loin d'être le cas. On doit vraiment être présent à tout moment. On doit pouvoir savoir guider au mieux les élèves. Et donc, ça, c'est vraiment des points d'attention qu'on a quand on est sur le terrain, de se dire, OK, j'ai 25 élèves devant moi, ils sont en première primaire. Oui. Comment est-ce que je dois faire? Que je dois me comporter, on doit faire attention à tout, à sa tenue, le fait d'être animateur, à son vocabulaire qu'on utilise pour essayer de toucher le plus possible d'enfants.
4: C'est beaucoup de responsabilités, non?
3: Énormément. Moi ici, je suis à la direction depuis 2 ans et demi, et si on me demande tu as beaucoup de responsabilités dans ton travail, je dis oui, c'est vrai, mais je pense qu'un enseignant en a encore plus, parce que c'est lui qui est en contact avec les élèves, c'est lui qui a un rôle à jouer, qui doit les amener d'un point A à un point B pendant 10 mois sur l'année, quasi. Et avec toutes les responsabilités, on a maintenant des enfants devant nous qui ont des besoins spécifiques, qui ont des troubles d'apprentissage ou ce genre de choses. Et l'enseignant a la lourde tâche de mettre des choses en place pour que l'élève apprenne dans les meilleures conditions possibles et s'adapter à chaque élève. C'est pas une tâche facile, quoi.
4: Et donc, vous êtes devenu enseignant, vous avez terminé vos études et vous êtes parti à l'étranger, alors?
3: Voilà, 3 ans.
4: Pourquoi ?
3: Pendant, justement, il y a un des stages lors de ma troisième année à l'école normale où on pouvait partir à l'étranger et j'ai toujours eu cette envie voilà, de découvrir un petit peu le monde et je suis parti 3 mois au Bénin à ce moment-là.
4: Ah oui.
3: Et pour faire un stage, là c'était très, très perturbant parce que c'est pas du tout
4: la même culture,
3: la même culture, c'est pas du tout la même façon d'enseigner, etc. Donc on est un peu confronté à ce choc culturel, mais qui nous fait grandir. Et après ce stage de 3 mois, en revenant en Belgique, je me suis dit ok, je trouve une place à l'étranger. Et donc j'ai commencé à postuler pour aller travailler principalement en Afrique. Ça m'attirait beaucoup. Donc j'ai postulé pour travailler en Égypte, pour travailler au Burundi, et puis c'est le Congo qui s'est offert. Donc voilà, un petit entretien avec la responsable, la chef d'établissement, et je suis parti m'envoler pour 3 ans donc à Lubumbashi.
4: Et qu'est-ce que ça vous a apporté justement d'enseigner, mais je veux dire en africain ?
3: Attention que c'était une école belge.
4: C'est ça.
3: Donc
4: ah oui.
3: Voilà, il y a 3 pays où on a des écoles belges, maintenant 4 avec le Maroc, mais donc c'est vraiment les programmes belges.
4: Ok.
3: On a des écoles qui sont financées en partie par la Fédération Wallonie-Bruxelles. Malheureusement, les années ne comptent pas pour l'enseignement ici. Donc. 3 ans passés là-bas, c'est comme si on n'avait pas travaillé, j'ai envie de dire. Donc ça, c'est un petit peu politique, mais on ne va pas rentrer dans le sujet. Mais ce qui ça m'a apporté, la chance déjà, une chance immense, c'est qu'en tant que jeune enseignant, souvent, on commence par faire des remplacements de 2 semaines, de 3 semaines, un mois par-ci. Et puis on se dit, ah, on est content, on a un congé de maternité, donc on sait qu'on est là pour 3 mois. Ici, pas du tout. Je suis arrivé et directement plongé dans le bain, titulaire de classe. Et donc, j'ai vraiment le sentiment qu'on apprend énormément sur le terrain aussi. Donc on a fait 3 ans à l'école normale, on apprend beaucoup de choses aussi, mais quand on est réellement plongé, quand on a sa classe, je vais dire, on doit vraiment développer très vite ses compétences pour être sûr d'amener les enfants à leur meilleur niveau en fin d'année, quoi.
4: Et puis retour en Belgique alors, avec Burnois un peu plus tard.
3: Burnois un peu plus tard, oui. La chance que je suis un homme, et donc quand on est un homme, on a peut-être quelques facilités pour trouver un emploi ici en Belgique. C'est plus recherché parce que c'est majoritairement un emploi féminin. Et donc j'ai tout de suite encore pu être engagé pour une première année à Saint-Aubin, qui a fermé maintenant. Et de là, je suis passé après dans l'école 200 mètres plus loin, à Salzine, à l'école des Frères, où j'y ai travaillé pendant 7 ans.
1: Après ce rapide parcours de votre CV, Benjamin Mikkels, on va passer à votre premier choix musical. Alors, j'avoue que je ne connais pas les chanteurs. Je reconnais, il y en a certaines que je connais, mais d'autres pas. Alors, je ne sais même pas comment ça se prononce. C'est Hugel, Hugel et Solto.
3: Oui, alors j'ai fait appel un petit peu à la famille pour tout
1: ça. Très bien.
3: Pour les choix musicaux.
1: Alors,
3: ça part un peu dans tous les sens.
1: Alors, l'important, c'est la musique en elle-même. Donc, c'est une musique, c'est jamaïcane.
3: Voilà.
1: Entre parenthèses, bam bam, au cas où on n'aurait pas trop compris. Alors, vous aimez la musique tonique ?
3: Oui, moi j'écoute un peu
1: de tout.
3: Oui, vraiment, beaucoup de choix complètement différents, qui n'ont pas
1: bien.
3: De fois de lien les uns avec les autres.
1: Non, non.
3: Et donc voilà, la musique qui nous met de bonne humeur le matin dans la voiture.
1: Voilà, mais ça va être le cas et on remercie toujours nos invités parce qu'ils nous font découvrir toujours vraiment des petites pépites qu'on ne connaissait pas et voilà, qui sont de bien belles choses. Et on écoute donc Jamaican.

0: Voilà, un bon réveil jamaïcain avec la musique que nous propose Benjamin Mikils, directeur de fondamental et du maternel de l'école ou collège, on dit
1: École. Collège, c'est plutôt le secondaire.
0: C'est le secondaire, donc ouais. De l'école Burneau à Profondeville. Et nous passons avec vous, Benjamin Mikils, à la deuxième étape de cet entretien.
2: L'état des lieux.
0: Je ne vais pas vous demander si vous aimez votre métier, parce que je pense qu'on, rien qu'en vous voyant en parler, en vous écoutant parler, on se rend bien compte que ce n'est pas un métier comme ça, un pis-aller, quoi, comme on dit parfois, ou que ce serait un xième choix. Non, c'est vraiment quelque chose que vous aimez. Quel est, en tant qu'enseignant, on va prendre ici, je sais que les directeurs, surtout du fondamental, on ne relira jamais assez, ne bénéficient pas des aides que l'on peut avoir dans le secondaire. Ils n'ont pas de secrétaire, ils n'ont pas de comptable. Mmh. Autrement dit, excusez-moi, mais je veux dire que les directeurs du fondamental, c'est vraiment des couteaux suisses. Hein.
1: Oui, tout à fait. On passe de la gestion du personnel, oui, à la gestion des travaux, à tout, la comptabilité.
0: Et comme vous dites, les rouleaux papier toilette, enfin, tout.
1: Ah oui, on doit vraiment, oui. On compense un peu là où il faut compenser. Et c'est vrai que les journées sont remplies, mmh, très remplies. On a vraiment du mal à se poser la journée. Donc,
0: et les semaines, voilà, aussi, elles sont bien remplies.
1: Ah
0: hein,
1: oui.
0: Et prenons d'abord la tâche, puisque vous avez votre premier métier, c'est quand même, on sent que vous l'êtes resté dans l'âme. Vous êtes enseignant. Quelle a été votre plus grande difficulté dans le métier ?
1: S'adapter, je pense. Je pense qu'il faut, toujours s'adapter en fonction de différentes choses qui nous tombent dessus. Le gouvernement prend des mesures. On doit s'adapter. On doit créer des plans de pilotage maintenant. Oui. On doit les évaluer. On doit créer ici. On doit se réinventer par rapport à la gratuité scolaire qui vient d'être modifiée ici dernièrement.
0: Oui.
1: Où on a fameusement coupé le budget. Et donc, on doit se réinventer, trouver des solutions. Et c'est toujours s'adapter à la situation et puis s'adapter aux élèves aussi. Les élèves, l'air de rien, qui changent énormément en une, deux générations.
0: Vous avez constaté ça ?
1: Oui, beaucoup.
0: Oui.
1: On en parle beaucoup, même dans nos formations, qu'on soit enseignant ou à la direction. On remarque que les élèves changent. On n'enseigne plus maintenant comme on enseignait dans les années 80 ou 90. Et on doit s'adapter aux nouveaux programmes qu'on vient de sortir aussi, au tronc commun. Enfin voilà, c'est toujours essayer de s'adapter à la situation, de s'adapter aux enfants et essayer de faire le travail le mieux possible.
0: On pourrait presque dire qu'en Belgique, c'est une des caractéristiques. Vous êtes encore dans la bonne puissance de la maturité d'un jeune directeur, on va dire. Moi, je suis une vieille briscarde, mais j'aurais pu dire la même chose et j'ai dit ça toute ma carrière. Terrifiant, il faut s'adapter, aux réformes, aux jeunes qui changent. Mais ça, je pense que ça a toujours été, on voit les générations changer, mais alors c'est compliqué. Donc ça, ce n'est pas le côté très plaisant de l'enseignement, il faut
1: non,
0: bien le dire.
1: Non, puis s'adapter aussi, les enfants qui changent, mais il y a de nouveaux outils qui apparaissent et qu'on n'avait pas à gérer avant.
0: Oui,
1: je parle par exemple de tout ce qui est internet, réseaux sociaux, téléphone. C'est un sujet vraiment d'actualité et
0: bien
1: c'est
0: sûr,
1: vrai que ça arrive de plus en plus tôt maintenant.
0: Oui.
1: Et on doit aussi jouer notre rôle dans éduquer, apprendre aux enfants à utiliser de nouveaux outils qu'on n'avait pas spécialement il y a une quinzaine d'années. Quoi.
0: Bien sûr. Ouais. Les utiliser, je vais dire, intelligemment.
1: À bon escient et intelligemment.
0: Bon escient.
1: Tout à fait.
0: Et quelle est votre plus grande satisfaction dans votre métier ? Celle qui fait que vous n'auriez pas envie de démissionner.
1: C'est le retour des enfants. Oui, ça, ici, je traverse le chemin pour reprendre ma voiture et rentrer, les élèves qui sont passés par l'école, il y a toujours un petit mot, toujours une petite attention. Ils viennent nous redire bonjour et on voit qu'ils sont contents de revenir à l'école, donc c'est qu'on ne les a pas traumatisés non plus. Et ça, c'est vrai que c'est gai d'avoir le retour des élèves. Ah oui, quand j'étais dans votre classe, on a fait ça, c'était gai, c'était chouette, on a bien appris. C'est toujours ce petit retour d'enfant. Je pense qu'on n'a pas besoin de plus, on n'a pas besoin de la tasse en fin d'année.
0: Non. Mais le fait que vous soyez, parce que le propre de l'enseignement maternel et primaire, c'est que l'enfant se trouve toute la journée et toute la semaine avec un enseignant.
1: Exactement, on a un impact très fort là-dessus.
0: Et donc, votre impact est effectivement, c'est ce que disait ce professeur d'agrégation, et il ajoutait, puisque nous, on était destinés au secondaire supérieur, il disait, mais vous savez, vous, avant que vous ne traumatisiez un élève de 17 ans, il faudrait vraiment en faire beaucoup.
1: Mm-hmm.
0: Par contre, quand on a un jeune enfant, à la limite, on peut le dégoûter de l'école. Hein.
1: Tout à fait. Tout à fait. Et puis, comme vous dites, mais ça commence même dès la maternelle. Oui. Hein. Moi, j'ai principalement dans ma carrière travaillé en 5e, 6e primaire. Oui. Là, c'était, on a tous un petit peu ces affinités. Et quand maintenant, je prends le poste de direction et que je vais voir les enseignantes du maternel, je suis... je fais des yeux comme ça en me disant « Waouh, elles ont vraiment cet impact sur l'élève et un rôle excessivement important. L'apprentissage de l'autonomie, savoir retirer son manteau, utiliser le matériel scolaire, ça s'apprend vraiment dès la maternelle et elles ont un rôle aussi primordial. »
0: Oui, ouais. Finalement, le maternel, c'est un peu un sas entre la famille, hein, où le petit enfant a grandi et puis progressivement, il va se socialiser. Qu'est-ce que vous pensez quand vous entendez des professionnels de l'enseignement qui disent « Ah, mais moi, je ne suis pas là pour éduquer, je suis là pour enseigner. »
1: En fait, il faut que chacun puisse jouer son rôle avec les enfants. Et nous, on insiste vraiment sur ce trépied. On appelle ça, nous, le trépied à l'école, où on doit avoir la participation de tout le monde. Oui, nous, on sait faire notre travail, on sait comment on doit le faire, etc. Ça, c'est un des piliers. Mais on a aussi les parents qui sont, qu'on essaie vraiment d'impliquer dans l'éducation aussi, avec nous, qu'on soit partenaire pour faire grandir l'enfant. Et quand l'enfant déjà sent que monsieur ou madame à l'école et les parents sont sur la même longueur d'onde et veulent la même chose, il voit la cohérence et le sens de tout ça. Et donc, éduquer, on a l'impression qu'on est un peu le prolongement de la maison. Ça. Et donc, il faut qu'aussi les parents jouent leur rôle à la maison, de mettre les règles, mettre le cadre. Et à l'école, on poursuit ce cadre. Oui. Et alors, le troisième point, c'est l'élève. Il faut aussi qu'il soit preneur, actif dans ses apprentissages et qu'il y joue son rôle. On ne doit pas avoir un élève qu'on doit tout le temps, tirer pour qu'il avance, mais plutôt qu'il soit preneur, qu'il ait envie, qu'il vienne avec beaucoup de motivation, de confiance aussi, et de se sentir soutenu tant à la maison qu'à l'école. Et je pense que si c'est, ce trépied est bien présent, alors là, on peut construire beaucoup de choses.
0: Ça. Ouais. Alors, vous êtes une école qui a un certain lien, on entend beaucoup parler de vous ici à RCF, parce que notre directrice, outre le fait que je pense qu'il y a
1: ses enfants,
0: il y a aussi, on a un ami commun entre RCF et à Burnau, c'est le peintre Willaus. Alors, je pense que nos auditrices, auditeurs
2: doivent connaître
0: Willaus. Si ce n'est pas le cas, eh bien, vous allez voir sur Internet. Alors, Willaus, c'est un personnage, c'est René Lejeune qui est prêtre de son état, mais qui est aussi un peintre reconnu. Qui va d'ailleurs au mois d'août avoir une exposition qui lui est consacrée à Bastogne.
2: C'est déjà le cas maintenant.
0: C'est ouvert déjà.
2: Au musée de la Grande Ardenne. Voilà. Jusque fin août. Donc n'hésitez pas.
0: Voilà. Allez-y. Vous ferez la connaissance. Il a un style reconnaissable entre tout. Mais alors, je pense que Willaus est venu dans votre école.
1: À deux reprises.
0: Oui. Voilà. Et alors, vous avez une grosse activité, puisque entre le samedi...
1: Le jeudi 25... juin et le dimanche 28, oui.
0: Voilà. Donc tout un week-end, un très long week-end, il y a une exposition. Alors expliquez-nous un peu comment ce projet, parce que c'est un projet d'école et un projet qui ne se limite pas au jour de l'exposition.
1: Non, tout à fait. On travaille depuis maintenant plusieurs mois à la réalisation d'œuvres à l'école, à la manière de Willaus. Voilà, et donc c'est un projet qui nous a été proposé, notamment par Anne-Sophie ici, et on a sauté à pieds joints dedans. C'était une belle chose aussi, parce que on travaille de la maternelle jusqu'à la 6e primaire sur un même objectif, réaliser des œuvres pour un petit peu pouvoir les exposer ici en fin d'année. Le projet arrive à son terme et ça a été vraiment un super projet qui a rassemblé tant l'équipe éducative que les enfants. Et avec René qui est passé à 2-3 reprises même pour se présenter et pour venir voir un peu l'état d'avancement de la création de l'exposition. Et donc ici, on organise ça le week-end prochain, du 25 au 28, pour pouvoir montrer un petit peu la réalisation de tous les enfants. Et on essaie d'inviter un maximum de monde à venir voir un petit peu ce que les enfants ont réalisé. Voilà, travailler ce thème artistique est un peu une évidence. Hein. On en parle beaucoup, même dans l'enseignement, le PK.
0: Oui.
1: Et voilà, donc...
0: Pour les non-initiés, j'ai bien donné ce qu'est le PK.
1: Le PK, c'est vraiment tout le travail autour de l'artistique. Ça peut être de la peinture, du dessin. Et on initie des projets comme ça qu'on peut présenter un peu autour de l'école et qui fait rayonner notre école. Et je pense que une école école qui bouge et une école qui vit. Et bien donc, sûr. C'est vraiment important de pouvoir proposer ce genre de projet, fédérer tout le monde autour d'un projet. C'est important même pour l'équipe éducative et les parents d'élèves. Ouais.
0: Et vous pouvez trouver dans la précédente newsletter, il y en a une qui est sur le feu, qui va bientôt vous parvenir, mais dans la précédente, il y avait un article qui était consacré au projet et il y avait en illustration une série de dessins réalisés par les enfants aussi.
1: Voilà.
0: Donc, je vous invite effectivement, c'est dans une galerie d'art. Hein.
1: Oui, juste à côté de l'école, à Arbres, il y a la galerie d'Arbres. Rue du village, voilà. On a pu justement avoir accès pour le week-end du 25 au 28. Et donc, on sera ravis d'accueillir le plus grand monde possible.
0: Oui, absolument. Ça vaut vraiment la peine parce que, voilà, dans ce temps parfois un petit peu morose où tout qui aujourd'hui s'occupe d'autrui est un peu malmené, hein, on va dire, administrativement, financièrement, etc. Voilà, montrer que pour autant, et je trouvais que c'était important en cette fin d'année scolaire, de montrer qu'il y a encore tellement d'enseignants qui ont l'amour de leur métier, qui font de très belles choses et comme ils le mieux qu'ils le peuvent dans les conditions qui sont les leurs, parce qu'encore une fois, je pense qu'on a beaucoup entendu des revendications.

0: important que les conditions soient mises en place. Voilà, on parlait de gratuité tout à l'heure.
1: Ça vous impacte, Burnout ?
0: Ah oui, c'est un coup dur. Hein. Oui, on divise par trois les budgets qui sont alloués par l'État pour arriver à mettre à disposition le matériel nécessaire pour les élèves. Donc oui, ça a un impact quand même. Et comme on parlait de s'adapter, on doit trouver de nouvelles solutions, voir comment on va s'organiser pour respecter ce qui nous est demandé.
1: Vous avez combien d'élèves, si on met le maternel et le primaire?
0: 160 élèves.
1: Ah, c'est vraiment la petite école.
0: Voilà, c'est une petite école de village sans être dans le village.
1: Oui, c'est ça, vous n'êtes pas dans le village.
0: On n'est pas vraiment dans le village, on est à côté d'une grosse école secondaire aussi, et donc on essaie de se faire entendre, de se faire connaître pour attirer le plus grand monde dans l'école. Oui.
1: Ah bah écoutez, moi je suis vraiment convaincue que quand les parents reconnaissent que quand ils ont leur enfant qui est dans une chouette petite école qu'ils aiment, avec des instits qu'ils aiment aussi, le bouche à oreille, ça fonctionne. Et puis si vous avez encore des doutes, eh bien allez voir encore une fois l'exposition Burlet, alors ça s'intitule Les élèves du fondamental de Burnout s'expose.
0: Voilà.
1: À la galerie d'Arbres, rue du Village, à Profondeville, entre le 25 juin et le 28. Voilà, un long week-end. Alors, on va passer à votre deuxième choix musical, Benjamin Mikils. Ici, c'est la chanteuse Marine.
0: Ah, c'est pour ma fille, ça.
1: Elle s'appelle Marine.
0: Non, c'est. Elle s'appelle Marion. Marion, mais une grande fan de Marine. Et voilà. Quand je lui ai dit que je devais choisir quatre choix extraits musicaux, elle m'a dit : oh, tu peux passer cette chanson-là.
1: Ah, écoutez.
0: Petit coup de cœur.
1: Voilà, bien Marion peut écouter alors la chanson que son papa a choisie. Et c'est une chanson qui s'intitule D'accord.

0: Marine, d'accord, choix musical de Benjamin Mikils, enfin inspiré par sa fille Marion, en relisant l'œuvre, directeur de l'école de Burneau à Profondeville. Et nous passons avec vous, Benjamin, à la troisième étape de l'entretien.
1: La question. Voici la question. En qui ou en quoi croyez-vous ?
2: Difficile cette question-là, j'avais pas les questions à l'avance.
1: Ah non. Celle-là, c'est toujours la surprise.

0: Je crois beaucoup, beaucoup à la force d'un collectif. On peut faire bouger beaucoup de choses. Voilà, je vous parlais ici il y a 2 secondes de l'équipe à Burnock, qui est vraiment très chouette, je crois, en 16 enseignants qui se donnent tous les jours pour faire leur passion, leur métier. Et donc, je crois qu'avec un bel état d'esprit, avec beaucoup d'envie, on arrive à vraiment faire bouger les choses. Et je pense que l'exposition dont on vient de parler, bah, est la preuve
1: Bien
0: que
1: sûr.
0: justement, on arrive
1: Bien
0: à
1: sûr.
0: ce genre de résultat
1: Oui.
0: qui est porteur pour toute une école.
1: Tout à
0: Voilà.
1: fait.
2: Et vous avez combien de professeurs, en fait, dans votre école?
0: Ben, en comptant, on va dire les maîtres spéciaux, etc., on peut dire qu'on est une petite quinzaine à travailler dans l'école. Peut-être pas tous à temps plein, voilà, pour les professeurs de langue ou de gymnastique, ils ne sont pas à temps plein uniquement dans notre école, mais on est, oui, une petite quinzaine à travailler ensemble, à se réunir chaque semaine pour nos moments de concertation, pour essayer de réfléchir sur nos pratiques, comment les améliorer, quels sont les points d'attention qu'on doit avoir dans l'équipe. Et donc voilà, on essaie de faire bouger les choses toutes les semaines pour améliorer encore l'accueil des élèves, l'enseignement proposé. Donc voilà.
2: Et je suppose qu'avoir une toute petite équipe aussi, ça permet d'avoir du lien aussi, de créer des, oui, du lien en fait, de la relation avec l'autre.
0: Oui, une très bonne relation avec les collègues, une très bonne dynamique. On est une équipe, je veux dire, assez jeune. Voilà, je commence à être dans les plus vieux. À 38
2: Ah
0: ans, je
2: bon?
0: commence à être dans les plus vieux. Donc voilà,
1: Ah
0: on a
1: oui.
0: des enseignants qui sont encore fort jeunes, motivés, avec plein d'envie, plein de nouvelles choses à apporter. Et donc la sauce prend bien, on va dire, et la dynamique est présente. Donc ça, c'est vraiment très agréable d'aller travailler tous les jours. On y va avec beaucoup d'envie, même si les journées sont chargées et voilà, et pleines de boulot. Mais en tout cas, l'envie est vraiment présente au sein de l'équipe, oui.
2: Donc vous l'avez dit, vous avez 38 ans. Est-ce que parfois vous avez des remarques justement sur votre âge en vous disant, ah tiens, il est trop jeune pour être directeur d'école, lui?
0: Ben non, ça va,
2: Non,
0: ça ne
2: ça
0: m'arrive
2: va.
0: pas, mais c'est vrai que moi, quand l'ancienne directrice a quitté l'école, ben j'ai quand même hésité, parce que moi aussi, dans ma tête, avant, on se disait, oh, pas avant 40 ans, si je dois le faire, etc. Et en fait, ben voilà, l'occasion s'est présentée, et je pense maintenant, en suivant différentes formations de direction, qu'il n'y a pas d'âge, il y a une vision, il y a l'envie de s'investir davantage dans une école, et de donner beaucoup, et donc on peut aussi voir d'autres directions qui ont le même âge, plus jeunes aussi ou plus âgés. Il y a vraiment pas de règles.
2: Et est-ce que vous aimeriez redevenir enseignant? Est-ce que ça vous tente de vous dire un jour, tiens, je quitterai ce poste de directeur pour revenir enseignant?
0: Ben, la classe manque quand même.
2: Okay.
0: Ça, c'est vrai que c'est quelque chose ici où je suis content de retourner en classe. Alors, je demande aux enseignants de m'inviter un petit peu dans leur classe pour voir un peu, ben, l'ambiance, leur travail, avoir toujours ce lien avec les enfants qu'on perd un peu quand on est dans le bureau, à faire de l'administratif, des travaux, ou ce genre de choses. Et donc, j'aime bien quand même retourner en classe maintenant. C'est vrai qu'en toute honnêteté, ça serait quand même compliqué de retourner en classe quand on a eu un rythme comme ça et qu'on a travaillé pour une école et pas pour une classe. C'est compliqué, mais c'est pas impossible.
2: Et puis je suppose qu'il faut se réadapter aussi aux classes, puisque ça fait 3 ans que vous êtes directeur à peu près, c'est ça?
0: 2 ans et demi, oui.
2: 2 ans et demi,
0: Ouais.
2: presque 3 ans. Donc je suppose qu'il faut se réadapter aussi aux classes, aux élèves peut-être aussi, aux méthodes d'enseignement.
0: Oui, et retrouver ses habitudes, parce que
2: Oui.
0: c'est vrai que voilà, le boulot est complètement différent. Là, on passe d'enseignant à une direction. C'est vrai que c'est pas du tout le même métier. Je pense que chaque rôle est primordial et important. Mais oui, à mon avis, retrouver le rythme avec les élèves, retrouver l'ambiance de classe, retrouver ses habitudes de travail et avoir toujours cette réflexion quant à ce qu'on propose aux enfants, aux cours qu'on donne, etc. Oui, on fait des bonds de géant à l'école sur nos pratiques et faudrait suivre le pli, effectivement, de remettre un petit peu tout ce qu'on faisait avant en question pour avoir la meilleure pédagogie possible pour les élèves, quoi.
2: Et où est-ce que vous vous voyez dans 5 ans ou éventuellement 10 ans?
0: Alors là, je n'ai pas le temps de réfléchir à ça. Pour le moment, je suis très très bien là, dans ma petite école familiale. Peut-être qu'un jour, d'autres projets s'ouvriront. En tout cas, c'est pas à l'ordre du jour ici. On se donne à 100% pour faire grandir l'école, pour attirer un maximum d'élèves et créer cette belle petite ambiance au sein de l'école. Voilà.
2: Et on l'a dit durant cette émission, votre école, c'est une toute petite école avec 150 élèves à peu près, plus ou moins, ou 180, je ne sais plus,
0: 160, oui, voilà.
2: 160. Ce genre d'école, est-ce que ça pourra encore exister dans les prochaines années? Parce que parfois, on voit que ces petites écoles disparaissent au fur et à mesure. Comment on fait pour s'adapter face à tout ça?
0: Ben, j'espère que ce genre de petites écoles pourront rester, parce que rien contre les plus grosses structures non plus, hein, c'est pas ça, mais voilà, il y a quand même quelque chose de particulier, il y a un lien, il y a une ambiance, il y a de la relation avec les parents. Et c'est vrai que pour les enfants, on vient de le dire, hein, maternelle, on sort de la crèche, on arrive en maternelle. Ben, quand il y a 5 classes de première maternelle, c'est quand même différent que s'il y en a une seule. On se connaît tous dans l'école, on connaît tous les prénoms des enfants, tous les enseignants connaissent tous les enfants. Et garder cette belle énergie et cette ambiance, c'est vraiment important. Donc je croise les doigts maintenant. C'est vrai qu'on est face à quand même une baisse de natalité qui impacte justement ces petites structures que des plus grosses structures ressentent peut-être moins. Voilà. Mais pour nous, en tout cas, c'est vrai que ça a un impact assez important. Et oui, il faut toujours sans cesse se renouveler pour réattirer des nouveaux élèves et pouvoir faire exister ces petites écoles qui ont toute leur importance et leur utilité. Oui.
1: Dans le fond, c'est un enjeu de société aujourd'hui, dans la mesure où depuis que nous nous entretenons avec vous, on entend la place centrale que tient l'humain chez vous, dans votre personne. Mm-hmm. On sent que vous êtes quelqu'un de très relationnel, mais aussi dans un métier. Voilà, vous parlez d'équipe, votre foi, elle va dans une équipe, dans le travail collectif, dans l'intelligence collective. Et vous disiez, Orantène, c'est tout de même maintenant, on est parfois, il faudrait presque se vendre comme on vend n'importe quel autre produit. Et c'est vrai que, alors, généralement, mais pas exclusivement, on voit maintenant, quand on est en ville, des bus qui passent avec « mettez votre enfant dans telle école », etc. Vraiment de la mmh. pub, hein, soyons clairs.
0: Oui, tout à fait.
1: De la pub. Et finalement, est-ce que, dans la réflexion qui commence à être faite aujourd'hui, non seulement par des personnes croyantes, je pense au pape et à son encyclique la Magnifica Humanitas, mais je pense aussi à n'importe quelle personne, quelles que soient ses convictions, on se dit qu'on ne peut pas continuer comme ça dans une société très individualiste, où finalement, j'entendais hier le patron des patrons à la radio, qui disait, mais que non, il faut développer l'esprit d'entreprendre depuis la première primaire jusqu'à la sixième secondaire. Et là, j'ai quand même un peu frémi, me disant, mais si l'école devient, je ne sais pas moi, une pouponnière pour des futurs entrepreneurs, mais où allons-nous?
0: Oui, je pense que voilà, il faut vraiment essayer de voir l'utilité de l'école, ce qu'on veut faire. Oui, on doit les amener à devenir des citoyens responsables, mais pas spécialement des entrepreneurs. Il faut garder la beauté de l'école et la laisser vraiment à part. Je pense que nos élèves, on a envie qu'ils se développent, qu'ils apprennent des choses, un esprit critique. On parlait de devenir citoyen, c'est primordial. Avoir un petit peu cette ouverture du monde, cette ouverture artistique, etc. Oui. Mais on n'est pas là pour former spécialement.
1: Formater.
0: Ah, il faut faire ça, il faut devenir ça, il faut gagner beaucoup d'argent. Non, on n'est pas du tout dans cette dynamique-là. On est plutôt dans une dynamique de bienveillance et d'ouverture au monde. Et c'est un des enjeux principaux de l'école.
1: Oui. Et puis construire, qu'un être humain se construise ou grandisse. Moi, j'aime bien l'image du petit arbre qui grandit. Il faut du temps.
0: Tout à fait. Ben nous, c'est un petit peu la phrase de notre école. Nous, c'est semer aujourd'hui pour récolter demain.
1: Exactement.
0: C'est comme ça qu'on fait un petit peu notre pub. Oui. On a l'impression qu'en semant des petites graines, on va réussir à récolter, à force de travail dans l'école, de belles choses, de belles initiatives, mais toujours rester tourné sur l'humain. Oui. Et voilà.
1: On l'entend bien. Et croyez bien, amis auditeurs, ici, on n'est pas en train de faire un spot publicitaire. Des écoles comme la vôtre, il n'y en a plus énormément, mais il y en a encore. Et donc, je pense, effectivement, il y a beaucoup de jeunes parents aujourd'hui qui disent, mais enfin, où est-ce que je vais mettre mon enfant quand il va devoir aller à l'école? Eh bien, ouvrez bien les yeux, ouvrez les oreilles et sachez qu'il y a certainement, pas très loin de chez vous, une chouette petite école dans laquelle...
0: Tout à fait. Et c'est un choix important. Moi, je me mets à la place des parents. Choisir une école pour son enfant, c'est pas évident.
1: Pas
0: il faut vraiment se renseigner, pas seulement sur le côté, je veux dire, pratico-pratique, mais vraiment sur les valeurs que propose l'école.
1: Bien sûr.
0: Ça, c'est primordial sur la façon de travailler, sur un petit peu la vision des enseignants, pas juste sur la garderie du matin, du soir, les repas chauds. pas d'heures pas chaud. C'est plus, vraiment,
1: notre directrice nous disait qu'en fait, vos enfants, ils sortent dans la nature aussi. Hein.
0: Ben oui, notre école est en plein milieu des bois.
1: Voilà. Carrément.
0: Ben, oui, on a les bois autour. Donc, oui, la semaine dernière, il y avait le renard dans la cour. Ou la première surveillance que j'ai faite à Burnau, ben, il y avait le sanglier tout près. Et donc, oui, effectivement, on est vraiment tout près. Puis on a de grands espaces verts. On a un beau terrain de bien-être avec une mare pédagogique aussi dedans. Donc, on est vraiment bien mis.
1: C'est
0: pour
1: le bonheur
0: profiter.
1: Pour des enfants. Alors, voilà.
0: Pas de voiture qui passe, il n'y a pas de rue devant, donc on est vraiment bien.
1: Voilà, ben, jeunes parents ou grands-parents qui vous préoccupez, regardez bien, ouvrez les yeux autour de vous. Et c'est tellement important pour les enfants de grandir dans un milieu comme celui-là, comme une petite plante à qui on laisse bien son temps, qui se fortifie, plutôt que d'être déjà un futur entrepreneur.
0: Tout à fait. Là,
1: ce n'est qu'une opinion, mais je l'assume complètement. Alors, on va passer maintenant à votre troisième choix musical. Alors ici, vous connaissez davantage, c'est Indochine.
0: Ah, oui.
1: La Belle et la Bête.
0: Oui, ben, Indochine, voilà. Un groupe que j'aime bien, que j'écoute. Oui. Alors, avec Indochine, on ne sait jamais. Soit on aime bien, soit on n'aime pas. Ben voilà, ben, pour moi, j'aime bien.
1: Ben voilà, ça, c'est une raison tout à fait suffisante pour nous, madame Mikis. Nous écoutons La Belle et la Bête.

0: Benjamin Mikis nous a proposé d'écouter avec lui Indochine dans La Belle et la Bête. C'était son choix musical, nous l'en remercions. Et nous passons avec vous, Benjamin, à la dernière étape de l'entretien.
1: Du côté de chez Proust.
0: Voilà, le questionnaire de Proust. Trois questions pour en percevoir d'autres aspects de votre personnalité, tout simplement, sans intrusion, rassurez-vous. Alors, première chose, quelle est la qualité que vous préférez chez les personnes quand vous les rencontrez ou que vous les connaissez un peu? Qu'est-ce que vous appréciez?
2: La générosité. J'ai vraiment du mal avec l'égoïsme, donc être vraiment la générosité et la bienveillance. Et ça, c'est aussi une des valeurs de l'école. La bienveillance, voilà. L'humain reste toujours au centre, ah oui. Et je pense que la bienveillance, on est en plein dedans. Donc,
0: ouais. Est-ce que, en tout cas chez les enfants, est-ce que la bienveillance ne pallie pas parfois certaines de leurs réactions qu'on pourrait évidemment à chaque fois punir, hein. On sait qu'il y a des écoles punition, mais est-ce que quand on est bienveillant avec un enfant, on ne se donne pas quand même de les meilleures chances qu'à la longue
2: Si, et ça se travaille, hein, la bienveillance. Donc voilà, garder ça à l'esprit et pouvoir toujours montrer qu'on ne fait pas ça contre lui. Mais au contraire, des fois, on doit mettre du cadre, on doit mettre des règles parce que la vie fait qu'on a des règles partout. Hein, on prend sa voiture, on a des règles, on fait n'importe quoi, il y a des règles. Et donc, on doit vraiment essayer de montrer qu'on n'est pas là pour punir, pour aller contre l'élève, mais lui montrer le côté bienveillant. Si je te mets un cadre, si je te mets des règles, c'est pour ton bien-être, ton bon développement. Et c'est important que l'élève s'en rende compte aussi.
0: C'est ça.
2: Oui, tout à fait.
0: Est-ce que vous avez, ou qu'est-ce que vous considérez comme un héros ou une héroïne dans les personnes vivantes? Alors, on pourrait dire, bon, il y a les héros du passé, etc. Le mot héros est un mot qu'on n'utilise plus beaucoup. Et pourtant, quand on grandit, on a besoin d'avoir des modèles. Alors, pour vous, aujourd'hui, qui est un héros?
2: Ça me fait un peu penser à la chanson de Soprano avec le héros du quotidien. Voilà.
0: Oui, c'est qui le héros du quotidien?
2: On en a dans plein de métiers. Hein. On peut avoir les enseignants, parce que ici, c'est un peu le sujet qui nous anime. Mais on peut avoir ça au niveau des soins médicaux, au niveau des forces de l'ordre. On peut avoir des héros un peu partout autour de nous.
0: Et ils font quoi, ces héros? Pourquoi? Parce que je vais dire, il y a des médecins, il y a des infirmières, et pourtant, ou des policiers, on ne dirait pas tous que ce sont des héros.
2: Non, peut-être pas, ça dépend un peu comment on perçoit les choses, mais en tout cas, ce sont des gens qui sont là pour la sécurité des gens, pour le bien-être des gens, et je pense que... Pour le bien commun, des gens qui se lèvent tous les jours pour justement ce bien commun, et essayer que la société fonctionne bien.
0: Effectivement, si elle est encore debout, je pense que ça tous ces héros, généralement anonymes, hein, on va le dire.
2: Tout à fait.
0: Est-ce qu'il y a un don de la nature que vous auriez aimé avoir, Benjamin Mikis?
2: Ça, c'est compliqué comme question. Un don de la nature? C'est vraiment une question que je me pose rarement.
0: Ça ne vous manque pas de dire, tiens, si je savais faire telle chose, si je
2: pouvais... Non, pas spécialement. On s'accepte comme on est, hein, voilà. et on se dit, allez, on travaille avec nos forces, avec nos faiblesses aussi. Hein,
0: oui. Puis vous avez des talents quand même aussi, je suppose.
2: Oui, on essaie d'avoir des talents, on essaie de les mettre au service, encore une fois, de tout le monde. Mais une chose où je suis envieux et que j'aimerais bien, non, ça, comme ça,
0: non,
2: pas spécialement.
0: Mais voilà. Dans le fond, vous êtes vous-même et pourtant vous êtes une personne qui n'a pas le gros coup, comme on dit. Vous vous contentez, si j'ose dire, d'exister, mais d'exister avec aussi beaucoup de bienveillance. Oui. Et on vous remercie infiniment d'être venu présenter non seulement votre école, mais qui vous êtes. Et on n'est pas déçus parce qu'on nous avait dit, tu verras, invite-le, c'est qu'elle est une belle personne. Et puis, c'est chouette, nous, on a envie de partager aussi, et c'est un des grands objectifs de cette émission, de montrer qu'il y a dans la société des personnes, alors certaines sont connues, mais beaucoup ne le sont absolument pas, et que ces personnes, effectivement, quelque part, sont ces héros du quotidien, qui permettent que la société soit... humaine, que les gens soient heureux, que les enfants grandissent, qu'on ne se tape pas sur la figure à longueur de journée, etc. Et donc, merci infiniment d'être venu partager votre bon souffle.
2: Merci à vous pour l'invitation.
0: Vraiment, on ne peut que recommander hautement, je pense, des écoles comme la vôtre. Et puis, on rappelle une dernière fois l'exposition des élèves hein, qui ont travaillé avec le peintre Willows. Quand même, c'est un projet qui s'est étendu sur plusieurs mois et qui vont maintenant exposer leurs œuvres à la Galerie d'Arbres rue du Village à Profondeville le week-end prochain, on va dire.
2: Voilà. Exactement, le week-end prochain.
0: Le week-end prochain. Donc, soit entre le 26 et le 28 juin. Donc, bienvenue, allez-y et puis merci infiniment. On vous souhaite une belle fin d'année scolaire. Moi, j'ai encore des souvenirs très, très précis de mes fins d'année en primaire. C'était vraiment la fête.
2: C'est la fête, mais avant la fête, c'est chargé. Il y a encore énormément de choses à faire. Ouais. On a notre exposition qui nous prend beaucoup de temps, effectivement, mais on est déjà en train de penser à l'organisation de l'année prochaine.
0: Bien sûr.
2: Comment on va faire pour s'organiser au mieux dans l'école, pour que les élèves soient bien, et les enseignants aussi, c'est important. Et donc, voilà, on a encore beaucoup de boulot. C'est une période très compliquée, beaucoup de réunions, puis il va y avoir les bulletins, il va y avoir des examens, les CEB qui commencent cette semaine aussi. Hein.
0: Ah, on commence les fameux CEB.
2: Ah oui, les fameux CEB, ils sont toujours là. Et donc, on commence jeudi pour les 6e primaires, c'est une étape importante.
0: Oui.
2: Et c'est aussi l'accomplissement de 9 années de travail, parce que je prends en compte, bien sûr, l'enseignement maternel qui y contribue aussi.
0: Oui.
2: Et donc, on arrive tout doucement à la fin de cette année.
0: Et ce n'est pas un épouvantail horrible qu'on agite devant les enfants au point qu'ils en fassent des cauchemars la nuit, j'imagine, quand
2: non,
0: même.
2: Non, du tout. Non.
0: Parce que là aussi, dans les médias, on a l'impression qu'il faut qu'ils s'abonnent à tel journal, qu'ils écoutent tel podcast pour avoir la chance de réussir leur CAP.
2: Mais ça met beaucoup de pression sur les parents.
0: Sur les parents aussi, enfin.
2: Ah oui, les parents mettent beaucoup... voilà, ils sont forts derrière parce que le CEB, et alors... effectivement, c'est une évaluation certificative.
0: Oui,
2: on a notre premier diplôme quand on termine le CEB. Donc voilà, les parents ont envie que leurs enfants fassent bien le CEB et être prêts pour pouvoir entamer l'école secondaire.
0: Enfin, en général, quand même, un enfant qui n'a pas eu des difficultés majeures pendant 6 ans, il n'y a aucune raison particulière qu'il échoue.
2: Ça fait peur à beaucoup de monde, mais ça, ça n'a jamais mangé personne. Et, non, tout à fait. Un enfant qui a bien suivi sa scolarité normalement, qui a été productif et qui a été bien accompagné par une équipe, à ce moment-là, il n'y a pas trop de surprises à la fin.
0: Voilà. Mais écoutez, merci infiniment encore une fois, Benjamin Mikils, pour cette belle leçon, puisque vous étiez enseignant, une belle leçon d'humanité, une belle leçon pour tous les professionnels et à travers vous, ici à RCF, on salue tous les hommes et les femmes qui, au quotidien, s'attellent à cette tâche qui est d'aider un enfant à grandir, à devenir une belle personne et puis à réussir, bien sûr, aussi, plus tard dans la vie, mais on sait quand même que les personnes qui sont bien dans leur peau, qui sont bien équilibrées, qui sont heureuses d'être qui ils sont, ont quand même toujours un petit peu plus de chance que les autres aussi. Hein. Voilà, merci infiniment.
2: Merci à vous pour l'invitation.
0: Merci à Adrien.
1: Merci Myriam.
0: Présence. Et puis, bien sûr, merci à vous, amis auditrices, auditeurs. N'oubliez pas que vous pouvez toujours retrouver nos émissions, elles passent en direct. Et puis après, n'oubliez pas les podcasts. On vous fixe rendez-vous la semaine prochaine. La semaine prochaine, ce sera un ultime rendez-vous puisque la saison se terminera.
1: Et oui.
0: Après quoi, tout le monde pourra partir en vacances bien méritées. Voilà. Mais on ne vous laisse pas tout seul, il y aura quand même des rediffs. On en reparlera.
1: Bien sûr.
0: Voilà, merci à vous. Et puis on termine alors avec un titre tout à fait énigmatique, Benjamin Mikis, parce que c'est Vance Joy, que j'avoue ne pas connaître, et le terme c'est Riptide.
2: Voilà, je vous ai parlé.
0: Et vous ne savez pas ce que c'est.
2: Non, je vous ai parlé de mes choix musicaux un peu.
0: Voilà.
2: qui vont dans tous les sens. Voilà encore la preuve.
0: On ne sait pas. D'ailleurs, Riptide était écrit sur la pochette du disque avec des guillemets. Eh bien, nous n'en saurons pas plus. Et donc, amis auditrices, auditeurs, si vous aimez les énigmes, allez-y et essayez de savoir ce que c'est. À très bientôt, à la semaine. Que celle-ci soit très belle.

0: Allez, 10h sur RCF Notre-Dame, le retour de l'info avec Clara Bévilacqua. Bonjour Clara.
1: Bonjour Melchior.
0: Gérald Darmanin promet un choc numérique au ministère de la Justice.
1: Oui, il annonce ce matin un passage au zéro papier d'ici 6 mois. Une réponse au dysfonctionnement dans l'affaire Liana, pointé du doigt dans le rapport d'inspection générale de la gendarmerie et de la justice rendu hier au gouvernement. 2 gendarmes et une magistrate du GERS sont sanctionnés par les ministres de la Justice et de l'Intérieur. Le principal suspect du meurtre de Liana n'avait jamais été entendu par les enquêteurs malgré la plainte pour viol d'une autre petite fille déposée l'été dernier. C'est à 21h que l'historien Marc Bloch et son épouse Simone entreront au Panthéon, une cérémonie ouverte au public présidée par Emmanuel Macron. Le résistant juif lyonnais avait été arrêté, torturé, exécuté par les nazis dans l'Ain. C'était en juin 1944. Les dépouilles du couple Bloch resteront au cimetière du Bourdon dans la Creuse où ils ont été inhumés. C'est la 6e panthéonisation d'Emmanuel Macron après notamment Simone Veil ou encore Robert Badinter dernièrement. La canicule n'en finit plus et concerne quasiment toute la France. 54 départements sont en vigilance rouge, 35 sont en orange. Hier, plusieurs grandes villes ont battu leur record absolu de chaleur jusqu'à 43 degrés dans le Cher et les Landes. Et aujourd'hui, 44 degrés attendus à Angoulême. Conséquence de ces températures brûlantes, des incendies hier dans la Vienne. 80 hectares de culture ont brûlé, 14 hectares dans les Deux-Sèvres. Le trafic ferroviaire a également été perturbé. Un TGV lourd de Paris a eu 5h40 de retard. En région parisienne, la SNCF annonce supprimer un TER et un Transilien sur 10 aujourd'hui. Des ralentissements sur certaines lignes de métro et tramway sont aussi à prévoir. Une soirée un peu longue mais parfaite, se réjouit le défenseur des Bleus, Luc Hadine. L'équipe de France s'est qualifiée cette nuit pour les 16e de finale à la Coupe du Monde grâce à sa victoire 3-0 sur l'Irak. Rencontre à Philadelphie qui a dû être suspendue pendant plus de 2 heures en raison des risques d'orage. Le prochain match des Bleus, c'est vendredi face à la Norvège. Norvège qui s'est également qualifiée cette nuit en battant le Sénégal.
0: Et vous vous êtes trompé sur
1: oui,
0: le
1: j'avais dit 5-0.
0: Du coup, j'ai perdu à cause de vous parce que je vous écoutais. Ferait mieux vendredi, hein, Clara. Je compte sur vous. Allez, merci beaucoup. On vous retrouve demain de 6h30 à 10h dans la matinale sur RCF Notre-Dame. Let's go!
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0: Reprendre le contrôle, c'était le slogan qui a marqué toute une génération de Britanniques. Le 23 juin 2016, il y a 10 ans, jour pour jour, le Royaume-Uni crée la surprise en votant à 51,9% en faveur de sa sortie de l'Union européenne. Alors pour les partisans du Brexit, cette décision devait permettre au pays de retrouver sa souveraineté, de mieux contrôler son immigration et de relancer son économie. 10 ans plus tard, le bilan est loin de faire l'unanimité. Entre ralentissement économique, hausse du coût de la vie, difficultés pour certaines entreprises et surtout des tensions avec l'Europe, les promesses du Brexit sont aujourd'hui au cœur des débats. Les sondages récents montrent d'ailleurs une évolution notable de l'opinion publique. Une partie croissante des Britanniques estime désormais que quitter l'Union européenne était une erreur, tandis que d'autres continuent de défendre un choix qu'ils jugent nécessaire malgré les difficultés rencontrées. Brexit, 10 ans après le vote, le grand regret des Anglais. On en parle ce matin dans Je pense donc j'agis avec nos deux invités et comme chaque matin, avec vos réactions et vos témoignages. Si vous avez constaté un changement dans le regard de vos proches britanniques sur cette décision, racontez-nous. Est-ce qu'ils regrettent leur vote ou est-ce qu'ils continuent de le défendre? Si vous avez vécu vous-même ou travaillé au Royaume-Uni avant et après le Brexit, quelle différence avez-vous observé au quotidien? Et si vous avez vécu en Angleterre, hein, est-ce que vous continuez de suivre de près cette actualité britannique? On vous attend avec vos réactions et vos témoignages au 01 56 56 44 00 ou par mail à direct@rcf.fr.
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0: Et on vous attend aussi en vidéo sur la chaîne YouTube de Radio Notre-Dame pour discuter avec nous jusqu'à 11h. 2 invités. Je commence avec vous, Aurélien Antoine. Bonjour.
3: Bonjour.
0: Merci beaucoup d'être avec nous et de venir de Lyon, pour cette émission. Vous êtes le directeur de l'Observatoire du Brexit, professeur de droit public à l'Université Jean Monnet de Saint-Étienne. Vous êtes aussi l'auteur chez Odile Jacob du Royaume-Uni, une société libérale en péril. Yves Bertoncini, bonjour.
4: Bonjour.
0: Merci également à vous d'être avec nous dans cette émission. Vous êtes consultant en affaires publiques et européennes. Vous êtes professeur affilié À l'ESCP Business School, vous avez été le directeur de l'Institut Jacques Delors et le président du mouvement européen. Alors tous les deux, évidemment, je vais vous interroger sur cette actualité qui nous rappelle un petit peu qu'il se passe des choses aussi outre-Manche, avec cette démission annoncée hier de Keir Starmer, qui va quitter ses fonctions de Premier ministre et donc la direction du parti travailliste. Comment vous réagissez à ça, Aurélien Antoine? Est-ce que c'est pour fêter le vote du Brexit?
3: Oui, les Britanniques ne manquent pas d'humour, donc ils ont une façon particulière de fêter, entre guillemets, les 10 ans du Brexit. C'est surtout plutôt une impression de gâchis qui m'anime à l'échelle de 10 ans. On va avoir 7 premiers ministres avec le prochain, et surtout l'idée qu'il y avait des espoirs forts qui étaient nourris en juillet 2024 avec l'alternance et l'arrivée des travaillistes, et Keir Starmer n'a pas relevé le défi, même si, contrairement à ce que l'on peut lire parfois, son bilan n'est absolument pas catastrophique.
0: Donc du gâchis pour vous?
3: Du gâchis un petit peu. Ouais. Oui.
0: Yves Bertoncini?
4: Oui, c'est un peu les contre-coups encore d'une situation qui est d'ailleurs antérieure au Brexit. C'est une situation qui dégénère au moment, pour la partie sociale, de la crise financière qui a commis beaucoup de dégâts au Royaume-Uni, aux États-Unis, plus dans les pays anglo-saxons que dans les pays d'Europe continentale, où le droit du travail, la protection sociale, l'accès aux services publics et de meilleur niveau. Et de ce point de vue-là, le référendum sur le Brexit et tous les débats autour ont fait office de bouc émissaire à l'époque. Et puis il y avait autre chose à l'époque du Brexit qui la précédait, qui lui a survécu. C'est une forme d'angoisse identitaire des Britanniques, et en particulier des Anglais. L'angoisse vis-à-vis des nations, y compris l'Écosse, qui veulent peut-être prendre leur indépendance. Et puis après, l'angoisse sur un afflux massif de ressortissants d'Europe centrale et orientale, qui de fait étaient venus au Royaume-Uni après leur accession à l'UE, parce que le Royaume-Uni n'avait pas introduit de clause de sauvegarde comme nous les Français. Et puis plus largement, pour terminer, une angoisse identitaire plus large sur qu'est-ce que c'est qu'être britannique au 21e siècle, dans un pays qui, comme nous d'ailleurs, en France, a eu un passé très glorieux. Il suffit d'aller à Londres pour s'en rendre compte, on le commémore à chaque coin de rue, mais qui s'interroge un peu sur son destin. Et donc le Brexit, dans ce contexte-là, avec des raisons à la fois matérielles et identitaires, un choix assez juste, 51-48, je dirais, produit des répliques bien au-delà, même aux dépens de quelqu'un comme Keir Starmer, qui ne savait pas comment arriver à boucler l'équation économique et financière que le Brexit a rendu plus difficile. Et j'allais dire... va continuer ce Brexit et ce qu'il traduisait à porter son ombre sur la politique britannique des prochaines années.
0: Il aura tenu 2 ans, Keir Starmer, un peu comme Rishi Sunak. Alors il y a eu Liz Truss avant qui a tenu 50 jours, c'est pas beaucoup. Boris Johnson 3 ans, et puis Theresa May. Et ce Brexit évidemment a signé aussi le départ de David Cameron. Le Royaume-Uni connaît une instabilité depuis le vote du Brexit, d'après vous, Aurélien Antoine. C'est assez inédit, en tout cas, pour la politique intérieure.
3: Oui, c'est assez inédit, ce rapprochement de Premier ministre. Alors, il y a le contexte lié au Brexit. Les éléments ont été rappelés très, très clairement, mais il y a aussi un problème de personnalité, de personnel politique. Theresa May est arrivée Première ministre, il faut s'en souvenir. Ce n'était pas forcément la personne à laquelle on pensait. Oui. Sauf que les Brexiters, comme on les appelait à l'époque, se sont tous défilés, que ce soit Boris Johnson ou d'autres. Il y en avait d'autres, comme Michael Gove. Et ils se sont précipités pour ne pas se rendre 10 Downing Street, et c'est Theresa May, alors qu'elle était une ministre de l'Intérieur, c'était une autorité quand même reconnue chez les conservateurs, mais c'est pas elle qui était vraiment prévue, d'autant qu'elle n'avait pas fait campagne pour le Brexit. Et ensuite, elle a accumulé les erreurs politiques, elle a quand même bien porté atteinte à certains usages politiques et constitutionnels de Westminster, et sa démission était normale. Quant à Boris Johnson, inutile de revenir sur son cas, c'est un délinquant.
0: Délinquant dans quel sens?
3: Il a été sanctionné par la police dans le cadre du Partygate, et il a eu une amende. Donc, et puis surtout, il a eu des procédures qui l'ont poursuivi sur le Partygate à propos de conflits d'intérêts notables. Bon, bref, ça démission était aussi inévitable. Celle de Liz Truss, ça a été un marasme économique en un minimum de temps qui a paniqué les marchés financiers. Ces démissions étaient tout à fait justifiées. Si on met en lumière celle de Keir Starmer, on peut considérer tout de même que c'est quand même pas le même niveau d'incompétence et j'allais dire d'insuffisance qu'on a pu connaître avec les personnalités que j'ai évoquées.
0: Yves Bertoncini, vous êtes d'accord avec Aurélien Antoine ?
4: Oui, quand Keir Starmer est apparu comme un leader possible du Parti travailliste, mes amis londoniens m'ont dit « tu verras, c'est un homme décent, voilà, decent man, un honnête homme
0: ouais. ».
4: Ce qui était un drôle de compliment. Il y avait l'idée de revenir à la normale après les phrases de Boris Johnson, et plus que ça, plus que des frasques. Et en même temps, on peut se demander si un homme comme ça, qui est professionnel, compétent, dénué de charisme, pas du tout tribunicien, est adapté à l'époque, y compris d'ailleurs au Royaume-Uni, où voilà, la situation est binaire. Hein, de toute façon, leur système parlementaire est binaire à ce stade, bipartisan, avec une extrême droite qui relève la tête. Et d'une certaine manière, le Brexit, le vote Brexit, qui n'était évidemment pas un vote d'extrême droite, mais a libéré un nationalisme aussi porté par l'extrême droite, tout ça, je dirais, aiguisé par ce qui se passe aux États-Unis avec le Trumpisme, parce que les Britanniques regardent le continent, mais ils regardent beaucoup, pour des raisons bien compréhensibles, culturelles, vers les États-Unis. Toutes les émeutes qu'il y a eu récemment suite à des crimes perpétrés par des ressortissants étrangers, voilà, face à de tels déferlements, je dirais, avivés par les réseaux sociaux. Keir Starmer est apparu un peu dépassé. Oui. D'autre part, c'est vrai qu'il avait fait des choix. Alors, Liz Truss, elle en a eu pour 44 jours. Hein, bon. Mais c'était déjà l'équation financière. Hein. Et là, à nouveau, Keir Starmer, pour boucler le budget, avait fait des coupes, par exemple, dans les chèques énergie que recevaient les retraités, les allocations handicapées. Donc, c'est vrai que ça a quand même fait frémir sa base populaire, travailliste. Et je dirais, la ressource qu'ont les Britanniques dans ce cadre-là, c'est que c'est un parlementarisme partisan.
0: Oui.
4: Il suffit que 60 parlementaires veuillent mettre en péril le leadership du Premier ministre, c'était le cas. Il suffit qu'un candidat sérieux se profile, et c'est le cas. Le maire du Grand Manchester venait de se faire réélire à la Chambre des communes, parce qu'il faut être parlementaire pour être Premier ministre, pour changer de Premier ministre. J'espère au moins que le suivant, qui devrait être
0: Andy Burnham,
4: ça pourrait être dès
3: la mi-juillet.
4: Ah, oui. Voilà, parce que c'est assez clair en réalité, que lui aura 3 ans pour terminer le travail, je dirais, ou le faire mieux que son prédécesseur travailliste. Puis ensuite, en 2029, il y aura de nouvelles élections.
0: Vous avez dit, Yves Bertoncini, que le vote du Brexit n'était pas forcément un vote d'extrême droite. Pour autant, quand on regarde vraiment les promesses de la campagne, quand on se replonge du coup en 2016, il y a 10 ans, il fallait reprendre le contrôle des frontières, réduire l'immigration, relancer l'économie britannique et récupérer les contributions versées à Bruxelles. C'est plutôt des promesses en France, même si c'est difficile de comparer, hein, bien sûr, les partis politiques d'un pays à l'autre, mais c'est plutôt porté par des partis plutôt populistes, Aurélien Antoine.
3: Oui, ceux qui ont soutenu les Brexiteurs, c'était la droite du Parti conservateur et le parti, à l'époque, UKIP, de Nigel Farage. Donc, le Brexit est très largement couvert par l'extrême droite. Mais pas seulement, il faut se souvenir qu'à l'époque, le Parti travailliste dirigé par Jeremy Corbyn était aussi assez divisé. Alors, il l'assumait beaucoup moins qu'au sein du Parti conservateur. C'était pas la ligne du Parti travailliste. Alors, ça ne devait pas être non plus la ligne du Parti conservateur. Hein. David Cameron était hostile, évidemment, au Brexit. Mais Jeremy Corbyn, qui a un certain âge, était assez hostile à ce qu'on appelait les communautés européennes à l'époque, et qui était une tradition chez les travaillistes. Il faut savoir qu'au début, les travaillistes, lors de l'adhésion en 1972, étaient très réservés parce qu'ils considéraient que c'était une vaste zone de libre-échange que l'on mettait en place, qui allait conduire à un nivellement social par le bas. C'est pas complètement vrai, d'ailleurs, ça s'est pas complètement réalisé, mais il est vrai qu'on ne peut pas dire que la politique sociale, malgré tous les acquis de l'Union européenne, n'est pas le premier objectif du marché commun.
0: Il est presque 10h15 sur RCF Notre-Dame. On parle du vote du Brexit qui fête ses 10 ans, jour pour jour aujourd'hui, c'était en 2016. Alors c'est vrai que parfois, on parle souvent dans cette émission de sujets bien français, mais ça fait du bien aussi de regarder un petit peu ce qui se passe ailleurs, sur surtout que parfois ça a des impacts sur nous. Vous avez la parole pour en discuter avec nous au 01 56 56 44 00. Vous nous regardez également en vidéo sur la chaîne YouTube de Radio Notre-Dame. Vous pouvez même mettre des commentaires.
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0: Avec nos deux invités, Yves Bertoncini, consultant en affaires publiques et européennes, professeur affilié à l'ESCP Business School. Vous avez été le président du mouvement européen et le directeur de l'Institut Jacques Delors. Et Aurélien Antoine, vous êtes également avec nous, directeur de l'Observatoire du Brexit. Vous êtes prof de droit public à l'Université Jean Monnet de Saint-Étienne. Vous êtes aussi l'auteur chez Odile Jacob du livre « Le Royaume-Uni, une société libérale ». En péril. Aurélien Antoine, les Britanniques n'ont jamais été très à l'aise avec l'idée de l'Union européenne.
3: Non. Alors ça, c'est un autre ouvrage que j'avais écrit en 2020 sur le Brexit, une histoire anglaise. Et ça a été rappelé tout à l'heure, hein, c'est d'abord un choix anglais avant d'être un choix, surtout pas un choix écossais. Les Gallois étaient très ambigus et ce n'est pas non plus un choix nord-irlandais. Dans cet ouvrage, où j'essaie d'expliquer que si on remonte même des siècles et des siècles en arrière, la relation avec le continent européen a toujours été ambiguë. L'objectif des Britanniques, c'est quand même de faire du commerce. Et lorsqu'ils adhèrent dans les années 70, où le Royaume-Uni est dans une situation de crise économique grave, qui va nécessiter notamment l'intervention du Fonds monétaire international, les communautés européennes à l'époque sont vues plus comme une bouée de sauvetage que comme une conviction chevillée au corps, même si on a des grands Britanniques favorables, même au fédéralisme européen. Il y a des Britanniques favorables au fédéralisme européen, mais c'est extrêmement minoritaire. Et ensuite, eh bien, toute l'histoire du Royaume-Uni au sein de l'Union européenne, c'est une histoire d'obtention, de dérogation, de ce qu'on appelle en jargon juridique parfois des clauses d'opt-out, donc de sortir de certains secteurs, notamment sur la politique sociale que j'évoquais tout à l'heure. Et il est vrai que cette relation ne partait quand même pas non plus sur des bases extrêmement solide.
0: Yves Bertoncini, vous êtes un Européen convaincu de par votre expérience. Quel regard vous portez aussi sur ce peuple britannique et leur lien avec ce qu'est l'Union européenne ?
4: D'abord, ce que le Brexit a rappelé, c'est que l'Union n'est pas une prison. Hein. On peut y rentrer et en sortir.
0: À quel coût ? Ça, on verra.
4: Ouais. Voilà. Pourquoi les Britanniques, qui au départ n'ont pas souhaité s'engager dans la construction européenne, ont fini très rapidement, hein, dès 61, pour déposer leur candidature. C'est dans une logique très pragmatique, c'est de l'optimisation. C'est pas aussi passionnel qu'entre les Français et les Allemands, par exemple, ou le Benelux, hein, qui projette son modèle au niveau européen. C'est un choix d'optimisation. C'est pas le seul pays qui était dans ce choix d'optimisation quand les Suédois, les Autrichiens sont rentrés. Voilà. Simplement, une fois dit cela, à l'intérieur, ils ont obtenu effectivement des dérogations. Ils n'étaient pas dans la zone euro, ils n'étaient pas non plus dans l'espace Schengen. Donc, d'une certaine manière, ils avaient déjà le contrôle de la situation de leurs frontières et aussi de leur politique monétaire. Et dans ce contexte-là, ce qui est assez fascinant sur le choix du Brexit, hein, même si c'était serré, c'est que je ne crois pas que ce fût un choix très pragmatique et rationnel. C'est un choix identitaire. Alors, ça peut se défendre, un choix identitaire. Il n'était pas bien dans la relation, on le voyait bien, même si l'Union européenne faisait office de bouc émissaire commode. Ils ont décidé de sortir. Ce qui est choquant à l'époque, c'est que ceux qui ont fait campagne pour le Brexit étaient des bonimenteurs, pour le dire poliment. Ils l'ont d'ailleurs reconnu. On va faire des économies, on va reprendre le contrôle, etc.
0: Mais ça, c'est dans tous les partis politiques.
4: Je parle du peuple britannique. Le peuple britannique, qui d'ailleurs avait déjà, c'était original, hein, 2 ans après son accession, été invité à confirmer l'appartenance à la CE 75, de l'époque. C'était quand même original. Le peuple britannique a décidé de les suivre. De justesse, et c'est ça qui, moi, m'a étonné. Le divorce, c'est un peu un divorce, a donc coûté. Il n'y a pas de divorce qui ne sont pas coûteux. Ce qu'espéraient les Brexiteurs, et ce qu'espèrent encore aujourd'hui les Britanniques, c'est qu'ils referaient leur vie autrement et que ça irait mieux. Eh bien, écoutez, le seul acquis tangible du Brexit, le seul, c'est vraiment qu'il n'y a plus de libre circulation des Européens en direction de Londres. C'est-à-dire que les Polonais ne viennent plus, les Bulgares non plus, mais nous non plus. On n'est pas libre d'aller tenter notre chance pour trouver un job, y compris nos étudiants ne peuvent plus aller se faire employer dans un pub pendant quelques semaines et on est traité comme des ressortissants d'autres continents. Ouais. Est-ce que c'était intelligent de faire ça ? Je ne suis pas sûr. Est-ce que c'était intelligent de se couper de son plus grand marché ? Parce que même si les Britanniques faisaient partie, avec les Grecs et les Chypriotes, des quelques pays qui commercent plus à l'extérieur qu'à l'intérieur de l'Union européenne, c'était quand même plus de 45% de leur commerce extérieur. En d'autres termes, ils se sont tirés une balle dans le pied sur le migration, ils reçoivent moins d'Européens, mais ils ont dû recevoir beaucoup plus d'extra-Européens. Et 10 ans plus tard, ils n'ont pris le contrôle de rien du tout. En tout cas, ils ne contrôlent rien de mieux, à part la libre circulation des personnes, qu'il y a 10 ans. Mais c'était un choix, je crois, passionnel et identitaire, plus qu'un choix pragmatique.
0: Ouais. On va faire le bilan un peu de ce Brexit, justement, disons, après le vote sur RCF Notre-Dame ce matin. Avec vos appels, je rappelle le numéro, le 01 56 56 44 00. La City reste quand même très forte en matière d'investissement, d'investissement étranger en Europe, Aurélien Antoine.
3: Ah oui, alors elle a été, juste après le Brexit,
0: la City,
3: quand même,
0: bien c'est, con. C'est le cœur économique.
3: Cœur financier,
0: de
3: le
0: c'est un peu comme la défense, non, à Paris.
3: Je ne sais pas si on peut vraiment. Alors, au niveau architectural, peut-être un peu. mais il est clair que la place financière de la City a résisté, même si aujourd'hui elle est sérieusement concurrencée par Francfort et la place de Paris qui a profité de l'aubaine du Brexit. Ouais. Mais il faut rappeler que, en ce qui concerne le Brexit, il y a eu des mensonges du côté des Brexiteurs, mais le problème, c'est qu'il y a eu des mensonges du côté des Remainers, c'est-à-dire de ceux qui souhaitaient le maintien dans le Royaume-Uni. Et le Brexit est un vote politique. Vous parlez de passionnel, effectivement, mais je crois aussi que les citoyennes et les citoyens ont besoin de passion, de politique. C'est-à-dire que les chiffres, aujourd'hui, les ennuient. C'est une rationalité économique qui leur est présentée, mais qui, pour une partie de la population, n'est pas crédible et n'est pas leur rationalité. Et je pense que c'est la première manifestation en 2016... Vous l'avez très bien dit, qui est une suite de la crise financière aussi de 2008 et de la crise des dettes souveraines en 2011. C'est un effet sur le long terme. Mais c'est aussi le premier événement qui allait annoncer les élections de Trump, le succès des démagogues de tout craint en Europe et ailleurs, de façon générale sur le monde. On le voit encore avec l'élection d'un président d'extrême droite en Colombie. Ça lance en quelque sorte le mouvement. C'est pour ça que le Royaume-Uni est d'ailleurs très intéressant à étudier. C'est une grande démocratie. C'est le berceau du parlementarisme, de la démocratie en Europe. Et il est vrai que quand il y a des soubresauts de ce type-là, il faut s'en inquiéter.
0: Oui.
3: On n'a pas assez tiré les leçons aussi du Brexit pour l'Europe et pour le monde, de mon point de vue.
0: C'est-à-dire que ça, c'est un modèle un peu pas forcément à suivre, mais en tout cas à observer.
3: C'est un cas d'étude à observer parce que c'est le berceau de beaucoup de choses, du capitalisme contemporain et du libéralisme aussi bien politique et économique. C'est le berceau du parlementarisme, qui est le régime politique le plus partagé en Europe continentale. Et c'est l'une des plus anciennes démocraties. On peut ajouter aussi l'une des plus anciennes monarchies. Donc c'est évidemment, quand il y a des soubresauts et des dérives dans cet État, il faut beaucoup s'en inquiéter. Et 2016 annonce, du point de vue des réseaux, de la manipulation des élections, de l'influence de fonds étrangers hostiles à la démocratie, le Brexit annonce très clairement Trump.
0: On a parlé des mensonges, en tout cas des promesses du Leave, le mouvement pro-Brexit. Vous avez dit, Aurélien Antoine, qu'il y avait eu des mensonges aussi du côté du Remain, donc les personnes qui ne voulaient pas ce Brexit. Yves Bertoncini, quel type de mensonges, d'après vous ?
4: Alors, je vais d'abord quand même évoquer le cas de David Cameron, parce qu'en fait, il faut aussi se souvenir que dans le contexte actuel, enfin de l'époque, et sur la longue période des luttes intestines au Parti conservateur, David Cameron a convoqué ce référendum en pensant qu'il allait le gagner, que ça serait sur le même modèle que d'ailleurs le référendum d'indépendance écossaise, il le gagnerait et ça solderait les comptes au sein du Parti conservateur. Alors lui, c'est pas tellement qu'il a menti, mais il a quand même passé des mois et des mois à essayer d'obtenir un accord avec l'Union européenne en disant « Si jamais les Européens ne me donnent pas un accord, on s'en va. » C'est ce qu'il a dit pendant des mois
0: et
4: des mois.
0: Il a joué avec le feu.
4: Des mois et des mois. Et donc, il a conclu un accord que personne n'a lu, qui portait un peu sur la libre circulation, quelques clauses de sauvegarde, etc.
3: C'est une catastrophe pour l'Union européenne.
4: Oui, mais en tout cas...
3: est assez lamentable.
4: En tout cas, l'accord, on lui a donné pour dire « Écoute, si tu veux vraiment ça... » Et là, dans les trois derniers mois, une fois obtenu l'accord, il a dit « Alors maintenant... on va rester, parce que si jamais on part, c'est la catastrophe. Et donc lui, on appelle ça les bullshit en anglais, c'était vraiment le bullshit en chef.
0: Comment on peut traduire ça en français?
4: Moi je dis les boniments, voilà. Comme les ça dit un peu les choses de manière polie.
0: Vous êtes très élégant.
4: Voilà. Mais ceci dit, je veux pas... David Cameron a un bilan accablant de ce point de vue-là. On l'a vu partir d'ailleurs le jour où il est venu démissionner après le Brexit en sifflotant, parce qu'il savait pas que son... Donc c'est l'incarnation du dandysme des hautes classes britanniques qui jouent avec le feu le destin de leur nation. Voilà. Après que que les Remainers aient pu ajouter dans l'enthousiasme de leur campagne deux ou trois inexactitudes, c'est possible. Mais enfin, si on fait la balance avec ce que les nonistes, en tout cas les non à l'Europe, les Brexiteurs ont fini par avouer, les 350 millions de livres qui allaient revenir, qui étaient marqués sur les bus, l'immigration qui allait déferler, etc. Ça, c'était pour le coup d'énormes boniments et qui ont fait la décision de justesse et en tout cas sur une décision qui est maintenant prise, que beaucoup de Britanniques regrettent, ce qui ne veut pas dire que une fois qu'ils ont regretté le divorce, ils voudraient d'ailleurs se remarier avec l'Union européenne. D'ailleurs, s'ils le souhaitaient, il faudrait qu'on soit consentant, ce qui n'est pas certain non plus.
0: C'est un petit peu le mouvement, d'ailleurs, qui est en train d'apparaître de beaucoup de Britanniques, peut-être pas la majorité, mais en tout cas beaucoup de Britanniques qui regrettent quand même ce Brexit, Aurélien Antoine.
3: D'après les enquêtes d'opinion, ce serait la majorité et aux alentours de 55 à 57%.
0: Ben voilà. On a les bons chiffres.
3: Mais il faut savoir, alors il y a deux éléments qui permettent de relativiser ces enquêtes d'opinion. Le premier élément, ce sont des enquêtes d'opinion. Oui. Donc, il faut toujours s'en méfier. Ça ne conduit pas forcément à la même chose lors d'une campagne référendaire. Il suffit que vous ayez un leader d'opinion qui soit très charismatique et il est capable de changer les choses. Et je reviens sur la campagne de 2016, le Project Fear. C'était comme ça que l'on appelait quand même le projet des Remainers, et qui annonçait une catastrophe économique et que finalement, il n'y a pas d'alternative, pour reprendre un gimmick thatcherien. There is no alternative. Je crois que les citoyennes et les citoyens en avaient marre de ce discours. Et je pense que ce Project Fear, qui était exagéré, notamment sur le coût pour l'économie britannique imputable exclusivement au Brexit, là-dessus, il est clair que ça a desservi ce camp-là, au-delà des paradoxes qui ont été évoqués. Mais aujourd'hui, le second élément qu'il faut mentionner, et qui me paraît important, c'est que quand on pose la question aux Britanniques, oui, ils vous répondent qu'ils ont un regret, mais sauf que c'est pas leur préoccupation aujourd'hui.
0: Ils ont d'autres chats à fouetter.
3: Oui, c'est pas quand on regarde les enquêtes d'opinion aussi qu'on discute avec les Britanniques, pas que les Londoniens qui sont pas des Britanniques un peu à part, mais quand on se balade en Écosse, quand on se balade dans le nord de l'Angleterre ou ailleurs, ou dans le sud de l'Angleterre, qui est particulièrement soumis aux pressions, qui a une vision de l'immigration assez différente par sa position géographique, on constate que c'est une boîte de Pandore qu'il ne faut pas rouvrir, c'est compliqué, ils ne veulent pas en entendre parler, les préoccupations sont autres pour l'instant.
0: Yves Bertoncini ?
4: Non, mais je ne crois pas qu'effectivement, regretter un divorce, ça veut dire qu'on veut se remarier avec le même homme ou la même femme. Et d'ailleurs, encore une fois, je ne crois pas qu'il faudrait 27 oui pour accueillir les Britanniques. Je pense que c'est hors de portée, y compris en France. Donc maintenant, ce qu'il faut, c'est passer à la suite. Et d'une certaine manière, au moment où Starmer est arrivé au pouvoir, on a essayé de passer à la suite. Alors lui, il parlait de redéfinition, de reset des relations avec l'Union européenne, dans un contexte géopolitique qui est porteur. Parce que voilà, les Européens, au sens large, rétrécissent. Ils ont des crises et des guerres, même à leurs frontières, sur lesquelles ils ont du mal à peser. Leur protecteur et allié traditionnel américain n'est plus fiable quand il n'est pas répulsif et répugnant, même dans certaines de ses attitudes. Et ça concerne autant les Britanniques que les Européens continentaux. Et il y a eu des choses de fait au-delà du retour annoncé dans le programme Erasmus. Ça, c'est symbolique. Ça, c'est
0: on en parlera après d'Erasmus.
4: Voilà, c'est de bonne guerre. Mais ce que je veux dire, c'est beaucoup plus fondamental en Ukraine, par exemple, ce qui s'est passé au Proche-Orient, dans la crise, la guerre déclenchée entre l'Iran, Israël et les États-Unis, au Groenland aussi. Et donc, c'est sur les sujets diplomatico-militaires, je dirais, que les Britanniques sont de retour dans le jeu européen international et qu'on a besoin d'eux compte tenu de leur statut, même si leur situation financière a, semble-t-il, pas mal dégradé la capacité de leur armée, y compris la Royal Navy, à se déployer efficacement.
0: Et notamment le commerce de biens qui a été vraiment touché. On va marquer une pause dans cette émission, je pense, donc j'agis sur RCF Notre-Dame. C'est passionnant de parler du Brexit. C'était il y a 10 ans, souvenez-vous, le 23 juin 2016, que les Britanniques en majorité ont voté pour sortir de l'Union européenne. On en parle avec nos deux invités, Aurélien Antoine et Yves Bertoncini. On accueillera Léonie dans un instant au 01 56 56 44 00. On attend vos appels, vos réactions également par mail à direct@rcf.fr. A tout de suite.
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4: Et il est 10h30 sur RCF Notre-Dame, 10 ans après le vote du Brexit. Est-ce que c'est le grand regret des Anglais ? On en parle avec nos deux invités. Yves Bertoncini, vous avez été le directeur de l'Institut Jacques Delors et le président du Mouvement Européen. Vous êtes professeur affilié à l'ESCP Business School. Aurélien Antoine, vous êtes l'auteur chez Odile Jacob du livre « Le Royaume-Uni, une société libérale en péril ». Vous êtes directeur de l'Observatoire du Brexit et professeur à l'Université Jean Monnet de Saint-Étienne. Léonie nous a rejoint au 01 56 56 44 00. Bonjour Léonie.
5: Bonjour Mathieu, bonjour à vos invités. Voilà, j'ai suivi l'émission. Je suis un peu, déçue pour les Anglais.
4: Oui.
5: Parce que tout le monde croyait que ça allait faire grand-chose et faire relever l'Angleterre. Et jusqu'à l'assassinat de la députée Jo Cox, parce qu'elle était pour le Brexit. Elle n'était pas contre. Et en plus, le Brexit a fait que l'Erasmus, les étudiants français et anglais ne peuvent plus faire ce déplacement pour étudier, pour faire des... Voilà, c'était dommage. Et je me dis, ça va faire... les difficultés actuelles de l'Angleterre doivent faire réfléchir ceux qui veulent sortir de l'Union européenne. Quel qu'en soit le cas, que ce soit les difficultés, parce que gérer les choses à plusieurs, c'est pas facile. Et aujourd'hui, avec tout ce qui se passe, les réseaux sociaux, les informations, les désinformations, et ce ne sera pas facile aux gens qui vont sortir.
4: Eh ben, merci beaucoup. Merci voilà. Léonie pour votre appel ce matin dans cette émission. Je pense donc j'agis. C'est intéressant d'entendre cette auditrice Aurélien Antoine, notamment sur Erasmus. Erasmus, c'est ce qui permet l'échange entre étudiants français et d'autres pays, hein, bien sûr en Europe, qui a été coupé vraiment avec ce Brexit. C'est en train de revenir ?
6: Oui, alors là, il y a eu des négociations tout à fait probantes entre Keir Starmer et Ursula von der Leyen, qui a regretté le départ de Keir Starmer, enfin qui a salué la personnalité plutôt de Keir Starmer et d'avoir rétabli des liens satisfaisants avec l'Union européenne. Et l'un des acquis de Keir Starmer sur la scène européenne, c'est de réintégrer le programme Erasmus+, à partir de l'année prochaine, sachant que le Royaume-Uni avait continué d'adhérer à des programmes européens en matière scientifique en particulier. Donc c'est évidemment une bonne nouvelle. Alors là, c'est une de mes qualités qui parle. En tant que vice-doyen chargé des relations internationales, aller dans les îles britanniques est un objectif quand même important pour de très nombreuses étudiantes et étudiants. Et c'est vrai que c'est une bonne nouvelle pour eux. Après, il faudra voir les conditions précises de ce retour dans Erasmus+, et en particulier, très concrètement, les frais d'inscription qui pourront être imposés aux étudiantes et étudiants européens.
4: Yves Bertoncini, au début de cette émission, on parlait de gâchis en évoquant... La démission du Premier ministre. Pour Erasmus, là, typiquement, on est dans l'illustration même d'un impact, d'un effet du Brexit sur des étudiants qui n'avaient rien demandé.
7: Oui, c'est ça. C'est l'un des impacts majeurs, c'est ça, sur les flux de circulation entre nos deux, entre le continent et les îles britanniques, le Royaume-Uni. À partir d'ailleurs, à l'époque, je me souviens des débats d'une perception très curieuse, c'est-à-dire britannique. C'est-à-dire, oui, mais il y en a plein qui viennent chez nous, et il est vrai qu'il y avait peu de Britanniques qui allaient faire Erasmus sur le continent. Cas. C'était très déséquilibré, et ils en déduisaient, enfin, les Brexiteurs en déduisaient que, du coup, c'est pas égal, on se fait avoir d'une certaine manière. Alors même que ceux qui venaient chez eux pour apprendre leur langue allaient être ensuite des agents économiques ou des agents d'influence. Du Royaume-Uni, etc. Et donc, c'est vrai que ça a conduit les Britanniques... Alors, c'est aussi lié aux négociations menées par Theresa May et les conservateurs. Ils ont voulu faire un Brexit dur, c'est-à-dire tout enlever. Ils auraient pu décider dès le départ de rester. Et en effet, dans certains programmes de recherche, ils ont fini par y rester. Il y a des pays autour de...

0: l'Union européenne, je pense à la Norvège, à la Suisse, qui sont par exemple dans l'espace économique européen et qui sont dans certains programmes, y compris Erasmus. Simplement, ils ont voulu couper net. C'était un gâchis des deux côtés. Et puis maintenant, ils y reviennent, et tant mieux. Et Andy Burnham va confirmer tout ça. Oui, mais vous voyez, je vais juste ajouter un exemple encore plus parlant. Regardez, à l'époque, sur le football aussi, il y avait des Brexiteurs qui disaient « Ah, c'est pas possible, il y a trop d'étrangers dans les équipes britanniques, notre équipe nationale est mauvaise ». Mais c'était pas ça le problème.
1: On a pu entendre un peu ça en France.
0: Oui, mais c'était qu'ils n'exportaient pas assez les joueurs anglais à l'extérieur. C'était ça. Et maintenant qu'ils l'ont fait, c'est ça le problème de l'asymétrie avec Erasmus, c'est qu'il fallait envoyer des Anglais davantage ailleurs en Europe. Maintenant qu'ils l'ont fait, regardez la ligne d'attaque des Anglais. Vous avez Harry Kane qui joue au Bayern Munich, Marcus Rashford qui joue à Barcelone et Jude Bellingham qui joue à Madrid. Et ils sont bien meilleurs maintenant qu'ils utilisent l'espace de libre circulation qui est donné aux footballeurs, pour le coup, alors voilà, qu'avant. Et donc, il faudrait une réflexion sur qu'est-ce qui est bon pour la nation anglaise, pour le Royaume-Uni de Grande-Bretagne, dans son insertion à la fois vis-à-vis des étudiants, des footballeurs et de tous les travailleurs, de tous ceux qui veulent venir au Royaume-Uni, non pas pour violer la veuve et l'orphelin, mais pour simplement y apprendre, y travailler et d'une certaine manière fertiliser le sol britannique.
1: Aurélien Antoine.
2: Alors c'est intéressant le cas du football parce que malheureusement tous les secteurs culturels et sportifs n'en ont pas bénéficié. Hein. Le milieu de la culture a énormément souffert du Brexit et sans doute la profession qu'en a le plus souffert, ce sont par exemple les orchestres qui doivent justement réaliser une forme de soft power. Kane, c'est du soft power britannique et je suis tout à fait d'accord avec vous, c'est-à-dire qu'en n'exportant plus, on n'a plus de soft power, on n'a plus de capacité de projection à l'international et ça a été une absurdité. Ouais. Alors le grand fossoyeur à l'époque quand même du programme Erasmus+, ça a été Boris Johnson qui était persuadé qu'avec son programme Turing, il allait, alors dans une intuition qui n'était pas complètement absurde non plus, il a considéré dans sa vision qu'il fallait se diriger vers la zone Indo-Pacifique, attirer notamment beaucoup d'étudiantes et d'étudiants venus d'Asie, ce qui est déjà le cas. Hein. Quand vous baladez à Oxford ou à Cambridge, vous voyez très clairement qu'il y a une arrivée depuis longtemps de jeunes de cette zone-là. Mais pour Boris Johnson, ça allait être un relais, un petit peu comme en matière commerciale, avec les accords mirobolants qu'il promettait de libre-échange avec cette zone-là, mais sauf que l'un n'exclut pas l'autre d'une part, et d'autre part, c'est oublier le phénomène profondément structurant d'Erasmus+, dans les relations entre le Royaume-Uni et l'Union européenne.
1: Jean-François nous a rejoint au 01 56 56 44 00 sur RCF Notre-Dame. Bonjour Jean-François.
3: Bonjour monsieur. Non, je voulais intervenir parce que j'ai 90 ans, donc j'ai un petit peu un vécu, quoi. Hein.
1: Oui.
3: Mais on nous vend l'Europe comme si c'était quelque chose d'extraordinaire. Mais nous, on n'a pas voté, moi je n'ai pas voté pour Mme von der Leyen. Tout un tas de gens qui ne sont pas élus, qui sont là en petit comité et qui décident de ci et de là. L'Europe des Nations, tout à fait d'accord, mais l'Europe fédérale, pas du tout. Alors, mais pas du tout, pas du tout. Hein. On fait l'Europe à marche forcée en prétextant, en jouant sur une guerre, hein, pour nous dire bon, il faut se mettre tous ensemble pour résister à qui, je me demande. On a un ennemi intérieur qui est plus important que les ennemis extérieurs. Hein.
1: En tout cas, on entend, Jean-François, dans votre témoignage, qu'on peut aussi remettre en question peut-être la puissance de l'Union européenne et sa place dans l'échiquier politique. Yves Bertoncini, c'est intéressant parce que, bien sûr, vous êtes un pro-européen, de par aussi votre carrière et tout ce que vous apportez à l'antenne ce matin. Autant cette tentation de vouloir se retrouver un petit peu entre nous seuls, que la France, comme le Royaume-Uni a pu faire, c'est des choses qui montent aussi en Europe.
0: Oui, mais alors, l'appartenance à l'Union européenne, qui a donc été remise en cause par les Britanniques, ça les a conduits, les Britanniques, je dirais, une évolution qui n'est pas attractive pour les autres. Et je me souviens à l'époque de la une des The Economist qui mettait des dominos en place. Le Brexit, ça sera la suite, le début d'une longue série de sorties de l'Union européenne ou de l'euro Schengen. Que nenni, bien au contraire, à la fois parce que c'est un contre-exemple et puis aussi parce qu'il faut prendre au sérieux la singularité britannique. Il y avait des singularités singularités britanniques qui ont conduit au Brexit, y compris la nostalgie d'un passé impérial, une présence lointaine, un redéploiement possible qui n'existe pas dans d'autres pays, lesquels autres pays sont beaucoup plus intégrés, notamment dans la zone euro et l'espace Schengen. Et donc moi, je respecte tout à fait le vote britannique. Et si je veux en tirer une leçon au-delà des singularités, c'est qu'effectivement, dans un pays qui est fondé sur une démocratie parlementaire, oui, westminsterienne, extrêmement lisible, binaire même, où on se fait face et où on s'envoie des invectives de manière un peu théâtrale, il y a, quand on passe au niveau européen, une sorte de perte de repère, parce qu'on se demande qui décide de quoi, et en effet, qui a mis Madame von der Leyen à cet endroit-là. Alors, là-dessus, les Européens auraient pu tirer un peu davantage de leçons. Simplement, avec une limite que je veux signaler, qui a mis Andy Burnham à Downing Street ? Les Britanniques vont accepter Andy Burnham à Downing Street. Ils n'ont jamais voté pour Andy Burnham.
1: Ça va être lui, jamais. Vous êtes sûr?
0: Ah oui, oui, c'est quasiment bouclé. Mais qui que ce soit d'autre, qui a voté? Qui a voté pour Jean Castex, Premier ministre, en France? Qui a voté pour Sébastien Lecornu, Premier ministre? Alors maintenant, on retourne au niveau européen.
1: Et ça, c'est le fonctionnement d'une
0: démocratie parlementaire. Et donc, simplement pour terminer sur Madame von der Leyen, moi, j'ai écrit à l'Institut Jacques Delors pas mal d'éléments, je dirais, de propositions pour la démocratisation de l'Union européenne. Je pense qu'il faudrait faire la transparence sur le travaux du Conseil des ministres beaucoup mieux. Les comités autour de la Commission, c'est un peu technique, mais ceux qui adoptent toutes les normes se réunissent dans la plus parfaite des opacités. Il faut mettre fin à cette opacité. Et pour revenir à la présidence de la Commission, nous, on était favorables, je suis favorable au fait que pour être président de la Commission, il faut être parlementaire européen. Mmh. Il faut se présenter aux élections européennes. C'est exactement le modèle britannique. Il faut se dévoiler avant les élections européennes. Et ça améliorait un peu l'ancrage démocratique de la Commission, même s'il faut quand même ajouter que Madame von der Leyen, elle a été désignée par le président collectif de l'Union européenne, c'est-à-dire les chefs d'État et de gouvernement, à la majorité qualifiée. Il y en avait qui étaient contre, Monsieur Orban, Madame Meloni. Il y a eu un vote, elle a été désignée. Et ensuite, elle a été validée, approuvée, élue par une majorité du Parlement européen. Donc elle n'est pas tombée du ciel, mais c'est de la démocratie représentative indirecte qui l'a conduit où elle est, et elle a une légitimité pour y être. Ce n'est pas elle, de toute façon, qui prend l'essentiel des décisions, c'est les parlementaires européens, et surtout les ministres et les chefs d'État et de gouvernement.
1: Aurélien-Antoine, être contre le Brexit, plutôt contre, ça ne veut pas dire ne pas oublier certains dysfonctionnements dans l'Union européenne.
2: Oui, comme je vous l'ai dit,
1: en fait, quand on entend Jean-François, cet auditeur qui nous a dit, en nous entendant ce matin, il pense que l'Europe, c'est formidable.
2: Oui, alors je voudrais quand même revenir sur ce qu'il a dit, parce qu'il y a un paradoxe.
1: Oui.
2: C'est-à-dire qu'on ne peut pas considérer qu'on est pour l'Europe des nations et reprocher donc finalement une Europe qui serait de nature plus internationale et intergouvernementale dans ces structures-là. Bah, typiquement, c'est l'ONU, c'est l'OMC. Là, pour le coup, c'est une pure technocratie. Et c'est des négociations qui se font au consensus et qui n'avancent pas rapidement. Donc demain, si on veut qu'elle soit plus démocratique sur les éléments de parlementarisme qui viennent d'être évoqués et auxquels je souscris assez largement, ça veut dire qu'il faut accepter de la part des États membres que finalement, il n'est plus le monopole de la légitimité démocratique directe. Et si on veut une légitimité démocratique directe pour les institutions de l'Union, il faut renforcer l'Union et lui donner des compétences régaliennes dans d'autres secteurs au-delà de l'économie et de la monnaie. Donc on ne peut pas dire à la fois on veut l'Europe des nations et en même temps reprocher à l'Union européenne de ne pas être assez représentative. Mmh. Si on veut une vraie Europe représentative, elle ne peut qu'aller vers le fédéralisme. Mmh. Et par ailleurs, pour dire les limites de l'Union européenne, soyons clairs, oui, il y a des limites. Oui. Et il vient justement du fait que le logiciel politique de l'Union est en panne, n'est pas adapté, de mon point de vue, aux défis actuels, notamment climatiques. C'est une Europe industrieuse, faite sur la production matérielle de denrées et une croissance économique qui, aujourd'hui, en tant que rationalité économique dans le monde dans lequel nous vivons, et on le vit bien en ce moment, n'est plus adaptée à l'avenir même, j'allais dire, de l'être humain. Donc il y a un logiciel à revoir. Et là, c'est sûr que les élargissements, de se mettre d'accord à 27, la tendance très britannique, et le paradoxe a été rappelé et également, de ne favoriser qu'une zone de libre-échange sans approfondir certaines politiques, la politique sociale, l'alignement fiscal, parce qu'il y a de la concurrence fiscale, il y a de la concurrence fiscale sociale au sein de l'Union européenne. Tous ces sujets ont déjà été abordés, mais de façon insuffisante. Ouais. Donc, et là-dessus, effectivement, il y a sans doute des projets à envisager.
1: À envisager et des choses à mettre à jour. Yves Bertoncini, ouais. en quelques mots, parce qu'il faudrait qu'on accueille une auditrice après.
0: Une autre innovation qui pourrait aider, hein, du point de vue démocratique, c'est la création de listes transnationales. Quand les Britanniques sont partis, ça a libéré des sièges de députés. Il y a eu des propositions pour dire, allons-y, une liste transnationale avec 27 noms dessus, peut-être un par pays, enfin c'était à définir, pour qu'aux élections européennes, on vote à la fois pour nos députés, les députés européens élus dans son pays, la France en a 81, et puis aussi pour ces 27, et à ce moment-là, les chefs de file candidats à la présidence de la Commission seraient les têtes de liste de ces listes transnationales, et ça renforcerait l'ancrage démocratique direct de la présidente ou du président de la Commission européenne. Et c'est vrai que là-dessus, il y a des débats portés au Parlement européen par quelques députés. Il faudrait qu'ils prennent de l'ampleur versus, effectivement, ce qui a été bien rappelé, cette volonté des chefs d'État et de gouvernement de garder le contrôle, sauf que tout ça se fait dans une relative opacité et que ce n'est pas bien compris par les peuples européens.
1: Ouais. Bon, on verra en 2029. C'est ça, les prochaines élections européennes, je crois que
0: 2029.
1: C'est en 2029. Il est un peu plus de 10h45 sur RCF Notre-Dame. On parle du Brexit. Est-ce que c'est le grand regret des Anglais? Deux invités pour en discuter, et puis bien sûr vos réactions, vos témoignages au 01 56 56 44 00.
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1: Et on accueille Françoise. Bonjour Françoise.
5: Oui, bonjour monsieur. Écoutez, moi je vais faire une réflexion beaucoup plus au ras des pâquerettes que vos intervenants. Je suis l'amie d'une Anglaise depuis 70 ans. C'est vous dire qu'elle, comme moi, nous avons un certain âge. Et elle fait partie des 53... Je signale aussi qu'elle est francophile, puisqu'elle était professeure de français. Elle fait sans doute partie des 53% d'Anglais qui ont voté pour le Brexit.
1: 51,9 exactement.
5: Bon, 52 quoi, presque oui. 52.
1: Oui.
5: Et elle n'est... Je ne veux pas dire qu'elle saute au plafond avec les résultats, mais elle n'est ni contente ni mécontente du Brexit. Au point de vue économique, c'est pas plus mal qu'ailleurs, et notamment pas plus mal qu'en France. Enfin, ça, c'est la française qui parle. Mais surtout, ce qui l'ennuie, pas seulement elle, c'est l'invasion migratoire.
1: Ah, l'invasion migratoire.
5: Il y a certains quartiers, elle me dit, il y a certains quartiers, elle habite à Swindon, qui sont aux mains de la... Il y a des tribunaux qui sont de la charia, par exemple. Hein, donc, c'est ça, surtout, le grand problème.
1: Bon, eh ben, écoutez, merci Françoise d'en avoir parlé dans cette émission Je pense donc j'agis. Aurélien Antoine, sur cette invasion migratoire, alors c'est le terme utilisé par cette auditrice. Un des objectifs, d'ailleurs, une des promesses du Brexit, c'était de lutter contre l'immigration, hein, pour faire très simple. Pourtant, l'immigration extra-européenne a été multipliée par 3 depuis le Brexit.
2: Alors, je vais être assez clair sur le sujet. On se souvient, hein, ça a été rappelé lors de la campagne de 2016, on en a parlé tout à l'heure, de ces grandes affiches de Nigel Farage qui avaient été très critiquées. On voyait des hordes, entre guillemets, d'étrangers qui envahissaient le Royaume-Uni, et ça à cause de l'Union européenne. Bon, d'abord, un chiffre. Depuis que Keir Starmer est au pouvoir, le solde net migratoire a baissé d'environ 48%, enfin précisément de 48% et d'environ 50%. Donc, il y a eu des mesures de prise. Elles sont concrètes, c'est un chiffre incontesté. Est-ce que la situation des Britanniques a fondamentalement changé? Non. Qu'il y ait des faits divers particulièrement marquants qui mettent en cause des étrangers qui sont surexploités par certains médias et évidemment l'extrême droite, ne doit pas conduire à faire de l'immigration systématiquement le sujet le plus problématique. Il faut être clair, d'abord derrière l'immigration, il y a plusieurs réalités. Quel est le point commun entre une jeune Syrienne qui va avec ses enfants, qui essaie de traverser la Manche pour fuir les troubles qu'il y avait dans la région, enfin qui y sont toujours, le travailleur pendulaire cadre de la City entre la France et Londres. Il n'y a aucun point commun. Derrière le mot immigration, excusez-moi, d'un point de vue juridique, il y a des définitions précises et qui sont d'ailleurs différentes selon les institutions internationales, européennes et nationales. On en fait un mot qui est un grand mot d'imprécision, qui reflète des réalités totalement diverses et qui donc, par l'instrumentalisation, trompe les électrices et les électeurs. C'est un problème. Il y a eu des grandes vagues migratoires européennes dans les années 90-2000. Mais parce que tout simplement, et Tony Blair l'avait dit lui-même à propos des débats sur le Brexit, il a dit « j'ai fait une erreur, certes on n'avait pas Schengen, mais on a ouvert les vannes pour la libre circulation du travail ». Il l'a dit. Donc là, effectivement, on a eu une grande vanne. Et on avait des villages entiers, effectivement, qui étaient devenus polonais. Évidemment que c'est déstabilisant. Mais quand on n'a qu'une vision économique de l'immigration, sans processus d'intégration ou de réflexion sociale derrière, évidemment, ça pose des problèmes. Et quant à aujourd'hui, effectivement, avec la fin du système de Dublin 3, excusez-moi de la technique, mais les migrants, les demandeurs d'asile qui arrivent au Royaume-Uni ne peuvent plus être envoyés au Brexit sur le territoire d'entrée dans l'Union européenne. Donc il y a eu aussi cet appel de main-d'œuvre vers des pays extra-européens, mais il faut être clair, le Royaume-Uni, la puissance de Londres, la puissance britannique, c'est faite sur l'immigration. Oui. Leur histoire, c'est trop facile de dire que l'immigration n'est qu'un problème. Sans l'immigration, l'Europe ne serait pas ce qu'elle est aujourd'hui.
1: Mais ce qui est intéressant, et autant on peut débattre sur l'immigration, mais ce n'est pas forcément le sujet de cette émission de ce matin.
2: Oui, mais c'est quand même l'argument de votre... un argument du Brexit qui est quand même central.
1: Et c'est ça que je voulais mettre en
2: avant.
1: Et
2: qui est donc un mauvais argument.
1: C'est que c'était peut-être la première promesse du Brexit, Yves Bertoncini. Et dans les faits, quand on regarde les chiffres, alors certes, le solde migratoire est très bas par rapport aux autres pays dans l'Union européenne, mais alors en Europe, allez, pour faire très simple. Pour autant, l'immigration extra-européenne est quand même très importante aussi. Il y a toujours, je ne vais pas dire une invasion, parce que ça, ce sont les termes de cette auditrice, mais il y a toujours de l'immigration, finalement.
0: Oui, même une attractivité, on va dire les choses comme ça. Pourquoi ? Parce que le Royaume-Uni est un grand pays qui a eu un empire colonial, et donc il y a des diasporas, il y a des personnes qui ont de la famille, qui veulent venir travailler là-bas. Et notamment dans l'ex-empire des Indes, et il y a eu des crises au Proche-Orient, des guerres, et donc ça a suscité un flux vers ce pays qui est plus attractif que beaucoup d'autres, y compris parce que c'est plus facile de s'insérer en parlant la langue anglaise que d'aller en Hongrie ou en Slovénie, il faut dire les choses comme ça. Donc il y avait une attractivité, mais qui n'a pas disparu. La promesse, la seule, encore une fois, qui est tenue pour le meilleur et pour le pire, c'est la fin de la libre circulation des Européens. Mais les Européens, les Polonais, les Français, les Espagnols, pour le coup, ce n'étaient pas des musulmans. Et c'est là-dessus que je veux y venir, parce que c'est là l'une des questions de votre auditrice, sur l'islam radical. Eh bien oui, dans l'ex-empire des Indes, il y avait des musulmans, oui, et parmi eux, certains qui sont dans ce qu'on a appelé le Londonistan, qui a été longtemps laissé à la bride sur le cou par les autorités britanniques, mais ça, c'est pas la faute à l'Europe. Il faut s'en occuper des radicaux islamistes qui sont au Royaume-Uni. S'il y a des phénomènes de séparatisme, on dirait comme ça en France, il faut s'en occuper, mais il faut plus blâmer l'Europe pour ça. C'est un sujet qui est devenu britannico-britannique. Ouais. Ça ne veut pas dire que nous, en Europe, on n'a pas des sujets sur ce registre-là, mais...
1: Mais
0: voilà. Et pour autant, effectivement, moi, je ne parlerai pas d'invasion quand on regarde les chiffres, même si, en effet, il y a eu une inversion des flux entre beaucoup moins de citoyens européens qui font usage de leurs droits à libre circulation et beaucoup plus de migrants extra-européens qui sont venus et parfois avec leurs coutumes, leur religion et effectivement une intégration qui se fait plus difficilement que quand il s'agissait de Polonais ou de Slovènes.
1: On arrive doucement à la fin de cette émission, je pense. Donc j'agis sur RCF Notre-Dame. Continuez à réagir par mail à direct@rcf.fr ou au 01 56 56 44 00. On a finalement peu parlé de l'économie britannique depuis le Brexit. Là aussi, c'était un peu une promesse de relancer l'économie britannique. Aurélien Antoine, dans les faits, qu'est-ce qui se passe vraiment ? Est-ce que le Royaume-Uni connaît une crise économique ?
2: Elle connaît la même crise que les autres États européens, mais c'est un peu le même problème L'immigration, en fait, c'est d'abord un problème de contexte international.
1: Mmh. Oui.
2: Il est très difficile de déterminer quelle est la part du Brexit dans l'évolution de l'économie britannique. Il est négatif. Le déterminer précisément, selon les institutions, par exemple l'Office for Budget Responsibility ou un certain nombre d'études universitaires très, très fouillées, on serait à environ entre 4 points à 6 points de produit intérieur brut en moins en raison du Brexit. Une inflation, alors c'est clair, hein, quand vous êtes au Royaume-Uni, les premiers temps du Brexit, il manquait des produits, donc un problème d'approvisionnement. Les échanges néanmoins sont revenus en termes d'export et d'import. Notamment au niveau des importations, l'Union européenne continue d'exporter toujours très bien au Royaume-Uni, tout simplement parce qu'ils n'ont pas forcément mis les contrôles tout de suite aux frontières sur les marchandises. En revanche, les exportations vers le Royaume-Uni ont légèrement diminué.
1: Ouais.
2: Elles sont aux alentours de 40% aujourd'hui. On a, de façon générale, l'attractivité britannique a diminué. On a parlé de la City également, qui reste très attractive, mais qui a vu quand même sa toute puissance, en quelque sorte, en Europe contestée. Et puis, on a ce problème d'inflation, alors qui est souvent important hein, au Royaume-Uni. C'est une île, l'approvisionnement est parfois plus difficile, qui reste importante et avec des gros problèmes sur l'énergie également. Ouais. L'énergie.
1: Passionnant de vous entendre. On arrive à la fin. C'est triste parce qu'on pourrait en parler pendant des heures. On a bien compris qu'un retour dans l'Union européenne reste politiquement improbable dans les faits. Comme vous avez dit, on peut regretter un divorce, mais se remarier, parfois, c'est un peu compliqué. Cela dit, la relation avec Bruxelles, avec l'Union européenne, se réchauffe quand même un peu, Yves Bertoncini.
0: Oui, avec l'Union européenne, avec ce symbole, par exemple,
1: sur
0: de
1: la
0: retour
1: défense,
0: dans l'Erasmus.
1: La recherche, ouais.
0: Alors, sur la défense, en partie, mais la défense, c'est très intergouvernemental.
1: Ouais.
0: Tout ce qui a à se faire, le déploiement de troupes pour sécuriser un éventuel cessez-le-feu en Ukraine, ce qui se passe dans le détroit d'Ormuz. De toute façon, ça ne concerne pas les 27. Il y a des pays neutres, y compris l'Irlande, hein, l'Autriche.
1: Ouais.
0: Donc, ça va être des formats dans lesquels, effectivement, les Britanniques pourront s'insérer. Et d'une certaine manière, dans ce contexte géopolitique nouveau, on retrouve des raisons de leur parler et de coopérer. Quand Keir Starmer a démissionné, il a été salué hein, par Emmanuel Macron, Ursula von der Leyen et d'autres, parce que lui avait engagé ce retour vers l'Europe, qui n'est pas un retour vers l'Union européenne.
1: Mmh. Aurélie-Antoine, qu'est-ce que vous en pensez en un mot ?
2: Oui, il y a une normalisation. Est-ce qu'elle va, cette relation va s'approfondir ? Andy Burnham, qui est destiné à devenir Premier ministre sur la même ligne que Keir Starmer de ce point de vue-là, donc on peut l'espérer dans les prochaines années. La grande menace reste quand même les prochaines élections générales. Si on a un virage de nouveau très à droite, que va advenir cette relation ?
1: Elles seront dans 3 ans ?
0: Oui, normalement.
2: Au plus tard.
0: Au plus tard, oui.
2: Au plus tard, il peut y avoir une dissolution.
0: Ils peuvent dissoudre à tout moment. Le Premier ministre va voir le roi et voilà, il lui dit...
1: On n'a pas parlé du roi d'ailleurs, ni de la queen, mais bon. on refera. On a besoin des Anglais ?
2: On a toujours besoin des Britanniques.
1: Oui.
0: Moi, j'avais dit au moment du Brexit, c'est une imputation pour l'Union européenne. Et donc, vous avez deux thèses. Soit, bah, écoutez, c'était le bras, c'est la gangrène. On va mieux s'en sortir sans eux. Et en matière de défense, on a fait des choses qui ne nous auraient peut-être pas laissé faire. Mais sinon, c'est quand même un affaiblissement des Européens. Et de ce point de vue-là, on est dans la même situation. On rétrécit. Nous ne sommes plus le centre du monde, nous ne le dominons plus. Reprendre le contrôle, c'est peut-être une nostalgie qui est hors de portée. Coopérons avec eux, oui, de ce point de vue-là, dans plein de secteurs, on en a besoin.
1: Merci Aurélien-Antoine et Yves Bertoncini d'avoir été avec nous pour revenir sur le vote du Brexit. C'était il y a 10 ans, jour pour jour. Yves Bertoncini, je rappelle que vous avez été le président du mouvement européen et le directeur de l'Institut Jacques Delors, et Aurélien-Antoine, vous êtes le directeur de l'Observatoire du Brexit. Merci d'être venu de Lyon pour cette émission. Merci à Pierre-Henri et Sabine à la réalisation. Demain, je vous retrouve pour parler des soldes d'été qui démarrent. Est-ce qu'il faut repenser un peu notre consommation ? Ce sera demain. En attendant, je vous laisse comme chaque jour avec Marie-Ange de Montesquieu pour Enquête de Sens. Bonjour Marie-Ange.
6: Bonjour Melchior. Justement, avant d'aller se ruer sur les premières soldes, comment arrêter de se comparer ? Peut-être s'interroger avant de faire des bêtises, vouloir ressembler à Kim Kardashian ou que sais-je encore ?
1: Très bien, ça me va.
6: Je ne sais pas pourquoi j'ai dit ça.
1: Oui, vous êtes inspirée. Allez, bonne émission, Marion.
6: Très bonne journée à tous. À tout de suite.

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3: 2 février 1976, le jour où le rock sudiste a tiré des nouvelles rafales. Lynyrd Skynyrd, Gimme Back My Bullets. Au sortir de la Torture Tour de 1975, rythmé par les saccages de chambres d'hôtel, les bagarres qui finissent au poste de police et les dents cassées du pianiste Billy Powell, sous la main de fer de Ronnie Van Zandt, Lynyrd Skynyrd prend doucement conscience des conséquences de ses excès. Après avoir perdu leur batteur, frappé de parano durant la tournée précédente, c'est cette fois-ci au tour d'Ed King, troisième tireur de leur trio de guitaristes, de quitter l'aventure après une ultime altercation avec le chanteur bagarreur. Même le nouveau batteur pacifiste Artemus Pyle, le seul qui ne carbure ni au whisky ni à la coke, n'a pas réussi à dissuader le guitariste de partir. Dès lors, Lynyrd Skynyrd se retrouve au point de départ, avec le duo original de guitaristes Gary Rossington et Allen Collins, contraint de reprendre tout le boulot. Problème majeur, puisque le septet sudiste vient tout juste de bâtir sa réputation sur ses célèbres cavalcades à 18 cordes. Qu'à cela ne tienne, l'heure est au changement, et le premier est de s'entourer d'un nouveau producteur. Exit Al Kooper, place à Tom Downe, qui a déjà fait ses preuves avec Cream et Derek and the Dominoes. Un gage de qualité bien sûr pour nos sudistes. Le groupe accepte même les termes du contrat de Downe. Ne pas arriver ni trop en retard, ni trop sous en studio. Gimme Back My Bullets est donc enregistré en un temps record de 6 jours entre Los Angeles et Macon en Géorgie. Si la puissance de feu de ses guitares a moins de panache que sur les deux disques précédents, Lynyrd Skynyrd parvient tout de même à délivrer un disque honnête qui va droit au but. Double Trouble parle sans tabou des 11 passages par la case prison de Van Zandt pour trouble de l'ordre public. Quant à la plage titulaire, Gimme Back My Bullets, elle quittera rapidement les setlists des concerts pour éviter au groupe que le public ne les prenne au mot et les ensevelisse sous une pluie de munitions. En concert, le groupe est renforcé par un trio de chœurs féminins baptisé les Honkettes, Jojo Billingsley, Casey Gaines et Leslie Hawkins. Seulement voilà, il leur manque toujours un troisième couteau à la guitare. A ce titre, Lynyrd Skynyrd croisera la route providentielle de Steve Gaines, frère de Casey, et qui est immédiatement adopté. Alors avec Gaines dans ses rangs, Lynyrd Skynyrd va rapidement retrouver son panache. Quant au baptême du feu discographique du nouveau guitariste, il se fera bientôt en live.

Février 1976, le jour où les guerriers du jazz fusion ont joué Epic, Return to Forever, Romantic Warrior. Alors que les nouveaux guerriers du jazz fusion ont réussi à intégrer le podium des trois meilleures formations du genre en deux albums seulement, Chick Corea et Stanley Clarke ont les plus grandes ambitions pour hisser Return to Forever au sommet. Herbie Hancock a déjà dissous ses Headhunters, le Maravishnu Orchestra de John McLaughlin est sur le déclin, seul Weather Report semble bien se porter. Ainsi, la voie est libre pour notre volcanique quatuor. D'autant que Return to Forever bénéficie d'un atout majeur, la fougue de la jeunesse incarnée par Aldi Meola, guitariste reconnu comme l'un des plus rapides au monde. Il faut dire que les musiciens de Return to Forever sont des compétiteurs et leurs joutes instrumentales ont tendance à entraîner leur musique dans une spirale positive de virtuosité. Et avec Wherever I Know You Before et No Mystery, le groupe a déjà su prouver toute l'étendue de sa bravoure. Cependant, il lui manque encore quelque chose d'essentiel pour atteindre ce fameux panthéon du jazz rock fusion, le soutien d'une maison de disques de taille. Ce sera chose faite avec son intégration chez Columbia Records, poids lourd toute catégorie. Return to Forever n'a dès lors plus qu'à sortir le bouquet final de sa trilogie pour voir le tapis rouge se dérouler sous ses pieds. Les guerriers romantiques prennent donc leur quartier au Ranch Caribou, studio reculé au cœur des montagnes féeriques du Colorado. De ces sessions va naître Romantic Warrior, un disque profondément épique. Les musiciens y sont tellement en symbiose que la mention featuring Chick Corea est pour la toute première fois mise de côté au profit de l'identité du groupe. Côté musique, si les deux premiers albums alliaient jazz électrique latino et funk fiévreux, Romantic Warrior explore un tout autre univers, celui du rock progressif venu du vieux continent, façon Rick Wakeman de Yes ou Emerson, Lake & Palmer. Ainsi, Return to Forever s'ouvre les portes des grands auditoriums du rock pour goûter à son heure de gloire. Une gloire qui sera hélas de courte durée, puisque arrivé à son zénith, Chick Corea dissoudra rapidement la formule électrique de Return to Forever pour revenir à ses racines latino-acoustiques. Mais pour l'heure, avec Romantic Warrior, pas besoin d'une lutte fratricide entre guerriers du jazz-rock pour comprendre que Return to Forever a d'ores et déjà gagné le duel.

12 mars 1976, le jour où l'Amérique a piégé les twin guitars du rock britannique. Wishbone Ash, Locked In. Presque une année et demie s'est écoulée depuis la migration du groupe anglais Wishbone Ash sur le nouveau continent et la sortie de leur album There's the Rub, un disque aux enjeux importants. En effet, non seulement le groupe a dû faire face au départ du guitariste Ted Turner et prouver qu'ils étaient encore capables de faire fonctionner l'alchimie des twin guitars qui avait fait sa renommée avec son remplaçant, mais en plus, le groupe s'est donné le défi de conquérir l'Amérique. Avec There's the Rub, ce double défi est réussi. Le disque est un succès des deux côtés de l'Atlantique et Laurie Wisefield parvient parfaitement à faire oublier Ted Turner. Alors quitte à partir à la conquête de la terre promise, autant y aller franchement. L'ancien groupe de British Blues à la dérive Fleetwood Mac ne vient-il pas de réussir brillamment sa reconversion sous le soleil californien pour enfin vivre le rêve américain ? Tant qu'à faire, Wishbone Ash poursuivrait bien le même rêve. Mais c'est sans compter que Fleetwood Mac a lié son destin et son succès à un couple d'Américains pure souche. Ce n'est pas le cas de Wishbone Ash. Dès lors, après Bill Simzik, producteur des Eagles, les Anglais décident cette fois-ci de mettre leur destin entre les mains de Tom Down. Choix des plus judicieux sur papier puisque l'homme a travaillé avec Allman Brothers Band et plus récemment avec Lynyrd Skynyrd, référence absolue du Southern Rock et des guitares harmonisées. Pourtant, à l'arrivée, Locked In, le sixième album de Wishbone Ash, peine à convaincre. Si Rest in Peace est une très belle entrée en matière et que la ballade Say Goodbye clôture merveilleusement l'album, le reste sonne un peu lisse. Car à trop vouloir sonner West Coast ou Soft Rock, Wishbone Ash en perd tous ses marqueurs. Les guitares d'Andy Powell et Laurie Wisefield ne manquent certes pas de panache, seulement les duels harmonisés ne sont plus du tout au rendez-vous. Et si There's the Rub offrait quelques touches de country bienvenues tout en conservant les racines prog britanniques du groupe, force est de constater qu'avec Locked In, elles ont complètement disparu. Ainsi, à l'instar de la pochette de l'album, Wishbone Ash se retrouve piégé par une Amérique vendue où le soft rock règne en maître. Les twin guitars se sont tues et reposent en paix, pourvu qu'elles se réveillent bien vite.

26 mars 1976, le jour où les amis du rock latino ont refait surface. Santana, Amigos. Cela fait pratiquement un an et demi que le Santana Band s'est mis en pause, du moins discographiquement parlant. Il faut dire que Carlos Santana avait mis les bouchées doubles en 1974 pour asseoir la nouvelle direction jazz de son groupe avec pas moins de 3 disques à l'appui. Le double live Lotus, une escapade en solo avec la veuve de John Coltrane, et la dernière production du New Santana Band, une aventure au cœur de la forêt amazonienne. Seulement voilà, le New Santana Band, reconverti en explorateur des sentiers du jazz, avec la trilogie Caravan Serai, Welcome et Borboleta, c'est déjà de l'histoire ancienne. Carlos sait pertinemment bien que Columbia Records attend de lui qu'il renoue avec tout ce qui a fait le succès des 3 premiers albums, à savoir le rock décliné à la sauce latino. Le groupe a profondément changé depuis ses premiers pas à Woodstock. Seul le bassiste d'origine, David Brown, vient de faire son grand retour. L'orgamond de Greg Rolie a été remplacé depuis bien longtemps par les claviers de Tom Coster, qui devient le véritable bras droit du guitariste. Quant au jeune Michael Scrive, fidèle batteur de la première heure, il laisse définitivement ses baguettes à Léon Andogu Shankler, percussionniste au jeu beaucoup plus orienté funk. Les Kangas d'Armando Peraza complètent la formation. Avec le nouvel album Amigos, Santana opère un retour aux sources plutôt réussi. Alors que la trilogie précédente faisait la part belle aux instrumentaux aventureux, le chant revient au premier plan avec l'arrivée de Greg Walker. En effet, si les deux albums précédents n'avaient pas vraiment d'identité vocale, avec Walker dans ses rangs, Santana a trouvé un successeur de taille à Greg Rolie. Amigos sonne un peu comme le petit frère d'Abraxas, le second opus sorti au tout début de la décennie. Take Me With You rappelle sensiblement Incident at Neshaber et Europa Earth's Cry Heaven's Smile ressemble à Samba Patty. Même la pochette fait penser à une œuvre de Matty Clarwayne, passée sous la fluorescence d'un néon psychédélique, souvenir d'une époque révolue. Et pour preuve, le petit singe bleu en haut de la pochette, tenant dans ses mains la pochette du premier album éponyme de Santana. Alors si avec Amigos, le rock latino revient au devant de la scène à travers la samba fiévreuse de Dance Sister Dance ou le voyage en terre cubaine de Gitano, c'est pourtant grâce à Europa, balade instrumentale torride, que Santana décroche la timbale.

0: Ah ouais, il est fondateur et coordinateur de Cuisine Sauvage. Bonjour Lionel.
1: Bonjour.
0: Merci d'avoir accepté l'invitation de venir en
1: Merci pour cette
0: studio.
1: invitation.
0: Je pense que vous étiez déjà venu il y a quelques années, notamment avec Théo Mertens aussi, et peut-être Olivier Gonsette également, je pense, pour le temps d'un café. Donc merci d'avoir réaccepté l'invitation de présenter de nouveau ce projet. On va voir un petit peu ce que c'est. Et je suis aussi en compagnie d'Arthur Dandois, c'est notre service citoyen, qui va co-animer cette interview avec moi-même. Bonjour Arthur.
2: Bonjour Adrien.
0: Merci voilà, de m'accompagner aujourd'hui pour cette interview. D'abord, Lionel, je vous propose de faire un peu, de revenir sur votre parcours professionnel. Quel est-il un petit peu?
1: Alors, de base, j'ai une formation en pédagogie, puisque je suis enseignant. Et puis, assez rapidement, je me suis tourné vers l'univers de la nature. Et donc, j'ai une formation complémentaire de plusieurs formations de guide nature, guide ornitho, guide rando, guide montagne, conseiller en environnement. Et puis, un peu plus sur le tard, j'ai suivi une formation de traiteur-restaurateur.
0: Ah oui!
1: Ce qui aujourd'hui me permet de mettre de concert ces différentes formations pour faire finalement de la pédagogie de l'environnement par la cuisine. Et donc tout s'emboîte.
0: Bien sûr, et tous ces ateliers dont on va parler par après. Mais pourquoi la nature? Qu'est-ce qui vous plaît dans la nature?
1: Oh, alors, y a-t-il vraiment beaucoup de personnes qui n'aiment pas la nature?
0: Oui, c'est peut-être une bête question.
1: C'est quand même une source incroyable de plaisir, de liberté, d'émerveillement. Bon, j'ai eu la chance d'y passer beaucoup de temps étant enfant, participer à des mouvements de jeunesse aussi, et puis d'avoir des rêves de cabane, de se perdre dans les bois, de vivre en pleine autonomie. Et puis, bon, ça c'est un peu le volet enfance et plaisir. Et puis quand on intellectualise un peu plus la chose et qu'on la professionnalise, eh bien, ça donne des envies, en effet, d'éducation à l'environnement, c'est-à-dire de d'abord comprendre tout cet univers du vivant et puis, si possible, le transmettre et voir en quoi il peut changer notre regard et nos comportements.
0: D'où la naissance de Cuisine Sauvage, alors. Il y a combien de temps, il y a combien d'années maintenant?
1: Alors, c'est un projet qui, maintenant, a 15 ans déjà.
0: 15 ans, waouh! Félicitations, bon anniversaire, on va dire.
1: Merci.
0: Et justement, donc ce projet, il est né d'une envie personnelle, alors, de vous dire, tiens, qu'est-ce qu'on peut faire de cette nature? Qu'est-ce qu'on peut faire de ces plantes sauvages qu'on ne connaît peut-être pas aussi, hein, c'est possible?
1: Oui. Alors, la nature, c'est une incroyable ressource, en fait, de plein de choses, mais notamment alimentaire. Et j'ai toujours trouvé fascinant le fait de connaître cette ressource, de pouvoir me dire, on revient un peu dans l'enfance là, qu'est-ce que je peux faire si je me perds dans le bois finalement? Alors je vous rassure, c'est pas un traumatisme d'enfance, hein. Mes parents ne m'ont pas perdu volontairement en forêt.
0: Ouf, ça va.
1: Mais de pouvoir, comprendre tout cet univers et de savoir quel usage en faire en fin de compte. Alors ça commence par les orties, les pissenlits, un peu les classiques. Et puis rapidement, on découvre qu'en fait, à peu près tout ce qu'on foule sous nos pieds, se mange ou a du moins quelque chose à offrir. Donc
0: c'est ça.
1: Il y a beaucoup, en fin de compte.
0: Et je suppose qu'on doit se former pour apprendre à connaître toutes ces plantes. Qu'est-ce que vous avez dû suivre comme formation?
1: Alors, il y a deux réponses. Je dirais qu'en effet, ça ne s'improvise pas.
0: Ça, on ne va pas prendre une plante comme ça par hasard et la manger. Je suppose que ça ne se fait pas comme ça.
1: Non, bien que statistiquement, on ne serait pas très en danger, parce que globalement, la nature est plutôt bienveillante. Mais on doit évidemment tout de suite nuancer ça par le fait que la nature comporte aussi quelques dangers, des plantes toxiques, voire mortelles. Et donc, en effet, on ne peut pas tout à fait s'improviser cueilleur. Ceci dit, si on commence déjà avec quelques classiques, hein, je citais l'ortie, le plantain, le pissenlit, il y en avait bien entendu d'autres, mais on est quand même tous à peu près capables de reconnaître quand même quelques plantes. Et donc si on commence déjà par là, pas besoin d'être botaniste chevronné, si vous voulez. Donc on essaye nous aussi un peu de déconstruire l'idée qu'il faudrait être spécialiste pour pouvoir s'adonner à la cuisine des plantes sauvages.
0: C'est ça.
1: Et donc, je le répète, il y a deux discours parallèles, si vous voulez. C'est à la fois, la nature est plutôt bienveillante et pas besoin d'être spécialiste. Et en même temps, on se doit quand même de dire, ça ne s'improvise pas. Il faut quand même un tout petit peu savoir ce que l'on fait.
0: Mais je pense qu'Arthur a des questions par rapport à toutes ces plantes qu'on peut trouver dans la nature, dans la forêt. Je lui laisse la parole.
2: Ben oui, bien sûr. En fait, moi, je me demandais justement s'il y avait potentiellement une législation qui encadrait tout ça dans le cadre des ateliers que vous pouvez faire autour du... ça peut potentiellement être dangereux pour certaines personnes de manger certains types de plantes, tout ça. Est-ce qu'il y a quelque chose qui encadre tout ça?
1: Alors,

0: La législation, elle va plus. Alors, d'abord, elle n'est pas tout à fait claire en matière de cueillette, mais elle va plutôt viser à protéger, pas nécessairement le consommateur, mais plutôt la ressource, en fait. C'est-à-dire que souvent, c'est né un peu d'abus, et donc il a fallu réglementer. Alors, là où les abus sont arrivés, la législation est plus claire, dans le cas des jonquilles, par exemple, ou la cueillette des jacinthes, ou des champignons. Et puis, en fait, pour la majeure partie des plantes sauvages, il n'y a pas de règles très, très, très précises, parce que peu de gens se sont intéressés à légiférer la cueillette du pissenlit, si vous voulez, ou de l'ortie. Et donc, on va plutôt arriver sur des règles de circulation, en fait, en forêt. Alors, quand la plante est protégée, c'est clair, on ne la cueille pas. Quand la zone est protégée, mais c'est clair, on ne cueille pas non plus dans cette zone. Puis, pour le reste, ça relève plutôt de. Enfin, la législation va plutôt consister à dire OK, mais pour un usage personnel. En très résumé, ça va plutôt être ça. Et quand c'est pour un usage professionnel et donc souvent plus intensif, alors dans ce cas, les règles sont plus précises.
1: Ok, donc la législation protège plutôt la nature, quoi.
0: Elle protège plutôt la nature, oui. Après, il y a des règles d'hygiène, évidemment. Voilà, là, on verse plutôt dans l'univers de l'HoReCa. Des règles d'hygiène à respecter, évidemment.
2: Et justement, moi, je voulais revenir par rapport à Cuisine Sauvage. Finalement, qu'est-ce que vous proposez à Cuisine Sauvage? C'est des ateliers, des stages, qu'est-ce que vous proposez?
0: Alors, on est assez facile à cerner parce qu'on propose en fin de compte que quatre types d'activités, toutes très chouettes. On propose des balades d'initiation de 2h30 qui se donnent un petit peu partout dans le pays d'ailleurs. Donc, quand on nous écoute à Bastogne ou à Namur,
2: Bien sûr.
0: on doit pouvoir y trouver son compte. On propose des ateliers cuisine, soit dans notre centre de formation qui est basé à Namur, soit chez les auditeurs, un peu façon traiteur à domicile, si vous voulez. On propose des stages d'une semaine, et pour les plus mordus, on propose une formation de 2 ans, une formation diplômante en cuisine des plantes sauvages. Donc, finalement, ce sont quatre déclinaisons d'activités, mais avec tout le même but. Faire découvrir tout ce qui nous entoure, rendre le participant autonome pour que il soit par la suite capable de reconnaître ses plantes par lui-même et de le cuisiner par lui-même.
2: Pour cette formation de 2 ans, je voulais revenir là-dessus. Qu'est-ce qu'on y apprend pendant 2 ans? Je suppose qu'il y a pas mal de connaissances. Qu'est-ce qu'on y apprend?
0: Alors, il y a deux volets, si vous voulez. Il y a le volet botanique et puis le volet culinaire. Et donc, on va passer pas mal de temps en nature. C'est une formation qui s'organise sur 3 tiers, un tiers dans la nature, un tiers en cuisine et un tiers en auditoire. Alors, on va passer énormément de temps sur le terrain à reconnaître toutes ces plantes, puisque j'ai dit déjà qu'elles étaient assez nombreuses en fin de compte, hein. C'est plusieurs centaines sur notre territoire. Donc, beaucoup de temps pour les reconnaître, les comprendre, apprendre à reconnaître les plantes toxiques aussi, parce qu'on dit souvent qu'on a plus vite fait d'apprendre les toxiques que les comestibles,
2: C'est
0: puisqu'il
2: ça.
0: y a moins de plantes toxiques que de plantes comestibles. Cours de bio-indication pour comprendre le lien entre le sol et la plante et inversement, ce que dit la plante sur le sol. Des cours sur la législation, des cours sur les risques sanitaires. Est-ce qu'un renard a fait ses fecs sur la plante que justement je suis en train de manger? Est-ce que je vais tomber malade?
2: Ah.
0: Est-ce que je vais m'empoisonner si je consomme une plante sauvage? Des cours sur la taxonomie, sur les familles botaniques. Donc, voilà, pas mal de botanique, pas mal de cours sur l'ethnobotanique aussi, l'usage de ces plantes, quelles sont ses vertus, des cours de nutrition, et puis tout le volet culinaire, comment mettre ces plantes en valeur dans des assiettes, en dépassant un petit peu le stade de la quiche et de la soupe, si vous voulez,
2: Oui,
0: en
2: c'est
0: allant un
2: ça.
0: petit peu plus loin, en allant chercher des choses un peu plus léchées qui vont donner envie et qui vont allécher, alors que ce soit pour des restaurateurs ou des particuliers, qu'on arrive à produire quelque chose de simple, mais de beau et de bon.
2: Et c'est une formation pour quel public, en fait, hein?
0: Alors, tout public, on a des particuliers qui viennent pour leur intérêt personnel et des personnes un peu plus mordues de cuisine qui veulent aller une case plus loin, et puis des professionnels qui veulent un peu se mettre à la page parce que la cuisine sauvage est dans l'air du temps, parce que c'est une alimentation durable par excellence, c'est bio, c'est local, c'est de saison, c'est plein de nouvelles textures, plein de nouvelles saveurs, plein de couleurs. Et donc il y a beaucoup de restaurateurs qui veulent intégrer ces plantes sauvages à leur carte.
2: Et est-ce que vous pensez justement que ces informations autour des plantes sauvages, elles sont assez accessibles au grand public, que le public est assez au courant de tout ce qu'on peut trouver dans notre nature, dans les forêts, dans l'environnement?
0: Alors on peut trouver pas mal d'informations.

0: infos. Nous sommes les premiers à diffuser gratuitement sur notre site quantité d'informations sur les plantes comestibles. Pour l'anecdote, on a même placé ça sous licence Creative Commons, pour ceux qui connaissent. Donc, c'est même l'inverse du copyright. Ça veut dire que c'est protégé en gratuité. Donc, on trouvera déjà pas mal d'infos sur le web. Je l'ai dit sur notre site, mais aussi sur plein d'autres, évidemment. Donc, celui qui veut chercher, trouver l'info, enfin, celui qui veut, qui la veut, la trouvera. Et puis, parfois, on préfère être un petit peu accompagné, être pris par la main et être emmené sur le terrain. Et c'est notre métier aussi que de dispenser ces formations. Nous sommes notamment financés par des fonds publics qui estiment que s'intéresser à la cuisine des plantes sauvages, eh bien, c'est une façon de se reconnecter à la nature et de préserver notre environnement.
1: Je propose qu'on parte en musique, Lionel Raouet. Donc, vous êtes fondateur et coordinateur de Cuisine Sauvage, donc une ASBL qui nous fait découvrir l'usage des plantes sauvages comestibles via des ateliers, via des formations, etc. etc. Donc, on va s'écouter ici Étienne Dao avec la chanson « Le premier jour du reste de ta vie » et on se retrouve juste après.

0: Nous voici dans la seconde partie de Vers demain sur RCF Sud Belgique, où aujourd'hui on parle de cuisine sauvage. C'est une ASBL qui nous fait découvrir l'usage des plantes sauvages et comestibles, tout simplement via des ateliers, des stages, des formations et aussi un stage dont on va parler d'ici quelques minutes. Pour nous en parler, je suis toujours en compagnie de Lionel Raouet. Il est fondateur de Cuisine Sauvage et coordinateur de Cuisine Sauvage, justement. Nous sommes toujours en compagnie d'Arthur qui co-anime cette interview avec moi-même aussi. Et on va parler justement d'un stage qui va être organisé, qui est déjà complet pour juillet, mais il y a encore des places pour le mois de septembre, c'est pour ça qu'on en parle aujourd'hui. Ça s'appelle Canoë, bivouac et plantes sauvages. Donc voilà, ça aura lieu début septembre, je pense. Et en quoi ça consiste concrètement? Comment s'est née cette idée-là?
1: Alors l'idée, elle vient du plaisir que c'est de découvrir la nature en se laissant porter par une rivière. Hein. C'est quand même des biotopes qui sont assez chouettes, souvent assez riches. Et pour faire découvrir la cuisine des plantes sauvages, eh bien, on s'est mis en cheville avec une autre association qui s'appelle D'une team à l'autre pour offrir un stage de 5 jours et 4 nuits en bivouac. Donc, c'est un stage durant lequel on part en autonomie sur un canoë, sur des canoës biplaces, découvrir la nature, cueillir les plantes sauvages et s'en nourrir. C'est une petite pépite, j'ai déjà le sourire dans la voix quand j'en parle.
0: Oui, on sent que c'est quelque chose qui est en vous finalement. Et donc vous avez eu cette idée comme ça, vous vous êtes dit tiens, ça serait quand même pas mal de faire ça sur plusieurs jours peut-être aussi, de vivre ça ensemble.
1: Alors c'est gai de vivre une aventure en groupe et sur plusieurs jours, parce que ça permet une vraie déconnexion. Hein. Alors, pour prendre des termes connus, c'est se déconnecter pour mieux se reconnecter à soi-même et à la nature. Et puis c'est un séjour qui est quand même centré sur le plaisir, donc son... Moi, je vis ça comme des vacances, en tout cas. C'est le moment que j'attends. Et ce sont mes meilleures vacances depuis très longtemps.
0: Ah oui?
1: Oui, à vraiment. On a des participants qui ont bien résumé la situation en nous disant à la fin du séjour, bah, c'est mieux qu'un séjour à Dubaï, c'est beaucoup plus dépaysant.
0: Oui, c'est un peu l'argument.
1: Et c'est tellement vrai. C'est un stage qui se déroule dans le nord de la France, mais c'est une rivière qui est très, très sauvage. On ne croise presque personne en 5 jours. Ça, c'est quand même difficile à faire en Belgique. Hein. On connaît plus ce genre d'endroit.
0: Oui.
1: Et il y a une nature là-bas extraordinaire, une faune, une flore. Et donc, après avoir passé 5 jours comme ça sous le soleil, au seul bruit de la pagaie et de la rivière, en groupe, à dormir sous les étoiles, au feu de bois, ben, on revient gonflé d'une énergie incroyable. Et donc, je me fais une joie d'y retourner.
0: Et ce sont des groupes de combien de personnes?
1: On se bat un peu chez Cuisine Sauvage pour animer ce stage, à vrai dire.
0: Ah oui, je n'en doute pas. Il y a plusieurs animateurs, justement, à Cuisine Sauvage. Vous avez toute une équipe, je pense, non?
1: Oui, alors chez Cuisine Sauvage, on est une vingtaine d'animateurs. Et là, pour le stage, pour répondre à votre question, il y a une quinzaine de participants et 3 encadrants.
0: Trois encadrants qui sont formés auparavant, c'est des bénévoles, c'est des travailleurs chez Cuisine Sauvage?
1: Non, ce sont des formateurs professionnels. Un qui vient de l'association D'une team à l'autre, qui gère la partie bivouac et canoë. Et un autre animateur qui vient de chez Cuisine Sauvage et qui gère le volet alimentation et plantes comestibles. Et un troisième encadrant venu de l'une ou l'autre association.
0: Ah oui, donc c'est quand même une équipe qui encadre tout ça, une quinzaine de participants.
1: Oui, jour et nuit. Hein.
0: Oui, jour et nuit. Et combien de jours alors? C'est 5 jours à peu près?
1: 5 jours et 4 nuits, oui. Alors, quand on n'est pas habitué au bivouac, parfois la première nuit, on dort un peu moins bien, parce qu'il faut le temps d'apprivoiser un peu tous les bruits de la nature, la lumière, le jour qui se lève tôt, évidemment. Et puis, ben, le deuxième jour, on est fatigué, donc on dort comme un bébé.
0: Oui, et je suppose qu'en plus, il faut savoir faire un petit peu de canoë, même si ça s'apprend facilement, en fait.
1: Alors, hein. Pas du tout, c'est un stage qui est vraiment ouvert aux non-initiés, ça, donc c'est pas un stage sportif, on n'est pas là pour aller chercher l'exploit, pour se déboîter l'épaule à force de coups de pagaie, que du contraire, on est là pour approcher la nature en douceur et la rivière, et donc on va prendre déjà un certain temps le premier jour pour apprivoiser ce canoë, faire connaissance avec lui, apprendre à faire les quelques manœuvres, découvrir comment monter sa tente ou tendre un tarp, ou dormir à la belle étoile, ça c'est selon les envies de chaque participant. Mais donc, on consacre un certain temps justement à cette approche en douceur pour faire en sorte que ce séjour se passe dans les meilleures conditions, même s'il pleut un peu éventuellement. Mais donc, c'est pas du tout un séjour à la rude, durant lequel on va viser un exploit sportif, que du contraire.
0: C'est ça. Arthur, est-ce que tu as peut-être des questions plus généralement sur Cuisine Sauvage, puisque donc ce stage est donc à retrouver, c'est début septembre, et il reste encore quelques places.
1: Il reste quelques places, c'est du 2 au 6 septembre, je ne saurais que trop le conseiller pour la programmation de vos vacances.
0: Je recommande alors. Et Arthur, toi, est-ce que tu as d'autres questions éventuellement ?
2: Oui, moi, j'ai une question un peu plus globale, bon c'est une grande question, mais c'est quoi les valeurs principales de la SBL ?
1: Alors, ce qui nous plaît, nous, c'est le fait que quand on tend la main vers la nature, qu'on reconnaît une plante, on comprend d'abord le concept de biodiversité, c'est-à-dire toute la diversité de ce qui se trouve sur un mètre carré de verdure. On peut comprendre la fragilité de cette nature, c'est-à-dire que si on prélève trop de cette ressource, ben, elle peut disparaître. On comprend les interactions entre les insectes, les oiseaux, la plante, le milieu. On comprend l'intérêt de ne pas polluer les sols, puisque si on s'en nourrit de manière directe, on comprend tout de suite l'intérêt de ne pas mettre d'herbicide dans son jardin. Et ce qui nous plaît, c'est de retoucher aussi à des concepts d'autonomie, de souveraineté alimentaire, c'est-à-dire que on peut se rappeler quand même que dans son jardin ou dans la forêt au bout de sa rue, il y a énormément de choses qui poussent et qui peuvent nous nourrir. Et donc, l'idée n'est pas de dire « ne mangeons que des plantes sauvages et vivons dans une grotte », mais l'idée est de rappeler que c'est là et que ça peut venir compléter nos assiettes.
2: Retrouver une certaine autonomie au final aussi.
1: Oui, oui, carrément. Oui, oui.
0: Et j'avais aussi d'autres questions par rapport à Cuisine Sauvage. Donc là, ici, on a ces projets d'ateliers, enfin, on a ces ateliers, on a ces stages. Mais est-ce qu'il y a d'autres projets que vous avez en tête, Lionel ?
1: Alors, il y en a plein, les tiroirs, évidemment. Il serait tout, un peu long à citer, mais faire un livre, faire des vidéos, populariser davantage encore cette cuisine des plantes sauvages, travailler le thème des jardins comestibles ou de la forêt comestible, hein, ce sont des termes un peu en vogue pour l'instant, mais qui ont leur raison d'être, parce que on l'a redécouvert pendant le Covid, hein, on est très dépendant de filières de plus en plus en flux tendu, et donc quand ce flux s'arrête, soudainement, c'est bien de se rappeler où se trouve la ressource.
0: Et est-ce que vous pensez justement que le Covid donc, a permis vraiment une prise de conscience et de se dire finalement, il y a tout ça qui nous entoure, hein ?
1: Oui, on l'a vu, hein, tout le monde s'est remis à faire un potager, à redécouvrir le fond de son jardin. C'est un petit peu retombé, on est tous retombés, repartis dans nos modes de vie très pressés. Le détroit de Hormuz, la récente crise nous rappelle de nouveau que ces flux sont fragiles.
0: Oui.
1: Alors quand ils ne dépendent pas de la ressource, ils dépendent du pétrole qui fait tourner ces filières. Voilà, le but n'est absolument pas de crier au danger et de faire peur, mais plutôt de se réconcilier avec notre environnement de manière pacifique, de se rappeler qu'il est là.
0: Et vous avez parlé donc d'éventuellement des vidéos que vous pourriez faire pour les réseaux sociaux, je suppose, pour Instagram, pour TikTok peut-être aussi.
1: Par exemple, on en fait déjà quelques-unes, hein, on est déjà assez présent sur les réseaux, sur Facebook, sur Instagram. Mais c'est notre métier de diffuser ce savoir, donc pourquoi pas en faire plus.
0: Pourquoi pas éventuellement. On va donner un petit peu les informations pratiques par rapport à Cuisine Sauvage, où est-ce qu'on peut vous retrouver ?
1: Alors on nous retrouve très facilement sur internet, on a un site qui s'appelle cuisinesauvage.org sur lequel on retrouve quantité de fiches botaniques qui permettent de reconnaître les plantes sauvages, mais aussi quantité de recettes qui permettent de savoir comment les cuisiner. On parlait de législation, mais il y a pas mal d'infos aussi sur cet aspect. Et puis s'y trouve tout le calendrier de nos activités, c'est-à-dire toutes les balades, tous les ateliers cuisine qui sont ouverts aux particuliers. On peut venir chez nous en couple comme on irait passer une soirée au restaurant, sauf que avant de cuisiner et de manger, on va d'abord au jardin,
0: oui,
1: reconnaître les plantes et les cueillir.
0: Oui, c'est ça. Il faut quand même un petit peu se former avant de savoir ce qu'on va manger.
1: Oui, et puis l'idée surtout, c'est d'apprendre à poser le geste et donc d'accompagner un petit groupe dans la nature et de montrer comment cueillir.
0: Exactement. Merci beaucoup en tout cas Lionel Raouet. Donc vous êtes fondateur et coordinateur de Cuisine Sauvage. Vous êtes venu en studio aujourd'hui. Merci à vous. Merci à Arthur d'avoir co-animé cette interview avec moi-même. Voilà, on peut retrouver Cuisine Sauvage sur Internet. Et si vous souhaitez réécouter cette émission, vous pouvez vous rendre sur rcfsudbelgique.be pour la réécouter. Merci à vous.
1: Merci à vous deux.
2: Merci.

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1: Et bonjour, à l'occasion de la journée internationale des services publics, les syndicats se mobilisent pour dénoncer la dégradation du secteur. Ils pointent le manque de personnel, la surcharge de travail et les économies budgétaires. Les personnels des communes, des CPAS, des hôpitaux publics, du secteur social, tous sont appelés à manifester à Bruxelles. Des perturbations sont également signalées sur le réseau du TEC. Bonus ou malus sur votre pension, vous pouvez le savoir dès aujourd'hui. L'application MyPension affiche désormais le nombre de jours de travail validés au cours de votre carrière. Pour éviter un malus, il faudra avoir travaillé au moins 156 jours par an pendant 35 ans. À l'inverse, les personnes qui poursuivront leur activité au-delà de l'âge légal de la retraite bénéficieront d'un bonus de 5% sur leur pension pour chaque année supplémentaire travaillée. Ces mesures s'inscrivent dans le cadre de la réforme des pensions adoptée en mai dernier et entreront en vigueur en 2027. De 12 à 18 semaines pour recourir à une IVG, c'est la proposition de loi portée par le PTB examinée ce mardi en commission de justice de la Chambre. Le PTB entend mettre la pression sur les partis progressistes de la majorité. Invitée de la RTBF ce matin, Sophie Merckx a défendu cet allongement des délais, estimant qu'il permettrait notamment d'éviter que 500 femmes belges se rendent chaque année aux Pays-Bas pour faire une IVG parce qu'elles ne rentrent pas dans les conditions légales en Belgique. Un compromis de 14 semaines avait été proposé par la ministre de la Justice Anneli Vermeulen le 6 juin dernier. Et il y a 80 ans, jour pour jour, la Belgique et l'Italie signaient le protocole d'accord belgo-italien du 23 juin 1946. Plus connu sous le nom d'accord du charbon, il a amené des milliers d'Italiens dans les charbonnages belges et lancé la principale vague d'immigration italienne en Belgique. 8 décennies plus tard, on estime qu'environ 300 000 Italiens vivent en Belgique. Près de 2,5% de la population belge possède au moins en partie des origines italiennes, selon le SPF Affaires étrangères. 5 responsables talibans sont attendus à Bruxelles. Aujourd'hui, selon Le Vif et Le Soir, la Belgique a octroyé des visas pour 5 représentants du gouvernement afghan. Ceux-ci sont valables durant une journée, affirme le cabinet des affaires étrangères. Leur venue doit permettre des discussions avec la Commission européenne sur le renvoi d'Afghans dans leur pays. Cette visite suscite l'indignation d'ONG en raison des atteintes aux droits humains perpétrées par le régime taliban. Et en football, le Diable Rouge Jérémy Doku est devenu papa. En pleine Coupe du Monde, il a quitté le camp de base des Diables pour rejoindre son épouse à Londres, où leur premier enfant est né. Et c'était l'essentiel de l'actualité. Bonne journée sur RCF.
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5: Bonjour à toutes et à tous, c'est Oli sur RCF, bienvenue dans l'instant présent, c'est votre rendez-vous quotidien avec l'actualité culturelle et régionale. Toute cette semaine, vous pouvez tenter de remporter 2 places pour le festival médiéval et fantastique Dragonia, un événement qui va se dérouler ce 27 et 28 juin au château de Spontin. Thomas Lallemand, organisateur du festival, était d'ailleurs venu nous en parler dans l'instant présent du 9 juin dernier. Une émission que vous pouvez d'ores et déjà retrouver en podcast sur notre site internet. Et puis aujourd'hui, dans un petit instant, nous allons accueillir Jean-Marie Marchal, il est directeur artistique du Grand Manège. Ensemble, on va parler du festival musical annuel qui va se dérouler, lui, du 6 juin et ce jusqu'au 11 juillet. La musique classique à l'honneur, donc, sur le thème du voyage. Et puis dans la seconde partie de cette émission, la chronique Arrêt sur image vous sera présentée par Louis Crabec et Adrien Chardom. Ils nous diront comment photographier le sport. Sans oublier, bien sûr, la séquence face B, la face cachée de vos morceaux préférés. Elle est consacrée aujourd'hui à Johnny Ace et son titre « Pledging My Love ». On était en 1955. Enfin, côté musique, on vous fait déjà un petit tour d'horizon du prochain album de Peter Gabriel. Vous le savez, à chaque pleine lune, il nous gratifie d'un nouveau titre en vue d'un prochain album. Aujourd'hui, on va découvrir le titre qui s'appelle « What Lies Ahead ».

0: Excellent temps de midi à notre écoute et on a ouvert cette émission avec notre petite découverte de la semaine, c'est les tout nouveaux titres de Peter Gabriel, un par pleine lune hein, et ce jusqu'à la fin de l'année. Aujourd'hui c'était What Lies Ahead pour ouvrir cette heure d'instant présent et puis cette semaine je vous propose de tenter de remporter deux places pour le festival médiéval fantastique Dragonia qui se déroule ce week-end au château de Spontin. Pour ce faire, bah, vous connaissez le principe, hein, il vous suffit simplement de nous laisser un message vocal au 081 400 111 081 400 111 avec vos coordonnées complètes, votre nom, votre prénom ainsi que votre numéro de téléphone et votre adresse email et vous serez peut-être bien les heureux vainqueurs de ce concours déjà d'ici vendredi. Nous sommes en compagnie aujourd'hui de Jean-Marie Marchal, directeur du Grand Manège, directeur artistique du Grand Manège. Ensemble, on parle du festival musical qui va se dérouler au Grand Manège donc du 26 juin jusqu'au 11 juillet et c'est la 63e édition déjà qui est célébrée. Jean-Marie, bonjour.
1: Bonjour.
0: Cette année, la musique classique va nous faire voyager à travers le monde. C'est un petit peu ça le thème.
1: Oui, donc il y a une thématique chaque année pour l'ensemble des membres des festivals de Wallonie, qui est cette fois-ci les voyages. Alors certes, la musique, on peut le dire de façon générale, nous fait toujours voyager, je pense. Hein. Quand on écoute de la musique, forcément, on songe à des tas de choses. Mais disons qu'ici, dans la thématique, on a voulu orienter même géographiquement un petit peu chaque date. C'est assez intéressant d'avoir ce genre de thématique quand on a un festival. Quand c'est une saison, ben on a un peu de tout réparti sur toute une saison. Quand c'est un festival, c'est plus ramassé. Et finalement, avoir un fil conducteur entre ces différents programmes qui sont parfois très très différents, ben c'est une idée intéressante et chacun peut faire un petit peu son voyage avec ses destinations privilégiées, que sais-je. Voilà. Mmh. Et donc, on a un point de repère pour le public qui est aussi non seulement historique mais géographique. C'est un peu ça le principe pour cette année.
0: Oui, c'est ça. C'est ce que j'allais dire. On va s'en rendre compte, évidemment, au fur et à mesure de l'interview. On voyage non seulement dans le temps, mais on voyage aussi dans l'espace.
1: Voilà, c'est le principe, oui.
0: Exactement. 63e édition. Comment ça a évolué depuis 63 ans ? Est-ce qu'il y a beaucoup, beaucoup de nouveautés ? Est-ce que le paysage est très, très différent d'il y a quelques décennies, on va dire ?
1: Oh oui. Ben, je pense que si vous parlez aux anciens de ce qui se passe il y a 63 ans, ils vous diront que pour tous les paramètres de la vie sociale, les choses ont évolué, évidemment. Il se fait que j'ai 63 ans moi-même cette année, donc voilà. Donc j'étais pas là au moment où le festival a débuté.
0: Vous veniez peut-être de naître.
1: Non, même pas. Donc je suis né un mois après le festival inaugural. Ouais. Enfin bref. Et donc oui, la structure a changé, les habitudes de concert, les lieux de concert aussi. Par exemple, pour les Namurois, ça dira quelque chose. Hein, c'est que pendant les 20 premières années, le lieu privilégié du festival était l'abbaye de Floreff, par exemple, qui n'est plus du tout visité par le festival aujourd'hui depuis de nombreuses années. Et puis, il y a eu l'église Saint-Loup, mais qui reste toujours là. Hein. Chaque année, il y a certains concerts du festival qui se font à l'église Saint-Loup, d'autant plus que, comme chacun sait, les fameuses orgues ont été récemment restaurées et sont magnifiques. Mmh. Et puis, le Grand Manège, évidemment, il est arrivé beaucoup plus tardivement, puisqu'on fête ses 5 ans en septembre 26. Il a été inauguré en septembre 21. Et donc, les équipes aussi, et aussi, je dirais, les artistes, c'est-à-dire non pas seulement une question de génération, bien sûr, mais aussi une attitude et dans la conception même des programmes et dans le désir de le transmettre. C'est vrai qu'il y avait une certaine image un peu ampoulée de la musique classique avec des musiciens en costume un peu sévère et qui respectaient une espèce de rituel immuable sans trop se préoccuper finalement de ce que recevait vraiment le public. C'est terminé, ça. Aujourd'hui, on a des tas d'artistes qui sont très imaginatifs, qui se préoccupent véritablement de faire des programmes extrêmement vivants, variés, et qui se préoccupent aussi de la transmission. Mm-hmm. Aujourd'hui, par exemple, quand on demande à des artistes de se préoccuper ou d'accepter de faire une activité pédagogique en marge de leur concert ou d'être ouvert à une petite visite d'une demi-heure des amis du festival pour un échange, des choses comme ça, tout le monde dit oui aujourd'hui. C'était pas tout à fait la même chose il y a 20 ou 25 ans.
0: Et puis j'ai envie de dire aussi que même musicalement, l'horizon est un peu plus ouvert. J'ai l'impression que qu'on fait de la musique classique pour les petites oreilles, pour les enfants aussi, ce qui je pense faisait pas tellement à l'époque. On s'ouvre à la world music, à la musique du monde aussi beaucoup plus. En tout cas cette année évidemment, oui. Comme c'est le thème, c'est indéniable.
1: Exactement, oui. Mais disons que comme on vient essentiellement de la musique dite ancienne, hein, on n'aime pas du tout cette expression-là parce que chaque année je le répète, mais excusez-moi pour ceux qui qui le savent déjà. Je défends vraiment l'idée comme quoi il n'y a pas de musique ancienne. La musique, c'est un art de l'instant. C'est l'émotion que vous vivez en direct.
0: Oui.
1: C'est l'instant, voilà, i. Et donc, cette musique que vous écoutez, ses origines remontent à 8 jours ou à 8 siècles, quelle est l'importance? Vous réagissez véritablement à quelque chose qui va vous toucher l'âme d'une manière ou d'une autre.
0: Oui, c'est ce qu'on appelle la musique intemporelle, celle qui se démode jamais, en fait. Hein.
1: Absolument. Mm-hmm. Et donc, ceux qui font de la musique dite ancienne sont très souvent très proches de l'improvisation, par exemple, donc aussi du jazz ou de la musique contemporaine, et aussi des musiques populaires, parce que dans toutes ces musiques du 16e, 17e, 18e siècle, par exemple, il y a énormément de ponts entre la musique dite savante, élaborée par des compositeurs reconnus, et la musique populaire. Ces gens-là faisaient de la musique sérieuse, on va dire, à l'église, ou pour le prince, ou que sais-je, ou à l'opéra, mais se retrouvaient tous au bistrot ensuite, et improvisaient sur des thèmes populaires, avec exactement les mêmes instruments, les mêmes musiciens, etc. Mmh. Et donc, il y a pas mal de programmes proposés en musique ancienne qui sont en fait des crossovers, comme on dit en bon français, oui, aujourd'hui.
0: C'est ce qu'on appelle la musique traditionnelle aussi. Hein.
1: Voilà, et donc parfois, entre le manuscrit laissé par un compositeur du XVIe siècle, Dieu sait où, en Europe, et la musique populaire de la même région, il y a des musiciens qui peuvent passer de l'un à l'autre. Vous ne comprenez pas à partir de quel moment vous êtes passé de l'un à l'autre, parce que ce sont les mêmes racines, c'est les mêmes rythmes de danse, etc. Mmh. etc.
0: On passe de l'église au pub.
1: Oui, mais ben absolument. Ouais. Mmh. Et donc, il n'y avait qu'une seule musique, en quelque sorte.
0: Oui.
1: Hein, à partir du XXe siècle, avec la musique atonale et des machins comme ça, il y a eu une rupture quand même entre une certaine conception nouvelle de la musique sérieuse, on va dire, qui s'est éloignée des musiques populaires. Et donc, on a vraiment deux filières assez différentes, on va dire. Mais à l'époque, pas. On utilise les mêmes instruments, les mêmes structures, la même technique de composition, je veux dire, ou d'improvisation, qu'on soit à l'église, chez le prince ou au bistrot.
0: Alors, si on part du postulat, évidemment, que la musique est intemporelle et qu'en plus, elle n'a pas de frontières, pour ce festival, c'est quoi les contrées qu'on va aller explorer?
1: Alors, il y en a beaucoup. Le cœur de la programmation, c'est toujours la musique baroque.
0: Oui.
1: Et donc là, il y a des points forts inévitables. La musique baroque italienne, bien entendu, puisque c'est l'Italie qui, au XVIIe siècle, a inventé en quelque sorte le baroque en musique. Et donc on y retrouve notamment un programme de musique romaine avec Leonardo Garcia Larcón le 26 juin en concert d'ouverture. On va retrouver des programmes vénitiens aussi, parce qu'à l'époque, Venise est une ville, enfin c'est toujours une ville fantastique évidemment, mais de création musicale absolument fantastique. On a notamment une découverte dont je suis très fier, j'espère qu'on aura du monde pour découvrir ça, qui est une espèce de 4 saisons vocales. On connaît évidemment les 4 saisons de Vivaldi, musique instrumentale. Eh bien, Marcello, qui est un autre compositeur baroque italien qui travaille à la même époque que Vivaldi dans la même ville, fait un oratorio, ça s'appelle, donc une œuvre vocale avec des solistes, chœurs, orchestres.
0: Un texte écrit
1: dessus,
0: chanté.
1: Oui, qui parle de la même thématique. On vous parle des 4 saisons, mais cette fois-ci par la voix. Voilà.
0: Oui.
1: On a un très beau programme qui s'appelle Salve Regina avec une formidable soliste de chez nous, Colline Dutilleul, par exemple. C'est la musique baroque italienne. Donc, voilà. On a de la musique baroque française avec Actéon de Charpentier qui est vraiment un pur chef-d'œuvre de la même époque, dû au seul compositeur baroque français qui a été se perfectionner en Italie. Donc il y a vraiment déjà une espèce de goût réuni entre Italie et France qui est relativement rare à l'époque.
0: De Rome à Paris, quoi.
1: Voilà, et donc, voilà, ces rendez-vous-là passent aussi par Vienne, par exemple, puisqu'on a la reconstitution d'une messe de funérailles pour l'empereur d'Autriche à Vienne en 1711, avec des choses vraiment à découvrir, et notamment la nouvelle pépite. Vous savez que tous les musicologues travaillent beaucoup à aller chercher des choses dans toutes les bibliothèques d'Europe, et il y en a beaucoup qui ne sont pas encore véritablement catalogués, donc ils sont à la recherche, c'est des Indiana Jones de la musicologie qui rêve de trouver des choses inédites. Et là, on vient de découvrir un compositeur italien qui est absolument pas connu jusqu'ici, un certain Diani, Marc-Antonio Diani, mais qui a travaillé pour l'empereur d'Autriche à l'époque. Mmh. Et les premiers à avoir vraiment étudié ces partitions se sont dit « Oula, ça c'est le nouveau trésor du pirate mmh. ». Et donc on a l'occasion d'être dans les tout premiers à Namur à accueillir un programme qui met en valeur ce compositeur, dont sans doute dans 10 ans, dans 15 ans, tout le monde parlera, mais pour l'instant c'est vraiment une découverte. Ça c'est un des aspects intéressants d'un festival aussi. Mais on fait le même topo, par exemple, avec la Renaissance. Le public aime bien, chaque année, avoir un excellent ensemble vocal. Et la tradition anglaise dans ce domaine est vraiment extraordinaire. Les ensembles vocaux qui chantent a cappella venus d'Angleterre sont très, très reconnus. Et donc, on a un ensemble qui s'appelle Stile Antico qui nous envoie un programme qui s'appelle Renaissance Postcards. Mm-hmm. Donc, il nous envoie en quelque sorte des cartes postales avec des œuvres tour à tour composées à Londres, à Lisbonne, à Vienne ou ailleurs. Donc, c'est le même principe. Mm-hmm. Et donc, en dehors de cela, je veux dire, comme il y a un côté musique du monde aussi, on s'est ouvert à deux programmes j'aimerais bien attirer l'attention du public là-dessus, parce que c'est vrai que quand on voit l'affiche, on se dit qu'est-ce que c'est que ce truc, et c'est vrai que ce sont deux soirées où je peux vous garantir vous allez sortir grandi, vous allez vivre une expérience au-delà même de la musique. Et donc il y a un programme au titre un peu spécial qui s'appelle Les Anges Hérétiques, qui nous vient de Bosnie-Herzégovine.
0: Oui. Mmh.
1: Et donc qui est vraiment, c'est de la musique, mais c'est aussi du théâtre. C'est une plongée réellement dans l'humus musical de la région, avec musique ancienne bien entendu, mais aussi un rapport très très fort, avec les racines, les traditions populaires liées au culte des morts, des choses comme ça. Et donc, je veux dire, on se fait prendre par la main et on va assez loin dans l'émotion, la découverte, etc. Moi, je pense que ce sont des affiches que je défends vraiment parce que, je veux dire, elles ne se vendent pas toutes seules comme ça, parce qu'on n'a pas vraiment de point de repère, mais on vit quelque chose d'exceptionnel. Mmh. Et l'autre, qui est tout à fait symbolique aussi, parce qu'on parle notamment de certains pays qui sont en guerre aujourd'hui, c'est un programme féminin, 4 femmes, ça s'appelle, avec Ariana Vafadari, que certains connaissent peut-être, parce qu'elle est déjà venue 2 fois au Festival de Namur, qui est d'origine iranienne, et qui a réuni donc un programme autour de 4 femmes qui représentent des cultures, des musiques et des textes aussi différents. Il y a une chanteuse qui vient du Cameroun, une autre de Turquie, une autre d'Inde. Et ces 4 femmes ont collaboré ensemble pour faire un programme vraiment très crossover autour de l'identité féminine à travers les continents et les civilisations, et trouver justement un bel équilibre entre la substantifique moelle de chaque tradition et le fait de pouvoir faire un tout cohérent ensemble. Et elles ont trouvé des formules que je trouve vraiment admirables, et je pense que c'est aussi, au-delà de la musique, un vrai message de tolérance et de la démonstration que l'art en général, et la musique en particulier, peuvent précisément jeter des ponts entre les cultures, les langues, et permettre à chacun d'être lui-même tout en collaborant à créer du beau ensemble. Mmh. Donc ça, je veux dire, symboliquement, je trouve que c'est très fort.

0: Alors, ce festival, évidemment, c'est un périple qui va se dérouler en quatre volets pour pas moins de 16 concerts. On l'a dit, on va passer de Rome à Paris, de Venise à Lisbonne, de la Bosnie-Herzégovine à l'Angleterre. Bref, un programme bien chargé. Et on le disait tout à l'heure aussi, je pense qu'il y a un spectacle qui est prévu pour les petites oreilles, petites et grandes oreilles, pour le jeune public aussi.
1: Voilà, donc les écoles, les enfants, les familles sont tout à fait concernées. Même parfois, lorsqu'il ne s'agit pas d'un programme spécifiquement destiné à eux, il y a des rencontres qui sont organisées dans l'après-midi avec les artistes, etc. Mais il y a toujours au moins un programme qui est spécifiquement destiné aux familles. Donc c'est Fanto et Lou cette année. Mmh. Là aussi, on cherche des choses qui sont attrayantes, bien sûr, pour le grand public et pour un public non formé nécessairement à la musique, mais qui a quand même du sens. Donc c'est pas simplement un objet plus ou moins beau et puis c'est tout. On essaye de faire passer des messages. Et là aussi, c'est dans cette société qui devient moins empathique, malheureusement, la question carrément de la migration et de l'intégration de quelqu'un qui vient d'ailleurs dans notre société. Là, c'est représenté par un petit éléphanto qui vient d'Afrique et qui va arriver chez nous avec tous les problèmes d'adaptation. Et puis aussi, en grandissant, on imagine aisément qu'un éléphanto, quand il grandit, il prend de la place. Mmh. Et que donc, ça pose toute une série de problèmes. Alors, c'est abordé de façon ludique, évidemment, très, très sensible, mais quelque part, il y a quand même un message sur l'ouverture aux autres, etc. Donc, ça, j'aime beaucoup ce genre de spectacle, parce qu'on y trouve un vrai sens, et en même temps, on vit un moment musical intéressant, varié et séduisant.
0: Donc évidemment, alors on rajoute cette composante, la musique, elle est, on le disait tout à l'heure, elle n'a pas de frontières, elle est intemporelle, elle est intergénérationnelle aussi.
1: Absolument, parce que chacun, on cherche vraiment à ce que chacun puisse trouver quelque chose. Il y a des choses qui sont vraiment prévues pour un groupe d'âge. Hein, quand on s'adresse vraiment aux tout petits, par exemple, de 0 à 3 ans, oui. Il est évident que là, il y a des tas de paramètres qui doivent être réunis pour que ça marche vraiment pour ces tout petits êtres humains. Ici, avec Fanto et Lou, c'est plutôt l'idée d'un spectacle famille. C'est-à-dire qu'il y a... On peut vraiment accueillir et les grands-parents, et les parents, et les enfants de différents âges. Tout le monde va y trouver quelque chose. Il y a plusieurs strates dans la compréhension de ce qui se passe sur scène. Chacun y trouve quelque chose à son niveau, je veux dire, et vit un bon moment en musique, en plus. Donc c'est vraiment le but de ce genre de soirée. Et il en faut une, enfin on se fait fort d'en avoir au moins une. Tout comme on a une attention pour les jeunes artistes aussi, hein, puisque... Des tas de jeunes artistes se sont produits à Namur dans le cadre du festival pour la première fois, sont devenus des vedettes derrière. Et donc, on est attentif à la nouvelle génération des artistes. Donc, il y a des artistes associés chaque année. Cette année, ce sont deux ténors qui ont été formés à l'IMEP, qui font encore partie ou qui ont fait partie du chœur de chambre de Namur, Pierre Deray et Maxime Melnik, qui sont tour à tour mis en valeur dans différents programmes tout au long des festivals de Wallonie. Et Pierre Deray, qui est vraiment un Namurois, lui, sera mis en valeur à deux reprises, Maxime Melnik une fois. Et là, par exemple, les deux ténors se retrouvent dans le même programme autour de mélodies anglaises et américaines. Alors, encore une fois, sur la fiche, on se dit « Oh là là, c'est des compositeurs, on ne les connaît pas, etc. » Mais c'est une musique absolument admirable et qui va jusqu'à la comédie musicale américaine, etc. Donc, en fait, Pierre Deray est venu à la présentation de la saison, par exemple, qu'on a fait au Grand Manège il y a 2 mois. Et quand on a annoncé musique américaine, musique anglaise, etc., je voyais bien dans le public que, bon, oui, c'est sans doute beau, mais enfin bon. Et Pierre nous a fait un extrait d'une comédie musicale américaine. Je vous garantis que 3 minutes après, tout le monde était convaincu que c'était un bon moment en musique à vivre, quoi. Donc, encore une fois, je pense que le message à faire passer, c'est qu'il faut nous faire confiance et pousser la porte. Moi, ma responsabilité, c'est de dire, vous allez vivre quelque chose d'important et remarquable. Maintenant, il faut avoir le courage.

0: qui sont carrément au-delà des autres, mais bon, s'il faut faire des choix, je veux dire, c'est plutôt par rapport à la sensibilité que vous avez.
1: C'est ça.
0: Donc, par exemple, les anges hérétiques ou quatre femmes dont j'ai parlé tout à l'heure, si vous êtes ouvert justement au crossover, à ce mélange de traditions très très fortes, de cultures différentes, et avec tout ce message de tolérance et de collaboration à travers les langues, les religions et autres, ça, ben, ça a particulièrement du sens, je veux dire. Si, par exemple, vous êtes plus attiré par la voix, ben, il y a plusieurs concerts dans lesquels la voix est intéressante, et notamment, peut-être qu'une découverte à faire, c'est cette fameuse 4 saisons en version vocale, ou bien le concert d'ouverture, parce qu'on sait très bien que dès que Leonardo Garcia Alarcón est là, il se passe un truc en plus que la musique. Si vous êtes... plus, il y a aussi les différents répertoires. Moi, je connais un mélomane qui a 8000 CD dans sa discothèque qui sont que de la musique du XVIe siècle. Donc voilà. Alors, si on lui propose un concert précisément de cartes postales venues des différentes capitales européennes à la période du XVIe siècle, je suppose qu'il va venir. Mais disons que il n'y a pas de redite.
1: Oui,
0: donc,
1: c'est ça.
0: Si on vient à deux, trois ou quatre concerts, il n'y aura pas de doublons. Ce sera chaque fois un univers différent.
1: Oui, chaque fois une bonne surprise, quoi.
0: Oui. Donc, on reste à la fois dans un fil conducteur, une thématique, mais en même temps, chaque étape est très différente. Si vous prenez vos vacances dans des pays très différents, vous aurez aussi, évidemment, un contexte différent. C'est un peu ça, transposé au monde de la musique.
1: Où est-ce qu'on retrouve toutes les informations pour faire son petit programme? Parce que ça se passe au Grand Manège, ça se passe aussi à Saint-Loup.
0: À Saint-Loup aussi, bien sûr, avec les orgues.
1: Ouais. Où est-ce qu'on peut retrouver ça sur Internet pour commander?
0: Sur Internet, il y a un site Internet qui est simplement Festival de Namur en un seul mot, .be, hein, festivaldenamur.be. Et puis, il y a un téléphone pour la billetterie, éventuellement, si vous voulez un contact direct, qui est le 081 24 70 60, 081 24 70 60. Et la billetterie, comme toujours au Grand Manège, qui est valable aussi pour le festival, puisqu'on parle du festival, elle est ouverte du mardi au vendredi de 12h30 à 15h30, si vous voulez carrément venir chercher votre place sur place,
1: sur place, on va dire.
0: Voilà.
1: Merci beaucoup, en tout cas, Jean-Marie Marchal. Je le rappelle que ce festival musical Grand Manège, 63, Grand Manège et Saint-Loup, 63e édition, se déroule du 26 juin et ce jusqu'au 11 juillet, 16 concerts pour, on va dire, pour 4 volets différents, de 4 manières différentes de voyager en musique. Merci beaucoup, Jean-Marie.
0: Merci à vous.
1: Et à très bientôt.
0: Merci, oui.

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2: 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Et puis nous, on va parler photographie en compagnie d'Adrien Chardom et Louis Crabec pour la séquence Arrêt sur image.
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0: Bonjour à toutes et à tous et bienvenue dans un nouvel épisode de Arrêt sur image sur RCF Sud Belgique. Je suis en compagnie de Louis Crabec, photographe amateur et passionné. Bonjour Louis.
1: Bonjour Adrien, bonjour à tous.
0: Et aujourd'hui on va parler de photos de sport. Quelles sont justement les bases pour bien débuter la photo de sport, Louis ?
1: Eh bien Adrien, je vous dirais qu'au départ, les sportifs sont au sommet de la concentration et prennent souvent des expressions extrêmes. Ce sont donc d'excellents sujets photographiques, mais selon la discipline, l'environnement et même votre façon de rendre l'action, eh bien tous les paramètres changent. Inutile de vous lancer dans la photographie sportive si vous ne comprenez pas l'impact de la vitesse d'obturation sur un cliché.
0: Quelle que soit la discipline, une pose longue fait ressortir l'action par un flot de mouvements. À l'inverse, une obturation rapide fige les gestes et permet de voir les moindres détails, Louis.
1: Oui, Adrien, mais je dirais qu'aucune recette n'est essentiellement meilleure. Un filet donnerait une image plus dynamique, mais une scène figée peut mettre en évidence l'expression intense du sportif. En tout cas, il est important que ce soit votre choix et non un hasard. En équitation, par exemple, même les jambes des chevaux sont généralement nettes aux 4 centièmes de seconde.
0: Pour compliquer les choses, la gamme de vitesse varie énormément d'un sport à l'autre et même d'une vue à l'autre, Louis.
1: Exactement, Adrien. Par exemple, un cycliste qui arrive face à vous sera net aux 2 centièmes de seconde. Mais il faudra viser au minimum le 5 centièmes pour éviter le filet lorsqu'il passe de gauche à droite. Et sur certains sports, notamment les jeux de balle, il faudra dépasser 1 millième de seconde pour figer l'action. Une raquette et une balle de tennis seront totalement floues aux 5 centièmes. Et il faudra monter au moins aux 2 millièmes pour obtenir une image nette. Alors pour commencer, prenez donc une vitesse moyenne en fonction du sport. Et puis regardez votre première sélection de photos et accélérez ou ralentissez l'obturation selon le rendu que vous désirez.
0: Si vous utilisez votre appareil en priorité à la vitesse S ou TV, il adoptera de lui-même une grande ouverture. C'est idéal si vous faites le portrait d'un sportif, Louis.
1: Tout à fait, Adrien. Et son expression ressortira d'autant mieux que la faible profondeur de champ attirera le regard du spectateur sur son visage. Mais dans le cas d'un sport collectif ou d'un peloton, vous n'aurez qu'un participant net. Alors, difficile alors de saisir les expressions de tous les rugbymen d'une mêlée. Impossible également de capturer en même temps le regard du tennisman et la balle qu'il vise. Aussi, il est tentant de fermer le diaphragme afin d'étendre la profondeur de champ. Mais si vous êtes près de la route du Tour de France, fermée par exemple à F11, devrait vous permettre de saisir toute la première rangée du peloton.
0: Vitesse élevée et diaphragme fermé vont dans le même sens, limiter la lumière capturée, Louis.
1: Oui, Adrien, et ce n'est pas gênant sur un stade à la mi-journée. Mais en soirée, là, malheureusement, vous verrez la sensibilité ISO s'envoler. Et pire encore, il y a les sports en salle. Si votre appareil est ordinaire, eh bien vous heurterez rapidement un mur. Le flash donne toujours une action figée, mais si un autre éclairage est présent, l'associer à une pose plus ou moins longue, un 1/60 de seconde, peut faire ressortir le mouvement.
0: Le flash peut être pratique, mais il n'est pas toujours possible de l'utiliser. Parfois vous êtes trop loin de la scène, ou parfois il gênerait les sportifs, Louis.
1: Oui Adrien, vous devez alors faire des sacrifices. Par exemple, vous augmenterez l'ouverture, quitte à n'avoir qu'une seule tête nette dans un sport collectif. Vous accepterez un peu plus de flou de mouvement, ou encore vous vous résignerez à obtenir des clichés bruités et granuleux. Dans cette situation, il est crucial de photographier en RAW. Vous aurez besoin de fichiers bruts pour optimiser la réduction du bruit sur chaque image et même chaque zone de chaque image.
0: Merci Louis Crabec pour ses conseils photographiques. On se retrouve une prochaine fois pour notre épisode de Arrêt sur image. Merci Louis.
1: Avec grand plaisir Adrien, à bientôt.
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1: Johnny Hayes, qui s'appelle en réalité John Marshall Alexander Jr., est né le 9 juin 1929 à Memphis. C'est un chanteur, auteur, compositeur, interprète. Il est l'un des chanteurs de ballade les plus populaires au début des années 50. Fils d'un prédicateur, il apprend à jouer du piano très jeune. Après le lycée, il participe à la Seconde Guerre mondiale dans la marine américaine. Et après avoir été relevé de ses fonctions, il rejoint en tant que pianiste un important groupe de Memphis, dirigé par Adolph Duncan. Il y côtoie un guitariste, B.B. King, et le chanteur Bobby Blue Blunt. Après le départ de Bobby Blue Blunt, Johnny se met à chanter. C'est au printemps 52 qu'il sort chez Doug son premier disque, qui devient un grand succès, se plaçant en tête des classements rhythm and blues. À la veille de Noël 1954, Johnny Ace se tire alors une balle dans la tête en jouant à la roulette russe dans l'auditorium de la ville de Houston. Cette année-là, le magazine Cashbox lui décerne le prix de l'artiste le plus programmé de l'année. En 1955, la chanson « Pleading My Love », sortie à titre posthume, est immédiatement numéro 1 rhythm and blues. Elle se classe également en 17e position dans le classement pop. Ce single marque également l'histoire du disque en étant le premier 45 tours à vendre plus d'exemplaires que le 78 tours correspondants.

0: 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La revue de presse sur RCF Sud Belgique par Bernard Van Vint.
1: Depuis plus de 4 ans, les familles ukrainiennes sous les bombes tiennent debout. Elles soutiennent les combattants, consolent les endeuillés et empêchent la société de sombrer. Au Parlement européen à Bruxelles, un couple provenant d'Odessa et un évêque catholique ukrainien sont venus témoigner du rôle essentiel que joue la famille dans la résilience de la nation. Le 23 juin 2026, la guerre en Ukraine a dépassé le cap symbolique des 1580 jours, autant que la Première Guerre mondiale. Coupe du monde de football, quelles sont les nations où la liberté religieuse n'est pas respectée ? L'analyse du journal Dimanche démontre que 14 des 48 pays, soit près d'un tiers, qui participent à la Coupe du monde de football sont marqués par la persécution ou la discrimination religieuse. Pour l'aide à l'Église en détresse, cette compétition doit rappeler les valeurs qui nous unissent : le respect de la dignité humaine et de la liberté de religion ou de conviction. En Iran et en Arabie Saoudite, des interprétations rigoristes de l'islam sous-tendent des systèmes juridiques qui restreignent sévèrement la liberté religieuse, en particulier pour les convertis et les membres de communautés religieuses non reconnues. La République démocratique du Congo, quant à elle, souffre d'une instabilité chronique et de violences persistantes aggravée dans l'est du pays par l'intensification des activités djihadistes des forces démocratiques alliées. Le Mexique, l'un des 3 pays hôtes et lieu d'un match d'ouverture, est victime de crimes organisés et de trafic de drogue. Prêtres, responsables religieux et agents pastoraux y sont souvent pris pour cible par des groupes criminels cherchant à contrôler les communautés locales dans plusieurs régions du pays. Et en 2025, 2 prêtres ont été assassinés. Et il y a encore Haïti, le Maroc, la Tunisie, l'Algérie, la Jordanie, le Qatar, l'Égypte et la Turquie. Ces pays abritent des millions de personnes qui ne bénéficient pas pleinement de la liberté de religion ou de conviction. L'Irak offre cependant un exemple porteur d'espoir. L'accord avec l'Iran est une victoire au goût de défaite, écrit Philippe Paquet dans son édito de la Libre Belgique. Bateaux du monde entier, allumez vos moteurs, que le pétrole coule à flot. C'est en ces termes surréalistes que Donald Trump a annoncé la conclusion de l'accord entre les États-Unis et l'Iran, dont l'effet le plus attendu devrait être la réouverture du détroit d'Ormuz et la reprise du trafic maritime. Le président américain salue cette éventualité comme une victoire sensationnelle, paraissant oublier que le pétrole coulait à flot avant les hostilités qu'il a déclenchées avec le premier ministre israélien Benjamin Netanyahou. La Vie rapporte que lors de sa visite en France, du 8 au 14 juin dernier, le patriarche latin de Jérusalem et cardinal Pierre Battista Pizzaballa martèle son credo : rebâtir des ponts entre communautés israéliennes et palestiniennes et ne pas cesser d'espérer pour la Terre Sainte ensanglantée. Pour lui, en Terre Sainte, la spiritualité est confisquée. Alors un petit cocorico de chez nous, le musée de la Grande Ardenne à Bastogne consacre une grande rétrospective au peintre et prêtre ardennais Willows. Une plongée dans plus de 60 années de création où se mêlent Ardennes, voyage, lumière et humanité. Derrière le nom de Willow se cache l'abbé René Lejeune, de notre diocèse, artiste reconnu. Il est également collaborateur à RCF Sud-Belgique. Quelques infos au goût religieux dans un monde bien bousculé. Au plaisir de vous retrouver la semaine prochaine.
0: Allez, l'instant présent, c'est terminé pour aujourd'hui. J'étais ravi de passer cette heure en votre compagnie. On va se retrouver jeudi, même heure, même fréquence, puisque vous le savez, hein, tous les mercredis, c'est avec Jean-Pascal que vous avez rendez-vous. Et puis nous, on va se quitter en musique avec Demain. Alors Demain, c'est un titre du duo vocal La Rivière pour vous souhaiter une excellente après-midi. À jeudi, bye bye.

0: Merci d'écouter RCF, il est 13h. Et nous allons à Rome pour le journal de Radio Vatican.
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2: Morosité au Royaume-Uni pour les 10 ans du Brexit. Une large majorité de Britanniques considère que la sortie de l'Union européenne est un échec sur tous les plans ou presque, avec en prime une instabilité politique. La Turquie se prépare à accueillir le sommet de l'OTAN car a fait le ménage sur les grandes largeurs en arrêtant 240 personnes, des djihadistes aux militants d'extrême gauche. Le Soudan du Sud doit organiser les premières élections de sa jeune histoire en décembre prochain. Elles ont déjà été repoussées à 6 reprises et les obstacles pour leur tenue sont encore nombreux. Les Colombiens attendent toujours officiellement le nom de leur président, la gauche également. Son candidat à l'élection ne reconnaîtra sa défaite qu'une fois connus les résultats définitifs.
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2: Bonjour. Le 23 juin 2016, c'était un coup de tonnerre en Europe et tout particulièrement au Royaume-Uni. Une majorité d'électeurs britanniques disaient oui au Brexit. 10 ans plus tard, plus de 60% des Britanniques considèrent que leur retrait de l'Union européenne est un échec. Stagnation économique, promesses non tenues de contrôle de l'immigration, baisse du pouvoir d'achat auquel s'ajoute l'instabilité politique avec pas moins de 7 premiers ministres en 10 ans et surtout une perte d'influence dans le monde. À Londres, Jean Jaffray.
4: Aujourd'hui, près de 60% des Britanniques regrettent la décision de quitter l'Union européenne. Une majorité garde un mauvais souvenir du référendum. La campagne, en 2016, avait profondément divisé la population et créé des tensions au sein des familles et entre amis. Keir Starmer, qui avait fait activement campagne pour le oui, une fois Premier ministre, avait fixé des lignes rouges concernant les relations avec l'Union européenne. Pas question de réadhérer à l'Union douanière et au marché unique, tout en décrispant les relations avec Bruxelles. Ce sont surtout les échanges avec l'Union européenne, portant sur les exportations de marchandises, qui ont été pénalisés après la réintroduction de contrôles douaniers et sanitaires. Mais la City a rebondi en renforçant ses activités dans les secteurs de l'assurance et de la fintech. Alors que le contrôle des frontières était l'un des thèmes moteurs de la campagne pour le non, les gouvernements ont dû faire face à une forte augmentation des entrées de migrants hors Union européenne pour travailler notamment dans le secteur de la santé et de l'agriculture. Pour les partisans du Brexit mené par Nigel Farage, Bruxelles était le symbole honni d'une perte de souveraineté. Avec le recul, le Brexit apparaît comme la première grande manifestation de la vague populiste qui secoue le monde occidental. Londres, Jean Jaffray, Radio Vatican.
2: En Espagne, le Premier ministre, plus que jamais confronté aux difficultés, un parcours semé d'embûches, de son aveu même. Pedro Sanchez n'a pas l'intention d'abandonner les affaires malgré la condamnation hier de son ancien bras droit, José Luis Ábalos, à 24 ans de prison pour corruption. Le chef du gouvernement espagnol entend avancer donc sans se retourner. En Turquie, les autorités ont mené ce matin une vaste opération antiterroriste dans la capitale, Ankara. Plus de 240 personnes sont visées par un mandat d'arrêt. Ces arrestations ont lieu alors que la capitale turque accueillera dans 2 semaines le sommet des dirigeants de l'OTAN. À Ankara, les précisions d'Adnan Doer.
5: L'ampleur de ce coup de filet et le nombre de groupes visés par les arrestations laissent peu de doutes quant à leur lien avec les mesures prises par les autorités turques à l'approche du sommet de l'OTAN. Le parquet d'Ankara a émis des mandats d'arrêt pour 241 personnes. Elles sont soupçonnées de liens avec des organisations terroristes allant du groupe État islamique pour une trentaine de suspects à divers groupes d'extrême gauche pour les autres. La capitale turque accueillera les 7 et 8 juillet le sommet de l'OTAN et les autorités sont sur le qui vivent. Quelques heures avant ce coup de filet, la préfecture d'Ankara avait d'ailleurs annoncé l'interdiction de toutes les manifestations et autres rassemblements dans la capitale entre le 28 juin et le 10 juillet dans le cadre des préparatifs de l'événement. Tous les fonctionnaires seront en congé du 6 au 12 juillet dans la capitale turque, qui sera surveillée pour l'occasion par plus de 40 000 policiers et gendarmes. Un dispositif exceptionnel pour assurer la sécurité des chefs d'État et de gouvernement et de leurs délégations, dont le président américain Donald Trump, qui a confirmé sa venue. À Ankara, un endroit pour Radio Vatican.
2: Pas question que les inspecteurs de l'Agence internationale de l'énergie atomique inspectent les sites bombardés par Israël et les États-Unis. Téhéran a été très clair alors que les négociateurs américains et iraniens mettent en place des groupes de travail sur plusieurs sujets. La veille, pourtant, le vice-président américain présent en Suisse ce week-end avait affirmé que l'Iran était d'accord pour inviter les inspecteurs de l'AIEA. Concernant les avoirs iraniens qui doivent être débloqués, c'est l'Iran seul qui sera habilité à décider de l'utilisation de ces fonds. Autre affirmation à des autorités iraniennes alors que Washington avait précédemment laissé entendre que des conditions pourraient être imposées. Si l'Iran a toujours demandé que le volet libanais de la guerre soit inclus dans l'accord avec les États-Unis, Israël a toujours revendiqué sa liberté d'agir au Liban. La preuve encore ce matin avec des tirs israéliens de mitrailleuses qui ont causé la mort d'une personne dans le sud du pays. Deux autres ont été blessés. Les victimes se trouvaient près d'une pelleteuse qui dégageait une route, indique l'Agence nationale d'information libanaise. Israël, de nouveau épinglé par une commission d'enquête internationale mandatée par l'ONU. Dans son dernier rapport, elle accuse l'armée israélienne de cibler les enfants palestiniens dans la bande de Gaza, dénonçant une fois encore un génocide en cours. Le gouvernement israélien a immédiatement réagi, définissant le rapport comme diffamatoire, l'accusant de ne pas prendre en compte les tactiques qualifiées de brutales utilisées par le Hamas. Depuis l'indépendance du pays en 2011, ce sera la première fois que le Soudan du Sud organise des élections. Elles auront lieu en décembre prochain. C'est ce qu'ont annoncé hier les autorités de Djouba. Pourtant, les obstacles demeurent nombreux pour tenir les délais. Les précisions d'Augustine Passillier.
6: Rares sont les observateurs et les opposants politiques à croire un tel scénario, déjà reporté à 5 reprises. Pourtant, hier, le président de la Commission électorale nationale du Soudan du Sud a assuré que le tout premier scrutin de l'histoire de la plus jeune nation du monde se tiendra dans 6 mois, le 22 décembre. Il a toutefois reconnu les nombreux obstacles pour honorer cette promesse et demandé au gouvernement d'accélérer la correction des lacunes juridiques existantes. Le dernier recensement de la population date de 2008, c'est-à-dire 3 ans avant la scission du Soudan du Sud, autrefois rattaché au Soudan. Le pays n'a pas non plus adopté de constitution permanente. Le manque de financement compromet en outre le bon fonctionnement de la commission électorale dans une nation minée par la corruption. Mais le principal problème est d'ordre sécuritaire. Les troupes fidèles au président Salva Kiir et celles soutenant le premier vice-président Riek Machar s'affrontent de nouveau depuis l'an dernier. Depuis décembre 2025, plus de 300 000 civils ont été jetés sur les routes. L'espace démocratique et la liberté d'expression ne cessent enfin de se réduire, laissant peu d'espoir quant à la transparence du vote. Augustine Passy pour Radio Vatican.
2: Annuler les votes de l'étranger au second tour de la présidentielle au Pérou, c'est ce que le candidat de gauche Roberto Sanchez a demandé alors que les autorités électorales n'ont toujours pas donné le nom officiel du vainqueur du scrutin. Pour le moment, c'est la candidate de droite Keiko Fujimori qui est légèrement devant avec un peu plus de 40 000 voix d'avance sur un total de 19 millions. Les Colombiens attendent aussi la proclamation officielle des résultats de la présidentielle. Le candidat d'extrême droite Abelardo de la Espriella est de vainqueur d'une courte tête, mais à gauche, son adversaire, Iván Cepeda, ne se donne pas encore battu et attend les résultats définitifs pour reconnaître sa défaite. À Bogota, William Gazo.
7: Des centaines de manifestants qui défilent sur la place Bolívar en plein cœur de Bogota au cri des Cepeda président. Lundi, dans la capitale colombienne, certains partisans du candidat de gauche pensaient encore pouvoir gagner les élections présidentielles du dimanche 21 juin. Le scrutin, le plus serré de l'histoire récente de la Colombie, a vu l'emporter le candidat d'extrême droite Abelardo de la Espriella, qui devance seulement d'un point de pourcentage son rival de gauche. Une différence d'environ 250 000 votes que la gauche pense encore pouvoir combler avec le décompte définitif des voix, qui peut prendre encore quelques jours. Mais en Colombie, l'écart entre les deux dépouillements est historiquement infime, de l'ordre de 0,05%, annihilant presque tout espoir de retournement de situation. En attendant, Iván Cepeda refuse toujours de s'avouer définitivement vaincu, même si l'un de ses chefs de campagne a indiqué lundi qu'il reconnaîtrait et respecterait les résultats finaux une fois que ceux-ci auront été publiés. De son côté, le nouveau président, élu sur un programme d'ultra-fermeté contre les groupes armés, ne s'est pas exprimé lundi. Il a en revanche reçu une nouvelle fois le soutien de Donald Trump. Cela a été un grand honneur d'appeler à voter pour lui et je suis impatient de travailler avec lui pour bâtir une relation puissante entre la Colombie et les États-Unis, a déclaré le président américain. Bogota, William Gazo, pour Radio Vatican.
2: C'est une trêve, pas une reddition en Bolivie. L'ancien président Evo Morales a voulu être clair. La levée des derniers barrages qui, depuis cette semaine, bloquaient les approvisionnements du pays n'est que temporaire. Sa décision intervient en tout cas 3 jours après la proclamation de l'état d'exception par le président Paz, qui entend ainsi rétablir la circulation des biens et des personnes. Voilà, c'est la fin de cette édition. Prochain retour de l'actualité en langue française, ce sera 18h, heure de Rome. D'ici là, vous pouvez retrouver toutes nos nouvelles sur notre site internet www.vaticannews.va ainsi que sur notre page Facebook ou notre compte X. D'ici là, une très bonne journée. À toutes et à tous.
8: Et c'était Xavier Sartre qui vous présentait le journal de Radio Vatican.
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8: Bonjour à toutes, bonjour à tous et bienvenue dans La vie est belge, très estivale. Voilà, ça se voit au niveau de la chaleur et puis ça y est, on est déjà le 23 juin. Alors aujourd'hui, au menu de ce 23 juin, je vous propose une exposition détonnante. On va parler également du circuit court, fruits et légumes. Et puis on parlera aussi une pièce interprétée par la compagnie de théâtre amateur Crea Nova. L'exposition détonnante, c'est Juxtaposed Emotions, pardon pour l'accent anglais, une exposition d'un certain Jim Jazz, qui n'est autre que le réalisateur français naturalisé belge Jean-Marie Poiret. Des œuvres faites de photos, d'assemblages, de collages et de peintures, c'est à découvrir à Bruxelles, à la galerie Frédéric Moreau. Et Denis vous en parle dans Histoire de voir dans un instant. Je vous parlais du circuit court fruits et légumes. Et bien soutenir l'agriculture locale, c'est l'une des missions de la ELA, la Haute École de Louvain-Hainaut. Une école qui est même la seule à proposer un cursus en agriculture durable et logistique de circuit court. Thomas Genehaut de la rédaction de RCF Liège a rencontré Camille Herbin, qui est la coordinatrice du projet Wasabi 2.0, un projet qui vise à soutenir le circuit court en fruits et légumes par le biais de la recherche et l'innovation. C'est donc ce coup de projecteur qui interviendra d'ici 10 petites minutes. Et puis on terminera La vie est belge aujourd'hui par du théâtre amateur avec la troupe Crea Nova qui a choisi de jouer la pièce de Yasmina Reza, le dieu du carnage. Isaline Nicole est l'une des comédiennes de la troupe et elle viendra nous dire pourquoi les représentations donc à Bruxelles de cette troupe Crea Nova. Ça sera le 27 juin à 20h et le 28 juin à 18h, c'est-à-dire le week-end prochain. Mais d'abord, allez, on retrouve Dani.
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10: Il y a des artistes qui changent de médium comme on change de costume. Et puis, il y a ceux qui changent de médium sans jamais changer de regard. Jean-Marie Poiret, 80 ans, appartient sans doute à cette seconde catégorie. Pendant des décennies, il nous a fait rire au cinéma en tant que réalisateur de la saga Les Visiteurs, Le Père Noël est une ordure, Les Anges gardiens ou encore Papy fait de la résistance. Aujourd'hui, la Frédéric Moreau Gallery expose ses œuvres à Bruxelles sous le nom de Jim Jazz. Le pseudonyme intrigue, les tableaux davantage encore. Car en entrant dans cette exposition, on comprend rapidement que le réalisateur n'a pas abandonné la mise en scène. Il a simplement quitté l'écran pour la toile. Ses œuvres ressemblent à des rencontres impossibles. Une star hollywoodienne du siècle dernier, Gina Lollobrigida pour la cité, croise une vierge à l'enfant, sans l'enfant, de Bellini. Une actrice française, Ariel Dombal, s'invite dans un décor inattendu. Les époques se mélangent, les références s'entrechoquent, les certitudes vacillent. Jean-Marie Poiret photographie, assemble, colle, transforme, puis intervient à la peinture acrylique. Le résultat est hybride, coloré, parfois insolent, toujours surprenant. On pourrait croire à un simple jeu visuel, mais ce serait réducteur, car derrière l'humour apparaît une réflexion plus subtile sur notre époque. Les images que nous croyons connaître changent soudain de sens lorsqu'elles sont déplacées de leur contexte, un peu comme les acteurs d'une comédie qui se retrouveraient sans prévenir dans une tragédie ou l'inverse. Le regardeur sourit souvent, mais il s'interroge aussi. J'ai particulièrement apprécié cette liberté. Rien n'est sacré, mais rien n'est vraiment moqué non plus. L'artiste joue avec les symboles, les célébrités, les icônes religieuses ou populaires, comme un enfant facétieux qui aurait découvert la boîte à costumes du grenier familial. C'est peut-être là que réside le charme de cette exposition. À l'heure où tant d'œuvres contemporaines semblent vouloir nous expliquer ce qu'il faut penser, Jim Jazz nous propose autre chose, le plaisir de regarder, de s'étonner et parfois de rire. Après tout, faire sourire devant une toile est peut-être aussi difficile que faire rire dans une salle de cinéma. Et dans son cas, ce qui frappe d'abord, ce n'est pas la technique, même si elle est absolument intéressante, ni le curriculum vitae prestigieux du réalisateur. C'est cette sensation un peu étrange de se retrouver devant des images qui nous font sourire avant de nous faire réfléchir. Jean-Marie Poiret semble avoir décidé de relever ce défi avec une gourmandise intacte, un mélange de légèreté, d'impertinence et d'intelligence. On rit d'abord de la rencontre improbable entre les personnages et puis on se demande pourquoi cela fonctionne si bien. Et c'est souvent là que l'œuvre commence réellement à parler. En fait, Poiret n'a peut-être jamais cessé d'être réalisateur. Au cinéma, il faisait se rencontrer des mondes incompatibles, les chevaliers médiévaux et le XXe siècle, dans Les Visiteurs par exemple. Et dans ses tableaux, il continue le même jeu. Il fait voyager les personnages à travers le temps, les époques et les codes culturels. Il raconte encore des histoires, mais en une seule image. C'est une jolie passerelle entre sa carrière de cinéaste et son travail d'artiste plasticien. Et puis, il y a quelque chose d'assez réjouissant dans cette exposition. Elle ne se prend pas au sérieux. Dans certains lieux d'art contemporain, on a parfois l'impression qu'il faut un dictionnaire, 3 catalogues et un doctorat pour comprendre ce qu'on regarde. Ici, on entre, on observe, on sourit, on est surpris et seulement après on commence à réfléchir. C'est une porte d'entrée très généreuse pour le visiteur. L'artiste ne cherche pas à l'impressionner, il cherche à l'embarquer. Je trouve que c'est une nuance importante. Ces tableaux ont l'élégance des plaisanteries réussies. On sourit immédiatement et on découvre qu'il y a davantage derrière le sourire. Et puis, avouons-le, il y a quelque chose d'assez réjouissant à voir un homme de 80 ans continuer à s'amuser avec autant de liberté. À une époque où l'on parle souvent d'art avec gravité, lui semble encore considérer la création comme un terrain de jeu. Et cela se ressent dans chaque œuvre. Je vous invite à venir découvrir le travail d'artiste de Jean-Marie Poiret à la Frédéric Moureau Galerie, immeuble Rivoli à la chaussée de Waterloo, à Uccle. L'exposition y est prolongée jusqu'au 1er août prochain.
8: Merci beaucoup, Dany, pour cette recommandation. Et comme vous nous parliez, Dany, du Père Noël est une ordure, hein, l'un des films réalisés par Jean-Marie Poiret, impossible de ne pas passer cette chanson. La chanson phare culte de ce film culte, donc Le Père Noël est une ordure, c'est Guy Marchand, Destinée.

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1: Soutenir l'agriculture locale, c'est l'une des missions de la HELA, la Haute École de Louvain-Hainaut. C'est l'école qui est même la seule à proposer un cursus en agriculture durable et logistique de circuit court. Et Thomas Genehaud, de la rédaction de RCF Liège, a rencontré Camille Herbin, qui, elle, est la coordinatrice du projet Wasabi 2.0, un projet dont ils vont nous parler. Ils vont nous en dire un petit peu plus. Je vous propose d'écouter Thomas Genehaud.
2: Parler de Wasabi 2.0 au début de l'entretien, ouais. Est-ce que vous savez nous expliquer ce que c'est ce projet justement ?
3: Oui, tout à fait. Donc Wasabi 2.0, parce qu'il y a un Wasabi, on va dire 1.0, c'est une initiative d'innovation stratégique, c'est-à-dire que l'objectif c'est d'identifier des secteurs de spécificité de la région qui se démarque par rapport à ses concurrents. Et je pense qu'en horticulture, on peut être assez content. On a pas mal de centres de recherche très performants. On a des modèles de gouvernance et des modèles économiques qui se distinguent. Je vais citer par exemple la ceinture alimentaire liégeoise qui existe depuis, je pense, presque une quinzaine d'années, qui est vraiment un exemple qui est souvent visité en dehors de la Belgique par des Européens, par exemple, qui crée tout un tissu alimentaire au début autour de la ville et puis au niveau de la province pour connecter et rapprocher producteurs et citoyens. Et donc, en fait, l'IIS, Wasabi 2.0, est là pour soutenir les filières courtes en fruits et légumes, donc en horticulture comestible, également dans tout ce qui est à niveau animaux d'élevage de petite taille, donc poissons, volailles, insectes, c'est-à-dire ceux qui ont un faible impact au niveau de leur production sur tout ce qui est impact en termes d'émissions de CO2 ou d'équivalent d'émissions CO2. Et l'objectif, c'est par des projets d'innovation et de recherche de les soutenir pour les rendre plus résilients, plus forts et leur permettre de se distinguer par rapport à nos concurrents voisins. Alors c'est compliqué dans le sens où souvent l'innovation, on la rattache à une innovation technologique, un nouveau produit, une nouvelle technologie. Dans l'horticulture, parfois, et même souvent, j'ai envie de dire aujourd'hui, ce qui peut faire la différence, ce sont des nouveaux modèles économiques et des nouveaux moyens de décider ensemble, des nouveaux modèles de gouvernance. C'est donc parfois plus compliqué à travailler parce qu'il y a moins de financement. On recherche pour des choses qui leur sont moins palpables, qui ne sont pas un produit qui va pouvoir être commercialisé à un prix X sur le marché. Par contre, c'est d'autant plus important parce qu'une meilleure gouvernance, par exemple, connecter, mettre autour de la table la grande distribution avec les petits producteurs pour inverser là où il y a prise de décision et mettre les gens sur le même niveau en termes de pouvoir de décision et de pouvoir de négociation et faire en sorte que les petits producteurs puissent voir leurs produits à leur prix dans la grande surface. Ça, ce serait une énorme révolution et ça viendrait en quelque sorte résoudre, par exemple, les problématiques de manque de débouchés et d'accessibilité à des produits locaux dans les grandes surfaces qui restent les lieux où la majorité des personnes font leurs courses. Et là, avec ce genre d'innovation, on aura un impact directement sur tous les horticulteurs wallons. Et alors, on n'a pas parlé de chiffres, mais en fait, en Wallonie, il y a à peu près 12 500 agriculteurs au sens large. Et parmi ceux-ci, il y en a 3 000 qui sont vraiment sur l'horticulture, donc sur tout ce qui est fruits, légumes, arboriculture fruitière, donc surtout poires, pommes, fruiticulture, donc les fraises et dans une moindre mesure les petits fruits, et puis l'arboriculture ornementale.
2: Donc quand on parle de circuit court, ici, on pense souvent aux producteurs qui vendent directement aux consommateurs, mais en fait c'est une vision un peu plutôt simpliste par rapport à votre position.
3: Ah, le circuit court, c'est vrai que ça mérite à chaque discussion de pouvoir la définir en amont. Parce que tout le monde n'a pas toujours la même définition. Celle qu'on retrouve le plus du circuit court, c'est qu'il y ait un intermédiaire maximum entre le consommateur et le producteur. Le revers de cette définition, c'est que si je suis un producteur, je ne sais pas, en Grèce ou en Pologne ou peu importe où, en fait, on va dire plus loin géographiquement, et qu'il y a un intermédiaire entre moi qui produis dans cette autre partie du monde et le consommateur qui est ici en Wallonie, ça reste du circuit court. Or, aujourd'hui, souvent est sous-entendu derrière la notion de circuit court une notion de proximité, de localité. Et à l'inverse, dire qu'un produit a été produit à, disons, 40 km de chez moi, mais si entre-temps il est passé par un distributeur, par un transformateur, par d'autres acteurs, ben, je ne rentre plus dans la définition du circuit court parce qu'il y a eu beaucoup d'intermédiaires. Et donc, j'aime bien une définition qui n'est pas propre à Wasabi 2.0, heureusement d'ailleurs, qui est beaucoup reprise en Wallonie, qui est, notamment par Manger Demain, je pense qu'il a introduit cette notion, de dire qu'il y a maximum un intermédiaire entre le producteur et le consommateur, ou plus d'intermédiaires si ces intermédiaires amènent une réelle valeur ajoutée aux producteurs et aux produits, et que leur marge n'empiète pas sur la marge du producteur. Donc c'est, voilà, on joue un petit peu avec les notions, c'est une bonne question, c'est pas si évident. Ici, moi, je vais rester sur une notion de produit en Wallonie pour les Wallons, avec le moins d'intermédiaires possible, à condition que ce soit des intermédiaires qui, effectivement, soient des intermédiaires connus de tout le monde dans la chaîne de valeur, et qu'ils ne viennent pas rogner sur la marge du producteur.
2: D'accord, donc c'était important de le clarifier pour ceux qui auraient leur propre définition.
3: On est d'accord.
2: On parlait déjà tout à l'heure, sur quoi les formations agricoles et horticoles devraient-elles davantage insister pour attirer les jeunes ?
3: Alors aujourd'hui, il y a plusieurs pistes qui sont explorées par les différents acteurs de la formation. Il y a clairement ce besoin d'être plus directement en contact avec le terrain durant les formations. Donc de plus régulièrement organiser des stages ou ne serait-ce que des visites d'horticulteurs sur leur terrain, d'aller voir des démonstrations, d'être dans la pratique. Il y a un deuxième volet, on en a, je pense, un petit peu parlé, c'était surtout ce qui est durabilité. Aujourd'hui, il y a une vraie remise en question de la majorité des acteurs de l'enseignement et de la formation qui intègrent et ou qui souhaitent intégrer plus de volets sur cette partie-là. Alors, durabilité, de nouveau, c'est une notion que je ne vais pas définir ici, mais qui mériterait une thèse à elle-même sur c'est quoi la durabilité et le développement durable. Mmh. On parle de, derrière généralement durabilité, on parle de production en eau, on parle de production en agroécologie, on parle de se passer de pesticides, d'herbicides, ou de travailler avec des bio-herbicides, des biopesticides. Et je pense qu'il y a un énorme travail de communication en fait à faire, que ne peuvent pas porter uniquement les acteurs de la formation, pour vraiment remontrer et redorer nos métiers horticoles, leur montrer en fait toute la valeur qu'ils amènent. On a avec le groupe de travail justement, par exemple, organisé il y a 2 mois toute une journée d'information et de formation à destination des conseillers pédagogiques. Du CIEP et des cités des métiers de Charleroi, Namur et Liège, pour prendre le temps de vraiment leur expliquer, ça c'était expliqué par des représentants du secteur, donc pas par des chercheurs, pas par des personnes éloignées, mais vraiment par les personnes connectées directement au métier, aux agriculteurs, aux horticulteurs au quotidien, de c'est quoi le métier d'un maraîcher, c'est quoi le métier d'un fraisieriste, c'est quoi le métier d'un arboriculteur, c'est quoi le métier d'un pépiniériste. Et puis, ils ont vraiment eu l'occasion d'aller visiter toutes les infrastructures horticoles qui sont au

0: sortir et qui s'adresse soit au CIEP, soit à la Cité des métiers, qui puisse, en étant en contact avec les conseillers pédagogiques, être informé de ces filières de manière la plus juste possible. Et on a eu des retours très, très positifs de cette journée. Les conseillers pensaient qu'il n'y avait pas de débouché dans cette filière. Certains imaginaient que les gens qui étudiaient en secondaire technique et professionnel y étaient un petit peu par dépit ou parce qu'ils ne savaient pas très bien ce qu'ils voulaient faire et qu'ils avaient testé ça, alors qu'on voit que vraiment les apprenants sont passionnés et savent très bien ce qu'ils font là. Donc voilà, c'est des leviers, d'après nous, pour pouvoir visibiliser, informer tous les acteurs qui, de près ou de loin, vont pouvoir toucher et parler des formations et des métiers.
1: Pour terminer, si la Wallonie parvient à redonner de l'élan à ses formations grâce à des initiatives comme celles dont vous venez de parler et des prises de parole comme la vôtre, qu'est-ce que cela pourrait changer dans 10 ans ?
0: Ah, voilà. J'aime beaucoup cette question. S'il y a réellement une prise de conscience et les moyens qui sont mis pour pouvoir soutenir d'une part les acteurs de la formation et de l'enseignement, mais d'autre part, en fait, les acteurs qui sont sur le terrain, donc les horticulteurs, les agriculteurs, d'ici 10 ans, a priori, nos chiffres qui sont aujourd'hui en diminution seraient en évolution, donc il y aurait de plus en plus d'apprenants, d'étudiants dans les filières de formation, ce qui veut dire aussi qu'on améliorerait sans résoudre totalement une problématique de relève. Et je pense que dans le contexte géopolitique d'aujourd'hui, qu'on le veuille ou qu'on le veuille pas, avec le réchauffement climatique, avec les tensions au sein de l'Europe, en dehors de l'Europe, c'est plutôt une question de sécurité, en fait, de pouvoir s'assurer que tout ce qui est compétences, expertise, relève, concernant tout ce qui est alimentaire, donc principalement aussi l'horticulture, même s'il y a évidemment l'élevage, les céréales, etc., reste important, valorisé et présent en Wallonie. Peut-être juste pour rappeler qu'aujourd'hui, 42% du territoire wallon est occupé par des terres agricoles. Alors, elles ne sont pas toutes en production pour de l'alimentaire. Il y a évidemment des prairies et des productions qui ne sont pas destinées à l'alimentation humaine directement. Et un des plus gros bassins d'emploi aujourd'hui en Wallonie, c'est l'agroalimentaire. Donc là, ça reprend aussi tout ce qui est transformation, industrie, etc. Mais il y a en fait un vivier aujourd'hui qu'il est important de soutenir pour assurer sa pérennité. Et donc votre question, c'était si le changement a lieu aujourd'hui, c'est quoi l'impact d'ici 10 ans ? Oui, des relèves, une meilleure autonomie alimentaire et surtout, je pense qu'il faut revaloriser ces métiers qui sont souvent un peu oubliés. C'est le cas d'autres filières, évidemment. Et donc, je pense une reconnexion avec le monde un peu rural, en dehors en tout cas de l'urbain, parce qu'aujourd'hui, on a beaucoup détaché le citoyen, le citadin de ce qui est en périphérie et de ce qui est en dehors de sa ville. Il n'y a plus de contact avec la nature, avec la terre. Alors que les villes, historiquement, n'en arrivaient pas à se développer dans le passé tant qu'elles n'étaient pas en mesure de nourrir leurs propres citadins. Aujourd'hui, on peut aller chercher de l'alimentation au bout du monde, donc si je n'ai pas les terres agricoles pour nourrir ma population, c'est pas grave, je vais chercher chez mes voisins. Je ne suis pas contre la mondialisation et ces échanges sont très riches, évidemment. Par contre, c'est important de se rappeler que ce qu'on mange et qui nous donne de l'énergie au quotidien, qui nous permet de tenir et de passer nos journées, ben, ça ne vient pas de nulle part, ça ne pousse pas sans rien, ça demande énormément d'expertise et donc ça a de la valeur. Et cette valeur, il faut la remettre au centre et je pense que du coup, si le politique nous aide pour pouvoir renflouer ces filières et répondre au manque de débouchés, on sera tous beaucoup plus conscients de ce qu'on a dans notre assiette et pourquoi elle est là.
1: Camille Herben, merci beaucoup de nous avoir accordé de votre temps.
0: Avec grand plaisir.
1: Pour le coup, c'était super. Merci beaucoup.
2: Et merci beaucoup Thomas Genehaut pour cette interview donc à propos de ce projet Wasabi 2.0.
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2: Et c'est à Bruxelles et particulièrement dans le quartier de Saint-Gilles qu'on va parler théâtre avec une troupe de théâtre amateur dans quelques instants. Tiens, voilà, le thème, c'est Salvatore Adamo qui

0: Faux semblant, c'était ce titre de Salvatore Adamo.
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0: Ça ne sert à rien de bien se comporter. L'honnêteté est une idiotie qui ne fait que nous affaiblir et nous désarmer. Véronique, moi je crois au dieu du carnage. C'est le seul qui nous gouverne, sans partage, depuis la nuit des temps. Voici donc un extrait de l'une des pièces phares avec art de Yasmina Reza, le dieu du carnage. Dans son humour grinçant et son ironie mordante et cinglante, Yasmina Reza raconte comment deux couples bourgeois se rencontrent pour régler pacifiquement une dispute entre leurs fils, et ce qui commence avec politesse et bonne volonté, eh bien, va dégénérer très rapidement en un huis clos explosif, révélant l'hypocrisie et les instincts violents de chacun. Et c'est cette pièce que la compagnie de théâtre amateur Créanova a choisi d'interpréter. Parmi les comédiens et les comédiennes, il y a Alain Berkmans, Federica Mamini, Mathieu Moulonguet et Isaline Nicole. Et Isaline Nicole, eh bien, la comédienne qui vient nous en parler. Bonjour et bienvenue Isaline.
2: Bonjour. Bonjour.
0: Voilà, j'ai pas fait d'erreur en parlant de Créanova, compagnie de théâtre amateur.
2: Non, alors Créanova c'est le théâtre et nous c'est... on est une compagnie, on était étudiants chez eux et maintenant on a monté notre troupe.
0: Voilà, très bien. Voilà. La belle commande d'ailleurs. Vous savez pas encore.
2: Toujours pas de nom. Voilà, la compagnie sans nom pour l'instant.
0: Voilà, la compagnie sans nom. Mais c'est sympa aussi, la compagnie sans nom. Voilà, en tout cas, vous allez donc présenter cette pièce le week-end prochain, donc samedi 27 juin à 20h et le dimanche à 18h à Saint-Gilles, ici à Bruxelles, hein, pas loin de nos studios d'ailleurs, rue de la Victoire, oui. Donc dans le théâtre Créanova. Pourquoi ce choix de cette pièce de Yasmina Reza?
2: Alors, à la base, c'était un choix plutôt très terre-à-terre, c'est qu'on était quatre cette année et dans la troupe et on s'est dit, bah, il faut qu'on trouve une pièce avec quatre personnages,
0: voilà,
2: tout simplement.
0: On a fait plouf-plouf.
2: Et non, on a regardé tous les quatre, on a un peu cherché ce dont on avait envie et on a trouvé que cette pièce était assez intéressante. Alors, elle a été écrite, je ne sais plus, en 2007 ou 2008.
0: Ouais, elle a été interprétée en 2011.
2: Hein, oui, voilà.
0: Elle a une bonne quinzaine d'années.
2: Mais, mais elle reflète beaucoup de choses de la société actuelle et on s'est dit que c'était ça pouvait être amusant en fait de faire cette pièce.
0: Et alors comment ça se passe quand on est tous les quatre? C'est que chacun vous intervenez tous dans la mise en scène ou vous désignez l'un de vous pour dire ok, on a besoin d'un regard un peu extérieur?
2: Oui, on a un donner tous notre avis au cours des répétitions, mais on s'est fait aider. En fait, on s'est fait aider d'un coach, un metteur en scène, Christophe, qui nous a aidés, qui est venu 3-4 fois nous voir en répétition et nous a proposé des choses. Et puis on s'est fait aider aussi de notre ancien professeur, Luca Franceschi, qui est comédien et metteur en scène également.
0: Voilà. Qu'est-ce que ça apporte d'être un petit peu comme ça, un petit peu en liberté, même si vous avez eu un regard extérieur de coach et de metteur en scène, mais sinon vous êtes quand même un peu en liberté,
2: ouais,
0: Isaline.
2: C'est génial. Ouais. C'est génial parce que bah, bien sûr on travaille notre personnage, la psychologie de notre personnage, son passé aussi, pourquoi il est comme ça aujourd'hui. Et puis ça, le fait de mettre en scène par nous-mêmes, ça nous aide aussi à décupler un peu notre créativité, nos inspirations. Et c'est vrai qu'au fur et à mesure, on voyait au fur et à mesure des répétitions que ça évoluait et c'est vraiment intéressant.
0: Ouais, et alors justement, Isaline, Nicole, dans cette pièce, j'ai dit il y a deux couples qui vont se rencontrer pour régler la situation entre leurs fils qui se sont disputés. Vous incarnez quelle épouse du couple et c'est quoi les points saillants de votre personnage?
2: Alors moi, j'incarne le rôle de Annette, qui est mariée à Alain, qui c'est un couple assez bourgeois, traditionnel. Un peu tiré sur quatre épingles et qui n'aime pas trop qu'il y ait de conflits et encore moins des conflits avec les enfants à l'école. On a peur surtout Annette a peur des candidatons, qu'on la juge sur
0: la façon dont elle éduque son
2: fils.
0: C'est ça.
2: Ouais.
0: Donc c'est-à-dire que pour elle, il faut enterrer l'affaire, faut pas en parler.
2: Pas enterrée, mais la régler et puis la régler que tout se passe bien en fait.
0: Ouais. Et elle, justement, elle propose quoi pour la régler? Ça va être quoi
2: Et
0: son
2: ben
0: credo?
2: de elle, son credo, ça va, c'est vraiment d'arranger les choses, de bien s'entendre avec les parents de l'autre garçon et d'organiser une rencontre avec les enfants.
0: Ouais. Et
2: Voilà.
0: alors, les enfants, justement, on dit la dispute, mais est-ce qu'elle est allée loin? Elle est grave? Ils sont insultés? Ils sont
2: Ils
0: tapés?
2: se sont tapés, c'est pas vraiment une dispute. D'ailleurs, c'est plus ils se sont bagarrés et il y en a un qui a perdu une dent.
0: Ah oui,
2: Et
0: voilà,
2: voilà.
0: oui. Donc effectivement,
2: Donc
0: on peut comprendre un petit peu, voilà, que c'est allé assez loin. Et donc l'autre couple, j'imagine, forcément aussi pour le côté antagoniste, l'autre couple, lui, va être finalement être un peu plus vindicatif. Il n'a pas forcément envie que tout se passe bien comme Annette.
2: Non, eux, ils veulent oui, que effectivement ça se règle aussi, mais ils vont être beaucoup plus grinçants et comment dire
0: Exigeant, c'est-à-dire
2: exigeants
0: c'est leur
2: sur
0: fils qui a perdu une
2: bah
0: dent.
2: oui, faire bien prendre conscience que enfin, mon fils dans cette pièce a fait une énorme bêtise.
0: Voilà,
2: Et bien nous le faire sentir.
0: il a
2: Voilà.
0: cassé une dent, donc bon, vous êtes gentil, vous paierez aussi la note du
2: Oui.
0: dentiste.
2: Oui.
0: Ouais. Parce que finalement, c'est pas juste les rapports aussi entre les enfants, mais ça va aussi montrer bien évidemment comment dire, les valeurs de chaque couple. Et cette notion d'argent qui paye quoi peut aussi devenir une question de levier social, de
2: Oui,
0: façon
2: exactement.
0: d'imposer à l'autre sa volonté.
2: Oui. Mais en fait, l'histoire n'est qu'un prétexte dans cette pièce. C'est plus pour faire ressortir comment les masques peuvent tomber à partir d'une. Bah, à la base, c'est juste une bagarre entre enfants. Ça arrive à tout le monde et voilà. Et c'est vrai que c'est assez intéressant de voir l'évolution des couples dans la pièce. C'est une pièce qui est hyper intéressante parce qu'on commence très calmement et on finit dans le chaos. Et niveau énergie, c'est assez hard, mais c'est très jouissif à jouer.
0: Ouais, bah c'est surtout en plus Isaline Nicole. Si on connaît un petit peu le style de Yasmina Reza, on sait que c'est quand même des phrases et dialogues cinglants,
2: Oui.
0: jouissifs, mais avec un certain niveau de ping-pong, quoi. Voilà,
2: Exactement.
0: ça va,
2: C'est du
0: c'est
2: ping-pong
0: rythmé.
2: tout le temps. C'est ça qui est enfin, intéressant et aussi très dur, c'est qu'on doit s'écouter tout le temps parce que parfois on va répondre à une question, mais 3 pages plus tard. Donc c'est vrai que c'est une pièce qui est hyper, hyper exigeante aussi dans l'appréhension de la pièce et l'apprentissage.
0: Ouais, et c'est vrai que donc c'est une déflagration donc à chaque fois qui montre les valeurs de chaque couple, mais forcément ça renvoie, j'imagine, aussi à la notion d'éducation, le style d'éducation que même chacun au sein du couple défend. Et donc bah, souvent on sait qu'au sein d'un couple on n'est pas toujours
2: Non.
0: d'accord sur cette question et sur d'autres, hein, mais
2: Non, non, parce qu'il va y avoir des tensions entre les couples, mais aussi des tensions entre chaque couple, entre bah, Annette et son mari et Véronica et son mari.
0: Oui, ça va révéler finalement les failles, là aussi, les
2: Oui,
0: non-dits.
2: exactement.
0: Finalement, ouais. Une dispute qui a dégénéré entre leurs enfants, ça va révéler tout ce que les couples intrinsèquement n'arrivent pas trop à gérer et ce qu'ils mettent un petit peu sous le tapis, quoi.
2: Tout à fait.
0: Et alors, moi, je me demandais, Isaline Nicole, puisque cette pièce, hein, je l'ai dit, c'est l'une des pièces les plus célèbres de Yasmina Reza, avec art. Au théâtre, elle a été interprétée par Isabelle Huppert, par Valérie Bonneton,
2: Oui.
0: Éric Elmosnino et André Marcon,
2: Oui.
0: des
2: Ouais,
0: sacrées,
2: que j'adore
0: sacrées
2: d'ailleurs.
0: pointures. Voilà.
2: Ouais.
0: Alors, et au cinéma aussi. J'oublie pas qu'elle a été
2: Oui.
0: adaptée au cinéma. Il y avait quand même Jodie Foster, Kate Winslet,
2: Voilà.
0: Christopher Waltz et John C. Reilly. Là aussi, deux
2: Ouais.
0: sacrées pointures. Est-ce que justement, pour préparer la pièce, vous avez revu peut-être une captation de la pièce ou au moins le film où vous vous êtes dit non, non, non, non, non, vaut mieux pas, ça risque de nous influencer.
2: Moi, j'avais déjà vu la pièce d'ailleurs l'année dernière au Théâtre Le Public à Bruxelles.
0: Oui, parce qu'effectivement, cette pièce à l'origine qui a été créée avec Isabelle
2: Ouais.
0: Huppert et Valérie Bonneton a été
2: Ouais, c'est
0: tournée,
2: ça.
0: adaptée et tourne, hein, en France, en
2: Et c'est l'une
0: Belgique,
2: des
0: bien
2: pièces les
0: sûr.
2: plus jouées apparemment, c'est ce qu'on a entendu.
0: Ouais.
2: Et aussi, on a regardé le film. Alors, au départ, moi, je ne voulais pas trop le regarder pour ne pas être influencée. Et en fait, je l'ai regardé il n'y a pas si longtemps que ça, il y a un mois. Et en fait, ça m'a confortée dans aussi ce que je pense. C'était bien parce que j'ai eu le temps de faire le travail sans le savoir d'Annette et ça m'a confortée en fait dans
0: oui.
2: comment je voulais l'interpréter.
0: Ouais, dans ce que vous avez saisi du personnage, finalement, celle que vous avez vue à l'écran, vous avez dit ah d'accord, on avait suivi le même fil rouge.
2: Ouais, c'est super. Enfin, ça donne des idées aussi. Tiens, ça, je pourrais peut-être adapter comme ça, mais. C'est plus de l'inspiration, mais pas du tout. Et puis même pour nous, ce serait pas intéressant de faire un copier-coller.
0: Oui. C'est ça qui est aussi effectivement un petit peu casse-gueule, c'est qu'on répète, vous êtes des comédiens et des comédiennes amateurs, mais aussi en interprétant une pièce professionnelle qui est très exigeante et qui est aussi très connue. Vous arrivez à vous dire, ok, on fait ce qu'on a à faire, on donne tout et voilà. Et tant
2: Exactement,
0: pis, on essaie de pas se comparer.
2: On donne tout et puis on s'amuse. Qu'est-ce qu'on s'amuse parce que c'est des rôles dans la vraie vie, c'est pas vraiment nous. Et c'est vrai que c'est hyper intéressant d'interpréter des gens où je pense qu'on réagirait pas de la même façon dans la vraie vie.
0: Ouais. Donc, justement, voilà. en ayant creusé un petit peu le personnage d'Annette, qu'est-ce qui vous touche quand même chez elle? Parce que même dans des personnages où on se dit oh là là, elle est pas sympa, elle est ceci, il y a toujours quelque chose qui nous émeut.
2: Moi, ce qui m'émeut chez elle, c'est qu'elle veut essayer de bien faire au départ. Mmh. Elle veut bien faire, elle veut arrondir les angles, elle veut que ça. Ok, bon, on va s'arranger et puis on va peut-être devenir amis avec l'autre couple, mais.
0: Non.
2: Ouais.
0: Surtout finalement, ça révèle aussi beaucoup de sa propre éducation à elle et des injonctions faites aux femmes, surtout pas de vagues, il faut tendre la main, il faut être gentil, il faut bien se faire accepter dans le groupe. Je caricature, mais il y a quand même de ça.
2: Totalement.
0: Ouais. Est-ce que jouer justement cette pièce qui va forcément aussi peut-être réveiller des failles peut-être un peu personnelles ou des questionnements un peu personnels, même si chacun de vous quatre n'êtes pas du tout dans cette situation, est-ce que d'une certaine manière ça vous a révélé des choses sur vous, Isaline?
2: Révélé, je sais pas, mais en tout cas ça m'a fait penser à d'autres personnes que je connais.
0: Ouais. Ça vous a aidé en vous disant non, tiens, maintenant je saurais comment agir avec elle.
2: C'est plus sur le rôle aussi de aujourd'hui, bien sûr, on en parle beaucoup plus, mais le rôle de l'homme et de la femme aussi, où elle veut bien faire, mais aussi elle veut bien faire vis-à-vis de son mari, qui lui, on va pas en faire un plat, j'ai pas que ça à faire, voilà. Donc. Et puis à la fin, tout se débloque en elle. Et c'est ça que j'aime bien. C'est une pièce qui est très évolutive dans le personnage. Donc c'est assez intéressant à jouer.
0: Et avec les autres comédiens, justement, incarner des personnages comme ça, il y a eu des fois des petits moments de tension ou d'incompréhension où chacun s'est dit, tiens, au fait, justement, je t'en avais pas parlé, mais à propos de ça, non,
2: non.
0: Rien.
2: Bah non.
0: Complicité, quoi qu'il arrive entre vous.
2: Non. Non.
0: Ouais. Ça fait déjà même un petit moment finalement qu'il y a un petit peu le même groupe, non?
2: Oui, on a déjà joué ensemble quand on était étudiants dans cette école et après on a monté l'année passée une création qui avait été écrite par Mathieu Moulonguet où on a un peu aussi réécrit certaines parties ensemble, mais c'est lui quand même qui est à l'origine du. La pièce « À nos heures dissonantes ». Et cette année, on s'est dit on va jouer une pièce qui est déjà écrite parce que...
0: Parce que c'est trop lourd sinon, écrire, mettre en scène, jouer,
2: lourd,
0: non,
2: mais
0: c'était changer de plaisir.
2: C'était intéressant, mais voilà, changer de plaisir et c'est pour ça qu'on a voulu jouer aussi cette pièce qui est assez... intéressante à interpréter.
0: Qui dit bien quand même des choses de notre époque, encore plus fort peut-être aujourd'hui que lors de sa création il y a 15 ans.
2: Oui, parce qu'il y a des dialogues où on s'est dit, on va peut-être les changer, non? Et puis en fait, on s'est dit, on va garder, mais c'est vrai qu'il y a des choses qu'on ne dirait plus aujourd'hui. Voilà.
0: Pour le savoir, faudra aller voir la pièce, donc qui se joue ce samedi à 20h et dimanche à 18h, au Créanova, c'est rue de la Victoire, ici à Saint-Gilles, à Bruxelles. Le théâtre Créanova, c'est aussi un théâtre forcément fidèle et qui donne toute la place justement aux troupes amateurs comme la vôtre.
2: Ouais. C'est assez facile parce qu'aussi on les connaît vu que c'était nos professeurs, mais c'est vrai que c'est, ils donnent comment dire, la possibilité de jouer dans leur théâtre, et c'est toujours, même pour nous, assez émouvant, on va dire, de rejouer là.
0: Ouais. Et puis j'imagine aussi que finalement, il y a aussi des fidèles du théâtre Créanova,
2: oui.
0: des gens qui étaient venus l'an dernier, qui vont revenir vous voir,
2: oui.
0: qui connaissent et qui aiment ce théâtre amateur.
2: Ouais, tout à fait.
0: Voilà. Il y a encore des places disponibles
2: oui.
0: pour la réservation, ça se fait comment ?
2: Il y a encore des places. Alors, pour réserver, vous pouvez aller sur le site du théâtre Créanova, dans l'agenda, et vous verrez la pièce Le Dieu du Carnage ce week-end, et vous pouvez réserver en ligne. Enfin, c'est même plutôt conseillé. Comme ça, on sait aussi à peu près le nombre de personnes qu'on aura ce week-end.
0: Ouais, voilà. Bah, très bien. Donc, Le Dieu du Carnage, cette pièce de Yasmina Reza que vous jouez, Isaline, Nicole, avec vos camarades Alain Berkmans, Federica Mamini et Mathieu
2: voilà.
0: Moulonguet. Donc, ce week-end, samedi et dimanche au théâtre Créanova, ici à Saint-Gilles. Bah, merci beaucoup.
2: Merci, Delphine.
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0: Et je vous propose de nous quitter pour mieux nous retrouver demain. Quittons-nous donc aujourd'hui avec Today, Alice on the Roof.
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3: Bonjour Thierry Levaux.
6: Bonjour.
3: Que me vaut la bonne nouvelle?
6: Eh bien, nous allons parler d'un compositeur que j'apprécie beaucoup, que j'ai eu la chance en plus de connaître un peu personnellement, Frédéric Van Rossum.
3: Frédéric Van Rossum, pianiste,
6: compositeur et pédagogue.
3: Et pédagogue et petit-fils de peintre.
6: Voilà, exactement. En fait, d'origine hollandaise par son père, mais ostendaise par sa mère. En fait, son grand-père maternel, Léon Spiliart,
3: voilà,
6: grand peintre du mouvement symboliste. Mais il est né à Bruxelles quand même.
3: Comme quoi, bon sang ne saurait mentir. Hein.
6: Voilà. Et comme son père était hollandais, ben, il a eu la double nationalité belgo-hollandaise jusqu'à 18 ans. Puis à 18 ans, il a opté définitivement pour la Belgique.
3: Il est né quand ?
6: En 1939. Et il est mort malheureusement l'année passée, en février 2025. 85 ans, c'est quand même une belle
3: âge,
6: vie.
3: Ben c'est voilà. À Namur, à Bouge.
6: Oui, et en fait, sa mère était pianiste, donc il s'y est mis très vite. Et l'idée de la composition lui est venue tout de suite. Comme Mozart, comme Prokofiev, à 5-6 ans, il composait. Et c'est sa mère qui écrivait, parce qu'il ne savait pas encore écrire les notes.
3: Oui, c'est sûr.
6: Petit détail.
3: C'est sûr. Il n'y avait pas de magnéto non plus à l'époque, hein, pour enregistrer.
6: Son grand-père, il a eu l'occasion de le voir plusieurs fois peindre. Et donc, ça a compté vraiment beaucoup pour lui. Milieu artistique. Et finalement, ben, c'est la musique qu'il a choisie. Et il est entré au conservatoire de Bruxelles dès l'âge de 16 ans. Avec des études rapides, brillantes, en 1962, il avait obtenu déjà 8 premiers prix.
3: Ouf.
6: Solfège, histoire de la musique, harmonie pratique, harmonie théorique, piano, musique de chambre, contrepoint, fugue, voilà. Et dès 1960, donc 20 ans, 21 ans, ben il a commencé à enseigner, il a commencé à être joué, et très vite il a reçu des commandes.
3: Est-ce qu'il était prodige comme Mozart l'était, ou est-ce que c'était plus laborieux, est-ce que c'est plus cérébral, c'était...
6: En tout cas, les premières œuvres retenues dans son catalogue datent de 1960. Tandis que Mozart, on joue sa première symphonie qu'il avait écrite à 8 ans.
3: Oui, on ne joue pas dans la même cour, mais n'empêche que le talent est là quand même.
6: Le talent est là, il était vraiment reconnu très vite. Et donc, dès le début, il a reçu des commandes qui l'ont occupé pour toute sa vie.
3: Thierry, tu sais comme moi que le talent, ça ne suffit pas. Il faut du boulot.
6: Oui. Et donc, en 1960, il commence à enseigner en académie. Et plus tard, il enseignera au conservatoire. J'y reviendrai après.
3: Qu'est-ce qui était la part la plus importante chez lui, les performances scéniques ou l'enseignement ?
6: En tout cas, il avait commencé une carrière de pianiste, puis petit à petit, il s'est limité à ses propres œuvres qu'il a enregistrées, qu'il a souvent jouées en concert. Et puis, sur le tard, il a dû renoncer parce que le rhumatisme...
3: Ça, l'arthrose.
6: Mais l'enseignement comptait vraiment beaucoup pour lui. Et là, j'anticipe un petit peu, mais quand il a eu 50 ans, il arrivait à l'opus 50 dans son catalogue et il s'est dit, j'ai assez de commandes pour ne plus faire que cela. Donc, il est clair que c'est la composition qui était quand même pour lui son premier objectif. Et il a renoncé aussi bien à ce cours au conservatoire qu'à la direction de l'Académie de Walter Malboisfort. Mais il m'a dit un jour qu'il aurait bien aimé conserver les cours. Mais ça, non, c'était tout ou rien.
3: Oui, c'est pas à la carte, évidemment. Voilà. C'est compliqué,
6: Enseigner l'intéressait plus que diriger une académie. Mais il l'a fait très bien, évidemment. Et l'Académie de Walter Malboisfort a beaucoup gagné avec lui.
3: Qu'est-ce qu'on peut écouter ?
6: Eh bien, je voulais juste encore dire une petite chose avant une première écoute. En 1965, il a participé au fameux concours du Prix de Rome, où il a eu le premier Grand Prix de Rome pour une cantate, ça c'était le texte imposé, et c'est la dernière fois que ça a eu lieu. Il est le dernier titulaire du Grand Prix de Rome.
3: Le Prix de Rome, c'est pas n'importe quoi.
6: C'est pas n'importe quoi. Et ça, évidemment, a contribué à le faire davantage connaître. Et je propose comme première écoute une de ses œuvres les plus connues, les plus jouées, c'est les miniatures pour piano. Il y en a 12, on va écouter juste la première, intitulée Préludes. Et il a orchestré cela. Et donc, ce qui est intéressant, c'est qu'on va pouvoir écouter la version originale pour piano, jouée par lui-même d'ailleurs, et ensuite la version pour orchestre. Ce qui est frappant dans une petite pièce toute simple comme ça, c'est qu'il y a déjà une atmosphère très très forte. La musique de Frédéric Van Rossum est très dense sur le plan expressif, et il crée une atmosphère assez, je ne vais pas dire tragique, mais en tout cas très prenante, avec un matériau assez simple. Voilà, donc je propose d'écouter cette miniature numéro 1 en deux versions.
3: Frédéric Van Rossum, miniature.

0: le parcours obligé d'un musicien classique, c'est le conservatoire.
1: Oui, d'abord comme élève, et puis, dans le meilleur des cas, après, comme professeur. Et en fait, en 1971, ben, grande innovation au conservatoire de Bruxelles, on crée un cours d'analyse musicale, ce qui n'existait pas auparavant. Et on le lui confie. Et il y a tellement d'élèves qui doivent s'inscrire là qu'il faut vite quelqu'un d'autre, ce sera Pierre Bartholomé, qui restera moins longtemps parce que lui, sa carrière de chef d'orchestre prendra plus de place. Et j'ai eu la chance de suivre ce cours. Il y avait un cours inférieur, un cours supérieur. Le cours inférieur, ben, c'était un cours obligatoire pour plein d'élèves. Et donc, c'était vraiment une très grande classe. Et là, ben, on avait un peu peur, parce qu'on avait un professeur qui était quand même une personnalité
0: célèbre. Ouais, il avait une aura quand même. Hein.
1: Qui avait une aura extraordinaire. Et donc, on avait toujours peur, quand on était interrogé, de dire des bêtises. Surtout quand il peut être un peu piquant et un petit peu sarcastique dans sa réaction.
0: Le bon enfant quand même, bienveillant.
1: Oui, bienveillant, mais on avait un peu peur quand même. Ah ouais. Et puis l'année suivante, c'était le cours supérieur qui là était uniquement pour ceux qui voulaient. Et c'était tout à fait différent, ambiance tout à fait détendue. Et là, j'ai compris après coup en fait, et ce n'est pas un secret, c'était un grand timide. Et donc il devait un petit peu se protéger. Tandis que dans un petit groupe, c'était vraiment, vraiment très
0: sympa. Oui, ça lui permettait aussi d'élaguer.
1: Oui, oui, oui.
0: De ne garder que ceux que ça intéressait vraiment.
1: C'est ça, oui. Parce qu'on sait ce que c'est, un cours obligatoire.
0: Ah, ça.
1: Et en plus, avec le problème, comme c'était nouveau, la plupart n'avaient jamais fait d'analyse musicale avant. Donc, il fallait repartir à zéro avec des gens parfois plus intéressés ou moins intéressés. Ceux qui allaient au cours supérieur, évidemment, c'était une toute autre optique.
0: Avec le recul, c'était quoi? C'était intéressant?
1: Ah oui, oui, moi, ça m'a appris énormément. Parmi les professeurs que j'ai eu au conservatoire de Bruxelles, bah, Frédéric Van Rossum est un des plus importants. Jean-Claude Bartsoun, je tiens à le citer. Nicolas Meus, c'était vraiment mon trio gagnant de trois personnalités qui m'ont vraiment beaucoup, beaucoup marqué. Mais bon, ne parlons pas de moi. Revenons plutôt à notre ami
0: Frédéric Van Rossum.
1: Autre étape dans sa carrière, 1980, il a reçu comme commande l'écriture du concerto imposé, c'est la session violon. Et l'œuvre unanimement
0: considérée. Elisabeth. On a oublié de le dire.
1: Ah oui, bien sûr. C'est tellement évident.
0: Ben oui, parce qu'on est dans la pleine saison.
1: Oui. Unanimement considéré comme une des meilleures œuvres suscitées par ce concours. Et ça va avoir deux suites, que l'œuvre va entrer au répertoire de beaucoup de violonistes. Il y aura plusieurs enregistrements. Et chose extraordinaire, un des lauréats, Peter Zasowski, le deuxième, a tellement aimé cette œuvre qu'il a demandé à Frédéric Van Rossum d'écrire un autre concerto pour lui. Ce qui sera fait. Et donc, quelques années plus tard, ben, il y aura un concerto numéro 2, et bien sûr, Peter Zasowski les a enregistrés tous les deux. Et ça, c'est vraiment unique dans les annales du concours.
0: C'est bien de le signaler, parce que souvent, les œuvres imposées, ben, ça relève des difficultés. C'est un parcours d'obstacles, en fait.
1: Oui.
0: Hein, c'est un peu ça, hein, sauf que le cheval est remplacé par un violon ou un violoncelle cette année-ci. Mais ce n'est pas forcément beau, tandis que là, ce n'est pas pareil.
1: Oui, il y a d'autres concertos qui en valaient vraiment la peine, mais c'est vrai que parfois aussi, ben, c'était oublié le lendemain. Idem pour l'imposé des éliminatoires. Plus tard, il écrira d'ailleurs un autre imposé pour le concours de chant en 1988. Une aria, Aria a modo di vocalizzo. Entre les deux, ben, il est entré à la chapelle musicale Reine-Élisabeth, où il a enseigné pendant 5 ans, donc en plus du conservatoire. Et puis, autre événement, avant d'écouter encore un petit quelque chose, en 1981, une de ses œuvres, réquisitoire pour cuivre et percussion, obtient le premier prix à la Tribune internationale des compositeurs de l'UNESCO, premier prix sur 64 partitions.
0: Attention,
1: c'était la première fois que c'était attribué à un compositeur belge. Et donc, ben, l'œuvre alors a été jouée dans des quantités de pays, et sa célébrité a encore augmenté. Avant que tu ne poses la question, est-ce qu'il y a d'autres compositeurs belges?
0: Est-ce qu'il y a d'autres compositeurs?
1: Eh bien, j'ai cherché. Benoît Mernier était primé
0: ah oui.
1: en 1992 et Luc Breuys en 1986. Mais j'ai dit primé, ce n'était pas le premier primé.
0: Oui. C'est ça, dans les lauréats.
1: Voilà, il était lauréat. Donc la Belgique peut être quand même fière de ses compositeurs.
0: Tout à fait, Benoît Mernier, bastonnière, élève de Firmin de Cerf.
1: Tout à fait. Et professeur au conservatoire,
0: bien sûr.
1: Organiste, on le connaît bien. Mais je vous propose d'écouter le final de ce premier concerto où on retrouve toutes ses caractéristiques, le lyrisme et une grande densité sonore. Ce sont trois mouvements enchaînés, mais on peut couper et écouter seulement le troisième.

0: Bon, Thierry, vous qui avez participé à la classe d'analyse musicale, on va parler style. Frédéric Van Rossum, il est reconnaissable, comme Jean-Sébastien Bach est reconnaissable, entre
1: Oui,
0: guillemets.
1: et Vivaldi
0: Et Vivaldi est
1: reconnaissable,
0: reconnaissable. Il y en a plein
1: Beethoven,
0: d'autres comme
1: oui.
0: ça. Hein. Mais voilà, notre Frédéric.
1: Ben, en fait, il y a une phrase qu'il a souvent dite, je fais flèche de tout bois.
0: Il a bien raison.
1: C'est-à-dire qu'il refusait l'expérimentation pour elle-même. Il était un compositeur, bien sûr, bien de son temps, avec une série de techniques de composition. Et justement, lui, il choisissait des techniques de composition en fonction de ce qu'il voulait dire. Et donc, on ne peut pas le rattacher à un mouvement. Je donne quelques exemples pour être plus clair. Quand on dit sérialisme, on dit, ah, Schönberg, Webern, Boulez. On dit musique aléatoire, John Cage. On dit musique répétitive, ah, Phil Glass, Steve Reich. Musique électroacoustique, Pierre-Henry. Il y en a d'autres, évidemment. Hein. Microtonalité, donc l'usage de quarts de ton, etc. On dit Alois Haba, pour ceux qui le connaissent. Ou bien École spectrale, Tristan Murail. Et donc, il y a beaucoup de compositeurs du XXe siècle qui sont associés à quelque chose. Lui, non. Parce qu'il a utilisé des quarts de ton. Il a utilisé le sérialisme. Il a utilisé plein de choses qu'il faisait siennes.
0: Oui, parce qu'on a toujours tendance à mettre les gens dans des cases, hein, en fonction des grands noms, j'ai cité Bach et Vivaldi,
1: Oui.
0: hein, en fonction de ceux qu'on connaît, on veut rattacher les autres, mais laissons-leur leur personnalité.
1: Tout à fait. Et en fait, il y a un courant plutôt esthétique que spécifiquement musical, donc on peut le rattacher, c'est l'expressionnisme. C'est-à-dire la recherche d'une plus grande intensité dans l'expression. On l'a parfois qualifié de romantique moderne, ce qui convient assez bien.
0: C'est quand même fou les étiquettes qu'on a
1: Oui.
0: besoin de mettre aux gens. Hein.
1: Mais vraiment, il y a parfois des paroxysmes dans ses œuvres, mais qui ont toujours une valeur expressive très, très, très forte. Et c'est souvent assez dramatique, mais parfois aussi très, très, très lyrique. Et ce qu'il faut souligner aussi, c'est qu'il y a aussi souvent une dimension philosophique et humaniste dans sa musique. Il a écrit, par exemple, une amnestie symphonie pour Amnesty International. Voilà, il ne faisait pas de politique, mais là, il y a quand même quelque chose. Je pense à une très belle œuvre pour deux pianos, Catharsis. Où là, ben, en fait, c'est une référence à la philosophie d'Aristote, à la purgation des passions, la purification. On voit des choses terribles sur une scène de théâtre, et donc on s'en guérit, on se guérit de ses mauvais instincts. Et c'est une œuvre d'une puissance expressive. J'ai eu le bonheur de la voir plusieurs fois. Je dis bien la voir en concert, c'est pour deux pianos, c'est vraiment impressionnant.
0: Est-ce que, est-ce qu'on peut dire que quelqu'un comme Frédéric Van Rossum, c'est d'abord de la spiritualité?
1: Peut-être pas d'abord, mais c'est un élément qui
0: Ça
1: compte dans
0: joue.
1: sa musique. Oui. Il a reçu une commande, par exemple, pour le 175e anniversaire de l'Université de Liège. Il écrit une très belle œuvre pour chœur a cappella, Richard Carr et Festivo. Ben, tous les textes viennent de la Bible, du livre de la sagesse et des proverbes. Donc il a combiné à sa façon.
0: Quand je dis spiritualité, c'est pas forcément lié à la Bible ou au Coran ou peu importe quel texte sacré, mais intrinsèquement à sa réflexion.
1: Ah oui. Il a rendu hommage aussi à son grand-père, Léonce Pilliard, dans une pièce pour cordes qui s'appelle Épitaphe, qui est très très belle aussi.
0: Le tableau est tombé et puis taf.
1: Voilà, oui. Réquisitoire pour cuivre et percussion montre le désarroi d'un homme qui est face à un monde qu'il ne comprend pas, dans lequel il se sent écrasé. Donc il n'y a pas un contenu à toutes ses
0: C'est
1: œuvres,
0: pas un alignement de
1: mais
0: notes, hein, c'est
1: voilà,
0: réfléchi.
1: tout à fait, tout à fait. Intéressant aussi citer les compositeurs qu'il admirait le plus. Outre bien sûr les grands ancêtres, mais au XXe siècle, Stravinsky d'abord, Prokofiev, Chostakovitch,
0: Les Russes.
1: les Russes, mais aussi d'autres, des Slaves, Loutoslavski, ou des pas Slaves comme Bartok ou Ligeti, Edgar Varèse en France, Alban Berg. Ça, c'est vraiment les compositeurs qu'il citait principalement. Notamment, il a d'ailleurs été prendre des conseils chez Witold Lutosławski en Pologne. C'est quelqu'un qu'il appréciait vraiment beaucoup. Et il a composé beaucoup pour piano, évidemment, c'était son instrument, pour orchestre, des œuvres vocales, de la musique de chambre, un opéra télévisé, mais pas d'opéra scénique, malheureusement. On ne peut pas tout faire. Il a reçu aussi une commande pour le bicentenaire de la Révolution française. C'était une symphonie appelée Le souffle de Némésis. Voilà quelques éléments importants, je trouve, à citer. Mais ce qui est vraiment pour moi le plus important, c'est la puissance expressive de sa musique qui prend très fort. J'ai eu l'occasion de le voir, par exemple, jouer son concerto pour piano Slovenska Duša, âme slave, et j'ai été pris dès les premières notes. Tellement c'était une musique prenante,
0: Qui parle à l'âme.
1: qui parle vraiment tout à fait à l'âme. Et d'ailleurs, Je propose cela comme audition supplémentaire. Donc ce titre Slovenska Dusha, âme slave, c'est un hommage à tous ces compositeurs slaves qu'il aimait beaucoup. Et slave au sens un petit peu élargi, d'ailleurs, sur le plan géographique, il y a Luc Bartok, par exemple.
0: Oui, c'est ça.
1: Il n'est pas du tout slave, mais ce n'est pas grave.
0: Mais pas loin.
1: C'est pas loin, voilà. C'est quand même l'Europe centrale. Et le premier mouvement s'intitule Potente, ce qui est rare comme indication, ce qui veut dire puissant. Et en effet, c'est très puissant, mais avec de grandes plages bien lyriques, qui font vraiment partie de son charme. Comme dans Catharsis, parce que si c'est un foisonnement sonore, il y a des mélodies qui ressortent et qui planent au-dessus de ce foisonnement de notes tout à fait extraordinaire.
0: Aujourd'hui, on le joue encore. Il est mort l'année dernière, on l'a dit en commençant, mais voilà.
1: Oui, bien sûr. Moi, j'ai assisté à plusieurs concerts. Bon, il y en a qui ont été donnés en hommage au conservatoire, à l'Académie notamment à le Boisfort. Et il est clair que c'est un compositeur qui restera. Ce qui est dommage, c'est qu'il y a beaucoup d'œuvres qu'on ne trouve pas encore en disque. Et là, si quelqu'un nous entend...
0: Il y a un fond sonore à exploiter.
1: Tout à fait. Mais le concerto pour piano, notamment, avait été enregistré en 33 tours et jusqu'aujourd'hui n'a pas encore été repris en disque compact pour des raisons que j'ignore.
0: Sans doute commercial ou lié au droit d'auteur. Hein.
1: Peut-être, ça peut être ça. Ce n'est pas toujours,
0: facile. Pour le commun des mortels.
1: Mais il y a des œuvres qui sont enregistrées plusieurs fois, notamment Catharsis, qui fait partie du répertoire de beaucoup de pianistes.
0: Frédéric Van Rossum, décédé l'an dernier, un de nos grands pianistes et au-delà musicien, compositeur et chef d'orchestre, pédagogue. Merci Thierry Levaux.
1: Avec plaisir. J'aime parler de cet homme qui a vraiment beaucoup compté pour moi, parce que j'ai eu l'occasion de le revoir plusieurs fois après les cours, et nos relations étaient de plus en plus amicales. J'ai rédigé des notices à son sujet. C'était vraiment une rencontre qui a compté pour moi.
0: Un maître.
1: Voilà.

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0: Un hymne point levé porté par une voix aussi douce qu'investie dans la lutte féministe, telle est la formule enchanteresse de Frangine, un premier manifeste politique et poétique signé Leila Lachterman, un titre qui sonne déjà comme un chant de révolte générationnelle. En tout cas, on a déjà hâte d'en découvrir la suite. Et ça tombe bien puisque nous sommes en compagnie de l'autrice de cette chanson, Leila. Bonjour.
1: Bonjour Olivier.
0: Alors, ravi de t'accueillir en studio. On s'est déjà croisé quelques fois et je t'avais dit, le jour où il y a quelque chose qui sort, tu n'hésites pas, tu viens. Et ben, c'est chose faite et ça me fait très très plaisir de te recevoir aujourd'hui.
1: Tout à fait, moi aussi. Merci de me recevoir.
0: Alors, on va évidemment faire connaissance pour les auditeurs. On va parler de ton parcours. On parle de tout hein, ici, on a envie de tout savoir. Et peut-être qu'évidemment, on peut tout simplement commencer par le début. D'où te vient ta passion pour la musique et pour les mots aussi? Qui t'a transmis en fait le feu sacré? Est-ce qu'il y a quelque chose dans ta famille, dans ton ADN qui t'a donné l'étincelle?
1: L'étincelle, c'est un peu dur de savoir à quel moment elle intervient pour la première fois, mais je dirais que j'ai grandi dans une famille où on écoute beaucoup de musique, peut-être plutôt de la musique en anglais, et plutôt dans l'énergie. Et puis là où j'ai fait mon chemin toute seule à l'adolescence, c'est d'aller vers une musique plus triste, mélancolique, et la langue française aussi beaucoup. Petit à petit, par la chanson française, tout simplement. Oui, les mots de la chanson française, l'émotion que ça traverse, et c'est un petit mélange de ça, à la fois des mots, des textes poignants, mais aussi, pour moi, les grandes chansons, c'est aussi les chansons populaires et celles qu'on a envie de chanter tous ensemble et tous ensemble. Donc du coup, je dirais que c'est un peu ça qui m'a fait naître mes propres chansons.
0: Alors donc, si je résume bien, tu grandis dans un, on va dire, un environnement musical qui est plutôt axé rock, et à l'adolescence, tu t'intéresses toi-même à la chanson française.
1: Ouais.
0: Souvent, ça vient plus tard, ça. Souvent, à l'adolescence, on est très rock, et puis après, on commence à écouter les textes un petit peu plus tard. Toi, t'as plongé direct dedans.
1: Quoi. Ouais, ben en fait, adolescente, j'écoutais déjà pas mal de rap.
0: Ok, oui.
1: Et c'est peut-être la langue la plus poétique. Donc, par là sont venus les textes et puis je les apprenais par cœur. Et en fait, le rap et la chanson française, c'est la même école. Enfin, ça dépend quelle plume, bien sûr, mais il y a des plumes très, très, très fortes. Et donc, le lien s'est fait assez naturellement entre les deux. Mm-hmm. Entre Barbara et Kerry James, c'était un mélange qui peut paraître bizarre, mais en même temps tout à fait... Tout à fait en symbiose pour ma part.
0: Mmh. Oui, ça se tient. Effectivement, c'est peut-être que si Barbara était encore parmi nous aujourd'hui, peut-être qu'elle ferait du rap, c'est possible.
1: Oui, c'est possible. Pas 100% sûr, mais c'est vrai, même dans la gestuelle, qu'elle avait quelque chose d'un peu, d'un peu scandé.
0: Est-ce que, qu'est-ce qui a justement bercé ton enfance, puis ton adolescence parce qu'on parle de Barbara et de Patti Smith aussi, par exemple. C'est aussi deux choses qui sont... Enfin, c'est aussi un fameux grand écart.
1: Oui. Oui, c'est vrai, mais
0: pas
1: après...
0: Pas tant que ça, en fait.
1: Mais en fait, je dirais que la grande similarité, similitude entre les deux, c'est peut-être leur grande liberté. Donc Barbara, dans sa voix, dans sa gestuelle et dans le fait qu'elle prenne toute la place sur scène. Et puis pareil pour Patti Smith, en fait, de faire ce que bon lui chante, peu importe l'époque, de chanter... de chanter tout en criant, en n'étant pas forcément dans le contrôle.

0: Donc,
1: Ouais, presque faire des concerts qui sont plus des happenings que des concerts, donc c'est ce qui sort sur le moment. Et c'est vrai qu'en fait, on parle de Patti Smith, mais Patti Smith, c'est d'abord la poésie, même avant la musique. Je pense que dans sa biographie, au départ, elle comptait même pas spécialement faire de la. Elle écrivait beaucoup, mais elle comptait pas spécialement chanter ni faire de la scène. C'était pas prévu au départ.
0: Oui, et c'est son amour des textes, et même
1: Ouais.
0: parfois sur scène, j'ai eu la chance de l'avoir plein de fois, et c'est vrai qu'elle a tendance à dire des textes même. C'est une passionnée de Rimbaud, donc
1: Ouais.
0: elle va scander des textes. La poésie est primordiale. Et puis évidemment, le cri des guitares, et moi, ça c'est aussi quelque chose qui est très important dans ma musique. C'est à la fois le texte, je pars de là,
1: Ouais.
0: et puis j'y ajoute la musique, et la musique, pour moi, les guitares, c'est presque une autre voix, c'est presque un duo entre une voix et une guitare, et les guitares, c'est primordial pour faire naître aussi l'émotion.
1: Le petit coup de pouce du destin ou la bonne rencontre, ça a été quoi pour toi?
0: La bonne rencontre, c'est évidemment celle avec Noé Prechoff, parce qu'on se connaît depuis très très longtemps et on a toujours fait de la musique ensemble. Et puis c'est un artiste assez incroyable. Tant par sa plume que par son chant. Et donc, de le côtoyer et de pouvoir travailler aussi sur ses premiers albums m'a donné tout à fait une idée de ce que ça pouvait être, ce métier, qui est très particulier, mais qui est assez trépidant. Et donc, de pouvoir travailler à ses côtés tout en étant encore dans l'ombre, c'était tout à fait bénéfique pour moi. Enfin, c'était très gai de pouvoir y aller petit à petit. Et de le voir faire.
1: Oui, c'est ça. Donc, tu as été, on va dire, longtemps un peu en observatrice, en disant, OK, voilà, ça c'est comme ça qu'on doit fonctionner avant
0: Oui.
1: de déployer tes ailes et t'envoler quelque
0: À
1: part.
0: la fois en observatrice,
1: Oui.
0: mais aussi en action, parce
1: Oui.
0: que j'ai beaucoup travaillé avec lui, que ce soit d'abord sur les chœurs et puis sur les arrangements de ses albums, et puis même parfois un peu en coécriture. Donc, j'ai beaucoup travaillé sur ses chansons, et puis lui, à son tour, me rend un peu l'appareil. Par exemple, sur Frangine qu'on vient d'entendre, c'est lui qui fait les arrangements avec moi.
1: D'accord.
0: Donc c'est gai de pouvoir travailler ensemble, en fait.
1: Ouais, c'est un métier dans lequel il doit y avoir beaucoup de solidarité et d'entraide. Et là, c'est chouette d'être bien entouré, évidemment, j'imagine.
0: Ouais, tout à fait.
1: Alors, ça tombe bien puisque vous avez fait plusieurs duos, dont un morceau qu'on entend très peu en radio, voire presque pas. C'est presque inédit. Je propose qu'on marque la pause musicale avec ça avant la deuxième partie. C'est avant toute chose, Noé Prechoff et Léla Lachterman.

0: voilà, jusqu'à la dernière note de piano. Avant toute chose, Leila Lachterman et Noé Prechoff, un très très beau duo. Mais nous, on est toujours en compagnie de Leila pour parler évidemment de l'actualité. L'actualité, c'est Frangine, c'est le premier single qu'on a entendu en début d'émission et qui vient tout juste de sortir. Premier titre donc d'une longue série, on espère, hein, et qui est déjà un hymne féministe. Comment est-ce que tu expliques qu'il est déjà repris dans des manifs bruxelloises? Qu'est-ce que tu as voulu exprimer à travers la chanson et c'est quoi le message de fond?
1: Le message de fond, il est assez explicite. Mmh. C'est d'ailleurs un honneur s'il est déjà repris dans les manifs bruxelloises. Mais c'est probablement parce que c'est de là dont il vient. En fait, je l'ai écrit donc un 8 mars. Donc la journée internationale de la lutte pour les droits des femmes. Et j'étais assez lassée, en fait, qu'une journée comme ça doive encore exister, assez en colère, mais en même temps galvanisée par la foule et la puissance que peut être une manifestation. Et donc je suis rentrée chez moi et j'ai écrit... sur ce sujet qui est aussi le féminisme et puis la lutte collective, en fait, la manifestation. Parfois, il n'y a rien de plus beau qu'une foule qui lutte ensemble. Et donc, du coup...
0: C'est clair que dans le contexte actuel, on peut difficilement dire le contraire.
1: Oui. Ouais. Ben oui, et puis en fait, il arrive encore qu'on doive débattre de ce sujet en devant expliquer pourquoi est-ce que c'est important encore de parler de ça à l'heure actuelle et pourquoi est-ce que on en a encore besoin. Et ça me semble tellement évident et assez rageant, en fait. Et donc du coup j'ai mis ça en chanson pour expliquer à la fois cette colère et aussi cette envie de se réunir, de se rassembler et de l'importance de la sororité, en fait.
0: Ouais. C'est important pour toi, de manière générale, d'écrire des chansons enfin, des textes en tout cas qui sont engagés, voire carrément point levé.
1: Oui, c'est hyper important. Après, ça vient quand ça vient. Et puis, et puis parfois, mes textes sont juste purement intimes et parfois, d'autres fois, plus sociétaux. Mais personnellement, j'ai toujours été attirée par les chanteurs et les chanteuses qui chantaient leur époque, en fait, et qui s'inscrivaient dans ce qui se passe autour. Et c'est un ancrage qui me semble essentiel quand on voit la violence du monde dans lequel on vit. Politiquement, ça me semble pas possible, en fait, de séparer juste purement la musique du fond et de ce qui nous traverse. Et moi, ça me traverse énormément, ces sujets politiques-là. Après, parfois, ça s'exprime différemment et le fait d'être engagé peut être dans la forme tout autant que dans le fond, mais souvent ça vient aussi en coup de poing comme d'un ras-le-bol ou d'une envie de tout brûler.
0: les mots ont un pouvoir et ce serait dommage de pas s'en servir.
1: Exactement.
0: Ouais. Donc c'est un peu le but de l'artiste aussi, c'est refléter son époque et dire les choses qui sont parfois tues.
1: Je pense aussi, et je pense parfois on a envie d'écouter des choses qui font pas l'impasse sur ce qui est en train de se passer de façon générale, que ça soit des féminicides ou des génocides. C'est important de pouvoir calmer l'anxiété qui nous entoure, mais parfois c'est pas que dans le divertissement que ça se passe. Parfois c'est aussi en adressant les questions directement, quoi.
0: Au milieu de tout ça, petite question plus personnelle, qu'est-ce qui te ressource ?
1: Qu'est-ce qui me ressource ? Je dirais, la première chose qui me vient, c'est quand même l'entourage, l'amitié.
0: Ouais.
1: C'est essentiel pour traverser les épreuves, pour se confronter aussi au monde, à son regard, comprendre ce qui anime les autres aussi. Rester à l'écoute du monde, c'est aussi rester à l'écoute de ses proches et de voir comment les gens vivent, quoi. Et les amitiés, c'est essentiel pour ça.
0: Et côté inspiration, chanson, évidemment, comment ça se passe le processus créatif chez toi? T'écris d'abord les textes ou d'abord une mélodie vient ou c'est de temps en temps l'un, de temps en temps l'autre?
1: C'est toujours d'abord le texte.
0: Ouais, ok.
1: Parfois, le texte vient accompagné d'une mélodie, mais j'essaye d'éviter ça parce que J'aimerais que mes textes puissent autant se lire que se chanter. Pas pour le public, mais pour moi. Que je puisse supporter chacune des phrases. Et pour ça, j'ai besoin qu'elles existent d'abord sur papier. Et puis après, je les compose selon l'énergie dans laquelle elle a été écrite.
0: Alors, j'imagine que tu dois avoir des camions de textes ou des tiroirs remplis de textes et de temps en temps, il y en a un qui ressort parce qu'il y a une idée de mélodie et que ça colle.
1: En fait, moi, je ne suis pas tellement dans le cliché de « j'ai des carnets à n'en plus finir ». Chaque chanson a été un processus long, voire douloureux d'écriture. Et donc, l'écriture, c'est quand même un moment assez ambivalent, à la fois salvateur du fait de pouvoir mettre quelque chose sur papier et à la fois assez douloureux parce que c'est des choses potentiellement très intimes qui sont le fruit de tristesse ou de colère. Et donc, ces émotions-là, elles sont pas toujours simples à aller chercher. Mais c'est vrai que j'ai beaucoup de bribes d'idées. Et puis après, parfois, c'est comme si elles germaient. Et tout d'un coup, il y a une chanson qui se dessine alors que certaines phrases sont là depuis des années.
0: Alors, tu m'as dit tout à l'heure, avant de prendre l'antenne, qu'il y a déjà presque la matière d'un album. Là, pour le moment, c'est encore un peu inédit. Là, on a juste un single. Oui. Ça, c'est le premier qui est abouti. La suite idéale, c'est quoi ? C'est un EP, un album. Comment tu vois la suite ?
1: La suite, je la vois progressivement parce que, comme je le disais, ce processus assez long pour faire advenir chacune de mes chansons, j'ai envie de leur rendre un petit peu et donc de pouvoir sortir les chansons pour le moment une par une. Donc commencer juste par déjà pouvoir faire vivre Frangine, qui est une chanson très importante pour moi. Et donc, lui laisser le temps de trouver aussi son public, qu'elle puisse résonner potentiellement aux personnes chez qui ça peut résonner. Et puis, sortir une seconde chanson qui aussi aurait son temps. Et voilà, petit à petit comme ça, pour advenir, pourquoi pas sur un EP, sur du plus long terme, mais dans le temps que ça doit prendre.
0: Et alors du coup, côté scène, alors c'est quoi qui se profile ? Qu'est-ce qui se dessine ?
1: Côté scène, j'ai d'abord commencé par là, en fait. Ouais. Comme j'ai fait une longue tournée de première partie, du coup, de Noé Préchoff, qui a été un exercice incroyable pour pouvoir justement roder chacune de ses chansons, les essayer, faire résonner chacun de mes mots en public, c'était une super opportunité. Et donc maintenant, je suis plus dans un processus de retourner un peu à la création, à l'enregistrement de ces chansons avec des arrangements qui correspondent plus à ce que j'ai envie aujourd'hui, c'est-à-dire ces arrangements à la fois chansons mais à la fois teintés de rock. Et puis revenir sur scène, rechanter ces chansons, chanter des nouvelles chansons. Mais dans l'instant présent, là tout de suite, j'ai pas encore de dates qui sont prévues, mais ça devrait venir d'ici l'automne ou l'hiver prochain.
0: Mais oui, évidemment. Et comme tu le disais, tu as commencé peut-être un peu par les premières parties de la scène. Tu as fait pas mal de scènes mythiques. Hein. En Belgique, bon, il y a le Bota, il y a le Cirque Royal. En France, il y a la Cigale, il y a l'Olympia. Comment est-ce qu'on se sent justement quand on fait une première partie dans un lieu comme l'Olympia ?
1: Très, très bien. Non, en stress. Mais oui. En fait,
0: je me rappelle que quand t'as fait le Cirque Royal, t'es monté sur scène, t'as regardé les gens et t'as dit je suis désolée mais je suis hyper émue.
1: Ouais.
0: Tu t'avais dit.
1: En fait, c'est en fait moi justement qui suis une fan de chansons françaises, oui. Et qui ai cette culture aussi de live et donc d'aller voir beaucoup de concerts. Par exemple, le Cirque Royal, c'est un lieu où je vais énormément. Et donc, de tout d'un coup, me retrouver de l'autre côté du rideau et d'avoir cette foule devant moi, c'était vraiment très, très, très, très, très émouvant. Et notamment, quand je monte sur la scène de l'Olympia, par exemple, c'est bizarre, mais j'ai vraiment le visage de toutes les personnes qui comptent pour moi, qui sont passées sur cette scène, quoi. Je pense au fait que Barbara a dû fouler peut-être la même planche que moi. Et tout d'un coup, ça me traverse d'une émotion. Et donc, le Cirque Royal, j'étais absolument émue. Et aussi de voir des gens que je connais dans la salle, c'est là où la musique devient, devient assez folle, quoi.
0: Ouais, où ça prend tout son sens.
1: Ouais. Ouais. Donc forcément très ému, le contraire aurait été un peu prétentieux. Donc très ému. Et puis alors du coup, d'être dans ma ville aussi et de tout d'un coup pouvoir aller sur ces planches-là. Mais donc à Paris, je me suis dit, bon, j'étais très émue au Cirque Royal, à l'Olympia, je vais essayer d'être tout à fait en maîtrise de moi-même. Mmh. Et j'ai réussi à pas être traversée par la même émotion, ou en tout cas de pouvoir la contrôler pour pouvoir quand même sortir chacun des mots voulus. Mais c'est très fort, quoi. Mmh. J'espère y retourner avec mes chansons
0: très prochainement.
1: À l'affiche, voilà.
0: Ouais. Dernière petite question, qu'est-ce qu'on peut te souhaiter pour la suite ?
1: Ce qu'on peut me souhaiter par la suite, c'est de continuer cette route, de continuer à faire découvrir mes chansons et puis qu'elles puissent résonner aux gens qui se reconnaissent dans ce type de musique.
0: Merci beaucoup en tout cas, Leïla.
1: Merci.
0: C'était parfait. Et puis reviens évidemment quand tu veux.
1: Merci beaucoup.
0: Tiens-nous au courant des prochaines sorties.
1: Je le ferai sans aucun doute.
0: Et en attendant, nous on va essayer de faire les choses bien en duo avec Noé.

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Georges Brassens raconte l'histoire d'un ben di Sosson, sur un batia nommé Les Copains d'abord. Pour Willy Marshall, ça devint Les Sosson pour de bon.

sur notre musique des Brassens, c'est sur une poésie d'André Hénin, Willy et Léon, notre chanteneux, Paul et Moire. 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

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N'est-ce pas dit aux gives, hein, vous le savez bien, hein, mais ce qui est raconté là, c'est offert livré, ça va. 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
1: La Sonuma, la société de numérisation et de valorisation des archives audiovisuelles de la Fédération Wallonie-Bruxelles, qui dispose du fonds Catobel, numérisé grâce au soutien de l'Union européenne dans le cadre du programme Next Generation EU. C'est dans ce fonds que j'ai découvert une série de 3 émissions réalisées au début des années 80 par Jean-Paul Gisselings, intitulée « 150 ans d'église en Belgique ». Dans ces émissions, l'histoire de l'église de Belgique, depuis la fondation de notre pays en 1830, est racontée par le grand historien belge Roger Aubert. Je vous propose aujourd'hui d'en écouter de larges extraits. La première émission, intitulée « La liberté comme en Belgique », s'intéressait à la présence de l'Église en Belgique dans les années qui précédèrent son indépendance. Dans la seconde émission, nous nous sommes penchés sur l'essor de cette même Église au lendemain de la Révolution. En effet, quel était alors l'état du clergé? Quant à la population, était-elle encore sensible au message évangélique? Écoutons le chanoine Aubert nous dresser l'état des lieux de la situation telle qu'elle se présentait dans notre pays en ces années 1830.
2: Les évêques de 1830 sont des pasteurs. Leur but ultime, leur but principal, c'est le salut des âmes. Seulement, ce sont des pasteurs réalistes qui ont les deux pieds sur la terre et qui se rendent compte qu'il faut créer des conditions favorables pour que le clergé puisse exercer sa mission de sanctification et d'apostolat. Et que parmi ces conditions, il y a notamment un certain nombre de situations institutionnelles qui sont souhaitables, qui leur paraissent même dans un certain nombre de cas indispensables. Et c'est pour ça qu'ils tâchent d'agir sur les institutions, notamment par le biais des hommes politiques. Mais, ceci dit, il faut bien se rendre compte aussi que l'institutionnel n'est pas tout et qu'on peut se poser la question de savoir quel écho trouvaient-ils dans leurs efforts d'apostolat auprès de la population. Accueillis favorablement ou au contraire repoussés? Eh bien, à cette question, je crois que le mieux est de répondre en normand.

0: seulement vrai en Flandre, mais également en Wallonie. Deux exemples, à Charleroi, le même, dans la revue, une revue qui paraissait à Liège, le journal historique et littéraire, qui faisait une enquête sur la situation religieuse dans le pays, on écrivait à propos des mineurs, des ouvriers dans les mines du Hainaut, s'ils ne sont pas des piliers d'église, ils observent la pratique de la religion lorsqu'ils en ont le temps. Et à Nivelles, par exemple, sur 3000 habitants, vers 1835, on comptait à peine une centaine qui ne faisaient pas leur Pâques. Seulement, il y a l'autre aspect, il y a l'autre volet du tableau. Et beaucoup de témoins contemporains se plaignent notamment de l'évolution de la bourgeoisie. Un certain nombre d'anticléricaux sont encore croyants, sont même encore pratiquants, mais surtout en Wallonie, on en voit de plus en plus qui répondent à la définition du directeur du journal historique et littéraire qui parlait de libéraux à la mode française, impies, haïssant la religion. Et puis, il y a les classes populaires. À Bruxelles, dans certaines paroisses, un bon tiers des habitants ne font plus leur Pâques. Dans quelques villages, assez rare il est vrai, mais enfin, dans quelques villages, le clergé est parfois insulté publiquement. Et puis, ce qui est plus grave, parce que, au-delà de ces quelques cas exceptionnels, c'est un phénomène assez généralisé, ce qui est plus grave, c'est l'indifférence religieuse. Et pour citer encore une fois ce journal historique et littéraire, qui est vraiment une mine de renseignements sur la situation religieuse au début de l'indépendance, bien, son directeur Kersten écrivait « Le peuple va encore à l'église le dimanche par un reste d'habitude. Mais il ne connaît même plus les éléments fondamentaux de la religion. Et c'est à peine ce que c'est que Dieu. » Et des situations de ce genre se rencontraient particulièrement dans les faubourgs industriels qui, à cette époque, commencent à se développer autour des mines en général et donc relativement loin du centre du village où se trouve l'église paroissiale. Et dès lors, ces gens sont quelque peu abandonnés.
1: Il faut en fait tenir compte du précédent régime hollandais qui a retardé le déploiement de l'église catholique. Les évêques vont donc s'efforcer d'augmenter le nombre des paroisses. C'est ainsi, par exemple, que dans le diocèse de Namur, pour la seule année 1842, 43 nouvelles paroisses sont créées. Le sacrement de confirmation, qui était l'occasion d'une reprise en main de la formation religieuse des adolescents, n'avait souvent plus été conféré depuis plus d'une génération. En 1834, l'évêque de Namur confirme plus de 50 000 personnes, dont de nombreux adultes. En 1838, l'évêque de Tournai confère ce sacrement à quelque 12 000 fidèles, en 15 jours seulement. Mais les évêques ne s'arrêtent pas là. Ils décident encore de recourir à l'organisation de missions paroissiales.
0: La formule des missions paroissiales comportaient surtout des sermons, destinés à frapper la population, prêchés soit par des religieux spécialisés, soit éventuellement par des curés des environs. Alors, ça s'accompagnait de certains exercices religieux quelque peu spectaculaires, de séances de confession, et ça se terminait par une communion générale et par la plantation d'une croix de mission destinée à conserver le souvenir de la mission pendant les mois et les années qui viendraient. Les succès de foule furent en général considérables. Le journal historique et littéraire, une revue qui paraissait à Liège, et une revue mensuelle, nous en a donné la chronique à partir des années 1834. Et à titre d'exemple, je vais vous lire un extrait de la mission qui se tint dans une région industrielle du Hainaut, la localité de Strépy-Bracny, près du Reux. Le hameau de Bracny, 6 fois plus populeux que le corps du village où se trouvait l'église paroissiale et où se prêchait la mission, le hameau est éloigné de l'église d'environ 3/4 de lieue. La majeure partie de la population est occupée aux houillères.

0: Deux sermons se donnaient chaque jour à l'église et, nonobstant le mauvais temps et la difficulté des chemins, les habitants du hameau rivalisaient d'assiduité avec ceux du village. Ils oubliaient leur fatigue corporelle pour venir se nourrir de la divine parole et puiser d'abondantes consolations dans le tribunal de la pénitence. Vous retrouvez là le style caractéristique de l'époque. Une troisième instruction familière se donnait à Bracny même, vers midi, et le local spacieux ne pouvait contenir la foule qui se pressait. On y remarquait surtout les mineurs qui s'y rendaient en sortant des houillères et avant d'aller même prendre quelques nourritures. On lit dans la même revue que, par exemple, à Gand en 1840, 60 confesseurs étaient à la disposition du public de 6h du matin à 11h du soir. Ou que à Namur, en 1837, où on avait prévu les deux plus grandes églises de la localité pour des prédications simultanées, il fallut après un jour ou deux, devant l'affluence, ajouter encore l'église Saint-Loup. Nous le trouvons ici à Bassoivre, et ce fut une des premières localités du Brabant wallon où une mission populaire de ce genre fut prêchée, au mois d'août 1834. L'église de Bassoivre était un ancien pèlerinage marial qui datait du XIe siècle et qui avait dépendu des prémontrés. Le pèlerinage avait été supprimé au moment de la Révolution et l'église avait été récemment rouverte au culte. Et voici comment le journal historique et littéraire décrit la cérémonie de clôture le 24 août 1834. Au milieu d'un peuple immense, Monseigneur l'archevêque a officié pontificalement en plein air. L'après-midi, après la procession et le sermon de clôture, Monseigneur a fait la consécration à la Sainte Vierge et chanté le Te Deum, le tout toujours en plein air. La foule était encore plus grande que le matin. Les arbres même étaient chargés d'hommes, tous dans l'attitude de la dévotion. Vu le grand nombre de personnes qui encombraient encore le dernier jour les confessionnaux, Monseigneur a continué les pouvoirs extraordinaires pendant deux jours. Le deuxième jour, on communiait encore à 4h de l'après-midi. Et n'oublions pas qu'à cette époque, pour communier, il fallait être à jeun depuis minuit. Donc, dans l'ensemble, ces missions ont été vraiment des succès de foule.
1: 1836. Extrait du mandement de l'évêque de Tournai sur les missions. Ce n'est point à vous, chers et zélés collaborateurs, qu'il faut s'attacher à prouver l'utilité d'une pratique si conforme à l'esprit de l'Église et d'une efficacité si incontestable pour le salut des âmes. Tel pécheur, qui a résisté longtemps à la voix puissante et paternelle de son pasteur, ne résistera pas au saint transport qu'inspire dans une mission la parole toute pénétrante du Dieu puissant à pardonner. C'est que dans une mission, les grandes vérités qu'on y prêche, se succédant presque sans intervalle, ne laissent pas aux passions le temps de renouer les liens que brise la parole de Dieu. Vous ne priverez pas plus longtemps vos paroisses d'une mission pastorale. 1837, soit un an après cette lettre de l'évêque de Tournai, le journal historique et littéraire constate: les missions semblent se multiplier dans nos provinces et il nous devient de plus en plus difficile de les suivre. Les missionnaires ne font pas que prêcher. Ils laissent, en partant, tantôt une congrégation à la Vierge, tantôt une association contre le blasphème, une école dominicale ou encore une bibliothèque populaire. Dans leur œuvre de reconstruction, les évêques ne comptent pas seulement sur le clergé, mais aussi sur les congrégations religieuses. Grâce à la liberté d'association, les congrégations vont se développer rapidement. De 1830 à 1846, le nombre de leurs membres passe de 5000 à environ 12000.
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3: Et nous nous retrouvons pour la suite de ce nouveau numéro de l'écho des archives après avoir écouté un morceau de musique. Et puisqu'il était question de congrégation religieuse, je vous propose d'écouter Sœur Agathe qui nous interprète « Reste avec nous ».

0: Et sur la radio chrétienne francophone, c'était Sœur Agathe avec cette chanson intitulée « Reste avec nous ».
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0: Dès la proclamation de l'indépendance de la Belgique, le clergé catholique va redoubler d'efforts pour réinsuffler le souffle de l'Évangile dans nos contrées et faire entendre la voix de l'Église. Parmi ces initiatives, l'encouragement à la création de congrégations, notamment de femmes, qui vont se multiplier. Retrouvons immédiatement le chanoine Aubert, grand historiographe belge, nous raconter ce pan de l'histoire de l'Église de Belgique dans le cadre de cette émission intitulée « 150 ans d'Église en Belgique, l'essor de l'Église au lendemain de l'indépendance », une émission produite pour la RTCB, la radio-télévision catholique belge au début des années 80, et réalisée par Jean-Paul Guisselings.
2: Les évêques favorisent surtout la création de petites congrégations féminines, très actives dans le domaine de l'enseignement et sur le plan caritatif. Ils se montrent plus réservés à l'égard des anciens ordres, non seulement par crainte de voir les meilleurs prêtres quitter le clergé pour devenir religieux, mais aussi pour des raisons de stratégie pastorale.
3: Bien, effectivement, les évêques comptaient beaucoup sur les petites congrégations de frères et surtout de sœurs pour s'occuper de l'enseignement primaire, pour s'occuper du soin des malades, des vieillards. Et par contre, ils se montrèrent plus réticents à l'égard des anciens ordres, des grands ordres tels que les jésuites, les bénédictins, les franciscains. Ceux-ci ne s'étaient pas rétablis sous le régime hollandais parce que la législation était très hostile aux congrégations et aux ordres religieux. Mais dès que la liberté fut rétablie après la Constitution, on vit revenir les anciens ordres, les jésuites, dès le lendemain de l'indépendance. Par exemple, dans ce collège d'Alost où nous sommes actuellement, dès 1831, les jésuites se réinstallent dans leur ancien collège. C'est le seul cas où ils ont pu récupérer le collège du XVIIIe siècle, et qui s'est alors développé. Les franciscains se rétablissent en Belgique en 1834, les rédemptoristes très vite aussi. Pourquoi est-ce que les évêques, tout en utilisant les services des religieux et en se réjouissant de les voir collaborer à l'œuvre apostolique, pourquoi sont-ils assez réticents? Eh bien, essentiellement pour deux raisons. La première, c'est que sous l'Ancien Régime, les ordres religieux avaient été l'une des principales cibles des anticléricaux. Et il faut bien avouer que parfois, il y avait de réels abus qui justifiaient certaines de ces critiques. Et les évêques, qui se trouvaient aux prises avec les libéraux, étaient assez inquiets de voir des prétextes nouveaux et supplémentaires s'ajouter. Et c'est notamment pour ça, par exemple, qu'ils décidèrent qu'à l'Université de Louvain, il n'y aurait aucun professeur religieux dans le corps professoral. Donc, ne pas exciter les susceptibilités des libéraux anticléricaux. Mais à côté de cela, il y a une seconde raison d'ordre plutôt interne. En effet, les petites congrégations sont soumises très strictement à l'évêque, à l'autorité diocésaine qui contrôle leur activité, tandis que dans le droit canonique catholique, les grands ordres sont ce qu'on appelle exempts, c'est-à-dire qu'ils sont dispensés de la juridiction de l'évêque et dépendent directement de Rome. Or, les évêques belges tenaient beaucoup à contrôler de très près, à diriger toute l'activité apostolique de leur diocèse, et ils craignaient que les ordres religieux exempts ne deviennent un peu des états dans l'état. Et il faut bien l'avouer, du reste, que dans un certain nombre de cas, des problèmes se sont posés. Par exemple, les jésuites ont pris certaines initiatives qui n'ont pas plu aux évêques, ou dans lesquels ils voyaient une sorte de concurrence par rapport à leur clergé diocésain. Et il y a eu des heurts qui ont nécessité, même à plusieurs reprises, des interventions de l'annonciature. Mais dans l'ensemble, il faut cependant dire que pendant les 150 années depuis l'indépendance, la collaboration entre le clergé diocésain et le clergé régulier, les ordres religieux, a été très bonne. Et que dans toutes sortes de domaines, l'enseignement, la prédication, etc., on a fait souvent appel aux religieux et que les contacts ont été en général excellents. Et déjà, rien qu'au début, pour la prédication des missions paroissiales dont nous parlions tout à l'heure, les jésuites, les rédemptoristes ont été parmi les principaux auxiliaires du clergé dans ces missions.
2: De nombreux laïcs soutiennent l'Église à différents niveaux. Il y a d'abord le mécénat de la bourgeoisie, qui permet l'ouverture d'écoles et de collèges. Ensuite, les femmes ont l'habitude d'aider le curé, surtout à la campagne. Elles y organisent un petit dispensaire où elles s'occupent de l'école. Enfin, les notables inscrits dans les conseils communaux apportent souvent leur soutien constitutionnel au curé. L'épiscopat ne sous-estime d'ailleurs pas l'importance des laïcs. Ainsi, en 1834, il décide de rouvrir l'université catholique de Louvain, qui avait été supprimée 37 ans plus tôt, sous les pressions du régime français. Pour les évêques, c'est le moyen de former une élite catholique qui leur sera favorable.
3: Et la décision de rouvrir à Louvain une université catholique dirigée par les évêques fut une des premières décisions collectives de l'épiscopat belge après 1830. À Louvain, à ce moment-là, il y avait une université d'État qui avait été ouverte par le gouvernement hollandais en 1817, mais qui était de plus en plus languissante. Et en attendant sa fermeture, qui était imminente, les évêques rouvrirent l'université catholique à Malines en 1834. Dès l'année suivante, ils purent la transporter à Louvain, où le conseil communal mit à leur disposition les bâtiments de la vieille université, ces bâtiments dans lesquels nous nous trouvons actuellement, dans les halles universitaires où se trouvait le centre administratif et toute une série de cours, également la bibliothèque. Le but des évêques, et en particulier du cardinal Sterckx, qui fut vraiment la cheville ouvrière de l'entreprise du début à la fin, était essentiellement pragmatique. Non pas, comme on conçoit aujourd'hui une université catholique, comme un lieu de présence de l'Église au monde de la science et de la culture, non pas non plus un laboratoire de la pensée catholique où, au contact des autres sciences humaines, elle puisse se développer, s'approfondir, s'adapter. Non, un but, comme je disais, très pragmatique, à savoir de former une élite bourgeoise catholique au sein des professions libérales sur lesquelles la société du 19e siècle était axée. Par exemple, former des médecins catholiques, dont l'influence capillaire dans les campagnes peut être considérable. Et surtout, et le cardinal Sterckx est explicite dans sa correspondance, surtout former des juristes catholiques, qui, dans les conseils communaux, dans l'administration, au Parlement, puissent défendre efficacement les droits de l'Église. Et ce n'est qu'un demi-siècle plus tard que, sous l'influence d'abord du recteur Ablos, et puis surtout au début du XXe siècle de Mgr Ladeuze, que l'université va prendre alors l'orientation que nous lui connaissons, un grand centre de recherche scientifique avec un rayonnement international de plus en plus considérable. Mais donc, au XIXe siècle, le but des évêques était avant tout pratique. Il faut encore ajouter qu'une conséquence importante et pratique également de cette organisation de l'université catholique fut le fait que, très vite, les évêques prirent l'habitude d'envoyer chaque année quelques prêtres pour faire des études de philosophie et lettres, de candidature en philosophie et lettres, et pour devenir ensuite professeur de collège. Parce qu'il ne faut pas oublier que l'université catholique n'est que la clé de voûte de tout un système éducatif contrôlé de près par l'épiscopat. Or, ces professeurs, après quelques années, étaient nommés vicaires ou curés. Et cela a eu pour conséquence qu'en Belgique, dans le ministère paroissial, on a eu toute une série de prêtres qui non seulement avaient une formation universitaire, mais qui en outre avaient eu l'occasion, au cours de leurs études, de prendre contact, de se faire même des amis, avec des étudiants de leur cours qui devenaient par la suite cette élite bourgeoise laïque dont je parlais à l'instant. Et cela fait une différence assez sensible avec le clergé, disons, français, espagnol, italien de l'époque, qui est beaucoup plus formé dans un véritable ghetto clérical. Tandis que le clergé belge, par le biais de l'université de Louvain, a eu l'occasion d'entrer ainsi en contact avec la société laïque, et cela devait avoir des conséquences notables pour son rayonnement dans le monde ambiant.
2: L'influence de l'Église en ces années qui suivent l'indépendance est large et profonde. Les catholiques louent la liberté constitutionnelle qui leur permet cette influence dans la société. Mais les libéraux vont voir là un motif de s'inquiéter. De plus en plus, ils perçoivent l'essor de l'Église comme une ingérence dans la vie publique. La réaction ne se fera pas attendre.
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0: L'écho des archives, c'est fini pour aujourd'hui. Je vous rappelle que vous pouvez réécouter cette émission en podcast sur notre site www.rcf.be, mais également toujours et partout grâce à notre application. L'émission d'aujourd'hui, comme les deux précédentes, avait pour base documentaire une série d'émissions intitulée 150 ans d'histoire en Belgique, produite par la RTCB, la radio-télévision catholique belge au début des années 80, et réalisée par Jean-Paul Gieselings. Dans la prochaine émission, nous poursuivrons notre parcours de l'histoire de l'Église de Belgique avec une émission intitulée La réaction libérale. À bientôt. 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Les extraits entendus proviennent du fonds Catobel, rendu accessible grâce au soutien de l'Union européenne dans le cadre du programme appelé Next Generation EU.
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0: Et bien évidemment, c'est avec un artiste belge que nous rejoignons la suite des programmes sur la radio chrétienne francophone « J'ouvre les yeux », une chanson de Pierre Rapsat.

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3: Bonjour à toutes et à tous, c'est Oli sur RCF, bienvenue dans l'instant présent, c'est votre rendez-vous quotidien avec l'actualité culturelle et régionale. Toute cette semaine, vous pouvez tenter de remporter 2 places pour le festival médiéval et fantastique Dragonia, un événement qui va se dérouler ce 27 et 28 juin au château de Spontin. Thomas Lallemand, organisateur du festival, était d'ailleurs venu nous en parler dans l'instant présent du 9 juin dernier. Une émission que vous pouvez d'ores et déjà retrouver en podcast sur notre site internet. Et puis aujourd'hui, dans un petit instant, nous allons accueillir Jean-Marie Marchal, il est directeur artistique du Grand Manège. Ensemble, on va parler du festival musical annuel qui va se dérouler, lui, du 6 juin et ce jusqu'au 11 juillet. La musique classique à l'honneur, donc, sur le thème du voyage. Et puis dans la seconde partie de cette émission, la chronique Arrêt sur image vous sera présentée par Louis Crabec et Adrien Chardom. Ils nous diront comment photographier le sport. Sans oublier, bien sûr, la séquence face B, la face cachée de vos morceaux préférés. Elle est consacrée aujourd'hui à Johnny Ace et son titre « Pledging My Love ». On était en 1955. Enfin, côté musique, on vous fait déjà un petit tour d'horizon du prochain album de Peter Gabriel. Vous le savez, à chaque pleine lune, il nous gratifie d'un nouveau titre en vue d'un prochain album. Aujourd'hui, on va découvrir le titre qui s'appelle « What Lies Ahead ».

0: Excellent temps de midi à notre écoute et on a ouvert cette émission avec notre petite découverte de la semaine, c'est les tout nouveaux titres de Peter Gabriel, un par pleine lune hein, et ce jusqu'à la fin de l'année. Aujourd'hui c'était What Lies Ahead pour ouvrir cette heure d'instant présent et puis cette semaine je vous propose de tenter de remporter deux places pour le festival médiéval fantastique Dragonia qui se déroule ce week-end au château de Spontin. 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Nous sommes en compagnie aujourd'hui de Jean-Marie Marchal, directeur du Grand Manège, directeur artistique du Grand Manège. Ensemble, on parle du festival musical qui va se dérouler au Grand Manège donc du 26 juin jusqu'au 11 juillet et c'est la 63e édition déjà qui est célébrée. Jean-Marie, bonjour.
1: Bonjour.
0: Cette année, la musique classique va nous faire voyager à travers le monde. C'est un petit peu ça le thème.
1: Oui, donc il y a une thématique chaque année pour l'ensemble des membres des festivals de Wallonie, qui est cette fois-ci les voyages. Alors certes, la musique, on peut le dire de façon générale, nous fait toujours voyager, je pense. Hein. Quand on écoute de la musique, forcément, on songe à des tas de choses. Mais disons qu'ici, dans la thématique, on a voulu orienter même géographiquement un petit peu chaque date. C'est assez intéressant d'avoir ce genre de thématique quand on a un festival. Quand c'est une saison, ben on a un peu de tout réparti sur toute une saison. Quand c'est un festival, c'est plus ramassé. Et finalement, avoir un fil conducteur entre ces différents programmes qui sont parfois très très différents, ben c'est une idée intéressante et chacun peut faire un petit peu ça. Son voyage avec ses destinations privilégiées, que sais-je. Voilà. Et donc, on a un point de repère pour le public qui est aussi non seulement historique, mais géographique. C'est un peu ça le principe pour cette année.
0: Oui, c'est ça. C'est ce que j'allais dire. On va s'en rendre compte, évidemment, au fur et à mesure de l'interview. On voyage non seulement dans le temps, mais on voyage aussi dans l'espace.
1: Voilà, c'est le principe, oui.
0: Exactement. 63e édition. Comment ça a évolué depuis 63 ans ? Est-ce qu'il y a beaucoup, beaucoup de nouveautés ? Est-ce que le paysage est très, très différent d'il y a quelques décennies, on va dire ?
1: Oh oui, ben, je pense que si vous parlez aux anciens de ce qui se passe il y a 63 ans, ils vous diront que pour tous les paramètres de la vie sociale, les choses ont évolué, évidemment. Il se fait que j'ai 63 ans moi-même cette année, donc voilà. Donc j'étais pas là au moment où le festival a débuté.
0: Vous veniez peut-être de naître.
1: Non, même pas. Donc je suis né un mois après le festival inaugural. Ouais. Enfin bref. Et donc oui, la structure a changé, les habitudes de concert, les lieux de concert aussi. Par exemple, ben pour les Namurois, ça dira quelque chose. Hein, c'est que pendant les 20 premières années, le lieu privilégié du festival était l'abbaye de Floreff, par exemple, qui n'est plus du tout visité par le festival aujourd'hui depuis de nombreuses années. Et puis, il y a eu l'église Saint-Loup, mais qui reste toujours là. Hein. Chaque année, il y a certains concerts du festival qui se font à l'église Saint-Loup, d'autant plus que, comme chacun sait, les fameuses orgues ont été récemment restaurées et sont magnifiques. Mm-hmm. Et puis, ben, le Grand Manège, évidemment, il est arrivé beaucoup plus tardivement, puisqu'on fête ses 5 ans en septembre 26. Il a été inauguré en septembre 21. Et donc, les équipes aussi, et aussi, je dirais, les artistes, c'est-à-dire non pas seulement une question de génération, bien sûr, mais aussi une attitude et dans la conception même des programmes et dans le désir de le transmettre. C'est vrai qu'il y avait une certaine image un peu ampoulée de la musique classique avec des musiciens en costume un peu sévère et qui respectaient une espèce de rituel immuable sans trop se préoccuper finalement de ce que recevait vraiment le public. C'est terminé, ça. Aujourd'hui, on a des tas d'artistes qui sont très imaginatifs, qui se préoccupent véritablement de faire des programmes extrêmement vivants, variés, et qui se préoccupent aussi de la transmission. Mm-hmm. Aujourd'hui, par exemple, quand on demande à des artistes de se préoccuper ou d'accepter de faire une activité pédagogique en marge de leur concert, ou d'être ouvert à une petite visite d'une demi-heure des amis du festival pour un échange, des choses comme ça, tout le monde dit oui aujourd'hui. C'était pas tout à fait la même chose il y a 20 ou 25 ans.
0: Et puis j'ai envie de dire aussi que même musicalement, l'horizon est un peu plus ouvert. J'ai l'impression que qu'on fait de la musique classique pour les petites oreilles, pour les enfants aussi, ce qui je pense ne faisait pas tellement à l'époque. On s'ouvre à la world music, à la musique du monde aussi beaucoup plus. En tout cas cette année évidemment, oui. Comme c'est le thème, c'est indéniable.
1: Exactement, oui. Mais disons que comme on vient essentiellement de la musique dite ancienne, hein, on n'aime pas du tout cette expression-là parce que chaque année je le répète, mais excusez-moi pour ceux qui le savent déjà. Je défends vraiment l'idée comme quoi il n'y a pas de musique ancienne. La musique, c'est un art de l'instant. C'est l'émotion que vous vivez en direct.
0: Oui.
1: C'est l'instant, voilà, i. Et donc, cette musique que vous écoutez, ses origines remontent à 8 jours ou à 8 siècles, quelle est l'importance? Vous réagissez véritablement à quelque chose qui va vous toucher l'âme d'une manière ou d'une autre.
0: Oui, c'est ce qu'on appelle la musique intemporelle, celle qui se démode jamais, en fait. Hein.
1: Absolument. Mm-hmm. Et donc, ceux qui font de la musique dite ancienne sont très souvent très proches de l'improvisation, par exemple, donc aussi du jazz ou de la musique contemporaine, et aussi des musiques populaires, parce que dans toutes ces musiques du 16e, 17e, 18e siècle, par exemple, il y a énormément de ponts entre la musique dite savante, élaborée par des compositeurs reconnus, et la musique populaire. Ces gens-là faisaient de la musique sérieuse, on va dire, à l'église, ou pour le prince, ou que sais-je, ou à l'opéra, mais se retrouvaient tous au bistrot ensuite, et improvisaient sur des thèmes populaires, avec exactement les mêmes instruments, les mêmes musiciens, etc. Mmh. Et donc il y a pas mal de programmes proposés en musique ancienne qui sont en fait des crossovers, comme on dit en bon français, oui, aujourd'hui.
0: C'est ce qu'on appelle la musique traditionnelle aussi. Hein.
1: Voilà, et donc parfois, entre le manuscrit laissé par un compositeur du XVIe siècle, Dieu sait où, en Europe, et la musique populaire de la même région, il y a des musiciens qui peuvent passer de l'un à l'autre. Vous ne comprenez pas à partir de quel moment vous êtes passé de l'un à l'autre, parce que ce sont les mêmes racines, c'est les mêmes rythmes de danse, etc. etc.
0: On passe de l'église au pub.
1: Oui, mais absolument. Ouais. Et donc, il n'y avait qu'une seule musique, en quelque sorte.
0: Oui.
1: Hein, à partir du XXe siècle, avec la musique atonale et des machins comme ça, il y a eu une rupture quand même entre une certaine conception nouvelle de la musique sérieuse, on va dire, qui s'est éloignée des musiques populaires. Et donc, on a vraiment deux filières assez différentes, on va dire. Mais à l'époque, pas. On utilise les mêmes instruments, les mêmes structures, la même technique de composition, je veux dire, ou d'improvisation, qu'on soit à l'église, chez le prince ou au bistrot.
0: Alors, si on part du postulat, évidemment, que la musique est intemporelle et qu'en plus, elle n'a pas de frontières, pour ce festival, c'est quoi les contrées qu'on va aller explorer?
1: Alors, il y en a beaucoup. Le cœur de la programmation, c'est toujours la musique baroque.
0: Oui.
1: Et donc là, il y a des points forts inévitables. La musique baroque italienne, bien entendu, puisque c'est l'Italie qui, au XVIIe siècle, a inventé en quelque sorte le baroque en musique. Et donc on y retrouve notamment un programme de musique romaine avec Leonardo Garcia Larcón le 26 juin en concert d'ouverture. On va retrouver des programmes vénitiens aussi, parce qu'à l'époque, Venise est une ville, enfin c'est toujours une ville fantastique évidemment, mais de création musicale absolument fantastique. On a notamment une découverte dont je suis très fier, j'espère qu'on aura du monde pour découvrir ça, qui est une espèce de 4 saisons vocales. On connaît évidemment les 4 saisons de Vivaldi, musique instrumentale. Eh bien, Marcello, qui est un autre compositeur baroque italien qui travaille à la même époque que Vivaldi, dans la même ville, fait un oratorio, ça s'appelle, donc une œuvre vocale avec des solistes, chœurs, orchestres.
0: Mais avec un texte écrit
1: dessus,
0: chanté.
1: Oui, qui parle de la même thématique. On vous parle des 4 saisons, mais cette fois-ci par la voix. Voilà.
0: Oui.
1: On a un très beau programme qui s'appelle Salve Regina, avec une formidable soliste de chez nous, Colline Dutilleul, par exemple. C'est la musique baroque italienne. Donc, il y a... Voilà. On a de la musique baroque française avec Actéon de Charpentier, qui est vraiment un pur chef-d'œuvre de la même époque, dû au seul compositeur baroque français qui a été se perfectionner en Italie. Donc il y a vraiment déjà une espèce de goût réuni entre Italie et France qui est relativement rare à l'époque.
0: De Rome à Paris, quoi.
1: Voilà, et donc, voilà, ces rendez-vous-là passent aussi par Vienne, par exemple, puisqu'on a la reconstitution d'une messe de funérailles pour l'empereur d'Autriche à Vienne en 1711, avec Il y a des choses vraiment à découvrir, et notamment la nouvelle pépite. Vous savez que tous les musicologues travaillent beaucoup à aller chercher des choses dans toutes les bibliothèques d'Europe. Et il y en a beaucoup qui ne sont pas encore véritablement catalogués. Donc, ils sont à la recherche. C'est des Indiana Jones de la musicologie qui rêvent de trouver des choses inédites. Et là, on vient de découvrir un compositeur italien qui est absolument pas connu jusqu'ici, un certain Diani, Marc-Antonio Diani, mais qui a travaillé pour l'empereur d'Autriche à l'époque. Mmh. Et les premiers à avoir vraiment étudié ces partitions se sont dit « Oula, ça c'est le nouveau trésor du pirate mmh. ». Et donc on a l'occasion d'être dans les tout premiers à Namur à accueillir un programme qui met en valeur ce compositeur, dont sans doute dans 10 ans, dans 15 ans, tout le monde parlera, mais pour l'instant c'est vraiment une découverte. Ça c'est un des aspects intéressants d'un festival aussi. Mais on fait le même topo, par exemple, avec la Renaissance. Le public aime bien, chaque année, avoir un excellent ensemble vocal. Et la tradition anglaise dans ce domaine est vraiment extraordinaire. Les ensembles vocaux qui chantent a cappella venus d'Angleterre sont très, très reconnus. Et donc, on a un ensemble qui s'appelle Stile Antico qui nous envoie un programme qui s'appelle Renaissance Postcards. Mm-hmm. Donc, il nous envoie, en quelque sorte, des cartes postales avec des œuvres tour à tour composées à Londres, à Lisbonne, à Vienne ou ailleurs. Donc, c'est le même principe. Mm-hmm. Et donc, en dehors de cela, je veux dire, comme il y a un côté musique du monde aussi, on s'est ouvert à deux programmes j'aimerais bien attirer l'attention du public là-dessus, parce que c'est vrai que quand on voit l'affiche, on se dit qu'est-ce que c'est que ce truc, et c'est vrai que ce sont deux soirées où je peux vous garantir vous allez sortir grandi, vous allez vivre une expérience au-delà même de la musique. Et donc il y a un programme au titre un peu spécial qui s'appelle Les Anges Hérétiques, qui nous vient de Bosnie-Herzégovine.
0: Oui. Mmh.
1: Et donc qui est vraiment, c'est de la musique, mais c'est aussi du théâtre. C'est une plongée réellement dans l'humus musical de la région, avec musique ancienne bien entendu, mais aussi un rapport très très fort, avec les racines, les traditions populaires liées au culte des morts, des choses comme ça. Et donc, je veux dire, on se fait prendre par la main et on va assez loin dans l'émotion, la découverte, etc. Moi, je pense que ce sont des affiches que je défends vraiment parce que, je veux dire, elles ne se vendent pas toutes seules comme ça, parce qu'on n'a pas vraiment de point de repère, mais on vit quelque chose d'exceptionnel. Mmh. Et l'autre, qui est tout à fait symbolique aussi, parce qu'on parle notamment de certains pays qui sont en guerre aujourd'hui, c'est un programme féminin, 4 femmes, ça s'appelle, avec Ariana Vafadari, que certains connaissent peut-être parce qu'elle est déjà venue 2 fois au Festival de Namur, qui est d'origine iranienne, et qui a réuni donc un programme autour de 4 femmes qui représentent des cultures, des musiques et des textes aussi différents. Il y a une chanteuse qui vient du Cameroun, une autre de Turquie, une autre d'Inde. Et ces 4 femmes ont collaboré ensemble pour faire un programme vraiment très crossover autour de l'identité féminine à travers les continents et les civilisations, et trouver justement un bel équilibre entre la substantifique moelle de chaque tradition et le fait de pouvoir faire un tout cohérent ensemble. Et elles ont trouvé des formules que je trouve vraiment admirables, et je pense que c'est aussi, au-delà de la musique, un vrai message de tolérance et de la démonstration que l'art en général, et la musique en particulier, peuvent précisément jeter des ponts entre les cultures, les langues, et permettre à chacun d'être lui-même tout en collaborant à créer du beau ensemble. Mmh. Donc ça, je veux dire, symboliquement, je trouve que c'est très fort.

0: Alors, ce festival, évidemment, c'est un périple qui va se dérouler en quatre volets pour pas moins de 16 concerts. On l'a dit, on va passer de Rome à Paris, de Venise à Lisbonne, de la Bosnie-Herzégovine à l'Angleterre. Bref, un programme bien chargé. Et on le disait tout à l'heure aussi, je pense qu'il y a un spectacle qui est prévu pour les petites oreilles, petites et grandes oreilles, pour le jeune public aussi.
1: Voilà, donc les écoles, les enfants, les familles sont tout à fait concernés. Même parfois, il ne s'agit pas d'un programme spécifiquement destiné à eux. Il y a des rencontres qui sont organisées dans l'après-midi avec les artistes, etc. Mais il y a toujours au moins un programme qui est spécifiquement destiné aux familles. Donc, c'est Fanto et Lou cette année. Là aussi, on cherche des choses qui sont attrayantes, bien sûr, pour le grand public et pour un public non formé nécessairement à la musique, mais qui a quand même du sens. Donc, ce n'est pas simplement un objet plus ou moins beau et puis c'est tout. On essaye de faire passer des messages. Et là aussi, c'est dans cette société qui devient moins empathique, malheureusement, la question carrément de la migration et de l'intégration de quelqu'un qui vient d'ailleurs dans notre société. Là, c'est représenté par un petit éléphanteau hein, qui vient d'Afrique et qui va arriver chez nous avec tous les problèmes d'adaptation. Et puis aussi, en grandissant, on imagine aisément qu'un éléphanteau, quand il grandit, il prend de la place et que donc ça pose toute une série de problèmes. Alors, c'est abordé de façon ludique, évidemment, très, très sensible, mais quelque part, il y a quand même un message sur l'ouverture aux autres, etc. Donc, ça, j'aime beaucoup ce genre de spectacle parce qu'on y trouve un vrai sens et en même temps, on vit un moment musical intéressant, varié et séduisant.
0: Donc évidemment c'est alors on rajoute cette composante, la musique elle est on le disait tout à l'heure, elle n'a pas de frontières, elle est intemporelle, elle est intergénérationnelle aussi.
1: Absolument, parce que chacun, on cherche vraiment à ce que chacun puisse trouver quelque chose. Il y a des choses qui sont vraiment prévues pour un groupe d'âge, hein, quand on s'adresse vraiment aux tout petits, par exemple, de 0 à 3 ans. Il est évident que là, il y a des tas de paramètres qui doivent être réunis pour que ça marche vraiment pour ces tout petits êtres humains. Ici, avec Fanto et Lou, c'est plutôt l'idée d'un spectacle famille, c'est-à-dire qu'il y a On peut vraiment accueillir et les grands-parents, et les parents, et les enfants de différents âges. Tout le monde va y trouver quelque chose. Il y a plusieurs strates dans la compréhension de ce qui se passe sur scène. Chacun y trouve quelque chose, mais à son niveau, je veux dire, et vit un bon moment en musique, en plus. Donc, c'est vraiment le but de ce genre de soirée. Et il en faut une. Enfin, on se fait fort d'en avoir au moins une. Tout comme on a une attention pour les jeunes artistes aussi, hein, puisque des tas de jeunes artistes se sont produits à Namur dans le cadre du festival pour la première fois, sont devenus des vedettes derrière. Et donc, on est attentif à la nouvelle génération des artistes. Donc, il y a des artistes associés chaque année. Cette année, ce sont deux ténors qui ont été formés à l'IMEP, qui font encore partie ou qui ont fait partie du chœur de chambre de Namur, Pierre Deray et Maxime Melnik, qui sont tour à tour mis en valeur dans différents programmes tout au long des festivals de Wallonie. Et Pierre Deray, qui est vraiment un Namurois, lui sera mis en valeur à deux reprises, Maxime Melnik une fois. Et là, par exemple, les deux ténors se retrouvent dans le même programme autour de mélodies anglaises et américaines. Alors encore une fois, sur la fiche, on se dit, oh là là, c'est des compositeurs, on ne les connaît pas, etc. Mais c'est une musique absolument admirable et qui va jusqu'à la comédie musicale américaine, etc. Donc en fait, Pierre Deray est venu à la présentation de la saison, par exemple, qu'on a fait au Grand Manège il y a 2 mois. Et quand on a annoncé musique américaine, musique anglaise, etc., je voyais bien dans le public que, bon, oui, c'est sans doute beau, mais enfin bon. Et Pierre nous a fait un extrait d'une comédie musicale américaine. Je vous garantis que 3 minutes après, tout le monde était convaincu que c'était un bon moment en musique à vivre, quoi. Donc, encore une fois, je pense que le message à faire passer, c'est qu'il faut nous faire confiance et pousser la porte. Moi, ma responsabilité, c'est de dire, vous allez vivre quelque chose d'important et remarquable. Maintenant, il faut avoir le courage de pousser la porte, même si on ne vous présente pas une œuvre déjà archi connue du répertoire. Hein, c'est un peu le message. Voilà.
0: Oui, évidemment, il faut être curieux aussi. 16 concerts, on l'a dit. C'est quoi un petit peu, qu'est-ce qu'on mettrait en avant? Enfin, je veux dire, ils sont tous intéressants, évidemment, mais les têtes d'affiche, alors, pour ce festival?
1: Oui, ça, c'est des questions que je n'aime pas parce que...
0: Oui, je m'en doute.
1: Moi, j'aime bien toute ma famille, en quelque sorte. Je ne vais pas isoler un enfant des autres.
0: Oui, oui. Après,
1: Et puis, surtout, ils ont tous leur fonction, en quelque sorte. Oui. Hein. Ils sont complémentaires l'un par rapport à l'autre. Donc, je ne pense pas qu'il y ait des affiches qui sont carrément au-delà des autres. Mais bon, s'il faut faire des choix, je veux dire, c'est plutôt par rapport à la sensibilité que vous avez.
0: C'est ça.
1: Donc, par exemple, les anges hérétiques ou quatre femmes dont j'ai parlé tout à l'heure. Si vous êtes ouvert justement au crossover, à ce mélange de traditions très très fortes, de cultures différentes, et avec tout ce message de tolérance et de collaboration à travers les langues, les religions et autres, ça a particulièrement du sens, je veux dire. Si par exemple vous êtes plus attiré par la voix, ben, y a plusieurs concerts dans lesquels la voix est intéressante, et notamment peut-être qu'une découverte à faire, c'est ce fameux 4 saisons en version vocale, ou bien le concert d'ouverture, parce qu'on sait très bien que dès que Leonardo Garcia Alarcón est là, il se passe un truc en plus que la musique. Si vous êtes... il y a aussi les différents répertoires. Moi, je connais un mélomane qui a 8000 CD dans sa discothèque qui sont que de la musique du XVIe siècle. Donc voilà. Alors, si on lui propose un concert précisément de cartes postales venues des différentes capitales européennes à la période du XVIe siècle, je suppose qu'il va venir. Mais disons que il n'y a pas de redite.
0: Oui,
1: donc,
0: c'est ça.
1: Si on vient à trois ou quatre concerts, il n'y aura pas de doublons. Ce sera chaque fois un univers différent.
0: Oui, chaque fois une bonne surprise, quoi.
1: Oui. Donc, on reste à la fois dans un fil conducteur, une thématique, mais en même temps, chaque étape est très différente. Si vous prenez vos vacances dans des pays très différents, vous aurez aussi, évidemment, un contexte différent. C'est un peu ça, transposé au monde de la musique.
0: Où est-ce qu'on retrouve toutes les informations pour faire son petit programme? Parce que ça se passe au Grand Manège, ça se passe aussi à Saint-Loup.
1: À Saint-Loup aussi, bien sûr, avec les orgues.
0: Ouais. Où est-ce qu'on peut retrouver ça sur Internet pour
1: commander? Sur Internet, il y a un site Internet qui est simplement Festival de Namur en un seul mot, .be, hein, festivaldenamur.be. Et puis, il y a un téléphone pour la billetterie, éventuellement, si vous voulez un contact direct, qui est le 081 24 70 60, 081 24 70 60. Et la billetterie, comme toujours au Grand Manège, qui est valable aussi pour le festival, puisqu'on parle du festival, elle est ouverte du mardi au vendredi de 12h30 à 15h30, si vous voulez carrément venir chercher votre place sur place, on va dire. Voilà.
0: Merci beaucoup en tout cas Jean-Marie Marchal. Je le rappelle que ce festival musical Grand Manège 63 Grand Manège et Saint-Loup 63e édition se déroule du 26 juin et ce jusqu'au 11 juillet, 16 concerts pour 4 volets différents, de 4 manières différentes de voyager en musique. Merci beaucoup Jean-Marie.
1: Merci à vous.
0: Et à très bientôt.
1: Merci, oui.

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2: Allez, de retour dans l'instant présent, je vous rappelle que cette semaine, vous pouvez tenter de remporter 2 places pour le superbe festival médiéval fantastique Dragonia, un événement qui se déroule donc ce week-end au château de Spontin. Pour ce faire, il vous suffit simplement de nous laisser un message vocal au 081 400 111 avec vos coordonnées complètes, nom, prénom, numéro de téléphone, adresse email, et vous serez peut-être bien les heureux vainqueurs de ce concours déjà d'ici vendredi. Et puis nous, on va parler photographie en compagnie d'Adrien Chardom et Louis Crabec pour la séquence Arrêt sur image.
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0: Bonjour à toutes et à tous et bienvenue dans un nouvel épisode de Arrêt sur image sur RCF Sud Belgique. Je suis en compagnie de Louis Crabec, photographe amateur et passionné. Bonjour Louis.
1: Bonjour Adrien, bonjour à tous.
0: Et aujourd'hui on va parler de photos de sport. Quelles sont justement les bases pour bien débuter la photo de sport, Louis ?
1: Eh bien Adrien, je vous dirais qu'au départ, les sportifs sont au sommet de la concentration et prennent souvent des expressions extrêmes. Ce sont donc d'excellents sujets photographiques, mais selon la discipline, l'environnement et même votre façon de rendre l'action, eh bien tous les paramètres changent. Inutile de vous lancer dans la photographie sportive si vous ne comprenez pas l'impact de la vitesse d'obturation sur un cliché.
0: Quelle que soit la discipline, une pose longue fait ressortir l'action par un flot de mouvements. À l'inverse, une obturation rapide fige les gestes et permet de voir les moindres détails, Louis.
1: Oui, Adrien, mais je dirais qu'aucune recette n'est essentiellement meilleure.

0: filet donnerait une image plus dynamique, mais une scène figée peut mettre en évidence l'expression intense du sportif. En tout cas, il est important que ce soit votre choix et non un hasard. En équitation, par exemple, même les jambes des chevaux sont généralement nettes aux 4 centièmes de seconde.
1: Pour compliquer les choses, la gamme de vitesse varie énormément d'un sport à l'autre et même d'une vue à l'autre, Louis.
0: Exactement, Adrien. Par exemple, un cycliste qui arrive face à vous sera net aux 2 centièmes de seconde. Mais il faudra viser au minimum le 5 centièmes pour éviter le filet lorsqu'il passe de gauche à droite. Et sur certains sports, notamment les jeux de balle, il faudra dépasser 1 millième de seconde pour figer l'action. Une raquette et une balle de tennis seront totalement floues aux 5 centièmes. Et il faudra monter au moins aux 2 millièmes pour obtenir une image nette. Alors pour commencer, prenez donc une vitesse moyenne en fonction du sport. Et puis regardez votre première sélection de photos et accélérez ou ralentissez l'obturation selon le rendu que vous désirez.
1: Si vous utilisez votre appareil en priorité à la vitesse SOTV, il adoptera de lui-même une grande ouverture. C'est idéal si vous faites le portrait d'un sportif, Louis.
0: Tout à fait, Adrien. Et son expression ressortira d'autant mieux que la faible profondeur de champ attirera le regard du spectateur sur son visage. Mais dans le cas d'un sport collectif ou d'un peloton, vous n'aurez qu'un participant net. Alors, difficile alors de saisir les expressions de tous les rugbymen d'une mêlée. Impossible également de capturer en même temps le regard du tennisman et la balle qu'il vise. Aussi, il est tentant de fermer le diaphragme afin d'étendre la profondeur de champ. Mais si vous êtes près de la route du Tour de France, fermée par exemple à F11, devrait vous permettre de saisir toute la première rangée du peloton.
1: Vitesse élevée et diaphragme fermé vont dans le même sens, limiter la lumière capturée, Louis.
0: Oui, Adrien, et ce n'est pas gênant sur un stade à la mi-journée. Mais en soirée, là, malheureusement, vous verrez la sensibilité ISO s'envoler. Et pire encore, il y a les sports en salle. Si votre appareil est ordinaire, eh bien vous heurterez rapidement un mur. Le flash donne toujours une action figée, mais si un autre éclairage est présent, l'associé à une pause plus ou moins longue, un 1/60 de seconde, peut faire ressortir le mouvement.
1: Le flash peut être pratique, mais il n'est pas toujours possible de l'utiliser. Parfois vous êtes trop loin de la scène, ou parfois il gênerait les sportifs, Louis.
0: Oui, Adrien, vous devez alors faire des sacrifices. Par exemple, vous augmenterez l'ouverture, quitte à n'avoir qu'une seule tête nette dans un sport collectif. Vous accepterez un peu plus de flou de mouvement, ou encore vous vous résignerez à obtenir des clichés bruités et granuleux. Dans cette situation, il est crucial de photographier en RAW. Vous aurez besoin de fichiers bruts pour optimiser la réduction du bruit sur chaque image et même chaque zone de chaque image.
1: Merci Louis Crabeck pour ses conseils photographiques. On se retrouve une prochaine fois pour notre épisode de Arrêt sur image. Merci Louis.
0: Avec grand plaisir Adrien, à bientôt.
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0: Johnny Hayes, qui s'appelle en réalité John Marshall Alexander Jr., est né le 9 juin 1929 à Memphis. C'est un chanteur, auteur, compositeur, interprète. Il est l'un des chanteurs de ballades les plus populaires au début des années 50. Fils d'un prédicateur, il apprend à jouer du piano très jeune. Après le lycée, il participe à la Seconde Guerre mondiale dans la marine américaine. Et après avoir été relevé de ses fonctions, il rejoint en tant que pianiste un important groupe de Memphis dirigé par Adolph Duncan. Il y côtoie un guitariste, B.B. King, et le chanteur Bobby Blue Bland. Après le départ de Bobby Blue Bland, Johnny se met à chanter. C'est au printemps 52 qu'il sort chez Duke son premier disque qui devient un grand succès, se plaçant en tête des classements rhythm and blues. À la veille de Noël 1954, Johnny Hayes se tire alors une balle dans la tête en jouant à la roulette russe dans l'auditorium de la ville de Houston. Cette année-là, le magazine Cashbox lui décerne le prix de l'artiste le plus programmé de l'année. En 1955, la chanson « Pledging My Love », sortie à titre posthume, est immédiatement numéro 1 rhythm and blues. Elle se classe également en 17e position dans le classement pop. Ce single marque également l'histoire du disque, en étant le premier 45 tours à vendre plus d'exemplaires que les 78 tours correspondants.

0: La séquence Face B, c'est également une émission, hein, un format émission à retrouver sur nos ondes tous les mercredis à 18h10. La revue de presse sur RCF Sud Belgique par Bernard Van Vint.
1: Depuis plus de 4 ans, les familles ukrainiennes sous les bombes tiennent debout. Elles soutiennent les combattants, consolent les endeuillés et empêchent la société de sombrer. Au Parlement européen à Bruxelles, un couple provenant d'Odessa et un évêque catholique ukrainien sont venus témoigner du rôle essentiel que joue la famille dans la résilience de la nation. Le 23 juin 2026, la guerre en Ukraine a dépassé le cap symbolique des 1580 jours, autant que la Première Guerre mondiale. Coupe du monde de football, quelles sont les nations où la liberté religieuse n'est pas respectée? L'analyse du journal Dimanche démontre que 14 des 48 pays, soit près d'un tiers, qui participent à la Coupe du monde de football sont marqués par la persécution ou la discrimination religieuse. Pour l'aide à l'Église en détresse, cette compétition doit rappeler les valeurs qui nous unissent. Le respect de la dignité humaine et de la liberté de religion ou de conviction. En Iran et en Arabie Saoudite, des interprétations rigoristes de l'islam sous-tendent des systèmes juridiques qui restreignent sévèrement la liberté religieuse, en particulier pour les convertis et les membres de communautés religieuses non reconnues. La République démocratique du Congo, quant à elle, souffre d'une instabilité chronique et de violences persistantes aggravées dans l'est du pays par l'intensification des activités djihadistes des forces démocratiques alliées. Le Mexique, l'un des trois pays hôtes et lieu d'un match d'ouverture, est victime de crimes organisés et de trafic de drogue. Prêtres, responsables religieux et agents pastoraux y sont souvent pris pour cible par des groupes criminels cherchant à contrôler les communautés locales dans plusieurs régions du pays. Et en 2025, deux prêtres ont été assassinés. Et il y a encore Haïti, le Maroc, la Tunisie, l'Algérie, la Jordanie, le Qatar, l'Égypte et la Turquie. Ces pays abritent des millions de personnes qui ne bénéficient pas pleinement de la liberté de religion ou de conviction. L'Irak offre cependant un exemple porteur d'espoir. L'accord avec l'Iran est une victoire au goût de défaite, écrit Philippe Paquet dans son édito de la Libre Belgique. Bateaux du monde entier, allumez vos moteurs, que le pétrole coule à flot. C'est en ces termes surréalistes que Donald Trump a annoncé la conclusion de l'accord entre les États-Unis et l'Iran, dont l'effet le plus attendu devrait être la réouverture du détroit d'Ormuz et la reprise du trafic maritime. Le président américain salue cette éventualité comme une victoire sensationnelle, paraissant oublier que le pétrole coulait à flot avant les hostilités qu'il a déclenchées avec le premier ministre israélien Benjamin Netanyahou. La Vie rapporte que lors de sa visite en France, du 8 au 14 juin dernier, le patriarche latin de Jérusalem et cardinal Pierre Battista Pizzaballa martèle son credo: rebâtir des ponts entre communautés israéliennes et palestiniennes et ne pas cesser d'espérer pour la Terre Sainte ensanglantée. Pour lui, en Terre Sainte, la spiritualité est confisquée. Alors un petit cocorico de chez nous, le musée de la Grande Ardenne à Bastogne consacre une grande rétrospective au peintre et prêtre ardennais Willows. Une plongée dans plus de 60 années de création où se mêlent Ardennes, voyage, lumière et humanité. Derrière le nom de Willows se cache l'abbé René Lejeune, de notre diocèse, artiste reconnu. Il est également collaborateur à RCF Sud-Belgique. Quelques infos au goût religieux dans un monde bien bousculé. Au plaisir de vous retrouver la semaine prochaine.
0: Allez, l'instant présent, c'est terminé pour aujourd'hui. J'étais ravi de passer cette heure en votre compagnie. On va se retrouver jeudi, même heure, même fréquence, puisque vous le savez, hein, tous les mercredis, c'est avec Jean-Pascal que vous avez rendez-vous. Et puis nous, on va se quitter en musique avec Demain. Alors Demain, c'est un titre du duo vocal La Rivière pour vous souhaiter une excellente après-midi. À jeudi, bye bye.

0: 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Et nous allons à Rome. Voici le journal de la rédaction francophone de Radio Vatican.
1: Israël accusé aujourd'hui par l'ONU de viser délibérément les enfants de Gaza, le résultat d'une enquête publiée aujourd'hui. Elle recense la destruction des écoles ou les frappes sur les maternités. On y revient dès le début de ce journal. En pleine canicule, une semaine de réflexion sur le réchauffement climatique s'ouvre à Londres. À la tribune, le secrétaire général de l'ONU exige que la lumière soit faite sur le coût écologique des centres de données liés à l'IA. Prenant ses distances avec son prédécesseur, le nouveau Premier ministre hongrois a fait adopter un train de mesures pour lutter contre la corruption. Une manière pour lui aussi de récupérer des fonds européens encore gelés. Et puis enfin, le Soudan du Sud doit organiser les premières élections de sa jeune histoire en décembre. Elles ont déjà été repoussées à 6 reprises et les obstacles pour leur tenue sont encore nombreux.
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1: Bonsoir à tous. Dans l'ombre des revirements en cours au Moyen-Orient, Gaza, dans l'enclave palestinienne où les patriarches latins et grecs orthodoxes de Jérusalem se sont rendus hier, eh bien les violences restent quotidiennes en dépit du cessez-le-feu conclu il y a 8 mois maintenant. Et l'ONU réaffirme ce soir la poursuite d'un génocide, ce que ne fait pas le Saint-Siège. Les enquêteurs des Nations Unies prennent pour preuve dans un nouveau rapport le fait que Israël vise en particulier les enfants. Le compte-rendu de Valérie Ferron.
3: Entre le 7 octobre 2023 et le 7 octobre 2025, sur 1 200 000 Palestiniens de moins de 18 ans, 2% ont été tués, dont 5 000 avaient moins de 5 ans, parmi lesquels 1 millier avait moins de 1 an. Le rapport rappelle également qu'il y a un nombre indéterminé d'enfants qui sont toujours ensevelis sous les décombres. Leur chiffre est estimé à environ 5 000. L'enfant palestinien dans la bande de Gaza est la cible de violences, y compris dans le ventre de sa maman, entre les bombardements et le blocus. Les enfants sont également ciblés délibérément par les drones et les snipers israéliens. Le rapport prend à titre d'exemple 168 enfants âgés entre 10 semaines et 16 ans tués soit par des tirs de drones ou par des snipers. En Cisjordanie, le rapport rappelle que 213 enfants ont été tués durant ces mêmes 2 ans. De nombreux enfants ont également été arrêtés, certains emmenés vers des destinations inconnues en ce qui concerne la bande de Gaza et en ce qui concerne la Cisjordanie, 1655 enfants ont été arrêtés ces 2 dernières années et subissent en prison de graves privations ainsi que des tortures, y compris sexuelles. Jérusalem, Valérie Ferron, Radio Vatican.
1: Et dans un autre rapport, cette fois du Fonds pour l'éducation en zone de crise, l'ONU estime que près de 100 millions d'enfants sont totalement privés d'école en raison des guerres donc en cours dans 9 pays en particulier, RDC, Éthiopie, Soudan, Birmanie ou Yémen. Le rapport blâme également les chocs climatiques. Et le chef de l'ONU, Antonio Guterres, depuis Londres, a dénoncé les énergies fossiles, origine destructrice, a-t-il dit, des crises énergétiques et climatiques. En cause, note-t-il, dans la canicule actuelle en Europe, il s'en est pris aussi au coût écologique des centres de données liés à l'IA. À l'occasion de la Semaine pour l'Action Climatique, il a appelé les grands patrons du secteur de l'intelligence artificielle à la transparence et à l'honnêteté. Les funérailles de l'ancien ayatollah Ali Khamenei auront bien lieu en Iran. Les autorités ont décrété mardi 3 jours fériés à Téhéran du 4 au 6 juillet prochain pour un hommage national à celui qui a dirigé la République islamique près de 37 ans avant d'être tué par des frappes israélo-américaines. C'était le 28 février dernier. 20 millions de personnes sont attendues la semaine prochaine à Téhéran. L'Iran, dont le point de vue diverge de celui énoncé par Donald Trump sur la question de l'envoi d'inspecteurs de l'AIEA sur ses sites nucléaires bombardés en juin 2025. Téhéran refuse à ce stade de les accueillir alors que le président américain affirmait tout juste le contraire au plus haut niveau et pour l'éternité, écrivait-il sur son réseau social. Chaque camp fourbit en ce moment ses arguments de négociation. Le secrétaire d'État américain Marco Rubio entame une visite dans le Golfe tandis que le président Pezeshkian, président iranien, et son diplomate en chef sont arrivés eux à Islamabad. Et au-delà des divergences, Oman et l'Iran sont pragmatiques. Aujourd'hui, les deux États riverains du détroit d'Ormuz vont ensemble étudier les coûts de la future gestion du détroit. Ce mardi, l'agence maritime de l'ONU annonce en tout cas le début de l'évacuation des 11 000 marins qui y sont bloqués depuis des semaines. En Turquie, les autorités ont mené ce matin une vaste opération antiterroriste dans la capitale Ankara. Plus de 240 personnes sont visées par un mandat d'arrêt. Ces arrestations ont lieu alors que la capitale turque accueillera dans 2 semaines le sommet des dirigeants de l'OTAN. La correspondance d'Anand Lower.
4: L'ampleur de ce coup de filet et le nombre de groupes visés par les arrestations laissent peu de doutes quant à leur lien avec les mesures prises par les autorités turques à l'approche du sommet de l'OTAN. Le parquet d'Ankara a émis des mandats d'arrêt pour 241 personnes. Elles sont soupçonnées de liens avec des organisations terroristes allant du groupe État islamique pour une trentaine de suspects à divers groupes d'extrême gauche pour les autres. La capitale turque accueillera les 7 et 8 juillet le sommet de l'OTAN et les autorités sont sur le qui-vive. Quelques heures avant ce coup de filet, la préfecture d'Ankara avait d'ailleurs annoncé l'interdiction de toutes les manifestations et autres rassemblements dans la capitale entre le 28 juin et le 10 juillet dans le cadre des préparatifs de l'événement. Tous les fonctionnaires seront en congé du 6 au 12 juillet dans la capitale turque, qui sera surveillée pour l'occasion par plus de 40 000 policiers et gendarmes. Un dispositif exceptionnel pour assurer la sécurité des chefs d'État et de gouvernement et de leurs délégations, dont le président américain Donald Trump, qui a confirmé sa venue. À Ankara, un endroit pour Radio Vatican.
1: Dialoguer aujourd'hui avec l'ennemi d'hier, des représentants du gouvernement taliban sont à Bruxelles aujourd'hui pour parler avec l'UE à la demande de pays européens qui ont en effet réclamé ses contacts pour tenter de renvoyer en Afghanistan des personnes représentant une menace pour la sécurité sur leur sol. La Hongrie de Péter Magyar témoigne aujourd'hui encore de sa volonté d'un rapprochement avec ses alliés européens. Le député hongrois vient en effet d'approuver des mesures pour lutter contre la corruption, notamment une manière aussi d'accéder aux milliards d'euros de fonds européens actuellement gelé en raison des politiques de son prédécesseur Viktor Orban. Daniel Pseni à Bucarest.
5: Ainsi, la loi pourra contrôler les déclarations de patrimoine, exiger une totale transparence des structures financières et suspendre des procédures de passation de marché afin de protéger les fonds européens. Des mesures qui devraient rapporter plus de 8 milliards d'euros à l'État hongrois. Selon le Premier ministre Péter Magyar, les fonds gelés par Bruxelles, qui représentent environ 13% du budget de la Hongrie, pourraient être accessibles d'ici la fin de l'année et devraient aider son gouvernement à relancer l'économie du pays. Comme promis lors de sa campagne électorale, Péter Magyar a également fait adopter un projet de loi visant à réformer les médias publics subventionnés par le gouvernement de Viktor Orban. Selon les nouvelles règles, les actuelles sociétés audiovisuelles publiques, qui servaient d'outils de propagande pour l'ancien Premier ministre, seront remplacées par une chaîne de télévision et une radio pluraliste. L'agence de presse nationale MTI redeviendra une entité distincte à but non lucratif. C'est le Parlement qui décidera des budgets destinés à ces nouveaux médias. Enfin, après la révocation des directeurs actuels, c'est le ministre de la Culture Zoltán Tár qui assurera la direction des médias jusqu'à la nomination de nouveaux responsables sélectionnés après un appel à candidature. Daniel Pseni à Budapest pour Radio Vatican.
1: Activité calme au Vatican. Le pape est à Castel Gandolfo comme chaque mardi ou presque. Des informations ont néanmoins été communiquées concernant le deuxième consistoire de l'année après celui de janvier. Il se tiendra vendredi et samedi prochain, 26 et 27 juin. Invités par Léon XIV, les cardinaux vont discuter, réfléchir, approfondir des thèmes d'actualité concernant l'Église et le monde, comme la paix, la construction du bien commun, les défis de l'IA à la lumière de l'encyclique Magnifica Humanitas. Ces deux jours se feront selon une démarche synodale. Les cardinaux seront réunis en 20 groupes autour de 4 sessions thématiques. Plus d'informations sur notre site internet vaticannews.va. Et puis Rome répond aujourd'hui aux évêques allemands. Le dicaster pour le culte divin a envoyé en effet une lettre au président de la conférence des évêques d'Allemagne concernant la possibilité de confier l'homélie dans des cas exceptionnels à des laïcs qualifiés. Le dicaster répond par la négative. L'homélie réservée aux prêtres ou aux diacres ne résulte pas d'une simple norme disciplinaire mais découle de la nature même de la liturgie. Depuis l'indépendance du pays en 2011, ce sera la première fois que le Soudan du Sud organise des élections. Elles auront lieu en décembre prochain. C'est ce qu'ont annoncé les autorités de Juba. Pourtant, les obstacles demeurent nombreux pour tenir les délais. En Afrique du Sud, la police enquête aujourd'hui sur le meurtre d'un ressortissant étranger dans la ville de Pietermaritzburg, une localité où plusieurs centaines de Malawites sont rassemblés en vue d'être rapatriés pour fuir les violences xénophobes en cours dans le pays depuis plusieurs semaines. Les leaders religieux ont rencontré le président Ramaphosa, l'archevêque du Cap y était. Monseigneur Sipuka dénonce l'amalgame liant l'immigration aux crises internes de l'Afrique du Sud, affirmant que le départ des étrangers ne résoudra ni le chômage ni la corruption. Les leaders religieux condamnent la violence, les discours de haine, appelant le gouvernement à rétablir l'ordre et les services publics. L'archevêque insiste enfin sur la préservation de la dignité humaine et de l'esprit de Ubuntu. Voilà, c'est la fin de ce journal. Merci de l'avoir suivi. Merci de votre fidélité aux ondes de Radio Vatican. L'actualité du monde, du pape et de l'Église dans le monde revient demain matin à 8h30. Je vous souhaite à toutes et à tous une excellente soirée.

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1: Nous sommes de retour aujourd'hui, mais pour un panel de talents belges. Oui, vous allez constater qu'il n'y aura pas un seul talent aujourd'hui, il y aura plusieurs, parce qu'on a reçu quelques nouveautés et on s'est dit, pourquoi ne pas vous les proposer directement ? Allez, installez-vous confortablement car nous démarrons cette session avec Marie Warnon.

0: Rain, le titre qui vient célébrer l'album qui annoncera les 20 ans de carrière de Marie Warnant. L'album Panorama 20, une rétrospective artistique de 20 ans d'écriture et de production musicale. C'est un coup d'œil dans le rétroviseur et un regard tourné vers l'avant. Alors, Panorama 20, c'est un recueil de textes sélectionnés issus de ses 5 premiers disques et de textes nouveaux ou de tiroirs enrichis des dessins de la dessinatrice illustratrice Séverine Piette. Alors notez que Marie Warnant n'a jamais cessé de se renouveler au fil du temps et de ses albums, en offrant donc avec authenticité sa plume ciselée, sa musicalité singulière et sa forte personnalité. Artiste touche à tout, elle mélange les genres, les codes et les influences pour créer un style personnel et varié, naviguant dans l'océan de la chanson française alternative à la croisée des territoires et des sonorités. À l'instant règne, extrait donc de cet album qui sortira en janvier 2026.
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0: Et nous vous souhaitons la bienvenue si vous arrivez seulement maintenant. Voici pour la suite. 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

0: La voix est celle de Sandy. Wayam, une chanson country pop écrite par les compositeurs qui ont remporté l'Eurovision avec Sandra Kim. Oui, vous souvenez encore de cette chanson interprétée par Sandra Kim. J'aime la vie, j'aime la vie. Et également co-écrite par Sarah Jory, musicienne internationale. Et c'est Sandy qui l'interprète. Wayam est un titre dynamique et positif qui parle de persévérance, de rêve et surtout d'identité. Merci d'écouter la radio. Si vous arrivez maintenant sur le moment, on vous souhaite la bienvenue. Vous écoutez, bien sûr, Talent Belge sur RCF. Allez, voici Iliona. Connerie, c'est le titre.
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Il y en a la jeune prodige de la pop alternative belge qui revient là avec ce single Connery. Et un titre remixé. Notez également que son album sorti en mars 2025 est toujours dans les bacs. L'album What If I Break With You. Voilà, je vous le dis quand même, c'est en anglais carrément. Mais sachez que c'est un album qui était considéré comme un album de la rupture. Car en écoutant cet album, on avait l'impression que l'artiste était en train de célébrer un passage à l'âge adulte. Voici Shibida.

Kibida est un artiste belge originaire du Congo, de la RDC. À l'instant, ça n'arrive pas qu'aux autres. Une chanson poignante sur l'injustice et l'indifférence. Extrait d'un magnifique album, l'album Ailleurs. Son album qui vient juste de sortir. À travers cet album, l'artiste reste fidèle à lui-même en chantant, bien sûr, en lingala, en swahili et en français. Des richesses linguistiques qu'il a voulu mettre à profit. Rappelons que Ailleurs est son tout premier album, un album qui reflète la richesse de son univers musical. On a bien sûr des rythmes ensoleillés, des émotions sincères et des messages porteurs de sens. Rappelons qu'en tant qu'artiste polyglotte, il revendique cette diversité comme une force. Sa musique est une passerelle entre les cultures, un espace de rencontre et de dialogue. À l'instant, on écoutait le titre « Ça n'arrive pas qu'aux autres ». Voici Camille Yembe. Coup de soleil.

0: Coup de soleil, la voix de Camille Aimé à l'instant, extrait de son EP, l'EP baptisé Plastique, un album de 6 titres.
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0: Voici Menla.

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1: Bonjour à tous, c'est Magali chez Louise et sur RCF Sud Belgique. Je suis encore en très bonne compagnie pour notre rendez-vous musical hebdomadaire. Pendant une heure avec Patrick, Olivier et Alexis, on va vous mettre du rock and roll dans les oreilles. Vous le savez, c'est à consommer sans modération.
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2: Eh bien, soyez les bienvenus sur Rock City by Big Four, une production de Louise Radio et RCF Sud Belgique, réalisée depuis les studios de Louise. Le rendez-vous hebdomadaire du rock dans tous ses états sur le 104.8 FM dans la région de Louvain-la-Neuve, mais aussi sur RCF Sud Belgique 106.8 à Namur et 105.4 à Bastogne. Et je précise que vous pouvez aussi aller sur Internet pour écouter les émissions.
3: Évidemment, on est une radio moderne.
2: Voilà.
3: Et puis, troisième volet déjà de notre exploration des festivals de cet été. Et ça manque pas mal de voix féminines ou de groupes féminins, en tout cas. J'ai l'impression que ça va s'arranger cette semaine.
1: Ah non, justement, ça va pas s'arranger.
3: Ah non ?
1: Ah non, non, non.
3: Ah bah,
1: t'as mal lu la conduite.
3: Mais
1: regarde, je n'ai pas l'impression que ça va s'arranger cette semaine. Tintin.
3: Ah ben voilà.
1: Et ouais,
3: alors, mes informations étaient mauvaises.
1: Ouais. Voilà. Et la faute à qui ?
2: À moi.
1: À vous. Allez, avant de débuter ce Rock City, petite précision, Alexis n'est pas avec nous aujourd'hui. Vous le savez, ça fait depuis déjà quelques années qu'il a eu la drôle d'idée d'aller s'exiler en France, tout en continuant d'animer avec nous Rock City de là-bas. Sauf qu'aujourd'hui, il a un gros souci technique. Il a quand même tenu à vous faire un petit message et à participer à sa manière.
3: Et surtout, il trouvait qu'il n'y avait pas assez de voix féminine, donc il a refusé de participer à l'émission.
2: Ça doit être ça, je pense.
1: Mais il nous laisse quand même un petit message et il participe à l'émission à sa manière.
4: Désolé de ne pas être avec vous aujourd'hui. Je suis à distance, et même plus en distance temporelle, puisque c'est un enregistrement. Je vais ouvrir cette émission avec un artiste qui sera au Solidarité à Namur. Ce sera le 6 septembre prochain. Il s'agit de Gaëtan Roussel. Il commence sa carrière avec le groupe Louise Attaque au milieu des années 90, 94 précisément. Il collabore aussi durant sa carrière avec de grands artistes comme Alain Vachon ou aussi Vanessa Paradis. Il vient de sortir tout récemment un nouvel album solo, le 6e, l'album Marjolaine. C'était en novembre dernier. Le premier simple était sorti, lui, au mois d'août de l'année passée, le 29 août précisément. Durant sa carrière, elle a obtenu 7 victoires de la musique, 3 en solo et 4 avec son groupe Louise Attaque. Extrait de son album Marjolaine, tout de suite, Gaëtan Roussel avec Je reste là.

0: du belge Girls in Hawaii à l'instant dans vos oreilles avec leur tout nouveau titre Eldorado, le deuxième single du tout nouvel album qui sortira en septembre prochain. D'ailleurs, on avait un petit débat hors antenne avec Olivier.
1: Oui, on avait un petit débat parce que c'est effectivement le second single. Moi, j'avais beaucoup aimé le premier. Celui-là, je le trouve plus classique, on va dire. Hein. Je pense que c'est un titre qui aurait peut-être même pu figurer sur le premier album des Girls in Hawaii en 2002.
0: Carrément, moi je suis une grosse fan des Girls in Hawaii et dès que je l'ai entendu, j'étais là, waouh, mais

0: Ça c'est vraiment retour. Oui, le Girls in Hawaii que ouais. Bah que enfin un titre que j'aurais pu découvrir. Moi je les suis depuis leur début et même si j'aime beaucoup le premier single qu'ils ont sorti là, je sais ouais. pas la petite corde nostalgie à jouer. Ah oui oui, j'adore.
1: Happening Right Now, ça c'était le premier.
0: Moi j'aime que j'aime bien aussi.
1: Oui, moi j'aime beaucoup cette progression, le fait d'être surpris aussi parce que ça sonnait assez différent de ce qu'on a l'habitude, de ce à quoi on peut s'attendre des Girls in Hawaii. Et puis Girls in Hawaii, ça tombe bien, vous voyez bien qu'il y a des filles cette fois-ci. Bon, tout ça pour dire que
0: ils seront en concert.
1: Hein, oui, parce que c'est quand même le sujet évidemment de l'émission.
2: Donc en festival.
0: Ouais, à Mons, tout bientôt le 1er juillet au Festival au Carré, mais également en septembre Solidarité à Namur, et puis il y a ces deux concerts prévus à la baie en décembre aussi.
1: Ah, oui, okay. Alors je me demande, je suis sûr qu'il y a au moins une date qui est déjà complète à la baie.
0: Parce possible. J'ai pas été viré. Les deux, non.
1: Ouais, peut-être même bien les deux. Exactement. Ouais. En tout cas, Solidarité, c'est le 4 septembre. Et l'album, eh ben, il sort même encore un peu après. C'est le 29, c'est fin septembre. Donc, en primeur, évidemment, cet été, avec les nouveaux morceaux, j'imagine.
2: J'imagine aussi.
0: Eh ouais. En attendant, on poursuit ce Rock City avec toi, Patrick. Oh, et on va changer complètement de style. D'ailleurs, tu marches un peu sur mes plates-bandes.
2: C'est un des quatre. C'est un des quatre fameux, là.
0: Non, à chaque fois on croit. Oui. C'est moi qui avais dit ça, qui croyait, mais non, Iron Maiden, ça fait pas partie du trash. Et petit bon, quiz, vous rappelez
1: le... Iron Maiden, c'est le cinquième Beatles, alors disons.
0: Voilà, c'est ça. Et qui sont les quatre autres?
2: Metallica.
0: Mm-hmm.
2: Saxon, non. Anthrax.
0: Oui.
1: Anthrax, ouais. Moi je sais plus. Ouais.
0: Megadeth.
2: Et.
0: Slayer.
2: Ok, d'accord. On devrait faire un acronyme pour tous ces gars-là. Effectivement, on va écouter un morceau d'Iron Maiden, le morceau Power Slave. D'ailleurs, tu m'avais dit qu'ils étaient en festival en Belgique. Est-ce que c'est encore? Je sais que c'est au nouveau festival tout près d'Anvers.
0: Ah oui, à Anvers, au Middle. Iron Maiden en Anvers 2026, c'est tout bientôt, c'est le 29 juin.
2: Voilà. Vive ou un truc comme ça.
0: Ouais, je sais pas. Mais
2: avec Robbie Williams.
0: Maiden Vive
1: Park.
2: Et c'est avec Robbie Williams qui participe aussi donc à ce nouveau festival.
1: Et peut-être Robbie Williams en guest avec Iron Maiden, qui sait. Là, on s'avance un peu.
2: Oui, non, très fort, parce que je pense pas que ça colle vraiment dans le même monde.
0: Mais justement, c'est ça qui peut donner un truc incroyable. Ouais.
2: Eh bien, donc, moi, je les avais annoncés au Download Festival, mais c'était passé, c'était le 12 et le 14 juin, donc on laisse tomber.
0: Oups.
2: Le 29 juin à Anvers. Donc, je vous propose donc ce Iron Maiden avec le morceau Power Slave, évidemment, toujours en live, et c'est tiré de leur album éponyme de 1984. Qui s'inspire effectivement de la mythologie égyptienne, parce que monsieur le leader Bruce Dickinson, il aime bien l'histoire ancienne. Et ce titre est une critique en fait acerbe sur de la soif du pouvoir des souverains. Tiens, Trump, non ? Enfin, bon, soit. Montrant qu'en dépit de leur grandeur, ils sont comme tout le monde, ils sont aussi mortels et soumis au temps et à la mort. Iron Maiden, Power Slave. En live.

0: Magnifique.
1: Oh, une symphonie, un morceau qui se termine symphoniquement.
0: Scream for me.
2: Un grand moment de rock'n'roll, comme on l'appelle.
1: Un grand moment de rock'n'roll.
2: Avec une fin rock'n'roll, comme on l'appelle, interminable, avec des roulements de batterie, voilà. Des guitares.
1: Saturées,
2: qui virevoltent, tout ce qu'on aime, en fait.
1: Exactement.
2: Et puis, ça replace un petit peu le cadre après Gaëtan Roussel, après Girls in Hawaii, après une intro un peu plus pop.
1: Voilà, hein, exact,
2: ça remet un petit peu.
0: Merci, Patrick.
1: Tu aimes, de toute façon. Donc oui, c'est ça que j'aime.
2: Ça remet un petit peu le devil au milieu du village.
1: Voilà.
2: Au milieu de l'église.
1: Et il y a le Devil qui arrive aussi. Hein.
2: Effectivement, et le Devil qui arrive, il s'appelle Vincent Furnier. Alors, je ne vais pas vous faire l'affront de vous demander de qui il s'agit. Mais pour les auditeurs qui ne le savent pas, il s'agit bien sûr de Monsieur Alice Cooper. Alice Cooper qu'on ne présente plus. Alice Cooper qui, à la base, est un groupe hein, avant d'être un personnage, puisque David Furnier a pris l'identité Alice Cooper en 1974. C'est devenu son nom d'état civil. Hein. Il a fait changer son état civil en Alice Cooper. Maintenant, il est Alice Cooper. Et depuis 1974-1975, il mène une carrière solo brillante. On l'a vu aussi, évidemment, aux côtés des Hollywood Vampires, etc. Ouais. etc. Mais toujours est-il qu'en 1975, il sort un magnifique album qui s'appelle Welcome to My Nightmare. Il est accompagné de deux excellents guitaristes du nom de Dick Wagner et Steve Hunter, qui ne sont autres que les bras droits, on va dire, du producteur Bob Ezrin, voilà, c'est ça, je cherchais son nom exactement, qui ont officié juste avant cela sur Rock'n'Roll Animal de Lou Reed et je pense même sur l'album Berlin aussi de Lou Reed, juste avant de travailler avec Alice Cooper. Ce Welcome to My Nightmare qui a une seconde vie, qui a un volume 2 qui sort en 2011. Toujours est-il que l'actualité de notre chère Alice Cooper, c'était le 18 juin au Hellfest. Et puis plus près de chez nous, évidemment, le 21 juin, c'était au Grass Pop Metal Mythique, mais malheureusement tout ça est passé, mais je suis sûr qu'il va revenir très prochainement. On l'écoute donc avec un extrait de cet album de 1975, un slow, Only Women Bleed.

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0: Le groupe Admiral Freebie, un groupe belge originaire de Brascade, fondé au début de ce millénaire. Ils seront au Gentians Festival le 5 juillet prochain, un groupe de rock alternatif et de rock indie. Autour de Tom Van Laar, le chanteur et guitariste du groupe, aussi auteur, on retrouve le clavieriste Sven Kunz, Joris Kaluwarts, mais aussi le batteur Nick Van Korenberg. Extrait de leur 7e album The Gardener, sorti en octobre 2021. Ils en ont 8 au total dans la discographie. Le dernier était sorti tout récemment, c'était fin février, l'album Raw Fun. Admiral Fringley, donc, extrait de l'album The Gardener, c'était Recipe for Disaster.
1: Vous êtes toujours dans Rock City by the Big Four, votre rendez-vous hebdomadaire du rock dans tous ses états. Si vous nous rejoignez à l'instant, eh bien, bienvenue parmi nous. Tout au long du mois de juin, on découvre ensemble les groupes qui feront vibrer les festivals de rock en Belgique et ailleurs. Focus maintenant sur un groupe néerlandais, The Gathering. Après, ouais, tu connais pas ?
2: Non.
1: Ah bah, voilà. Je vais vous faire un petit topo de qui ils sont. Bref historique juste après. Vous avoir rappelé qu'ils ont fait une série de concerts à guichet fermé aux Pays-Bas en 2025. Donc, ce ne sont pas des inconnus, hein, Patrick. Et ils poursuivent cette année leur tournée anniversaire. Et ils feront une petite halte au Graspop le 21 juin.
3: Ils ont déjà 30 ans de carrière. À ce qui me semble.
1: Oui, c'est ça. Ils ont été formés en 1989 par les frères Hans et René Ruth. Et ce qui est vraiment intéressant avec ce groupe, c'est l'évolution de leur musique au cours du temps. Parce qu'au début, c'était plus un groupe de death metal. Mais tout a changé en 1995 avec l'arrivée de la chanteuse Anneke van Giersbergen. Oui. Son arrivée marque un tournant majeur pour le groupe. Anneke leur apporte une voix aérienne, mélodique, qui définit leur son maintenant beaucoup plus métal, atmosphérique et progressif. Attention Patrick, il faut éteindre ton téléphone.
3: Est-ce que les auditeurs auraient un tuto pour désactiver les sons des notifications du téléphone
1: de
3: Patrick?
1: Ça fait depuis 20 minutes qu'il nous dit c'est éteint.
3: Mais on te croit,
1: il y a quelque chose qui t'échappe.
3: De nos moutons et de Gathering.
1: Alors, je vous l'ai dit, ils ont changé de style avec Anneke, mais aujourd'hui, ils ont une nouvelle chanteuse. Elle est là depuis 2007. C'est la Norvégienne Silje Wegerland. Et je vous propose qu'on les retrouve avec cette chanteuse et leur titre Black is Magnified.
3: Tu vois qu'il y a des voix féminines.
2: Mais oui.
1: Heureusement, merci Magali.
3: Merci Magali.
1: The Gathering, tout de suite.
3: Un long morceau en plus.

0: Mesdames et messieurs, on a un petit scoop. On a enfin percé le mystère
1: du
0: bip de Patrick.
2: Mais ça fait des semaines que ça dure en plus.
0: Il ne s'agit pas de son téléphone, c'est sa montre. Il a une montre connectée. Voilà. Et d'ailleurs, à ce propos, ça m'a fait penser pendant le morceau. J'ai une petite anecdote. Je ne sais pas si vous avez vu le reportage sur le morceau We Are the World qui a été enregistré là, avec tout le collectif de Michael Jackson, Lionel Richie.
2: Oui, j'ai pas vu le reportage.
0: Eh bien, dans le reportage, il y a un moment donné,
3: l'enregistrement. Ils passent chacun.
0: Oui, c'est ça, exactement. Et à un moment donné, Cyndi Lauper vient chanter. Ouais. Et Cyndi Lauper, elle fait arrêter l'enregistrement en disant il y a un problème, je ne comprends pas. J'entends des cliquetis, des machins, des brôles et tout ça. Et tout le monde cherche. Quoi. Qu'est-ce que c'est? Il y a un truc, il y a un micro qui buzz, ils ne comprennent pas. Et au final, ils trouvent d'où vient la source de ces bruits parasites. Ouais. Et tu sais ce que c'était?
3: Son GSM.
0: Non, c'est breloque. C'est collier, c'est bagues, c'est boucles d'oreilles, c'est tout ça qui fait du bruit.
3: D'accord.
0: Voilà. Bon, comme quoi, on peut chercher longtemps.
3: On peut parfois chercher longtemps, effectivement. Et ceci dit, on ne va pas chercher longtemps. Je vais quand même vous aider à les annoncer. Les Arctic Monkeys.
2: Oui.
3: Donc,
2: revenons à nos moutons.
3: Revenons à nos moutons, effectivement. Malheureusement, là, il faudra préparer votre passeport parce que je n'ai rien trouvé en Belgique, en tout cas. Mais ils seront au festival de Glastonbury. Au Royaume-Uni, bien sûr, et les dates de ce festival, c'est le 24 au 28 juin. Alors, Glastonbury, on ne présente plus vraiment, c'est un festival par excellence, et un baromètre de la musique. Et le morceau que je vous ai proposé, donc c'était 4 out of 5, fait partie de l'album Tranquility Base Hotel and Casino de 2018, qui a finalement marqué un tournant dans le style du groupe. Et l'intention de la chanson, c'est une parodie, une réflexion ironique sur la société de consommation et l'absurdité parfois rencontrée dans la communication et la publicité.
0: Et puis, comme j'ai déjà beaucoup parlé, je vais faire très court pour la suite. Hein. On va enchaîner avec un autre groupe britannique, il s'agit de The Cure. Ils sont évidemment têtes d'affiche du Festival de Werther le 5 juillet prochain. Puis pour ceux qui les auraient ratés, fin août, on peut aussi aller les applaudir à Paris sur le Festival Rock en Seine le 30 août. Donc. Et The Cure, je propose qu'on les écoute avec un morceau qu'on ne présente plus, ça s'appelle Forest, et c'est extrait de leur second album, 17 Seconds, on est en 1980.

0: retour en France ici avec le groupe Eiffel. Ils sont originaires de Bordeaux en Nouvelle-Aquitaine où ils sont fondés à la fin du siècle passé, en 1998 très précisément. Ils seront au Donkey Rock Festival, ça sera à Selange le 7 août prochain. Autour du chanteur et guitariste Romain Humeau, vous trouvez sa sœur Estelle qui est la bassiste, mais aussi Nicolas Couret derrière la batterie. Il y a aussi un album ici, Stupor Machine, qui était sorti en avril 2019, le 7e album du groupe. Ils en ont 8 aussi, le tout dernier était sorti avec 6 ans de recul, La Peur et le Vent, c'était en octobre 2025. Cascade, donc ici, le groupe Eiffel, l'extrait de Stupor Machine.
1: Et puis une heure, eh bien, malheureusement, ça passe drôlement vite, je ne sais pas ce que vous en pensez, puisque c'est déjà presque fini hein, pour aujourd'hui.
2: Eh bien oui, eh bien, de toute façon, la semaine prochaine, eh bien, on poursuit ce tour d'horizon des festivals de l'été. Et avant cela encore, un dernier titre avec toi, Magali ?
3: Eh oui, et avec un de mes groupes de chevet, Deftones, hein, qui sont en tournée européenne à l'été 2026. Et ils feront des apparitions très attendues, notamment dans les festivals Cabaret Vert en France. Ce sera le 20 août. Et puis chez nous, ils seront à l'affiche du Puckle Pop à Celt. Et ils clôtureront le festival de Rock en Seine à Paris. Paris, le samedi 29 août.
2: Ouais, ben,
3: on va les retrouver ici avec le titre Beauty School, issu de l'album Diamond Eyes, sorti en 2010 déjà.
2: Eh bien, écoutez, prenez soin de vous.
1: Et oui.
2: Et de ceux qui vous entourent.
1: Et à la semaine prochaine.
2: Et rendez-vous
3: Salut.
2: La semaine prochaine.
3: Salut.
2: Ciao.

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2: Willows, je suis ravie de vous retrouver en cette fin de saison sur RCF Sud Belgique dans notre émission culte Voyage Voyage. Et on va partir cette semaine à la découverte d'un voyage à travers votre vie de peintre. Je sais que vous n'aimez pas spécialement vous mettre en avant, mais ici c'est quand même un événement un peu spécifique puisqu'il s'agit d'une rétrospective qui a lieu actuellement au musée de la Grande Ardenne à Bastogne et une rétrospective de votre travail depuis de très nombreuses années.
3: Oui, en fait, vous avez raison de parler de voyage, parce que une vie de peintre, ça ressemble tout à fait à un voyage. Lorsqu'on fait un voyage, lorsqu'on fait des voyages intelligents surtout, qu'est-ce qu'on fait? On se met en route pour découvrir. On ne se dit pas « je vais absolument voir ceci ». On essaie d'être ouvert à ce qu'on va rencontrer. Eh bien, une vie de peintre, c'est cela aussi. Je la compare volontiers à ce qu'a fait Christophe Colomb. Je n'apprécie pas le colonialisme, évidemment, mais ce qui m'a toujours fasciné dans le parcours de Christophe Colomb, c'est ce bonhomme qui part pour découvrir quelque chose qu'il cherche, et en fait, il trouve autre chose. Et ça, pour moi, c'est vraiment le voyage réussi, vous êtes parti avec des idées que vous avez déjà, et boum, là où vous arrivez, vous êtes plongé dans quelque chose de tout à fait différent. Et ce que fait un peintre, c'est tout à fait ça. Vous vous mettez devant une toile, et vous avez peut-être une petite idée de ce que vous allez faire, et quand vous avez fini ce tableau, enfin quand vous estimez qu'il est terminé, vous avez un tableau que vous n'auriez jamais cru pouvoir réaliser, c'est la surprise, comment ? Étonnante.
2: C'est un peu toute l'histoire de votre vie, ce travail, on le voit à travers cette rétrospective. Il y a différentes formes d'inspiration. Le voyage, il a été continu parce qu'il y a un voyage dans les couleurs, dans les formes, dans les perceptions des choses et un voyage dans le temps aussi parce que les années 70 ne sont pas les années 80, ni les années 90, ni les années 2000. Et aujourd'hui, vous êtes plus peut-être dans des couleurs qui sont plus marquées qu'au début de votre travail dans les années 70.
3: Oui, en fait, c'est ça qui est intéressant dans un parcours, c'est qu'il y a tant et tant d'éléments qui interviennent. Vous commencez à peindre, un petit peu comme tous les enfants. Moi, je dois dire que je dis souvent cela. On me demande fréquemment, quand avez-vous commencé à peindre? Mais moi, j'ai toujours aimé dessiner, comme tous les enfants. Et puis même quand j'étais en humanité, je dessinais dans la marge de mes cahiers, de mes livres, etc. On avait une petite chambre d'étudiants, je dessinais jusqu'au moment où j'ai rencontré un personnage fantastique qui s'appelle Marie Hoé. Elle était née en 1897, donc vous imaginez que quand je l'ai rencontrée, elle était déjà âgée. Mais ce qui m'impressionnait, c'est que c'était un personnage pour qui la peinture était tout. Et par exemple, elle l'avait connu Matisse, elle l'avait connu André Gide, Julien Green, elle l'avait fait le portrait de James Ensor. Vous voyez quel univers culturel. Et moi, quand j'ai rencontré Marie Hoé, j'ai été tout de suite plongé dans la merveille. Je n'aime pas trop dire d'une vie d'artiste, parce que je n'aime pas dire que je suis un artiste, je suis peintre. Mais en fait, c'est quand même un peu l'univers artistique. Vous rencontrez des gens qui ont fait beaucoup.

0: avec elle pendant 10 ans. Mais ça a été quelque chose de terrible, parce que c'était un professeur tyrannique, en fait. J'essayais parfois de peindre un massif de marguerites, et elle me disait « Qu'est-ce que c'est de ce champignon ?» Ben, je disais « Mademoiselle Hoé, c'est pas un champignon, c'est un bouquet de marguerites. Je ne te parle pas d'un bouquet de marguerites. Qu'est-ce que c'est de ce champignon ?» Je savais bien que je devais prendre mes jambes à mon cou, retourner sur le motif et travailler ce qui devait devenir un bouquet de marguerites. Voilà.
1: Ça, c'est vraiment la base de votre initiation artistique ?
0: Oui, en fait, parce que Marie Hoé m'avait dit à un moment donné, « René, je croyais que tu connaissais beaucoup de choses, mais tu en connais encore moins que je ne le pensais. D'ailleurs, me dit-elle, regarde un peu, on dirait que tu ne connais même pas la différence entre le dessin et la peinture. Or, disait-elle, c'est aussi différent que la plomberie et l'ébénisterie. » Alors je me suis dit, « René, ben, tu peux bien t'y mettre si tu veux connaître un petit quelque chose. »

0: Willows, René le Jeune, on est ici dans cette rétrospective au musée de la Grande Ardenne à Bastogne. Elle est visible jusqu'au 30 août, on le rappelle à tout le monde évidemment. C'est une expérience, je ne sais pas comment décrire, quelque chose d'assez fantastique. On entre, on est plongé dans la couleur, on est subjugué, on est attiré, on se représente les choses aussi par rapport à notre parcours, par rapport à notre expérience. Et c'est une partie de votre travail aussi. On a compris que vous avez commencé à travailler avec Marie Hoé, qui était une personne très minutieuse, où on décrit les choses, les représentations sont très nettes, très claires, les représentations de la réalité, de ce qu'on perçoit avec les yeux. Après, vous avez peut-être laissé votre cerveau, votre cœur parler probablement pour évoluer vers cette luminosité, ces formes géométriques et en même temps c'est ce côté très créatif.
1: Oui, en fait, vous voyez, avoir un professeur, c'est intéressant. J'en parlais précédemment, c'est même passionnant quand on rencontre un phénomène comme Marie Hoé, parce que c'était un phénomène. Mais à un moment donné, malgré tout, on se rend compte que souvent les professeurs, c'est un grand défaut des professeurs, ils aiment bien que leurs élèves ressemblent à leurs professeurs. Mais quand on est

0: un grand athée, adepte de la liberté, ça ne peut pas aller très loin, cela. Et à un moment donné, on allait peindre à Rochechaux avec Marie Hoé et on peignait toujours le panorama de Fraon. Je crois qu'elle c'était, pour elle, c'était un motif de tableau qu'elle vendait comme d'autres vendent des petits pains ou des friscos. Et moi, pour finir, j'en avais par-dessus la tête de peindre le panorama de Fraon. Et vous voyez, il y avait un peu aussi ceci, c'est que quand on peint sur le motif en Ardennes, vous êtes tout le temps confronté à la couleur verte. En Ardennes, il y a du vert partout. Mais quand on voit du vert, il faut voir du rouge avec. Si on veut que le vert soit vraiment vivant, il faut qu'il y ait du rouge à côté. Or, dans la peinture de Marie Hoé, il y a quand même peu de rouge, sauf à la fin de sa vie, elle faisait des bouquets où on voyait beaucoup de rouge, etc. Et moi, à un moment donné, il m'a fallu autre chose. C'était un peu le moment où, sur le continent européen, on découvrait la peinture d'Andy Warhol, entre autres. Et moi, j'ai été fasciné par ce peintre qui peignait des boîtes à potage. Et je me suis dit, allez, Willows, vas-y, fais aussi des trucs comme ça. Et je me suis mis à peindre des canettes à coquins, des vêtements, des chaussures. J'adorais peindre les chaussures. Certains ont dû se dire, il est un peu fétichiste, celui-là. Il se trompait, ce n'était pas un peu, c'était beaucoup. Mais c'était fascinant pour moi de peindre ces choses. Mais à un moment donné, j'ai été fatigué aussi de cela parce que l'hyperréalisme demande une concentration extrême et ça fatigue aussi cela. Et à un moment donné, on a un peu l'impression que c'est une impasse. On est un peu dans la situation de quelqu'un qui voudrait montrer que, bon, il est capable de faire ça. Or, la peinture, c'est pas ça.
1: La peinture, c'est quelque chose qui se vit. Et vous avez pu aussi bénéficier de voyages à Santa Barbara, au Pérou. Et ces voyages, on en a déjà parlé dans d'autres émissions, évidemment, mais ils ont ancré quelque chose en vous aussi.
0: Oui, je suis content qu'on revienne un peu à cette idée de voyage qui est le titre de notre émission, parce que c'est vrai que le parcours d'un peintre, c'est un peu, c'est tout à fait comme un voyage, parce que justement, vous profitez à 100% de ce qu'apporte un voyage, une autre lumière, d'autres couleurs. Et quand je suis arrivé au Pérou, par exemple, il y a quelque chose qui a été très fascinant, pardon, pour moi, c'est que j'ai vu les couleurs autrement. Parce que la ville de Lima, qui est une ville fabuleuse, hein, c'est 11 millions d'habitants, Lima, c'est l'équivalent de la Belgique, en fait. Mais cette ville se trouve contre l'océan Pacifique. Les nuages qui viennent de l'océan sont arrêtés par les premiers contreforts de la cordillère des Andes. Les nuages restent au-dessus de la ville et le blanc qui pèse sur les couleurs qui se trouvent au sol entraîne qu'on voit des couleurs comme si elles étaient peintes à la gouache, des tons beaucoup plus atténués et ça vous donne des tableaux aux couleurs beaucoup plus douces.
1: C'est très poétique.
0: Ah, évidemment. La peinture, comme toutes les belles choses de la vie, c'est poétique. Hein, quelqu'un qui prépare un magnifique pintado au Porto, est-ce qu'on peut faire quelque chose de plus poétique que ça? Non. Eh bien, dans la vie, tout ce qu'on essaie de faire de beau est toujours poétique, en fait. N'oublions jamais ce que signifie le mot poétique. La poésie, c'est l'art de la construction. Le mot vient du mot grec poiein, qui veut dire bâtir, construire. Construire un tableau, c'est de la poésie, c'est de la construction, c'est de l'architecture.
1: Et puis vous avez un côté un peu sportif aussi qui ressort à travers cette rétrospective.
0: Ah oui, vous avez peut-être vu, si vous avez déjà vu la rétrospective, que elle s'inaugure par un portrait où il est écrit Portrait de l'artiste en jeune con.
1: Il est extraordinaire ce portrait. C'est un autoportrait?
0: Oui. Il est très ressemblant même. Et en fait, à cette époque-là, je ne dis pas que c'est pour cette raison que je m'étais jeune con, mais j'avais des activités sportives nettement plus nombreuses qu'aujourd'hui. J'adorais courir. Nous allions toujours courir avec Michel Francard. Et ça me plaisait, où je courais avec certains de mes étudiants. J'aimais beaucoup cela. Et donc, à un moment donné, on voit d'ailleurs dans l'exposition le portrait de quelqu'un qui court. Donc, j'aimais beaucoup le livre de Silitou, La solitude du coureur de fond. Eh bien, j'ai peint cela. On voit quelqu'un qui court et qui est prêt d'arriver à la ligne où il doit s'arrêter. Et on voit qu'il est fatigué, mais en même temps qu'il est pris dans l'acte qu'il est en train de poser en donnant toute sa puissance à la course qu'il est en train de réaliser.

0: Willows, on est dans ce très beau musée de la Grande Ardenne à Bastogne où vous avez une rétrospective qui vous est dédiée. Une rétrospective Willows, c'est quand même pas n'importe quoi.
1: Mais disons que pour moi, c'est quand même impressionnant parce que chaque fois que je viens dans mon exposition, je revois un petit peu ce parcours, ce voyage que j'ai fait. Et Dieu sait si je suis plutôt un homme du présent et du futur, mais en même temps, je me dis toujours ce que je vis aujourd'hui, ce que je me passionne, ce pourquoi je me passionne aujourd'hui dans mon travail de peintre, ça vient tout de même de tout ce que j'ai pu faire autrefois depuis ce moment où en 1971, je découvrais à Paris une très grande exposition Matisse. Et j'en étais sorti de cette exposition comment extraordinaire en me disant « René, tu dois peindre ». Et donc, quand je vois ceci, je me dis « Oui, je m'étais dit cela et je l'ai fait ». Et non seulement je l'ai fait, mais je continue à le faire. Il me faut encore des années pour essayer de comprendre un peu mieux ce qu'est le travail de peintre, parce que c'est un travail énorme, mais qui a cette beauté qu'il est toujours surprenant.
0: Vous le vivez tellement avec le cœur, c'est toujours un plaisir en fait, vous êtes toujours souriant, enfin, on sent que c'est une passion réelle qui vous anime. Je crois que je ne vous ai jamais vu tirer la tête, je ne vous ai jamais vu triste ou bien sans envie de peindre. C'est quelque chose qui vous anime de l'intérieur.
1: Je suis sûr que si je tirais la tête, si j'avais une tronche de bulldog, mes tableaux se mettraient à crier en disant « Willows, tu ne peux pas faire ça. Tu as peint ce que nous sommes. Eh bien, reste cohérent et logique, oui. Sois le grand vivant que tu es, parce que être peintre, c'est être un grand vivant. Et la preuve, c'est qu'à un moment donné, comme mes tableaux me parlaient, je me suis dit, je vais encore les faire parler un peu plus et je vais y introduire des personnages. Et à un moment donné, c'est vraiment amusant, je me suis mis à peindre des personnages et j'aimais toujours mettre des chapeaux. Et par exemple, aux messieurs, je mettais toujours des chapeaux jaunes. Et en fait, dans une conversation avec M. Muraille, qui est un professeur de linguistique à l'université, il m'a dit « Tiens, Willows, je vois que vous mettez toujours aux messieurs de vos tableaux des pétases. » Je me suis dit « Qu'est-ce que c'est ça ?» Ah, il m'a dit « C'est un chapeau grec très typique. » Je ne sais pas comment ça m'était venu. Et aux dames, j'ai aimé mettre des beaux grands chapeaux avec des tons roses, turquoise, etc. Et il y a un tableau qui s'appelle Ise Hagan. Malheureusement, il n'est pas dans l'exposition, mais dans l'album qui accompagne l'exposition, on voit aussi cette dame dans les rues de Gand avec un beau chapeau, comme j'aimais les peindre à l'époque. Il y a même un tableau où on représente l'un de mes frères, Baudouin, à côté de maman. Maman, qui était une personne énergique et en train de lui parler, et mon frère, qui est un homme libre comme moi, a l'air de ne pas trop l'écouter.
0: C'est ça aussi, c'est s'inspirer du quotidien.
1: Oui, en fait, c'est ça qui est prodigieux dans la peinture, mais comme dans l'art en général, on fait son miel de tout ce qu'on voit, de tout ce qu'on rencontre, des personnages qu'on rencontre, d'une photo qu'on a vue dans un magazine, d'une scène qu'on a saisie dans un restaurant ou dans un café. Vous prenez vite quelques petites notes, rentrez dans l'atelier, hop, on s'y met, et tout de suite, comme un soleil qui se lève, le tableau se fait.
0: Alors, il faut quand même dire qu'aujourd'hui, Willows peut être associé aussi aux formes géométriques qui se retrouvent dans les tableaux.
1: Ce que vous dites maintenant se met en harmonie avec ce qu'on a dit précédemment, que l'art pictural est un art de construction. En fait, à l'époque où j'étais adolescent, j'ai imaginé beaucoup de métiers. J'aurais aimé être boulanger, mais heureusement que je ne l'ai pas fait. J'aurais dû me lever trop tôt. Et à un moment donné, j'ai pensé que j'aimerais devenir architecte. Je ne l'ai pas fait, hélas, eh bien, je me suis vengé dans mes tableaux. Voilà.
0: Et d'ailleurs, on retrouve une très belle représentation d'une rue de Bastogne qui, d'un côté, est très architecturée sur un tableau et dans l'autre, est très représentative, je ne sais pas comment on doit dire, avec des couleurs beaucoup plus pastelles.
1: Oui, en fait, il y a un tableau qui date des années 80. C'est un peu l'époque du pop art, en fait. Et on trouve des beaux tons turquoise, des tons roses, etc. Et en fait, cette représentation de la grande rue de Bastogne est très allusive, en fait. On ne voit quasiment que des lignes, des traits, des petits cercles. Aucune maison n'est vraiment dessinée. Mais on voit à côté de ce tableau un autre tableau que j'ai peint dans la grande rue de Bastogne aussi, là où les choses sont plus nettement représentées. Je vois vraiment un petit commerce qui se situe à 30 mètres de là où j'habite et les deux formules me conviennent. Et elles montrent bien que la réalité, le peintre peut l'appréhender de 100 000 façons. Ici, on n'en voit que deux.
0: Et si ce tableau était une émotion ? C'est des petites phrases qu'on retrouve un petit peu à travers la rétrospective ici. Ça fait réfléchir parce que l'émotion, elle peut être différente par rapport au vécu du jour. Et c'est vrai qu'on a des perceptions des choses. Moi, j'avoue, c'est la deuxième fois que je reviens ici et je ne perçois pas les tableaux de la même façon que la fois dernière.
1: C'est passionnant cet aspect-là des choses, le fait qu'un tableau inspire à quelqu'un qui le regarde des choses qui sont en rapport avec son mental. Il y a un exemple qui est vraiment frappant, on voit à un moment donné un tableau où deux messieurs ont le regard tourné vers le bas et ils ont l'air peut-être de vouloir se parler à voix basse. Et en fait, mon ami Armel Job, qui est venu voir l'exposition et qui a commenté ce tableau dans l'album, qui paraît en même temps que l'exposition, lui, il voit là deux enquêteurs. Ce sont deux messieurs qui font une enquête. Et c'est très curieux parce que moi, en fait, ce tableau que j'ai peint en 1993, en juillet, à l'époque où le roi Baudouin est décédé, je l'associe toujours à cette annonce qui avait tant attristé la plupart des Belges. Et moi, il me semble que ce sont deux personnes qui sont en train de regretter ce qu'ils voient dans la tombe. Mais c'est intéressant parce que un troisième, un quatrième, une sixième, une septième verront autre chose. Et ça, c'est ce qui est fantastique. Chacun a son émotion devant le tableau.
0: Et c'est pour ça qu'il faut venir visiter cette rétrospective qui a lieu donc jusqu'au 30 août 2026, au musée de la Grande Ardenne à Bastogne. On peut toujours rentrer en contact via nous avec vous, enfin pour vous joindre, pour que vous puissiez accompagner également les visiteurs lors de cette visite. Je rappelle, la visite est gratuite.
1: Oui, c'est vrai. Et en plus, comme j'habite Bastogne, je ne suis pas toujours disponible 25 heures sur 24, évidemment. On a quand même toujours une certaine chance de pouvoir tomber sur un jour où je suis plus libre. Et quelqu'un qui est à l'entrée du musée peut m'appeler et dire « Tiens, quelques personnes sont là, seraient contentes de profiter d'une visite avec vous ou veulent simplement vous dire bonjour. » Eh bien, voilà, vous le signalez et j'accours.
0: Mais c'est formidable et ça vaut vraiment la peine d'avoir cette visite avec vous parce qu'on perçoit plein de choses différemment. Vous racontez votre histoire, vous la racontez avec cœur et c'est vraiment très agréable. Et puis on peut repartir avec cet ouvrage qui est magnifique parce qu'il retrace votre parcours, vos œuvres, avec la perception d'acteurs externes.
1: Oui, écoutez, c'est vrai que cet ouvrage est magnifique. Il a été réalisé sous la direction de Michel Francard et le regard, bien sûr, du conservateur Sébastien Pierre. Et nous étions d'ailleurs toute une équipe pour travailler à cette publication. Et en fait, elle comporte au moins une vingtaine d'interventions. Personnalités aussi intéressantes que Philippe Greisch, Armel Job sont intervenus, chacun avec leur point de vue, et c'est ça qui est intéressant. Nous nous connaissons, ces personnes et moi, et elles connaissent mon travail, elles ont offert leur regard sur ce qu'elles ont découvert à l'exposition.
0: Mille fois merci Willows pour cette saison. On reviendra dès le mois de septembre parce qu'on a encore plein de choses à découvrir ensemble.
1: Voilà, aujourd'hui on y est arrivé et en tout cas merci à vous de m'avoir interrogé, Anne-Sophie, et merci à celles et ceux qui nous écouteront.

0: Au nom du Père et du Fils et du Saint-Esprit.
1: Amen.
0: Chers frères et sœurs, soyez les bienvenus à la grotte de Massavielle, où la Vierge Marie, l'Immaculée Conception, est apparue à Bernadette Soubirous. Avec elle, nous méditerons le mystère douloureux du rosaire. Nous prierons pour les intentions que chacun d'entre nous porte dans son cœur, et pour tous ceux et celles qui s'associent à la prière du chapelet par l'écoute de leur radio chrétienne francophone, par l'écoute de la chaîne de télévision KTO, par leur connexion au site internet du sanctuaire de Lourdes. Professons notre foi. Je crois en Dieu, le Père Tout-Puissant, Créateur du ciel et de la terre, et en Jésus-Christ, son Fils unique, notre Seigneur, qui a été conçu du Saint-Esprit, est né de la Vierge Marie, a souffert sous Ponce Pilate, a été crucifié, est mort et a été enseveli, est descendu aux enfers, le troisième jour est ressuscité des morts, est monté aux cieux, est assis à la droite de Dieu le Père Tout-Puissant, d'où il viendra juger les vivants et les morts. Je crois en l'Esprit Saint, à la Sainte Église catholique, à la communion des saints, à la rémission des péchés, à la résurrection de la chair, à la vie éternelle. Amen. Prions pour les intentions de notre Saint-Père, le pape Léon XIV. Notre Père qui es aux cieux, que ton nom soit sanctifié, que ton règne vienne, que ta volonté soit faite sur la terre comme au ciel.
2: Donne-nous aujourd'hui notre pain de ce jour. Pardonne-nous nos offenses, comme nous pardonnons aussi à ceux qui nous ont offensés. Et ne nous laisse pas entrer en tentation, mais délivre-nous du mal.
0: Je vous salue, Marie, pleine de grâce. Le Seigneur est avec vous. Vous êtes bénie entre toutes les femmes, et Jésus, le fruit de vos entrailles, est béni.
2: Sainte Marie, Mère de Dieu, priez pour nous pauvres pécheurs, maintenant et à l'heure de notre mort. Amen.
0: Je vous salue, Marie, pleine de grâce. Le Seigneur est avec vous. Vous êtes bénie entre toutes les femmes, et Jésus, le fruit de vos entrailles, est béni.
2: Sainte Marie, Mère de Dieu, priez pour nous pauvres pécheurs, maintenant et à l'heure de notre mort. Amen.
0: Je vous salue, Marie, pleine de grâce. Le Seigneur est avec vous. Vous êtes bénie entre toutes les femmes, et Jésus, le fruit de vos entrailles, est béni.
2: Sainte Marie, Mère de Dieu, priez pour nous pauvres pécheurs, maintenant et à l'heure de notre mort. Amen.
3: Gloria Patri et Filio, et Spiritui Santo, sicut erat

0: Ô Marie conçue sans péché,
1: priez pour nous qui avons
0: reconnu. Premier mystère douloureux, l'agonie de Jésus. De l'Évangile selon saint Luc. Dans l'angoisse, Jésus priait avec plus d'insistance et sa sueur devint comme des gouttes de sang qui tombaient jusqu'à terre. Avec Marie, refuge de pécheurs, prions pour la conversion des pécheurs, prions pour les intentions que nous venons d'entendre et pour toutes les intentions que nous portons dans notre cœur. Notre Père, qui es aux cieux, que ton nom soit sanctifié, que ton règne vienne, que ta volonté soit faite sur la terre comme au ciel.
1: Donne-nous aujourd'hui notre pain de ce jour. Pardonne-nous nos offenses, comme nous pardonnons aussi à ceux qui nous ont offensés. Et ne nous laisse pas entrer en tentation, mais délivre-nous du mal.
0: Je vous salue Marie, pleine de grâce, le Seigneur est avec vous. Vous êtes bénie entre toutes les femmes, et Jésus, le fruit de vos entrailles, est béni.
1: Sainte Marie, Mère de Dieu, priez pour nous pauvres pécheurs, maintenant et à l'heure de notre mort. Amen.
0: Je vous salue Marie, pleine de grâce, le Seigneur est avec vous. Vous êtes bénie entre toutes les femmes, et Jésus, le fruit de vos entrailles, est béni.
1: Sainte Marie, Mère de Dieu, priez pour nous pauvres pécheurs, maintenant et à l'heure de notre mort. Amen.
0: Je vous salue Marie, pleine de grâce, le Seigneur est avec vous. Vous êtes bénie entre toutes les femmes, et Jésus, le fruit de vos entrailles, est béni.
1: Sainte Marie, Mère de Dieu, priez pour nous pauvres pécheurs, maintenant et à l'heure de notre mort. Amen.
0: Je vous salue Marie, pleine de grâce, le Seigneur est avec vous. Vous êtes bénie entre toutes les femmes, et Jésus, le fruit de vos entrailles, est béni.
1: Sainte Marie, Mère de Dieu, priez pour nous pauvres pécheurs, maintenant et à l'heure de notre mort. Amen.
0: Je vous salue Marie, pleine de grâce, le Seigneur est avec vous. Vous êtes bénie entre toutes les femmes, et Jésus, le fruit de vos entrailles, est béni.
1: Sainte Marie, Mère de Dieu, priez pour nous pauvres pécheurs, maintenant et à l'heure de notre mort. Amen.
0: Je vous salue Marie, pleine de grâce, le Seigneur est avec vous. Vous êtes bénie entre toutes les femmes, et Jésus, le fruit de vos entrailles, est béni.
1: Sainte Marie, Mère de Dieu, priez pour nous pauvres pécheurs, maintenant et à l'heure de notre mort. Amen.
0: Je vous salue Marie, pleine de grâce, le Seigneur est avec vous. Vous êtes bénie entre toutes les femmes, et Jésus, le fruit de vos entrailles, est béni.
1: Sainte Marie, Mère de Dieu, priez pour nous pauvres pécheurs, maintenant et à l'heure de notre mort. Amen.
0: Je vous salue, Marie, pleine de grâce, le Seigneur est avec vous. Vous êtes bénie entre toutes les femmes, et Jésus, le fruit de vos entrailles, est béni.
1: Sainte Marie, Mère de Dieu, priez pour nous pauvres pécheurs, maintenant et à l'heure de notre mort. Amen.
0: Je vous salue Marie, pleine de grâce, le Seigneur est avec vous. Vous êtes bénie entre toutes les femmes, et Jésus, le fruit de vos entrailles, est béni.
1: Sainte Marie, Mère de Dieu, priez pour nous pauvres pécheurs, maintenant et à l'heure de notre mort. Amen.
0: Je vous salue Marie, pleine de grâce, le Seigneur est avec vous. Vous êtes bénie entre toutes les femmes, et Jésus, le fruit de vos entrailles, est béni.
1: Sainte Marie, Mère de Dieu, priez pour nous pauvres pécheurs, maintenant et à l'heure de notre mort. Amen.
0: Gloria Patri et Filio, et Spiritui Santo, sicut

0: Amen. Ô Marie conçue sans péché,
1: priez pour nous qui avons recours à vous.
0: Deuxième mystère douloureux, la flagellation. De l'Évangile selon saint Jean, Pilate ordonna de prendre Jésus et de le flageller. Ô Marie, nous te recommandons tous ceux, celles qui souffrent dans leur corps et dans leur âme. Que la présence du Christ à leur côté leur apporte joie et réconfort. Notre Père, qui es aux cieux, que ton nom soit sanctifié, que ton règne vienne, que ta volonté soit faite sur la terre comme au ciel.
2: Donne-nous aujourd'hui notre pain de ce jour. Pardonne-nous nos offenses, comme nous pardonnons aussi à ceux qui nous ont offensés. Et ne nous laisse pas entrer en tentation, mais délivre-nous du mal.
0: Je vous salue Marie, pleine de grâce, le Seigneur est avec vous. Vous êtes bénie entre toutes les femmes, et Jésus, le fruit de vos entrailles, est béni.
2: Sainte Marie, Mère de Dieu, priez pour nous pauvres pécheurs, maintenant et à l'heure de notre mort. Amen.
0: Je vous salue Marie, pleine de grâce, le Seigneur est avec vous. Vous êtes bénie entre toutes les femmes, et Jésus, le fruit de vos entrailles, est béni.
2: Sainte Marie, Mère de Dieu, priez pour nous pauvres pécheurs, maintenant et à l'heure de notre mort. Amen.
0: Je vous salue, Marie, pleine de grâce, le Seigneur est avec vous. Vous êtes bénie entre toutes les femmes, et Jésus, le fruit de vos entrailles, est béni.
2: Sainte Marie, Mère de Dieu, priez pour nous pauvres pécheurs, maintenant et à l'heure de notre mort. Amen.
0: Je vous salue Marie, pleine de grâce, le Seigneur est avec vous. Vous êtes bénie entre toutes les femmes, et Jésus, le fruit de vos entrailles, est béni.
2: Sainte Marie, Mère de Dieu, priez pour nous pauvres pécheurs, maintenant et à l'heure de notre mort. Amen.
0: Je vous salue Marie, pleine de grâce, le Seigneur est avec vous. Vous êtes bénie entre toutes les femmes, et Jésus, le fruit de vos entrailles, est béni.
2: Sainte Marie, Mère de Dieu, priez pour nous pauvres pécheurs, maintenant et à l'heure de notre mort. Amen.
0: Je vous salue, Marie, pleine de grâce, le Seigneur est avec vous. Vous êtes bénie entre toutes les femmes, et Jésus, le fruit de vos entrailles, est béni.
2: Sainte Marie, Mère de Dieu, priez pour nous pauvres pécheurs, maintenant et à l'heure de notre mort. Amen.
0: Je vous salue, Marie, pleine de grâce, le Seigneur est avec vous. Vous êtes bénie entre toutes les femmes, et Jésus, le fruit de vos entrailles, est béni.
2: Sainte Marie, Mère de Dieu, priez pour nous pauvres pécheurs, maintenant et à l'heure de notre mort. Amen.
0: Je vous salue, Marie, pleine de grâce, le Seigneur est avec vous. Vous êtes bénie entre toutes les femmes, et Jésus, le fruit de vos entrailles, est béni.
2: Sainte Marie, Mère de Dieu, priez pour nous pauvres pécheurs, maintenant et à l'heure de notre mort. Amen.
0: Je vous salue, Marie, pleine de grâce, le Seigneur est avec vous. Vous êtes bénie entre toutes les femmes, et Jésus, le fruit de vos entrailles, est béni.
2: Sainte Marie, Mère de Dieu, priez pour nous pauvres pécheurs, maintenant et à l'heure de notre mort. Amen.
0: Je vous salue, Marie, pleine de grâce, le Seigneur est avec vous. Vous êtes bénie entre toutes les femmes, et Jésus, le fruit de vos entrailles, est béni.
2: Sainte Marie, Mère de Dieu, priez pour nous pauvres pécheurs, maintenant et à l'heure de notre mort. Amen.
0: Gloria Patri et Filio, et Spiritui Santo, sicut

0: Ô Marie conçue sans péché,
1: priez pour nous qui avons recours à vous.
0: Troisième mystère douloureux, le couronnement d'épines. De l'Évangile selon saint Jean. Ayant tressé une couronne d'épines, ils la placèrent sur la tête de Jésus. Prions ensemble pour la paix, pour tous les responsables des affaires publiques, que leurs décisions contribuent à la justice et à la paix. Notre Père, qui es aux cieux, que ton nom soit sanctifié, que ton règne vienne, que ta volonté soit faite sur la terre comme au ciel.
1: Donne-nous aujourd'hui notre pain de ce jour. Pardonne-nous nos offenses, comme nous pardonnons aussi à ceux qui nous ont offensés. Et ne nous laisse pas entrer en tentation, mais délivre-nous du mal.
0: Je vous salue Marie, pleine de grâce, le Seigneur est avec vous. Vous êtes bénie entre toutes les femmes, et Jésus, le fruit de vos entrailles, est béni.
1: Sainte Marie, Mère de Dieu, priez pour nous pauvres pécheurs, maintenant et à l'heure de notre mort. Amen.
0: Je vous salue Marie, pleine de grâce, le Seigneur est avec vous. Vous êtes bénie entre toutes les femmes, et Jésus, le fruit de vos entrailles, est béni.
1: Sainte Marie, Mère de Dieu, priez pour nous pauvres pécheurs, maintenant et à l'heure de notre mort. Amen.
0: Je vous salue Marie, pleine de grâce, le Seigneur est avec vous. Vous êtes bénie entre toutes les femmes, et Jésus, le fruit de vos entrailles, est béni.
1: Sainte Marie, Mère de Dieu, priez pour nous pauvres pécheurs, maintenant et à l'heure de notre mort. Amen.
0: Je vous salue Marie, pleine de grâce, le Seigneur est avec vous. Vous êtes bénie entre toutes les femmes, et Jésus, le fruit de vos entrailles, est béni.
1: Sainte Marie, Mère de Dieu, priez pour nous pauvres pécheurs, maintenant et à l'heure de notre mort. Amen.
0: Je vous salue Marie, pleine de grâce, le Seigneur est avec vous. Vous êtes bénie entre toutes les femmes, et Jésus, le fruit de vos entrailles, est béni.
1: Sainte Marie, Mère de Dieu, priez pour nous pauvres pécheurs, maintenant et à l'heure de notre mort. Amen.
0: Je vous salue Marie, pleine de grâce, le Seigneur est avec vous. Vous êtes bénie entre toutes les femmes, et Jésus, le fruit de vos entrailles, est béni.
1: Sainte Marie, Mère de Dieu, priez pour nous pauvres pécheurs, maintenant et à l'heure de notre mort. Amen.
0: Je vous salue Marie, pleine de grâce, le Seigneur est avec vous. Vous êtes bénie entre toutes les femmes, et Jésus, le fruit de vos entrailles, est béni.
1: Sainte Marie, Mère de Dieu, priez pour nous pauvres pécheurs, maintenant et à l'heure de notre mort. Amen.
0: Je vous salue Marie, pleine de grâce, le Seigneur est avec vous. Vous êtes bénie entre toutes les femmes, et Jésus, le fruit de vos entrailles, est béni.
1: Sainte Marie, Mère de Dieu, priez pour nous pauvres pécheurs, maintenant et à l'heure de notre mort. Amen.
0: Je vous salue Marie, pleine de grâce, le Seigneur est avec vous. Vous êtes bénie entre toutes les femmes, et Jésus, le fruit de vos entrailles, est béni.
1: Sainte Marie, Mère de Dieu, priez pour nous pauvres pécheurs, maintenant et à l'heure de notre mort. Amen.
0: Je vous salue Marie, pleine de grâce, le Seigneur est avec vous. Vous êtes bénie entre toutes les femmes, et Jésus, le fruit de vos entrailles, est béni.
1: Sainte Marie, Mère de Dieu, priez pour nous pauvres pécheurs, maintenant et à l'heure de notre mort. Amen.

0: Ô Marie conçue sans péché,
1: priez pour nous qui avons recours à vous.
0: Quatrième mystère douloureux, le portement de croix. De l'Évangile selon saint Jean, ils prirent donc Jésus qui, portant lui-même sa croix, sortit de la ville pour aller au lieu dit Golgotha. Avec Marie, secours des chrétiens, prions pour tous ceux, celles dont la vie spirituelle a été étouffée par les soucis du monde et les séductions de la richesse. Demandons au Seigneur la grâce du repentir de nos fautes. Notre Père, qui es aux cieux, que ton nom soit sanctifié, que ton règne vienne, que ta volonté soit faite sur la terre comme au ciel.
1: Donne-nous aujourd'hui notre pain de ce jour. Pardonne-nous nos offenses, comme nous pardonnons aussi à ceux qui nous ont offensés. Et ne nous laisse pas entrer en tentation, mais délivre-nous du mal.
0: Je vous salue Marie, pleine de grâce, le Seigneur est avec vous. Vous êtes bénie entre toutes les femmes, et Jésus, le fruit de vos entrailles, est béni.
1: Sainte Marie, Mère de Dieu, priez pour nous pauvres pécheurs, maintenant et à l'heure de notre mort. Amen.
0: Je vous salue Marie, pleine de grâce, le Seigneur est avec vous. Vous êtes bénie entre toutes les femmes, et Jésus, le fruit de vos entrailles, est béni.
1: Sainte Marie, Mère de Dieu, priez pour nous pauvres pécheurs, maintenant et à l'heure de notre mort. Amen.
0: Je vous salue Marie, pleine de grâce, le Seigneur est avec vous. Vous êtes bénie entre toutes les femmes, et Jésus, le fruit de vos entrailles, est béni.
1: Sainte Marie, Mère de Dieu, priez pour nous pauvres pécheurs, maintenant et à l'heure de notre mort. Amen.
0: Je vous salue Marie, pleine de grâce, le Seigneur est avec vous. Vous êtes bénie entre toutes les femmes, et Jésus, le fruit de vos entrailles, est béni.
1: Sainte Marie, Mère de Dieu, priez pour nous pauvres pécheurs, maintenant et à l'heure de notre mort. Amen.
0: Je vous salue Marie, pleine de grâce, le Seigneur est avec vous. Vous êtes bénie entre toutes les femmes, et Jésus, le fruit de vos entrailles, est béni.
1: Sainte Marie, Mère de Dieu, priez pour nous pauvres pécheurs, maintenant et à l'heure de notre mort. Amen.
0: Je vous salue Marie, pleine de grâce, le Seigneur est avec vous. Vous êtes bénie entre toutes les femmes, et Jésus, le fruit de vos entrailles, est béni.
1: Sainte Marie, Mère de Dieu, priez pour nous pauvres pécheurs, maintenant et à l'heure de notre mort. Amen.
0: Je vous salue Marie, pleine de grâce, le Seigneur est avec vous. Vous êtes bénie entre toutes les femmes, et Jésus, le fruit de vos entrailles, est béni.
1: Sainte Marie, Mère de Dieu, priez pour nous pauvres pécheurs, maintenant et à l'heure de notre mort. Amen.
0: Je vous salue Marie, pleine de grâce, le Seigneur est avec vous. Vous êtes bénie entre toutes les femmes, et Jésus, le fruit de vos entrailles, est béni.
1: Sainte Marie, Mère de Dieu, priez pour nous pauvres pécheurs, maintenant et à l'heure de notre mort. Amen.
0: Je vous salue Marie, pleine de grâce, le Seigneur est avec vous. Vous êtes bénie entre toutes les femmes, et Jésus, le fruit de vos entrailles, est béni.
1: Sainte Marie, Mère de Dieu, priez pour nous pauvres pécheurs, maintenant et à l'heure de notre mort. Amen.
0: Je vous salue Marie, pleine de grâce, le Seigneur est avec vous. Vous êtes bénie entre toutes les femmes, et Jésus, le fruit de vos entrailles, est béni.
1: Sainte Marie, Mère de Dieu, priez pour nous pauvres pécheurs, maintenant et à l'heure de notre mort. Amen.

0: Ô Marie conçue sans péché,
1: priez pour nous qui avons recours à vous.
0: Cinquième mystère douloureux, le crucifixion et la mort de Jésus. De l'Évangile selon saint Jean, Jésus disait à ses disciples, « Ma vie, nul ne la prend, mais c'est moi qui la donne. » Avec Marie, notre avocate, prions pour les agonisants, pour ceux, celles qui meurent en ce jour. Prions aussi pour tous ceux qui se tournent vers le crucifié. Notre Père, qui es aux cieux, que ton nom soit sanctifié, que ton règne vienne, que ta volonté soit faite sur la terre comme au ciel.
1: Donne-nous aujourd'hui notre pain de ce jour. Pardonne-nous nos offenses, comme nous pardonnons aussi à ceux qui nous ont offensés. Et ne nous laisse pas entrer en tentation, mais délivre-nous du malheur.
0: Je vous salue Marie, pleine de grâce, le Seigneur est avec vous. Vous êtes bénie entre toutes les femmes, et Jésus, le fruit de vos entrailles, est béni.
1: Sainte Marie, Mère de Dieu, priez pour nous pauvres pécheurs, maintenant et à l'heure de notre mort. Amen.
0: Je vous salue Marie, pleine de grâce, le Seigneur est avec vous. Vous êtes bénie entre toutes les femmes, et Jésus, le fruit de vos entrailles, est béni.
1: Sainte Marie, Mère de Dieu, priez pour nous pauvres pécheurs, maintenant et à l'heure de notre mort. Amen.
0: Je vous salue Marie, pleine de grâce, le Seigneur est avec vous. Vous êtes bénie entre toutes les femmes, et Jésus, le fruit de vos entrailles, est béni.
1: Sainte Marie, Mère de Dieu, priez pour nous pauvres pécheurs, maintenant et à l'heure de notre mort. Amen.
0: Je vous salue Marie, pleine de grâce, le Seigneur est avec vous. Vous êtes bénie entre toutes les femmes, et Jésus, le fruit de vos entrailles, est béni.
1: Sainte Marie, Mère de Dieu, priez pour nous pauvres pécheurs, maintenant et à l'heure de notre mort. Amen.
0: Je vous salue, Marie, pleine de grâce, le Seigneur est avec vous. Vous êtes bénie entre toutes les femmes, et Jésus, le fruit de vos entrailles, est béni.
1: Sainte Marie, Mère de Dieu, priez pour nous pauvres pécheurs, maintenant et à l'heure de notre mort. Amen.
0: Je vous salue Marie, pleine de grâce, le Seigneur est avec vous. Vous êtes bénie entre toutes les femmes, et Jésus, le fruit de vos entrailles, est béni.
1: Sainte Marie, Mère de Dieu, priez pour nous pauvres pécheurs, maintenant et à l'heure de notre mort. Amen.
0: Je vous salue Marie, pleine de grâce, le Seigneur est avec vous. Vous êtes bénie entre toutes les femmes, et Jésus, le fruit de vos entrailles, est béni.
1: Sainte Marie, Mère de Dieu, priez pour nous pauvres pécheurs, maintenant et à l'heure de notre mort. Amen.
0: Je vous salue, Marie, pleine de grâce, le Seigneur est avec vous. Vous êtes bénie entre toutes les femmes, et Jésus, le fruit de vos entrailles, est béni.
1: Sainte Marie, Mère de Dieu, priez pour nous pauvres pécheurs, maintenant et à l'heure de notre mort.
0: Je vous salue Marie, pleine de grâce, le Seigneur est avec vous. Vous êtes bénie entre toutes les femmes, et Jésus, le fruit de vos entrailles, est béni.
1: Sainte Marie, Mère de Dieu, priez pour nous pauvres pécheurs, maintenant et à l'heure de notre mort. Amen.
0: Je vous salue Marie, pleine de grâce, le Seigneur est avec vous. Vous êtes bénie entre toutes les femmes, et Jésus, le fruit de vos entrailles, est béni.
1: Sainte Marie, Mère de Dieu, priez pour nous pauvres pécheurs, maintenant et à l'heure de notre mort. Amen.
0: Gloria Patri et Filio, Spiritui Santo, sic ut erat

0: Ô Marie conçue sans péché,
1: priez pour nous qui avons recours à vous.
0: Prions. Tu as voulu, Seigneur, qu'à l'annonce de l'ange, ton Verbe prit chair dans le sein de la Vierge Marie. Réponds à nos supplications, puisque nous la croyons vraiment Mère de Dieu. Fais que nous trouvions secours dans sa prière auprès de toi. Par Jésus-Christ, ton Fils, notre Seigneur, qui vit et règne avec toi dans l'unité du Saint-Esprit, Dieu, pour les siècles des siècles.
1: Amen.
0: Le Seigneur soit avec vous.
1: Et avec votre esprit.
0: Que Dieu Tout-Puissant vous bénisse, le Père, le Fils et le Saint-Esprit.
1: Amen.
0: Notre-Dame de Lourdes.
1: Priez pour nous.
0: Notre-Dame de Lourdes.
1: Priez pour nous.
0: Notre-Dame de Lourdes.
1: Priez pour nous.
0: Ô Marie conçue sans péché.
1: Priez pour nous qui avons recours à vous.
0: Sainte Bernadette.
1: Priez pour nous.
0: Saint Joseph.
1: Priez pour nous.

Retrouvons à présent la prière du soir. Prions avec les moines de Cœur Moussa au Sénégal.

qui est la première épître de saint Paul à Timothée, au chapitre 1er. Elle est digne de confiance, cette parole, et mérite d'être pleinement accueillie par tous. Christ Jésus est venu dans le monde pour sauver les pécheurs dont je suis, moi, le premier. Mais s'il m'a été fait miséricorde, c'est afin qu'en moi, le premier, Christ Jésus démontra toute sa générosité comme exemple pour ceux qui allaient croire en lui en vue d'une vie éternelle. Au roi des siècles, au Dieu immortel, invisible et unique, honneur et gloire pour les siècles des siècles. Amen.

0: C'était la prière du soir avec les moines de Cœur Moussa.
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2: Après la Shoah et l'horreur des camps de concentration, les théologiens ont repensé la question de la compassion, du mal et de la toute-puissance de Dieu. Dieu tient-il compte de la vie des hommes sur Terre ou bien vit-il loin de nous, loin de nos souffrances ? Le théologien Michel Fédou vient nous rejoindre pour chercher avec nous à mieux saisir l'étonnant amour de Dieu. 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
1: Dieu peut-il souffrir avec nous? Est-il loin de nos préoccupations? Grande question que vous vous êtes posée, Père Michel Fédoux. Bonjour.
2: Oui, bonjour.
1: Que vous êtes posé à la suite de nombreux autres auteurs que nous voyons aujourd'hui. Vous êtes jésuite, agrégé de lettres classiques, docteur en théologie, enseignant en patristique et théologie dogmatique au Centre Sèvres. Et vous vous êtes intéressé à mieux comprendre qui est Dieu dans ce livre intitulé « La compassion de Dieu, retour au cœur du christianisme » aux éditions des Clés de Brouwer. Père Michel Fédoux, est-ce qu'on peut douter de la compassion de Dieu? Et pour cette réponse, je voudrais qu'on se plonge dans l'Ancien Testament.
2: En fait, il y a beaucoup de gens qui ont douté de cette compassion de Dieu dans l'histoire. Et aujourd'hui encore, ça arrive. Pour un certain nombre de personnes, Dieu est indifférent à ce qui se passe, et en particulier aux épreuves de l'histoire. Alors c'est vrai, c'est très éclairant de se plonger dans l'Ancien Testament déjà, et de voir comment déjà dans ces livres anciens de l'Ancien Testament, il y a des formes d'expression de ce qu'on appelle la compassion de Dieu. On voit ça évidemment à travers l'Exode, par exemple, lorsque Dieu dit « j'ai vu la misère de mon peuple », mais on voit ça beaucoup chez les prophètes. Il y a un certain nombre de textes qui expriment au mieux cette tendresse, cette compassion de Dieu qui est lent à la colère, qui est prompt à la miséricorde, qui se laisse en quelque sorte toucher par les épreuves de son peuple. Et on le voit aussi à travers d'autres écrits, comme le livre de Job.
1: Job, celui qui voit un peu toute la souffrance le saisir, le rattraper presque. Il va connaître de nombreuses épreuves qui s'accumulent les unes après les autres. Et pourtant, il était convaincu de bien faire. Il ne voit pas pourquoi il serait lui celui qui va souffrir. Il serait celui qui est abattu par tant de misère qui lui arrive. Et là, il faut reconnaître qu'il y a de quoi douter.
2: Oui, le cas de Job est vraiment un cas inouï parce que dans cet écrit de l'Ancien Testament, on voit un personnage qui, en réalité, avait tout pour être heureux, la santé, les biens, etc., et qui est vraiment dépossédé de tout ce qu'il avait. Et il se demande pourquoi. C'est une souffrance qui lui paraît complètement injuste. Et toute la question est de savoir comment interpréter cette souffrance. Et comment surtout se situer par rapport à elle, et comment plus encore se situer par rapport à Dieu dans cette circonstance. Alors c'est intéressant de voir, c'est stupéfiant de voir que des amis de Job essayent de lui dire « Bon, si t'arrives tout cela, c'est parce que tu as dû commettre de grandes fautes. » Mais Job proteste, il dit « Non, je ne vois pas ce que je peux me reprocher, ça me tombe dessus, cette souffrance. » Et Job reste à la fois fidèle à Dieu, il continue de croire à son Dieu, et en même temps il n'admet pas les raisonnements de ses amis qui veulent le persuader que s'il lui arrive tout ce qui lui arrive, c'est à cause de fautes qu'il aurait commises. Mmh. Alors, on pourrait avoir l'impression, en lisant ce livre, au moins jusqu'à certains points, jusqu'à un certain nombre de chapitres, on pourrait avoir l'impression que Dieu a complètement abandonné Job. Sauf que, vers la fin du livre de Job, Dieu prend la parole lui-même. Et il se révèle, à la faveur de cette parole de Dieu à l'adresse de Job, il se révèle que Dieu, justement, n'a jamais abandonné Job. Job pouvait croire qu'il était abandonné, mais Dieu ne l'a jamais abandonné. Et il lui manifeste sa compassion, précisément, en lui redonnant, au terme du livre, tout ce qui lui manquait, en le restaurant, avec justement, en lui redonnant ce bonheur qu'il avait perdu.
1: Mais Père Michel Fédoux, vous comprenez aussi que pour nos contemporains, le silence de Dieu peut être associé à un abandon, qu'on a du mal à croire que Dieu peut compatir à nos souffrances quand on n'en voit pas les signes et quand on se sent seul avec son malheur.
2: Bien sûr, l'épreuve de ce qu'on appelle aujourd'hui beaucoup le silence de Dieu, le sentiment que Dieu est absent, c'est quelque chose très très éprouvant et qui peut donner à penser qu'on est abandonné par Dieu. Et il faut se rappeler que dans le Nouveau Testament, Jésus lui-même reprend la parole du psalmiste en disant « mon Dieu, pourquoi m'as-tu abandonné ?» C'est-à-dire Jésus lui-même sur la croix s'est senti comme abandonné par Dieu. C'est absolument inouï cette parole de la part de Jésus. Mais précisément, le saut de la foi, c'est de croire que jusque dans ces situations terribles où on fait l'expérience d'un silence, d'une absence, d'un vide, Dieu est toujours là. Même si on ne le sent pas, même si on ne reconnaît aucunement les signes de sa présence.
1: Est-ce que vous diriez que la compassion dans l'Ancien Testament, elle s'exprime par une proximité peut-être non sensible, peut-être difficile à percevoir, mais une proximité malgré tout?
2: Oui, une proximité, je crois que c'est un mot très juste. Il y a un père de l'Église, c'est Clément d'Alexandrie, qui disait « Notre Dieu est un Dieu qui s'approche ». Je crois que c'est une formule très juste. Proximité, ça ne veut pas dire que Dieu prend lui-même la place de ceux qui souffrent. Ça, ça sera le cas dans le Nouveau Testament, lorsque Jésus sera lui-même le serviteur souffrant. Mais il y a déjà dans l'Ancien Testament cette proximité. C'est une question qu'on peut se poser. Peut-il y avoir complètement compassion quand on ne connaît pas soi-même la souffrance? Je pense qu'il faut dire qu'il y a déjà effectivement une forme de compassion dans l'Ancien Testament, alors même que Dieu n'est pas encore venu prendre chair en son fils Jésus. Mais il y a déjà une forme de compassion, justement, à travers cette proximité qui manifeste vis-à-vis de son peuple ou vis-à-vis d'individus comme Job.
1: Mais, Père Michel Fédoux, est-ce que vous êtes en train de nous dire que Dieu a changé, Dieu a été transformé par la venue de son fils sur terre?
2: Je n'irai pas cela au sens où c'est... Il faut tenir que Dieu est de toujours... Et lui-même, de toujours à toujours. En ce sens-là, il y a bien une vérité profonde de l'idée traditionnelle de l'immuabilité de Dieu. Mais justement, la première épître de Jean nous dit « Dieu est amour ». Si Dieu est amour, autrement dit, si l'amour caractérise l'être même de Dieu, alors on peut comprendre que Dieu, sans cesser d'être lui-même, aime jusqu'au point de devenir autre que ce qu'il est, c'est-à-dire un humain. Dieu ne cesse pas d'être Dieu, d'ailleurs, en devenant homme, mais... Il assume la condition humaine et en ce sens-là, il ne transforme pas son être puisque de toute éternité, il est amour, mais son amour s'exprime de façon nouvelle à travers l'incarnation de son fils.
1: Et alors, ça veut dire que ça, quand on traverse des épreuves, il faut s'en souvenir, le Christ est venu et alors la compassion a pris chair et nous ne pouvons plus douter à ce point de Dieu comme s'il n'était jamais venu en quelque sorte.
2: Oui, parce que avec la venue du Christ et plus que jamais avec sa passion et sa mort sur la croix, ce qui est au fond donné à entendre, c'est que Dieu même est devenu homme jusqu'à partager l'humanité dans sa souffrance la plus radicale. Et donc en ce sens-là, ça transforme bien effectivement notre image de Dieu. Nous risquons toujours d'avoir l'image d'un Dieu qui reste dans une sorte d'indifférence ou qui reste en tout cas éloigné de notre humanité. Avec Jésus-Christ, c'est plus possible de le dire.

0: Alors, on va justement rester dans l'Ancien Testament, Père Michel Fédoux, avec ce terme grec qui n'est d'ailleurs jamais utilisé dans l'Ancien Testament à propos de Dieu, mais qui est utilisé avec Jésus. C'est le terme de compassion qui est traduit par le fait d'être saisi aux entrailles.
1: Oui, c'est un verbe, en fait, dans le Nouveau Testament, le verbe grec « splantizestai », qui signifie mot à mot « être saisi aux entrailles », qu'on traduit en général par la formule « être pris de compassion ». C'est un mot qui est donc présent dans un certain nombre de passages du Nouveau Testament, et notamment dans les évangiles. Et on le voit par exemple, on le rencontre dans certaines paraboles que raconte Jésus. Et aussi, ce mot est appliqué à propos de Jésus lui-même, dans certains passages.
0: « Saisi aux entrailles », c'est très fort.
1: C'est très fort. En fait, c'est un terme qui reprend une formule de l'Ancien Testament, parce que chez certains prophètes, on avait une formule de ce genre. On avait, enfin, Dieu se présentait comme étant lui-même, comme une mère qui est vraiment saisie de compassion. Une mère pourrait-elle abandonner son enfant ? Enfin, ce sont des versets qu'on trouve chez les prophètes.
0: Bon, on trouve l'histoire de Salomon, du reste.
1: Exactement. C'est avec l'histoire de Salomon, on trouve ça chez les prophètes. Par exemple, dans le livre de Néhémie, on lit « Dans tes grandes compassions », c'est une prière qui est adressée à Dieu, hein, « Dans tes grandes compassions, tu n'as pas livré à la destruction, etc. » Donc, c'est présent déjà dans l'Ancien Testament.
0: Mais, du côté de la mère, en fait.
1: Voilà, avec l'image maternelle, l'image de Dieu comme mère, chez Isaïe, par exemple. Mais c'est quelque chose qui devient alors tout à fait explicite dans le Nouveau Testament avec l'usage récurrent de ce verbe « splantizestai », être saisi de compassion.
0: Alors, on a envie que vous nous racontiez quelques exemples où Jésus-Christ va exprimer ce fait d'être saisi aux entrailles. Soit il l'exprime, soit on voit des scènes où cette situation arrive et elle est pour vous le signe même de la compassion du Christ et donc par extension de Dieu.
1: Oui, alors on voit ça par exemple dans certaines paraboles que Jésus raconte. Ainsi, dans la parabole du débiteur impitoyable, comme on dit souvent dans l'évangile de Matthieu au chapitre 18, le roi a un serviteur qui, normalement, devrait être châtié. Or, dit le texte, ce roi est pris de compassion envers le serviteur et il lui remet sa dette.
0: Oui, parce que voilà. Le serviteur ne peut pas payer, et il vient implorer le roi de lui faire de prendre patience en quelque sorte.
1: Et le roi, au contraire, est saisi de compassion, donc il remet sa dette. Alors, le problème, c'est que le serviteur, lorsqu'il se trouve en présence dans une situation analogue avec quelqu'un d'autre, lui, il refuse de remettre la dette.
0: Et qu'est-ce que ça vient nous dire sur la compassion, cette parabole ?
1: Eh bien, que justement, si grande que soit la dette, eh bien, pour Dieu, il y a toujours une exigence supérieure de pouvoir la pardonner.
0: Merci Père Michel Fédoux. On vous retrouve demain pour parler de la compassion de Dieu. Merci à vous.

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5: Bonjour à toutes et à tous, je suis Richard Dessart et je suis heureux de vous retrouver dans cette nouvelle émission de Chant Orthodoxe. Et cette fois-ci, on va retourner en Biélorussie. Je dis retourner parce que j'avais entamé cette série d'émissions avec plusieurs chants du groupe Vox Orientis. Et d'ailleurs, j'ai une nouvelle, j'ai appris, je ne savais pas qu'en fait le groupe aujourd'hui ne porte plus le nom de Vox Orientis, mais de Vox Belarus. Voilà, donc si vous cherchez des infos sur ce groupe, maintenant c'est Vox Belarus. Et moi, c'est des CD que mon père a ramené de Biélorussie il y a fort longtemps. Je crois que ça devait être au début des années 2000, donc je devais avoir même pas 10 ans. C'est des CD que je connais très bien, parce que souvent, le dimanche midi, lors du repas familial, mon père aimait bien mettre ses chansons. Alors c'est des CD qui sont en deux parties à chaque fois. Il y a toujours la partie musique sacrée et la partie des chants populaires. Et alors ici, je me suis dit, allez, c'est l'émission des chants orthodoxes, mais pourquoi est-ce que je ne vous ferai pas découvrir quand même un des chants populaires de cet ensemble de chœurs d'hommes de Minsk qui s'appelait Vox Orientis, qui s'appelle aujourd'hui Vox Belarus. Et allez, je sais que tout le monde aime ça, tout le monde apprécie cette chanson, donc je ne résiste pas à vous passer Kalinka, chantée par ce chœur d'hommes de Minsk. Vous verrez que c'est tout à fait autre chose que ce qu'on a l'habitude d'entendre, c'est vraiment pas mal.

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1: Alors cette chanson Kalinka, c'est pas donc une chanson de musique sacrée, c'est pas un chant orthodoxe, c'est pas un chant militaire non plus, parce qu'il y a des gens qui croient à tort que c'est une musique militaire. C'est pas du tout une musique militaire. En fait, c'est un chant qui est devenu traditionnel, qui a été composé en 1860. C'est une chanson d'amour poétique. Allez, on va dire c'est un peu nous à Namur on a Libia Bouquet, ben en Russie ils ont Kalinka. C'est un peu le même genre. C'est devenu un incontournable, mais donc il y a aucune malice à voir dans ce chant. Quoique quand je dis il y a aucune malice, c'est une chanson d'amour qui est politique et qui est un peu coquine, on va dire, parce qu'il y a des sous-entendus que nous on comprend pas, on sait pas les traduire. Mais voilà, il y a des petits sous-entendus. Et si vous posez la question Kalinka, qu'est-ce que ça veut dire? Ben, c'est une petite baie au fait. C'est ces petites baies rouges, les baies d'aubier au fait. Donc c'est ça les Kalinka, c'est petite B. Mais bien sûr, cette émission, c'est une émission de chant orthodoxe. Et après cette petite parenthèse sur la musique populaire russe, biélorusse, hein, bon, vous savez, les chants populaires russes, on les retrouve énormément en Biélorussie aussi, en Ukraine aussi, hein, ça voyage. Hein, et c'est pareil aussi un peu pour les chants orthodoxes. Et aujourd'hui, qu'est-ce qu'on va écouter? Eh bien, on va commencer par le dogmatique en ton 7. On aura des chants tels que « Venez, adorons et prosternons-nous devant le Christ ». Il y aura le Trisagion. Il est dit en vérité, c'est un texte du Tsar Théodore III. Il y aura l'hymne des chérubins, « Recevez le corps du Christ », l'annonciation de Pierre Tchesnokov, le chant « Dans ton royaume » de Christophe. Il y a « Louer le nom du Seigneur » toujours de Tchesnokov. Et enfin, le chant à la terre russe, qui sont des versets consacrés au sein de la Russie, comme je vous l'ai dit, Biélorussie, Russie, il y a des différences, c'est sûr, mais aussi beaucoup de similitudes. Et dans tous les cas, ben, voilà, je vous conseille, si vous avez la possibilité, un jour, hein, quand le confinement sera fini, je sais que le groupe Vox Belarus fait encore des concerts de temps en temps. Donc voilà, souvent c'est en France malheureusement et pas en Belgique, mais si vous avez l'occasion d'aller les voir, c'est très intéressant. Peut-être de trouver aussi des CD sur internet. Et le mieux encore, je vous l'ai dit lors de notre première émission, si vous avez l'occasion d'aller à Minsk, c'est une ville que j'adore énormément. J'y ai été une fois et j'ai hâte de pouvoir y retourner. Donc voilà. On va écouter donc ces musiques sacrées de l'album Nos chants sont nos sentiments du groupe Vox Orientis, aujourd'hui Vox Belarus, le chœur d'hommes de Minsk.

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1: Heureux de vous retrouver pour l'Évangile aujourd'hui en ce 13e dimanche ordinaire de l'année A. En cette dernière semaine avant les vacances d'été pour les écoliers et certains parents, les lectures nous invitent à faire des choix, et en particulier dans l'Évangile, choisir le Christ.
2: Évangile de Jésus-Christ selon saint Matthieu. En ce temps-là, Jésus disait à ses apôtres : Celui qui aime son père ou sa mère plus que moi n'est pas digne de moi. Celui qui aime son fils ou sa fille plus que moi n'est pas digne de moi. Celui qui ne prend pas sa croix et ne me suit pas n'est pas digne de moi. Qui a trouvé sa vie la perdra. Qui a perdu sa vie à cause de moi la gardera. Qui vous accueille, m'accueille. Et qui m'accueille, accueille celui qui m'a envoyé. Qui accueille un prophète en sa qualité de prophète recevra une récompense de prophète. Qui accueille un homme juste en sa qualité de juste recevra une récompense de juste. Et celui qui donnera à boire même un simple verre d'eau fraîche à l'un de ses petits en sa qualité de disciple, amen, je vous le dis, non, il ne perdra pas sa récompense.

Aucun de nous n'ignore l'importance et l'impact des choix posés dans une vie, en particulier quand ces choix fondent une existence entière et qu'ils en sont la colonne vertébrale. L'évangile d'aujourd'hui a de quoi déconcerter. D'une certaine manière, Jésus semble donner, pour qui veut le suivre, des repères aussi impensables qu'incontournables. Celles et ceux qui veulent le suivre doivent prendre conscience de l'importance des ruptures et des choix posés pour être ouvriers du royaume. Jésus ne nous dit pas qu'il ne faut pas aimer père, mère, enfant et même notre propre vie. Il nous invite de manière radicale à poser les choix fondateurs qui donneront à notre vie une réelle capacité à aimer, comme lui-même nous a aimés. Suivre le Christ, choisir le Christ pour maître et pour ami, suppose un renoncement radical et sans appel à ce qui n'a rien à voir avec l'Évangile. C'est à cela que le Christ appelle ses disciples, hier comme aujourd'hui encore.

0: Tu déclares indigne de toi, Seigneur Jésus, ceux qui aiment leurs proches parents plus que toi. Et tu appelles chacun de tes disciples à te suivre en se chargeant de sa croix. Car quiconque garde sa vie pour soi la perdra, et quiconque la perd à cause de toi la gardera. Que ces paroles sont exigeantes, mais combien elles sont fécondes et libératrices pour qui sait les entendre. Garder sa vie pour soi, c'est se condamner à l'asphyxie, alors que le don généreux de soi est source de vie nouvelle. En accueillant ou en refusant les envoyés, c'est Dieu lui-même que nous accueillons ou refusons. Répands sur nous l'Esprit qui t'a consacré Messie et Seigneur, afin que ta parole et ton exemple l'emportent sur les pressions sociales et nos préférences personnelles.
1: Nous ne pouvons pas comprendre ces lignes sans d'abord nous souvenir de ce que Jésus a vécu et de ce qu'il dit là. Matthieu nous invite à orienter déjà notre regard vers la passion de Jésus, où d'une certaine manière il a perdu sa vie. Mais la résurrection nous dit qu'il a gagné celle de Dieu en réponse à son amour jusqu'au bout, à sa fidélité pour ceux qu'il a défendus au risque de sa vie. Jésus s'adresse ici aux apôtres qu'il vient de choisir, et c'est important de le comprendre. Et Matthieu écrit à une communauté qui connaît déjà l'adversité. Aux uns et aux autres, cet évangile invite à la gratuité du don, et ce jusqu'au bout. Être apôtre, être baptisé, ce n'est pas un privilège, mais c'est une mission, et parfois la croix est plantée sur ce chemin. Nous le savons tous. Alors il n'est pas question de garder la vie pour soi, c'est-à-dire de se replier sur soi-même, sur ses petits avantages ou sa sécurité. Jésus

0: ne fût-ce que pour un verre d'eau, même s'il s'agit souvent de bien plus. Qui vous accueille, m'accueille, et qui m'accueille, accueille celui qui m'a envoyé, ose ajouter Jésus. Il est donc question d'accueillir, d'accueil de l'autre tel qu'il est, et parfois cela dérange. D'accueillir son histoire, et parfois elle nous bouscule dans nos principes ou nos traditions. D'aller jusqu'au bout de l'accueil, et cela est parfois crucifiant. Jésus en sait quelque chose. Il nous laisse son témoignage, il nous invite à faire de même, à inventer dans notre aujourd'hui une manière sans cesse renouvelée d'être accueil. Il y va de la vérité de sa vie.
1: Si je t'aime vraiment, ma vie, je ne peux la garder pour moi. Je ne peux rien garder pour moi. Il faut que je te partage mes jours de fête comme ceux de la pluie, ce qui te réjouit comme ce qui t'attriste. Sinon, que viendrais-tu porter en moi? Ne rien garder pour moi, ni l'amour des autres, ni la joie d'être avec ceux que j'aime le plus. Tous ces moments-là sont à toi, puisqu'ils viennent de toi. Prends tout de moi, Seigneur. Accepte ma vie, car elle veut vivre de toi et chaque jour respirer ton amour.

La première lecture de ce dimanche est tirée du second livre des Rois. Accueilli avec générosité et délicatesse par une femme de Sunam, le prophète Élisée lui témoigne sa reconnaissance. Par sa prière, il lui obtient la joie de devenir mère, une joie qu'elle

0: N'osais plus espérer.
1: Un jour, le prophète Élisée passait à Sunam. Une femme riche de ce pays insista pour qu'il vienne manger chez elle. Depuis, chaque fois qu'il passait par là, il allait manger chez elle. Elle dit à son mari, « Écoute, je sais que celui qui s'arrête toujours chez nous est un saint homme de Dieu. Faisons-lui une petite chambre sur la terrasse. » Nous y mettrons un lit, une table, un siège et une lampe, et quand il viendra chez nous, il pourra s'y retirer. Le jour où il revint, il se retira dans cette petite chambre pour y coucher. Puis il dit à son serviteur, « Que peut-on faire pour cette femme ?» Le serviteur répondit, « Hélas, elle n'a pas de fils et son mari est âgé. » Élisée lui dit, « Appelle-la. » Le serviteur l'appela et elle se présenta à la porte. Élisée lui dit, « À cette heure même, à cette même époque, au temps fixé par la naissance, tu tiendras un fils dans tes bras. »

Et voici le commentaire que nous partage Marie-Noël Tabu, que vous pouvez parfois retrouver d'ailleurs sur Cateo. Nous ne lisons ici que le premier épisode d'une longue histoire. Le premier acte, c'est donc la promesse d'un enfant pour une femme stérile. À vue humaine, il n'y avait certainement plus d'espoir, de grossesse pour cette femme, puisqu'elle ne prend pas la promesse au sérieux. Elle semble même reprocher au prophète de remuer le couteau dans la plaie en la berçant d'illusions. C'était juste avant le texte. Nous avons entendu la promesse d'Élisée. L'an prochain, à cette même époque, tu tiendras un enfant dans tes bras. Mais nous n'avons pas entendu la réponse de la Tsunamite. La voici. Non, mon Seigneur, homme de Dieu, ne dis pas de mensonge à ta servante. Ce qui prouve que, même si elle considère Élisée comme un homme de Dieu, elle n'est pas crédule pour autant. Pourtant, l'année suivante, l'enfant était là, comme raconté plus loin dans le texte. Mais quelle leçon l'auteur biblique en tire-t-il à notre profit? Il considère cette histoire comme symbolique de l'alliance entre Dieu et son peuple Israël, le prophète étant l'image de Dieu. La durée de cette histoire dit la fidélité de Dieu, que même l'incrédulité ne rebute pas. Ensuite, la sollicitude sans faille de l'homme de Dieu pour son hôtesse dit la sollicitude constante de Dieu pour son peuple. Quant à la femme, son attitude nous est donnée en modèle, un modèle finalement bien simple à suivre. Accueillir le prophète en sa qualité de prophète, comme dira plus tard Jésus, et faire une confiance si totale qu'on ose parler du fond de son cœur, y compris pour dire ses besoins ou sa révolte.

0: Voici une méditation de Louis Dubois. Qui accueille un prophète parce qu'il est prophète sera récompensé. Qui est donc ce prophète? Mais c'est celui ou celle qui ne se contente pas de répéter sans cesse ce qu'on disait autrefois, de refaire les mêmes gestes, trouvant dans ce refuge foi et sécurité. Le prophète ouvre un avenir possible, car il est en recherche. Il pose les vraies questions sur le sens, sur la foi, sur la vie, sur la mort. Parole de Dieu à la main, il nous met en question, et il s'insurge quand la loi passe avant l'homme. Accueillir un prophète n'est pas de tout repos.
1: Celui qui accueille un juste, parce que c'est un juste, sera récompensé, avait-il ajouté. Mais qui donc est un juste? Celui qui ne croit pas qu'il suffit d'être en règle avec les commandements, avec la morale officielle, au point d'être un pharisien d'aujourd'hui, au point d'être fier et d'en avoir un gros coup, de faire la leçon, mais l'évangile au cœur, sans savoir s'il est juste, en toute humilité, l'homme tente de mettre ses actes, ses croyances et sa vie en pleine conformité à l'amour d'un Jésus qui, un jour, l'a séduit. Le juste qu'on accueille peut être dérangeant.
2: Qui accueille un petit parce que c'est un petit sera récompensé, avait-il dit enfin. Comme s'il avait craint que le prophète et le juste, ces gens qui ont un rang, ne nous fassent oublier tous ceux qui n'en ont pas, qu'on repousse, qu'on écarte, dont on parle tout bas, qu'on regarde de haut et grand merci Seigneur de n'être pas comme eux, étrangers, immigrés, hérétiques, pécheurs, jeunes à la dérive et bouches inutiles. Accueillir un petit, le Jésus d'aujourd'hui, même dans son Église, ce n'est pas évident.
0: Dieu premier servi, qui garde sa vie pour soi la perdra, qui perd pour moi sa vie la gardera. Chacun souhaite réussir sa vie. Tu nous donnes une recette, faire passer Dieu avant tout le reste, te faire confiance, renoncer à nous-mêmes, prendre notre croix à ta suite. Au premier abord, ce n'est guère agréable, certes. Alors, augmente notre foi, Seigneur, que nous sachions découvrir le beau projet d'amour du Père pour chacun, projet beaucoup plus beau que tout ce qu'on pourrait rêver. Fais grandir notre amour, rends notre cœur semblable au tien, toujours tourné vers le vrai but de la vie, vers le Père qui nous aime et nous veut heureux. Par ton message, viens vivre en nous, mets en nos cœurs ton amour filial. Nos amitiés et nos affections humaines n'en seront que plus vraies, plus profondes, comme les tiennes, Seigneur Jésus.
2: Et comme nous sommes à la veille des congés, je vous propose cette prière pour ce temps de vacances.
1: Merci mon Dieu pour ces vacances. Un moment d'amusement, de distraction et de détente. Mais je ne t'oublie pas, car je sais que tu es à tout moment avec moi. Peu importe si je suis à la mer, au lac, en montagne ou que j'aille, tu me vois et tu m'aimes. Merci Seigneur pour tout ce que tu fais. Merci pour toutes les personnes que tu as mises auprès de moi. Je suis heureux de les retrouver, de prendre un temps de pause avec eux, de vivre des moments de gratuité bienfaisants. Toi, tu n'es pas en vacances. Tu nous accompagnes dans nos allées et nos venues. Et merci d'être avec nous en chemin.
2: Voilà, et dans la tradition chrétienne, le temps des vacances est parfois un temps aussi où nous faisons une pause, où nous allons nous poser quelque part. Et j'en connais quelques-uns qui aiment se retrouver, par exemple, dans un monastère de montagne, où là, ils puissent goûter à la beauté non seulement des paysages, mais aussi de cette communauté qui les accueille. Oui, nous souhaitons à chacun et à chacune que ce temps soit un temps de ressourcement, pour retrouver la source, mais aussi un temps vivifiant pour, dès la rentrée, reprendre le chemin. Alors, nous nous retrouverons bien sûr encore et toujours la semaine prochaine pour un nouvel évangile aujourd'hui. Je vous souhaite le meilleur tout au long de ces jours.

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miséricorde, c'est afin qu'en moi le premier, Christ Jésus démontra toute sa générosité comme exemple pour ceux qui allaient croire en lui en vue d'une vie éternelle. Au roi des siècles, au Dieu immortel, invisible et unique, honneur et gloire pour les siècles des siècles. Amen.

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1: Bonjour à tous, bienvenue dans le béaba du christianisme sur RCF Notre-Dame. Cette semaine, eh bien, nous allons aborder un sacrement peut-être un peu moins connu du grand public, mais essentiel dans la vie de l'Église, le sacrement de l'ordination. Alors que signifie être ordonné? En quoi consiste ce sacrement? Est-ce une vocation réservée à quelques-uns, une mission au service de tous? Et en tout cas, qu'est-ce que cet engagement change dans la vie de celui qui le reçoit et dans celle de la communauté chrétienne? Eh bien, on en parle cette semaine avec Frédéric Poulet. Vous êtes docteur en théologie, professeur au Collège des Bernardins. Frédéric Poulet, bonjour.
2: Bonjour Pauline.
1: Alors, où se situe l'ordination parmi les sacrements? Déjà, qu'est-ce que ça signifie?
2: Alors, le sacrement de l'ordination, c'est le sacrement qui peut être donné tout d'abord qu'à des personnes qui sont pleinement initiées, c'est-à-dire baptisées, confirmées, eucharistiées. Après, pour une question aussi dans l'Église, ce sacrement ne peut être donné dans l'Église latine qu'à des hommes, pour le presbytérat, qu'à des hommes célibataires. Le diaconat peut être donné, l'ordination diaconale peut être conférée soit à des hommes mariés, soit à des hommes célibataires, étant entendu qu'on reste dans l'état dans lequel on a été ordonné. Et enfin, on aurait dû commencer par eux, parce que c'est eux qui ont la plénitude du sacrement de l'ordination. Les évêques ne peuvent être que des hommes, prêtres et diacres, puisqu'ils ont la plénitude de l'ordination.
1: Ça veut dire quoi, être ordonné?
2: Alors, être ordonné, ça veut dire recevoir, d'abord être appelé. Appelé par l'Église à exercer, au nom du Christ, une certaine fonction, mais qui n'est pas qu'une fonction, c'est pas simplement quelque chose d'utile, c'est tout l'être qui est consacré à ça. L'ordination, c'est être au service de l'Église et représenter dans l'Église les figures du Christ de manière sacramentelle. Le Christ serviteur, c'est le diacre. Le Christ qui se livre en son corps et en son sang. Le Christ qui est signe, qui est le témoin de la miséricorde du Père, c'est le prêtre. Et puis l'évêque qui est celui qui va représenter le Christ qui prend soin du troupeau. Et les prêtres participent à cette charge de l'évêque. C'est le geste majeur de l'ordination, c'est l'imposition des mains. On ordonne par l'imposition des mains. Donc si vous allez par exemple aux ordinations des prêtres à Notre-Dame, vous verrez que tous les prêtres imposent les mains aux jeunes confrères qui sont en train d'être ordonnés. C'est le geste majeur de l'ordination. On met à part, et c'est vraiment ce geste qui date des origines de l'Église, on met à part et on appelle l'Esprit-Saint sur la personne qui est mise à part pour qu'elle puisse, au sein de l'Église, assurer la place du Christ serviteur, du Christ tête et du Christ qui prend soin de son troupeau.
1: Alors, Frédéric Poulet, vous êtes docteur en théologie, professeur au Collège des Bernardins. Vous nous éclairez cette semaine sur RCF Notre-Dame, sur le sacrement de l'ordination. Vous avez commencé à parler des rituels, alors on va continuer. Il y a l'imposition des mains. Quels sont les rituels, justement, de ce sacrement de l'ordination?
2: Alors, si on parle de l'ordination des diacres, il y a uniquement l'imposition des mains par l'évêque. Si on parle de l'ordination des prêtres, il va y avoir l'imposition des mains par l'évêque, puis par l'ensemble des prêtres qui sont là, ce qu'on appelle le presbytérium, c'est-à-dire le corps tout entier des prêtres, parce que devenir prêtre, c'est aussi entrer dans le corps qu'est le presbytérium. Et si on devient évêque, il y aura l'imposition des mains par trois autres évêques. Pourquoi? Pour signifier la communion avec l'Église universelle. Voilà. Et donc, ce sont des impositions des mains qui sont différentes selon les degrés de l'ordination. Il y a l'imposition des mains quand il y a l'engagement pour ceux qui vont être prêtres, qui sont ordonnés diacres, l'engagement au célibat, qui fait partie aussi du rituel. Et puis, la remise, évidemment, de l'écriture pour les diacres. Et également, pour les prêtres, comme pour les évêques, une onction. une onction avec le Saint-Crème. Alors le Saint-Crème, c'est une huile que l'évêque bénit, c'est une très belle consacre, c'est même pas bénir, c'est consacre le jeudi saint. Et c'est une très très belle consécration puisque le Saint-Crème, c'est de l'huile tout simplement et de l'essence de lavande. Et l'évêque va dire évidemment la prière de consécration, mais surtout va souffler par trois fois sur l'huile. En fait, c'est porteuse de l'Esprit Saint. Et le Saint-Crème est utilisé pour les sacrements constitutifs de l'Église.
1: Donc les sacrements à caractère ?
2: À caractère, voilà, exactement. C'est-à-dire ceux qui sont constitutifs de l'Église, qui nous font devenir chrétiens, le baptême, on n'est jamais rebaptisé, qui nous font advenir à l'identité, je dirais, majeure au sein de la communauté, la confirmation, même chose, on n'est jamais reconfirmé, et puis qui donnent une fonction spécifique, un rôle spécifique, qui vont marquer la personne d'une manière spécifique, et on va dire qui imprime dans l'âme une marque indélébile pour le service de la communauté, pour être au sein de la communauté, ministre, c'est-à-dire serviteur du Christ. Tête.
1: Donc ça veut dire que si un prêtre quitte son ministère, il reste prêtre.
2: Il reste marqué par le Saint-Crème, il reste marqué, il a toujours reçu le sacrement à caractère. Il ne peut pas perdre ce don total. Dieu s'est donné, j'irais d'une manière très forte, par... Vous savez, l'huile, ça pénètre. Les sacrements sont très très bien faits. L'eau, ça lave, mais l'huile, ça pénètre. Et une fois qu'on est ancré dans le Christ, qu'on a reçu cette huile, elle nous a pénétré, hein, que ce soit par le front le jour de notre baptême, par les mains le jour de l'ordination, et puis à nouveau pour l'évêque, hein, il va le recevoir aussi au jour de son ordination épiscopale. Donc il y a vraiment quelque chose qui marque la personne.
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1: Et cette semaine sur RCF Notre-Dame, je reçois Frédéric Poulet, docteur en théologie, professeur au Collège des Bernardins. On parle du sacrement, de l'ordination. En quoi l'ordination, Frédéric Poulet, c'est un engagement pour toute la vie ?
2: Alors, c'est un engagement pour toute la vie dans la mesure où Dieu se donne et où il y a une marque indélébile, voilà, un don total qui est fait par Dieu sur la personne. Il y a un engagement de fait au service de l'Église et c'est un don total, à la fois réciproque. Dieu se donne à la personne et l'Église reconnaît celui qui est ordonné comme un don de Dieu pour l'Église. Voilà. Et d'ailleurs, l'Église est interrogée le jour de l'ordination. On va dire, savez-vous s'ils ont les aptitudes requises ? Et on va dire, le peuple de Dieu a été consulté. Voilà. Et
1: Quelles sont les aptitudes requises ?
2: Alors, les aptitudes requises, c'est la capacité à mener une communauté, c'est l'honnêteté, tout simplement, c'est la capacité à vivre le célibat, c'est la capacité à entrer en relation dans une paroisse avec des gens très, très divers, c'est la capacité à préparer des homélies, à gérer une communauté, etc. C'est très divers. Hein. C'est pour ça que la préparation est assez longue. Hein. Moi, j'enseigne au séminaire. C'est vrai qu'ils ont 6-7 ans d'études. Et je crois que ce n'est pas de trop pour vérifier tous ces lieux de capacité. Alors évidemment, on n'attend pas des hommes parfaits. On attend surtout des hommes qui aiment le peuple de Dieu et qui se mettent au service du peuple de Dieu.
1: Donc cela implique le célibat, vous l'avez dit, être disponible, être au service. Comment on définirait les engagements ?
2: Les engagements, c'est être au service, être disponible, évidemment, être donné au peuple de Dieu, mais aussi savoir avoir quelque part, avoir une vie de prière aussi. Parce que si on est tout le temps dans le faire et jamais dans la contemplation, il y a vraiment cette dimension très importante de la vie de prière, c'est-à-dire de tenir, d'assurer aussi, hein, ça fait partie aussi de l'ordination, d'assurer au cœur de l'Église ce qu'on appelle la liturgie des heures, c'est-à-dire la prière, la sanctification du temps. C'est-à-dire que les prêtres sont tenus de dire la liturgie des heures, c'est-à-dire de prier et de sanctifier le temps. Voilà. Donc il y a vraiment quelque chose de montrer... Pourquoi on fait ça ? Parce que ça montre la présence du Christ au cœur de la communauté. On assure la prière du Christ qui se tourne vers son Père et qui rend grâce à Dieu. Donc on entre dans la louange du Christ tournée vers le Père. Et c'est pour ça que le prêtre est appelé à vivre cette sanctification du temps.
1: Pourquoi est-ce que l'Église a besoin de ministres ordonnés ?
2: Pour représenter justement le Christ tête, hein, et dans les sacrements tels qu'on les vit aujourd'hui, hein, ce sont les ministres ordonnés qui sont, je dirais, in persona Christi, voire même in persona Christi capitis lors de la célébration de l'Eucharistie, qui représentent au sein même du corps ecclésial le Christ tête et qui assure sa présence du bon pasteur, du bon berger auprès des fidèles.
1: Comment Frédéric Poulet vive concrètement sa mission au quotidien quand on fait le choix de devenir prêtre ?
2: Alors, je pense qu'il faudrait leur demander. Moi, je ne fais que les former. Hein. Et encore, je les forme au niveau de la théologie, ce qui ne veut pas dire qu'on ne fait pas attention à la dimension humaine, hein, de leur formation. Je pense que c'est souvent, on entend les séminaristes souvent le dire, hein, c'est le témoignage de tel ou tel prêtre qui les a appelés, hein, et puis aussi une rencontre très personnelle du Christ.
1: C'est une vocation.
2: C'est une vocation. Et d'ailleurs, je dis souvent, on ne se la donne pas, on est appelé par l'Église. Et d'ailleurs, dans le rituel de l'ordination, à un moment donné, il y a l'appel. Et on répond, me voici. Si l'Église n'appelle pas, il n'y aura pas d'ordination. Donc c'est vraiment l'Église qui appelle, et la personne répond librement. Et c'est, je crois, c'est l'Église qui a besoin, qui appelle ces personnes-là. Et d'ailleurs, les séminaristes, quelquefois, viennent nous voir en disant « ça y est, j'ai été appelé ». Voilà. C'est-à-dire qu'ils ont tout à fait conscience que même s'ils portent le désir de devenir prêtre, il faut qu'il y ait validation par l'Église qui reconnaît en eux quelqu'un qui, de fait, est appelé par l'Église et par Dieu, à exercer ce ministère à vie et à être présence du Christ, marqué de manière indélébile par le sacrement à caractère et à être ministre du Christ.
1: Frédéric Poulet, merci beaucoup d'être venu nous éclairer sur le sacrement de l'ordination. Vous êtes docteur en théologie, professeur au Collège des Bernardins. Vous pouvez évidemment retrouver cette émission sur le site de RCF Notre-Dame et sur toutes les plateformes. Merci.
2: Au revoir. Merci.
1: Comme chaque soir, vous allez pouvoir écouter ou réécouter Je pense donc j'agis. C'est Melchior Gormand qui vous accompagne dès 23h.
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3: Bonjour à toutes et à tous, c'est Oli sur RCF, bienvenue dans l'instant présent, c'est votre rendez-vous quotidien avec l'actualité culturelle et régionale. Toute cette semaine, vous pouvez tenter de remporter 2 places pour le festival médiéval et fantastique Dragonia, un événement qui va se dérouler ce 27 et 28 juin au château de Spontin. Thomas Lallemand, organisateur du festival, était d'ailleurs venu nous en parler dans l'instant présent du 9 juin dernier. Une émission que vous pouvez d'ores et déjà retrouver en podcast sur notre site internet. Et puis aujourd'hui, dans un petit instant, nous allons accueillir Jean-Marie Marchal, il est directeur artistique du Grand Manège. Ensemble, on va parler du festival musical annuel qui va se dérouler, lui, du 6 juin et ce jusqu'au 11 juillet. La musique classique à l'honneur, donc, sur le thème du voyage. Et puis dans la seconde partie de cette émission, la chronique Arrêt sur image vous sera présentée par Louis Crabec et Adrien Chardom. Ils nous diront comment photographier le sport. Sans oublier, bien sûr, la séquence face B, la face cachée de vos morceaux préférés. Elle est consacrée aujourd'hui à Johnny Ace et son titre « Pledging My Love ». On était en 1955. Enfin, côté musique, on vous fait déjà un petit tour d'horizon du prochain album de Peter Gabriel. Vous le savez, à chaque pleine lune, il nous gratifie d'un nouveau titre en vue d'un prochain album. Aujourd'hui, on va découvrir le titre qui s'appelle « What Lies Ahead ».

0: Excellent temps de midi à notre écoute et on a ouvert cette émission avec notre petite découverte de la semaine, c'est les tout nouveaux titres de Peter Gabriel, un par pleine lune hein, et ce jusqu'à la fin de l'année. Aujourd'hui c'était What Lies Ahead pour ouvrir cette heure d'instant présent et puis cette semaine je vous propose de tenter de remporter deux places pour le festival médiéval fantastique Dragonia qui se déroule ce week-end au château de Spontin. Pour ce faire, bah, vous connaissez le principe, hein, il vous suffit simplement de nous laisser un message vocal au 081 400 111 081 400 111 avec vos coordonnées complètes, votre nom, votre prénom ainsi que votre numéro de téléphone et votre adresse email et vous serez peut-être bien les heureux vainqueurs de ce concours déjà d'ici vendredi. Nous sommes en compagnie aujourd'hui de Jean-Marie Marchal, directeur du Grand Manège, directeur artistique du Grand Manège. Ensemble, on parle du festival musical qui va se dérouler au Grand Manège donc du 26 juin jusqu'au 11 juillet. Et c'est la 63e édition déjà qui est célébrée. Jean-Marie, bonjour.
1: Bonjour.
0: Cette année, la musique classique va nous faire voyager à travers le monde. C'est un petit peu ça le thème.
1: Oui, donc il y a une thématique chaque année pour l'ensemble des membres des festivals de Wallonie, qui est cette fois-ci les voyages. Alors certes, la musique, on peut le dire de façon générale, nous fait toujours voyager, je pense. Hein. Quand on écoute de la musique, forcément, on songe à des tas de choses. Mais disons qu'ici, dans la thématique, on a voulu orienter même géographiquement un petit peu chaque date. C'est assez intéressant d'avoir ce genre de thématique quand on a un festival. Quand c'est une saison, ben on a un peu de tout réparti sur toute une saison. Quand c'est un festival, c'est plus ramassé. Et finalement, avoir un fil conducteur entre ces différents programmes qui sont parfois très très différents, ben c'est une idée intéressante et chacun peut faire un petit peu son voyage avec ses destinations privilégiées, que sais-je. Voilà. Mmh. Et donc, on a un point de repère pour le public qui est aussi non seulement historique, mais géographique. C'est un peu ça le principe pour cette année.
0: Oui, c'est ça. C'est ce que j'allais dire. C'est on va s'en rendre compte, évidemment, au fur et à mesure de l'interview. On voyage non seulement dans le temps, mais on voyage aussi dans l'espace.
1: Voilà, c'est le principe, oui.
0: Exactement. 63e édition. Comment ça a évolué depuis 63 ans ? Est-ce qu'il y a beaucoup, beaucoup de nouveautés ? Est-ce que le paysage est très, très différent d'il y a quelques décennies, on va dire ?
1: Oh oui. Ben, je pense que si vous parlez aux anciens de ce qui se passe il y a 63 ans, ils vous diront que pour tous les paramètres de la vie sociale, les choses ont évolué, évidemment. Il se fait que j'ai 63 ans moi-même cette année, donc voilà. Donc j'étais pas là au moment où le festival a débuté.
0: Vous veniez peut-être de naître.
1: Non, même pas. Donc je suis né un mois après le festival inaugural. Ouais. Enfin bref. Et donc oui, la structure a changé, les habitudes de concert, les lieux de concert aussi. Par exemple, ben pour les Namurois, ça dira quelque chose. Hein, c'est que pendant les 20 premières années, le lieu privilégié du festival était l'abbaye de Floreffe, par exemple, qui n'est plus du tout visité par le festival aujourd'hui depuis de nombreuses années. Et puis, il y a eu l'église Saint-Loup, mais qui reste toujours là. Hein. Chaque année, il y a certains concerts du festival qui se font à l'église Saint-Loup. D'autant plus que, comme chacun sait, les fameuses orgues ont été récemment restaurées et sont magnifiques. Mm-hmm. Et puis, ben, le Grand Manège, évidemment, il est arrivé beaucoup plus tardivement, puisqu'on fête ses 5 ans en septembre 26. Il a été inauguré en septembre 21. Et donc, les équipes aussi, et aussi, je dirais, les artistes, c'est-à-dire non pas seulement une question de génération, bien sûr, mais aussi une attitude et dans la conception même des programmes et dans le désir de le transmettre. Mm-hmm. C'est vrai qu'il y avait une certaine image un peu ampoulée de la musique classique avec des musiciens en costume un peu sévère et qui respectaient une espèce de rituel immuable sans trop se préoccuper finalement de ce que recevait vraiment le public. C'est terminé, ça. Aujourd'hui, on a des tas d'artistes qui sont très imaginatifs, qui se préoccupent véritablement de faire des programmes extrêmement vivants, variés, et qui se préoccupent aussi de la transmission. Mmh. Aujourd'hui, par exemple, quand on demande à des artistes de se préoccuper ou d'accepter de faire une activité pédagogique en marge de leur concert ou d'être ouvert à une petite visite d'une demi-heure des amis du festival pour un échange, des choses comme ça, tout le monde dit oui aujourd'hui. C'était pas tout à fait la même chose il y a 20 ou 25 ans.
0: Mmh. Puis j'ai envie de dire aussi que même musicalement, l'horizon est un peu plus ouvert. J'ai l'impression que qu'on fait de la musique classique pour les petites oreilles, pour les enfants aussi, ce qui je pense ne faisait pas tellement à l'époque. On s'ouvre à la world music, à la musique du monde aussi beaucoup plus. En tout cas cette année évidemment, oui. Comme c'est le thème, c'est indéniable.
1: Exactement, oui. Mais disons que comme on vient essentiellement de la musique dite ancienne, on n'aime pas du tout cette expression-là parce que chaque année je le répète, mais excusez-moi pour ceux qui le savent déjà. Je défends vraiment l'idée comme quoi il n'y a pas de musique ancienne. La musique, c'est un art de l'instant. C'est l'émotion que vous vivez en direct.
0: Oui.
1: C'est l'instant, voilà, i. Et donc, cette musique que vous écoutez, ses origines remontent à 8 jours ou à 8 siècles, quelle est l'importance ? Vous réagissez véritablement à quelque chose qui va vous toucher l'âme d'une manière ou d'une autre.
0: Oui, c'est ce qu'on appelle la musique intemporelle, celle qui se démode jamais en fait. Hein.
1: Absolument. Mm-hmm. Et donc, ceux qui font de la musique dite ancienne sont très souvent très proches de l'improvisation par exemple, donc aussi du jazz ou de la musique contemporaine, et aussi des musiques populaires, parce que dans toutes ces musiques du 16e, 17e, 18e siècle par exemple, il y a énormément de ponts entre la musique dite savante, élaborée par des compositeurs reconnus, et la musique populaire. Ces gens-là faisaient de la musique sérieuse, on va dire, à l'église, ou pour le prince, ou que sais-je, ou à l'opéra, mais se retrouvaient tous au bistrot ensuite, et improvisaient sur des thèmes populaires, avec exactement les mêmes instruments, les mêmes musiciens, etc. Mmh. Et donc il y a pas mal de programmes proposés en musique ancienne qui sont en fait des crossovers, comme on dit en bon français aujourd'hui.
0: C'est ce qu'on appelle la musique traditionnelle aussi. Hein.
1: Voilà, et donc parfois, entre le manuscrit laissé par un compositeur du XVIe siècle, Dieu sait où, en Europe, et la musique populaire de la même région, il y a des musiciens qui peuvent passer de l'un à l'autre. Vous ne comprenez pas à partir de quel moment vous êtes passé de l'un à l'autre, parce que ce sont les mêmes racines, c'est les mêmes rythmes de danse, etc. etc.
0: On passe de l'église au pub.
1: Oui, mais absolument. Ouais. Et donc, il n'y avait qu'une seule musique, en quelque sorte.
0: Oui.
1: À partir du XXe siècle, avec la musique atonale et des machins comme ça, il y a eu une rupture, quand même, entre une certaine conception nouvelle de la musique sérieuse, on va dire, qui s'est éloignée des musiques populaires. Et donc, on a vraiment deux filières assez différentes, on va dire. Mais à l'époque, pas. On utilise les mêmes instruments, les mêmes structures, la même technique de composition, je veux dire, ou d'improvisation, qu'on soit à l'église, chez le prince ou au bistrot.
0: Alors, si on part du postulat, évidemment, que la musique est intemporelle et qu'en plus, elle n'a pas de frontières, pour ce festival, c'est quoi les contrées qu'on va aller explorer ?
1: Alors, il y en a beaucoup. Le cœur de la programmation, c'est toujours la musique baroque.
0: Oui.
1: Et donc là, il y a des points forts inévitables, la musique baroque italienne, bien entendu, puisque c'est l'Italie qui, au XVIIe siècle, a inventé en quelque sorte le baroque en musique. Et donc on y retrouve notamment un programme de musique romaine avec Leonardo Garcia Larcon le 26 juin en concert d'ouverture. On va retrouver des programmes vénitiens aussi, parce qu'à l'époque, Venise est une ville, enfin c'est toujours une ville fantastique évidemment, mais de création musicale absolument fantastique. On a notamment une découverte dont je suis très fier, j'espère qu'on aura du monde pour découvrir ça, qui est une espèce de 4 saisons vocales. On connaît évidemment les 4 saisons de Vivaldi, musique instrumentale. Eh bien, Marcello, qui est un autre compositeur baroque italien qui travaille à la même époque que Vivaldi dans la même ville, fait un oratorio, ça s'appelle, donc une œuvre vocale avec des solistes, chœurs, orchestres.
0: Mais avec un texte écrit dessus,
1: oui,
0: chanté,
1: qui parle de la même thématique. On vous parle des 4 saisons, mais cette fois-ci par la voix. Voilà.
0: Oui.
1: On a un très beau programme qui s'appelle Salve Regina avec une formidable soliste de chez nous, Colline Dutilleul, par exemple. C'est la musique baroque italienne. Donc, il y a voilà. On a de la musique baroque française avec Actéon de Charpentier qui est vraiment un pur chef-d'œuvre de la même époque, dû au seul compositeur baroque français qui a été perfectionné en Italie. Donc il y a vraiment déjà une espèce de goût réuni entre Italie et France qui est relativement rare à l'époque.
0: De Rome à Paris, quoi.
1: Voilà, et donc, voilà, ces rendez-vous-là passent aussi par Vienne, par exemple, puisqu'on a la reconstitution d'une messe de funérailles pour l'empereur d'Autriche à Vienne en 1711, avec des choses vraiment à découvrir, et notamment la nouvelle pépite. Vous savez que tous les musicologues travaillent beaucoup à aller chercher des choses dans toutes les bibliothèques d'Europe, et il y en a beaucoup qui ne sont pas encore véritablement catalogués, donc ils sont à la recherche, c'est des Indianapolis Indiana Jones de la musicologie, qui rêve de trouver des choses inédites. Et là, on vient de découvrir un compositeur italien qui est absolument pas connu jusqu'ici, un certain Diani, Marc-Antonio Diani, mais qui a travaillé pour l'empereur d'Autriche à l'époque. Mm-hmm. Et les premiers à avoir vraiment étudié ces partitions se sont dit « Oula, ça c'est le nouveau trésor du pirate. Mm-hmm. » Et donc on a l'occasion d'être dans les tout premiers à Namur à accueillir un programme qui met en valeur ce compositeur, dont sans doute dans 10 ans, dans 15 ans, tout le monde parlera, mais pour l'instant c'est vraiment une découverte. Ça c'est un des aspects intéressants d'un festival aussi. Mais on fait le même topo, par exemple, avec la Renaissance. Le public aime bien, chaque année, avoir un excellent ensemble vocal. Et la tradition anglaise dans ce domaine est vraiment extraordinaire. Les ensembles vocaux qui chantent a cappella venus d'Angleterre sont très, très reconnus. Et donc, on a un ensemble qui s'appelle Stile Antico qui nous envoie un programme qui s'appelle Renaissance Postcards. Mm-hmm. Donc, il nous envoie en quelque sorte des cartes postales avec des œuvres tour à tour composées à Londres, à Lisbonne, à Vienne ou ailleurs. Donc, c'est le même principe. Mm-hmm. Et donc, en dehors de cela, je veux dire, comme il y a un côté musique du monde aussi, on s'est ouvert à deux programmes que j'aimerais bien attirer l'attention du public là-dessus, parce que c'est vrai que quand on voit l'affiche, on se dit qu'est-ce que c'est que ce truc, et c'est vrai que ce sont deux soirées où je peux vous garantir vous allez sortir grandi, vous allez vivre une expérience au-delà même de la musique. Et donc il y a un programme au titre un peu spécial qui s'appelle Les Anges Hérétiques, qui nous vient de Bosnie-Herzégovine.
0: Oui. Mmh.
1: Et donc qui est vraiment, c'est de la musique, mais c'est aussi du théâtre, c'est une plongée réellement dans l'humus musical de la région, avec musique ancienne bien entendu, mais aussi un rapport très très fort, avec les racines, les traditions populaires liées au culte des morts, des choses comme ça. Et donc, je veux dire, on se fait prendre par la main et on va assez loin dans l'émotion, la découverte, etc. Moi, je pense que ce sont des affiches que je défends vraiment parce que, je veux dire, elles ne se vendent pas toutes seules comme ça, parce qu'on n'a pas vraiment de point de repère, mais on vit quelque chose d'exceptionnel. Mmh. Et l'autre, qui est tout à fait symbolique aussi, parce qu'on parle notamment de certains pays qui sont en guerre aujourd'hui, c'est un programme féminin, 4 femmes, ça s'appelle, avec Ariana Vafadari, que certains connaissent peut-être parce qu'elle est déjà venue 2 fois au Festival de Namur, qui est d'origine iranienne, et qui a réuni donc un programme autour de 4 femmes qui représentent des cultures, des musiques et des textes aussi différents. Il y a une chanteuse qui vient du Cameroun, une autre de Turquie, une autre d'Inde. Et ces 4 femmes ont collaboré ensemble pour faire un programme vraiment très crossover autour de l'identité féminine à travers les continents et les civilisations, et trouver justement un bel équilibre entre la substantifique moelle de chaque tradition et le fait de pouvoir faire un tout cohérent ensemble. Et elles ont trouvé des formules que je trouve vraiment admirables, et je pense que c'est aussi, au-delà de la musique, un vrai message de tolérance et de la démonstration que l'art en général et la musique en particulier peuvent précisément jeter des ponts entre les cultures, les langues, et permettre à chacun d'être lui-même tout en collaborant à créer du beau ensemble. Mmh. Donc ça, je veux dire, symboliquement, je trouve que c'est très fort.

0: Alors, ce festival, évidemment, c'est un périple qui va se dérouler en quatre volets pour pas moins de 16 concerts. On l'a dit, on va passer de Rome à Paris, de Venise à Lisbonne, de la Bosnie-Herzégovine à l'Angleterre. Bref, un programme bien, bien chargé. Et on le disait tout à l'heure aussi, je pense qu'il y a un spectacle qui est prévu pour les petites oreilles, petites et grandes oreilles, pour le jeune public aussi.
1: Voilà, donc les écoles, les enfants, les familles sont tout à fait concernés. Même parfois, lorsqu'il ne s'agit pas d'un programme spécifiquement destiné à eux, il y a des rencontres qui sont organisées dans l'après-midi avec les artistes, etc. Mais il y a toujours au moins un programme qui est spécifiquement destiné aux familles. Donc c'est Fanto et Lou cette année. Là aussi, on cherche des choses qui sont attrayantes, bien sûr, pour le grand public et pour un public non formé nécessairement à la musique, mais qui a quand même du sens. Donc, c'est pas simplement un objet plus ou moins beau et puis c'est tout. On essaye de faire passer des messages. Et là aussi, c'est dans cette société qui devient moins empathique, malheureusement, la question carrément de la migration et de l'intégration de quelqu'un qui vient d'ailleurs dans notre société. Là, c'est représenté par un petit éléphanteau hein, qui vient d'Afrique et qui va arriver chez nous avec tous les problèmes d'adaptation. Et puis aussi, en grandissant, on imagine aisément qu'un éléphanteau, quand il grandit, il prend de la place et que donc ça pose toute une série de problèmes. Alors, c'est abordé de façon ludique, évidemment, très, très sensible, mais quelque part, il y a quand même un message sur l'ouverture aux autres, etc. Donc, ça, j'aime beaucoup ce genre de spectacle parce qu'on y trouve un vrai sens et en même temps, on vit un moment musical intéressant, varié et séduisant.
0: Donc évidemment c'est alors on rajoute cette composante de la musique, elle est on le disait tout à l'heure, elle n'a pas de frontières, elle est intemporelle, elle est intergénérationnelle aussi.
1: Absolument, parce que chacun, on cherche vraiment à ce que chacun puisse trouver quelque chose. Il y a des choses qui sont vraiment prévues pour un groupe d'âge, hein, quand on s'adresse vraiment aux tout petits, par exemple, de 0 à 3 ans.
0: Oui.
1: Il est évident que là, il y a des tas de paramètres qui doivent être réunis pour que ça marche vraiment pour ces tout petits êtres humains. Ici, avec Fanto et Lou, c'est plutôt l'idée d'un spectacle famille. C'est-à-dire on peut vraiment accueillir et les grands-parents, et les parents, et les enfants de différents âges. Tout le monde va y trouver quelque chose. Il y a plusieurs strates dans la compréhension de ce qui se passe sur scène. Chacun y trouve quelque chose, mais à son niveau, je veux dire, et vit un bon moment en musique, en plus. Donc, c'est vraiment le but de ce genre de soirée. Et il en faut une. Enfin, on se fait fort d'en avoir au moins une. Tout comme on a une attention pour les jeunes artistes aussi, hein, puisque des tas de jeunes artistes se sont produits à Namur dans le cadre du festival pour la première fois, sont devenus des vedettes derrière. Et donc, on est attentif à la nouvelle génération des artistes. Donc, il y a des artistes associés chaque année. Cette année, ce sont deux ténors qui ont été formés à l'IMEP, qui font encore partie ou qui ont fait partie du chœur de chambre de Namur, Pierre de Rey et Maxime Melnik, et qui sont tour à tour mis en valeur dans différents programmes tout au long des festivals de Wallonie. Et Pierre de Rey, qui est vraiment un Namurois, lui, il sera mis en valeur à deux reprises, Maxime Melnik une fois. Et là, par exemple, les deux ténors se retrouvent dans le même programme autour de mélodies anglaises et américaines. Alors, encore une fois, sur l'affiche, on se dit, oh là là, c'est des compositeurs, on ne les connaît pas, etc. Mais c'est une musique absolument admirable et qui va jusqu'à la comédie musicale américaine, etc. Donc, en fait, Pierre de Rey est venu à la présentation de la saison, par exemple, qu'on a fait au Grand Manège il y a 2 mois. Et quand on a annoncé musique américaine, musique anglaise, etc., je voyais bien dans le public que, bon, oui, c'est sans doute beau, mais enfin bon. Et Pierre nous a fait un extrait d'une comédie musicale américaine. Je vous garantis que 3 minutes après, tout le monde était convaincu que c'était un bon moment en musique à vivre, quoi. Donc, encore une fois, je pense que le message à faire passer, c'est qu'il faut nous faire confiance et pousser la porte. Moi, ma responsabilité, c'est de dire, vous allez vivre quelque chose d'important et remarquable. Maintenant, il faut avoir le courage de pousser la porte, même si on ne vous présente pas une œuvre déjà archi connue du répertoire. Hein, c'est un peu le message. Voilà.
0: Oui, évidemment, il faut être curieux aussi. 16 concerts, on l'a dit. C'est quoi un petit peu, qu'est-ce qu'on mettrait en avant? Enfin, je veux dire, ils sont tous intéressants, évidemment, mais les têtes d'affiche, alors, pour ce festival?
1: Oui, ça, c'est des questions que je n'aime pas parce que
0: je m'en doute.
1: Moi, j'aime bien toute ma famille, en quelque sorte. Je ne vais pas isoler un enfant des autres.
0: Oui, oui. Après, y a
1: et puis surtout, ils ont tous leur fonction, en quelque sorte. Oui. Hein. Ils sont complémentaires l'un par rapport à l'autre. Donc, je ne pense pas qu'il y ait des affiches qui sont carrément au-delà des autres. Mais bon, s'il faut faire des choix, je veux dire, c'est plutôt par rapport à la sensibilité que vous avez.
0: C'est ça.
1: Donc, par exemple, les anges hérétiques ou quatre femmes dont j'ai parlé tout à l'heure, si vous êtes ouvert justement au crossover, à ce mélange de traditions très très fortes, de cultures différentes, et avec tout ce message de tolérance et de collaboration à travers les langues, les religions et autres, ça a particulièrement du sens, je veux dire. Si par exemple vous êtes plus attiré par la voix, ben, il y a plusieurs concerts dans lesquels la voix est intéressante, et notamment peut-être qu'une découverte à faire, c'est cette fameuse 4 saisons en version vocale, ou bien le concert d'ouverture, parce qu'on sait très bien que dès que Leonardo Garcia Larcón est là, il se passe un truc en plus que la musique. Si vous êtes plus, il y a aussi les différents répertoires. Moi, je connais un mélomane qui a 8000 CD dans sa discothèque qui sont que de la musique du 16e siècle. Donc voilà. Alors, si on lui propose un concert précisément de cartes postales venues des différentes capitales européennes à la période du 16e siècle, je suppose qu'il va venir. Mais disons que il n'y a pas de redite.
0: Oui,
1: donc,
0: c'est ça.
1: Si on vient à deux, trois ou quatre concerts, il n'y aura pas de doublons. Ce sera chaque fois un univers différent.
0: Oui, chaque fois une bonne surprise, quoi.
1: Oui. Donc, on reste à la fois dans un fil conducteur, une thématique, mais en même temps, chaque étape est très différente. Si vous prenez vos vacances dans des pays très différents, vous aurez aussi, évidemment, un contexte différent. C'est un peu ça, transposé au monde de la musique.
0: Où est-ce qu'on retrouve toutes les informations pour faire son petit programme? Parce que ça se passe au Grand Manège, ça se passe aussi à Saint-Loup.
1: À Saint-Loup aussi, bien sûr, avec les orgues.
0: Ouais. Où est-ce qu'on peut retrouver ça sur Internet pour commander?
1: Sur Internet, il y a un site Internet qui est simplement Festival de Namur en un seul mot, .be, hein, festivaldenamur.be. Et puis, il y a un téléphone pour la billetterie, éventuellement, si vous voulez un contact direct, qui est le 081 24 70 60, 081 24 70 60. Et la billetterie, comme toujours au Grand Manège, qui est valable aussi pour le festival, puisqu'on parle du festival, elle est ouverte du mardi au vendredi de 12h30 à 15h30, si vous voulez carrément venir chercher votre place sur place, on va dire. Voilà.
0: Merci beaucoup, en tout cas, Jean-Méry Marchal. Je le rappelle que ce festival musical Grand Manège, 63, Grand Manège et Saint-Loup, 63e édition, se déroule du 26 juin et ce jusqu'au 11 juillet, 16 concerts pour 4 volets différents, 4 manières différentes de voyager en musique. Merci beaucoup, Jean-Marie.
1: Merci à vous.
0: Et à très bientôt.
1: Merci, oui.

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0: Bonjour à toutes et à tous et bienvenue dans un nouvel épisode de Arrêt sur image sur RCF Sud Belgique. Je suis en compagnie de Louis Crabec, photographe amateur et passionné. Bonjour Louis.
1: Bonjour Adrien, bonjour à tous.
0: Et aujourd'hui on va parler de photos de sport. Quelles sont justement les bases pour bien débuter la photo de sport, Louis ?
1: Eh bien Adrien, je vous dirais qu'au départ, les sportifs sont au sommet de la concentration et prennent souvent des expressions extrêmes. Ce sont donc d'excellents sujets photographiques, mais selon la discipline, l'environnement et même votre façon de rendre l'action, eh bien tous les paramètres changent. Inutile de vous lancer dans la photographie sportive si vous ne comprenez pas l'impact de la vitesse d'obturation sur un cliché.
0: Quelle que soit la discipline, une pose longue fait ressortir l'action par un flot de mouvements. À l'inverse, une obturation rapide fige les gestes et permet de voir les moindres détails, Louis.
1: Oui, Adrien, mais je dirais qu'aucune recette n'est essentiellement meilleure. Un filet donnerait une image plus dynamique, mais une scène figée peut mettre en évidence l'expression intense du sportif. En tout cas, il est important que ce soit votre choix et non un hasard. En équitation, par exemple, même les jambes des chevaux sont généralement nettes aux 4 centièmes de seconde.
0: Pour compliquer les choses, la gamme de vitesse varie énormément d'un sport à l'autre, et même d'une vue à l'autre, Louis.
1: Exactement, Adrien. Par exemple, un cycliste qui arrive face à vous sera net aux 2 centièmes de seconde. Mais il faudra viser au minimum le 5 centièmes pour éviter le filet lorsqu'il passe de gauche à droite. Et sur certains sports, notamment les jeux de balle, il faudra dépasser 1 millième de seconde pour figer l'action. Une raquette et une balle de tennis seront totalement floues aux 5 centièmes. Et il faudra monter au moins aux 2 millièmes pour obtenir une image nette. Alors pour commencer, prenez donc une vitesse moyenne en fonction du sport. Et puis regardez votre première sélection de photos et accélérez ou ralentissez l'obturation selon le rendu que vous désirez.
0: Si vous utilisez votre appareil en priorité à la vitesse S ou TV, il adoptera de lui-même une grande ouverture. C'est idéal si vous faites le portrait d'un sportif, Louis.
1: Tout à fait, Adrien. Et son expression ressortira d'autant mieux que la faible profondeur de champ attirera le regard du spectateur sur son visage. Mais dans le cas d'un sport collectif ou d'un peloton, vous n'aurez qu'un participant net. Alors, difficile alors de saisir les expressions de tous les rugbymen d'une mêlée. Impossible également de capturer en même temps le regard du tennisman et la balle qu'il vise. Aussi, il est tentant de fermer le diaphragme afin d'étendre la profondeur de champ. Mais si vous êtes près de la route du Tour de France, fermée par exemple à F11, devrait vous permettre de saisir toute la première rangée du peloton.
0: Vitesse élevée et diaphragme fermé vont dans le même sens, limiter la lumière capturée, Louis.
1: Oui, Adrien, et ce n'est pas gênant sur un stade à la mi-journée. Mais en soirée, là, malheureusement, vous verrez la sensibilité ISO s'envoler. Et pire encore, il y a les sports en salle. Si votre appareil est ordinaire, eh bien vous heurterez rapidement un mur. Le flash donne toujours une action figée, mais si un autre éclairage est présent, l'associé à une pose plus ou moins longue, un 1/60 de seconde, peut faire ressortir le mouvement.
0: Le flash peut être pratique, mais il n'est pas toujours possible de l'utiliser. Parfois vous êtes trop loin de la scène, ou parfois il gênerait les sportifs, Louis.
1: Oui Adrien, vous devez alors faire des sacrifices. Par exemple, vous augmenterez l'ouverture, quitte à n'avoir qu'une seule tête nette dans un sport collectif. Vous accepterez un peu plus de flou de mouvement, ou encore vous vous résignerez à obtenir des clichés bruités et granuleux. Dans cette situation, il est crucial de photographier en RAW. Vous aurez besoin de fichiers bruts pour optimiser la réduction du bruit sur chaque image et même chaque zone de chaque image.
0: Merci Louis Crabec pour ses conseils photographiques. On se retrouve une prochaine fois pour notre épisode de Arrêt sur image. Merci Louis.
1: Avec grand plaisir Adrien, à bientôt.
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1: Johnny Hayes, qui s'appelle en réalité John Marshall Alexander Jr., est né le 9 juin 1929 à Memphis. C'est un chanteur, auteur, compositeur, interprète. Il est l'un des chanteurs de ballades les plus populaires au début des années 50. Fils d'un prédicateur, il apprend à jouer du piano très jeune. Après le lycée,

il participe à la Seconde Guerre mondiale dans la marine américaine. Et après avoir été relevé de ses fonctions, il rejoint en tant que pianiste un important groupe de Memphis dirigé par Adolph Duncan. Il y côtoie un guitariste, B.B. King, et le chanteur Bobby Blue Bland. Après le départ de Bobby Blue Bland, Johnny se met à chanter. C'est au printemps 52 qu'il sort chez Doug son premier disque, qui devient un grand succès, se plaçant en tête des classements Rhythm and Blues. À la veille de Noël 1954, Johnny Hayes se tire alors une balle dans la tête en jouant à la roulette russe dans l'auditorium de la ville de Houston. Cette année-là, le magazine Cashbox lui décerne le prix de l'artiste le plus programmé de l'année. En 1955, la chanson « Pledging My Love », sortie à titre posthume, est immédiatement numéro 1 Rhythm and Blues. Elle se classe également en 17e position dans le classement pop. Ce single marque également l'histoire du disque en étant le premier 45 tours à vendre plus d'exemplaires que les 78 tours correspondants.

0: La séquence Face B, c'est également une émission, hein, un format émission à retrouver sur nos ondes tous les mercredis à 18h10. La revue de presse sur RCF Sud Belgique par Bernard Van Vint.
1: Depuis plus de 4 ans, les familles ukrainiennes sous les bombes tiennent debout. Elles soutiennent les combattants, consolent les endeuillés et empêchent la société de sombrer. Au Parlement européen à Bruxelles, un couple provenant d'Odessa et un évêque catholique ukrainien sont venus témoigner du rôle essentiel que joue la famille dans la résilience de la nation. Le 23 juin 2026, la guerre en Ukraine a dépassé le cap symbolique des 1580 jours, autant que la Première Guerre mondiale. Coupe du monde de football, quelles sont les nations où la liberté religieuse n'est pas respectée ? L'analyse du journal Dimanche démontre que 14 des 48 pays, soit près d'un tiers, qui participent à la Coupe du monde de football sont marqués par la persécution ou la discrimination religieuse. Pour l'aide à l'Église en détresse, cette compétition doit rappeler les valeurs qui nous unissent. Le respect de la dignité humaine et de la liberté de religion ou de conviction. En Iran et en Arabie Saoudite, des interprétations rigoristes de l'islam sous-tendent des systèmes juridiques qui restreignent sévèrement la liberté religieuse, en particulier pour les convertis et les membres de communautés religieuses non reconnues. La République démocratique du Congo, quant à elle, souffre d'une instabilité chronique et de violences persistantes aggravées dans l'est du pays par l'intensification des activités djihadistes des forces démocratiques alliées. Le Mexique, l'un des trois pays hôtes et lieu d'un match d'ouverture, est victime de crimes organisés et de trafic de drogue. Prêtres, responsables religieux et agents pastoraux y sont souvent pris pour cible par des groupes criminels cherchant à contrôler les communautés locales dans plusieurs régions du pays. Et en 2025, deux prêtres ont été assassinés. Et il y a encore Haïti, le Maroc, la Tunisie, l'Algérie, la Jordanie, le Qatar, l'Égypte et la Turquie. Ces pays abritent des millions de personnes qui ne bénéficient pas pleinement de la liberté de religion ou de conviction. L'Irak offre cependant un exemple porteur d'espoir. L'accord avec l'Iran est une victoire au goût de défaite, écrit Philippe Paquet dans son édito de la Libre Belgique. Bateaux du monde entier, allumez vos moteurs, que le pétrole coule à flot. C'est en ces termes surréalistes que Donald Trump a annoncé la conclusion de l'accord entre les États-Unis et l'Iran, dont l'effet le plus attendu devrait être la réouverture du détroit d'Ormuz et la reprise du trafic maritime. Le président américain salue cette éventualité comme une victoire sensationnelle, paraissant oublier que le pétrole coulait à flot avant les hostilités qu'il a déclenchées avec le premier ministre israélien Benjamin Netanyahou. La Vie rapporte que lors de sa visite en France, du 8 au 14 juin dernier, le patriarche latin de Jérusalem et cardinal Pierre Battista Pizzaballa martèle son credo: rebâtir des ponts entre communautés israéliennes et palestiniennes et ne pas cesser d'espérer pour la Terre Sainte ensanglantée. Pour lui, en Terre Sainte, la spiritualité est confisquée. Alors un petit cocorico de chez nous, le musée de la Grande Ardenne à Bastogne consacre une grande rétrospective au peintre et prêtre ardennais Willows. Une plongée dans plus de 60 années de création où se mêlent Ardennes, voyage, lumière et humanité. Derrière le nom de Willow se cache l'abbé René Lejeune, de notre diocèse, artiste reconnu. Il est également collaborateur à RCF Sud-Belgique. Quelques infos au goût religieux dans un monde bien bousculé. Au plaisir de vous retrouver la semaine prochaine.
0: Allez, l'instant présent, c'est terminé pour aujourd'hui. J'étais ravi de passer cette heure en votre compagnie. On va se retrouver jeudi, même heure, même fréquence, puisque vous le savez, hein, tous les mercredis, c'est avec Jean-Pascal que vous avez rendez-vous. Et puis nous, on va se quitter en musique avec Demain. Alors Demain, c'est un titre du duo vocal La Rivière pour vous souhaiter une excellente après-midi. À jeudi, bye bye.

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4: Bonjour chers auditeurs, chères auditrices de RCF. Je suis super contente aujourd'hui. D'abord, je vais saluer Adrien.
5: Bonjour Arlette.
4: Bonjour Adrien.
5: Un autre duo aujourd'hui.
4: un autre duo.
5: En quelque sorte.
4: Oui, Adrien, notre technicien de ce jour et puis un animateur. Donc on va accueillir ensemble avec beaucoup de joie Amanda Kiebel. Ben, bonjour Amanda.
6: Bonjour Arlette.
4: Et ça fait la troisième invitation.
6: Oui.
4: La radio. Et donc, tu es clown, tu es professeur de clown, tu fais des mises en scène, tu travailles notamment aussi dans les hôpitaux. Je ne sais pas si tu as envie de rajouter quelque chose.
6: Non, je crois que ça, c'est plus ou moins...
4: C'est plus ou moins...
6: C'est pas mal, oui.
4: C'est déjà pas mal.
6: Oui.
4: Et donc, les deux premières émissions, on a parlé plus spécifiquement du clown, et bien sûr qu'on va y revenir parce que c'est un sujet qui m'interpelle et qui me passionne et que j'aime beaucoup la manière dont tu en parles. Mais j'aimerais prendre un point de vue un peu différent aujourd'hui, parler du côté, alors metteur en scène, metteuse en scène, ça, on dit quoi, metteur ou metteuse en scène?
6: Bah, je sais pas, pour moi qui est une femme, c'est metteuse en scène, je pense au féminin.
4: Metteuse en scène. Voilà, ton côté metteuse en scène. Et donc, dans le cadre de RCF, on est venu filmer le début d'un spectacle que tu crées, que Julie Antoine crée, enfin que vous créez à deux. Je ne sais pas justement comment ça se passe. Et je voulais d'abord savoir, on vient de chercher, on a un spectacle qui est déjà fait, pas du tout. On a un début de spectacle et tu fais à base d'impro. Donc, je veux aussi rappeler qu'il y aura des images sur le... Il y aura
5: sur
4: un
5: le
4: teaser
5: sur le Facebook
4: de RCF. Vous pourrez enfin voir Amanda, metteuse en scène, et puis un clown en travail, en début de travail, je pense. Mais voilà, je te laisse parler de ce début de spectacle ou de ce spectacle de création en cours.
6: Oui, oui, oui. Donc, quand vous êtes venu, c'était vraiment le tout début. Donc, comme tu dis, les fois, donc, les gens viennent avec déjà une projet qui est déjà un peu avancé. Les fois, les gens viennent avec quelque chose qui vraiment démarre à ce moment-là. Donc, quand vous êtes venus ce jour-là, en fait, c'est vraiment le démarrage du projet. Donc, on était vraiment dans les impros de clowns pour aller chercher déjà par où ce clown, donc Julie Antoine, en fait, sa compagnie, donc c'est Berdache Productions. Et donc, on travaille ensemble pour chercher un petit peu par où ce clown pourrait aller pour démarrer le projet. Donc, elle est venue déjà avec un saut d'idée du thème qui maintenant continue d'évoluer. Et donc, ensemble, on continue d'essayer d'aller plus loin avec ça. Donc, quand vous êtes venu, c'était vraiment sur des impros de clown. Donc, des idées qu'elle a amenées, qu'elle voulait essayer pour qu'ensemble, on voit un petit peu ce qu'on appelle sa palette de jeu, pour voir pas où on parlait avec ce clown pour après pouvoir écrire et aller justement vers un spectacle. Mais le processus est assez long. Donc, on était au tout début quand on vous a rencontré.
4: Et ça continue alors
6: vous êtes... Et ça continue complètement.
4: Ça continue.
6: Et là, en fait, on arrive au moment où... Parce qu'en fait, elle avait commencé avec l'idée peut-être d'une solo et puis qui a pu peut-être devenir un duo. Mais en fait, finalement, on va aller vers un trio.
4: Ok.
6: Voilà.
4: Ok.
6: Ça avance bien.
4: Ok. Et quand tu dis on commence par de l'impro et après on peut aller vers l'écriture, ça veut dire que vous fixez à un certain moment une impro et c'est celle-là qui va avoir lieu et ça devient une écriture, ça se... C'est comme ça que ça se passe?
6: Oui, donc le travail de clown, c'est toujours entre le plateau et la table, on dit. Donc il y a une partie où il faut jouer. Parce que le clown a besoin de jouer pour faire des impros, pour créer un petit peu sa matière. Et puis après, on retourne à table, on écrit des choses qu'on trouve à fonctionner. Et puis, on avance avec ça. Et petit à petit, on tisse des fois des petites scénettes, des petites choses qui se passent pour le clown. J'ai envie de dire, on les tisse ensemble pour aller vers ce qu'on appelle une écriture, donc qui termine avec un spectacle. Mais ça dépend si c'est un numéro ou un spectacle. Avec Julie, par exemple, là, on a même travaillé entre-temps sur un petit numéro pour que son clown peut continuer à pratiquer et à travailler. Donc là, on a travaillé sur un tout petit numéro qu'elle a pu jouer à Bruxelles au crash test de clown, donc qui se passe au cabaret Mademoiselle. Mmh. Et donc, pour que justement, elle continue le travail pour son clown et puis... À côté de ça, on continue sur l'écriture du spectacle. Donc, ce qui se passe, c'est que le clown fait des impros sur des thèmes ou sur des situations très précises autour de ce thème-là. Et petit à petit, on voit ce qui marche, ce qui ne marche pas. Et là, en fait, on avait carrément fait des petits moments de commencement d'audition avec des personnes avec qui elle était intéressée à travailler. Donc, il y avait l'idée de travailler avec une musicienne et un autre clown. Donc maintenant, on se trouve avec une musicienne qui fait partie du projet, donc Julien Bormann. Je ne sais pas si vous le connaissez, une super musicien.
5: Non, je ne pense pas.
6: Oh, il est magnifique. Et puis là, donc, on cherche maintenant la deuxième clown, si on veut, qui va jouer avec Julie. Donc tout ça a venu avec, en faisant ces rencontres-là avec des musiciens et avec d'autres clowns. Et c'est là où on a décidé de susciter du trio, parce que maintenant, on a une idée de contexte spectacle qui commence à être né, donc que je ne vais peut-être pas dévoiler là.
4: Ah, j'allais dire, je t'y vois senti, hein. Aïe, aïe, aïe, je frémis, là, mais je me dis, c'est quoi
6: Mais voilà, donc l'idée, c'est d'aller vers un trio. Donc un trio. Là, en fait, on a carrément mis en ligne l'idée d'une audition qui va se passer en septembre. Pour chercher une autre clown, donc une femme clown, compléter le trio.
4: Ça veut dire qu'elle doit rentrer dans un thème qui est déjà bien établi. Il faut que le thème l'intéresse, quoi. Ça se passe comme ça quand on en rajoute quelqu'un?
6: En tout cas, dans l'idée de... Donc, dans l'audition qu'on va faire, là, on ne va pas du tout parler du thème ni rien, pour que les gens se sentent vraiment très libres. Okay. Et que d'abord, donc, on va trouver la clown, si on veut, qui peut aller avec Julie, qui peut faire le duo avec Julie. Et puis après, donc, on expliquera un peu mieux le contexte, la situation. Donc on a choisi un contexte qui met en valeur le thème qu'on veut explorer. Donc les clowns, c'est ça qu'on fait, parce que l'écriture de clowns, c'est pas spécialement ce qu'il fait, c'est ce qu'il vit. C'est ça la dramaturgie des clowns.
4: C'est ça.
6: Donc ce qui est important, c'est qu'on a une situation qui donne beaucoup d'idées aux clowns au niveau des impros, et qui en même temps, donc nous, à côté de ça, on est en train d'écrire toutes des situations qui peut justement évoquer et explorer le thème qui nous intéresse, et pour que le jour où on arrive au plateau, on est quand même assez efficace dans la matière, même parce que le temps d'impro va prendre beaucoup de temps, quoi. Pour la création d'une spectacle, ça va prendre beaucoup de temps.
5: Moi, j'avais une question par rapport justement au musicien qui vous accompagne. Comment il va vous accompagner? Il accompagne avec de la musique pendant le numéro, à côté? Qu'est-ce qu'il fait concrètement?
6: Il joue carrément un rôle.
5: Il joue un rôle.
6: Oui, il joue un rôle. Donc, c'est un musicien qui aura une place, qui est, si on veut, une personnage dans le spectacle. Donc, il est musicien, mais il existe en tant que... C'est pas juste un musicien qui est sur le côté et qui anime.
5: Rôle.
6: Il a vraiment un rôle très, très précis, qui est même déjà un petit peu écrit pour lui, aussi inspiré par lui. Parce que le clown, c'est ça, en fait. On s'inspire vraiment du personnage de chaque clown. Pour l'écriture. Donc déjà, lui, il nous a inspiré des idées. C'est un musicien super que je trouve et magnifique dans le monde de clown, parce que c'est un musicien hyper entier dans sa manière de jouer. Il se donne avec énormément de générosité dans le jeu, dans sa musique, mais qui fait qu'on le regarde et ça nous transmet beaucoup, beaucoup d'émotions. Et les clowns, c'est ça, il y a cette générosité du jeu, il y a cette transparence chez les clowns. Donc je trouve que c'est un musicien qui va très, très, très bien dans ce monde de clowns. Et puis lui, il est venu, donc quand on a fait la journée un peu des jours où on a fait des essais, lui, il était là avec Julie, donc ils ont fait des petits impros ensemble et c'était super, quoi, la place qu'il prend malgré lui. Et qui marche bien aussi dans le thème. Donc, on avait déjà une idée de comment il est sur scène, sa présence. Donc, on est inspiré par sa présence pour ce projet.
5: Et c'est un musicien, alors, qui est un peu clown dans l'esprit aussi. Alors, il joue un peu les deux rôles.
6: Je crois que si vous le demandez ça, il va dire, mais voilà, il n'a jamais fait de clown, non. Mais quand je parle de... Pour moi, le clown, c'est une présence transparente et très, très généreuse. Et lui, pour moi, c'est vraiment un musicien qui, autant que sa musique est magnifique, on aime regarder aussi. Donc, parce qu'il est tellement dedans, il se donne tellement. Et voilà, que c'est aussi chouette pour les yeux que pour les oreilles. Donc, je trouve qu'il va vraiment bien dans ce monde de clown. Et puis, le rôle qu'on on veut dans ce petit contexte qu'on est en train de créer, je crois qu'il va être super, quoi. Donc, c'est une inspiration pour l'écriture. Comme Julie, qui est une des clowns, c'est une inspiration pour l'écriture. L'écriture n'est pas inventée, fabriquée sur rien du tout. C'est vraiment inspiré des gens avec qui qu'on travaille, quoi.
4: Tu dis aussi la générosité du clown, hein, la ouais. générosité. Est-ce que la générosité du clown, parce qu'on a déjà parlé de ça avec toi ou avec d'autres clowns, est-ce que c'est en lien avec le prétexte, c'est-à-dire tu parles souvent du prétexte, hein, je suis tes cours, donc je sais en parler, de rentrer sur scène avec un prétexte et il faut vraiment y croire. Est-ce que c'est ça la générosité ou c'est encore autre chose?
6: Oui, ça fait partie de la générosité, oui, de se jeter entièrement et à croire, oui, tout à fait. Donc si ton, parce qu'un prétexte, en fait, donc ça c'est un prétexte pour un clown, donc c'est sa raison pourquoi il est venu. Sur la scène, par exemple, ça peut être « Je viens faire une chanson mm-hmm. » ou par exemple « Je viens faire Michael Jackson ». Ben voilà, le clown, il vient, vraiment, lui, il s'applique à être Michael Jackson, il se croit à fond. On appelle ça sa prétention. Sa prétention. Donc, il vient sur scène et pour lui, il est Michael Jackson. Donc, sa générosité, c'est de se mettre entièrement là-dedans et en se mettant entièrement dans cette personnage de Michael Jackson, si on veut. Qu'est-ce qui se passe chez le clown? Ben, il y a plein d'émotions. Ça évoque plein d'émotions. En fait, ça nous... Soit des choses conflictuelles en nous, au niveau de nos peurs ou peut-être nos manques de confiance ou l'excitation. Voilà, donc ça évoque plein de choses. Donc, c'est là où c'est très, très généreux comme jeu parce qu'on laisse toutes ces émotions transpercer nos peaux, pour que le public puisse être témoin. Et c'est comme ça, petit à petit, on écrit. Donc, c'est vraiment très, très individuel. Pour chaque clown, c'est très différent parce que pour une personne ou l'autre, qui joue Michael Jackson, par exemple, il n'aura pas les mêmes émotions. Donc, la générosité est vraiment dans cette transparence qui permet d'être vue quelque part par le public. Mais bien sûr, après, c'est travaillé, c'est mis en scène. Donc, c'est un plaisir. Il le fait exprès. C'est pas une nudité, j'ai envie de dire, désagréable, quoi. Ouais, okay.
4: Bien, première pause musicale, oui. Bon, complètement, une musique complètement que tu as choisie du monde du clown, tu as envie de nous dire
5: C'est Benny Hill, pourquoi ce choix?
6: Benny Hill, moi je suis anglaise, donc à la base, et donc j'ai vraiment, il y a certains que je ne savais pas c'était des clowns à l'époque, moi je voyais juste ça et je rigolais, ou je me dis quel monde spécial et absurde, ou drôle, ou poétique, n'importe. Et lui, il fait partie un petit peu d'une certaine culture que j'avais petit, même si maintenant, il y a beaucoup de polémiques aussi autour de Benny Hill. Mais par contre, ce musique évoque pour moi vraiment cette côté ludique des bêtises,
5: oui.
6: Des jeux. Benny Hill, il est vraiment dans un jeu en permanence.
5: De plein de personnages. Hein.
6: Plein de personnages que je trouve drôles et que je me suis rendu compte des années après qu'on est dans le clown, quoi, et que j'ai compris que c'est un clown. Voilà, donc c'était une de mes inspirations. En tout cas, ça fait partie de ma culture anglaise, quoi, de clown.

0: chers auditeurs, voilà, on était en train de parler, de continuer à parler du clown. Vous êtes sur RCF et on va continuer la rencontre avec Amanda et
1: Adrien.
0: Voilà. On discutait justement du silence. Voilà. On discutait du silence. Et est-ce que quand on entend par exemple une musique comme ça, et j'en réfère aussi à des choses que je t'ai entendu dire dans les cours, est-ce que le clown a droit à des moments de silence où il doit tout le temps être en action, tout le temps faire quelque chose, tout le temps parler, ou bien il peut juste être dans un ne pas faire quelque chose, juste être dans le silence?
2: Bien sûr, dès qu'il est toujours présent en tant que personnage, si on veut, il peut faire vraiment ce qu'il veut. Les silences et même des moments de silence pour un clown peut faire même vraiment partie de sa dramaturgie, de ce qu'il raconte. Mais de toute façon, tout ce qui fait les clowns doit souvent être lié à l'état qui vit derrière. Donc s'il y a des silences, il y aura un état derrière de pourquoi ce silence est là. Donc,
0: ça doit avoir un sens, le silence doit avoir un sens dans son écriture clownesque, dans ce qui...
2: Ouais. Ouais.
0: C'est pas un trou, quoi. Il oublie son texte ou il oublie ce qu'il doit faire. Tu dis souvent, ça c'est le comédien alors qui...
2: Oui, qui fait exprès. Il faut pas... C'est embêtant si c'est le clown qui a vraiment oublié, mais en même temps, si tu connais bien ton clown et que vraiment tu as un trou dans... Tu as un coup d'image, c'est plus ce que je devrais faire. Si tu connais bien ton clown et tu vois bien ce qu'on appelle... Tes réactions, tu connais bien ta logique émotionnelle, souvent tu peux rebondir avec quelque chose et le public, à mon avis, ne peut même pas se rendre compte que le clown avait un trou ce moment-là. Quoi.
0: Oui. Je sais que cette année, tu termines, donc c'est ta troisième année en tant que professeur à l'école du clown de Gré d'Oiseau.
2: Oui.
0: Je sais que tu recommences une quatrième année et tu vas travailler justement sur la logique émotionnelle. Tu as envie de dire quelque chose parce que tu as travaillé 3 ans sur l'écriture clownesque et maintenant tu dis les états, si je me souviens bien, et l'état émotionnel. C'est quoi exactement un état émotionnel pour un clown?
2: Oui, les clowns ont, comme j'ai expliqué, quand un clown fait un numéro ou un spectacle, c'est pas ce qu'il fait. Parce que si on écrit sur un papier ce qui fait un clown, il y a tout son scénario qui pourrait se limiter. Il arrive, il met une chaise, il s'assoit à une table, il boit un thé. Et on va faire, mais enfin, qu'est-ce que ça raconte? Mais en fait, c'est tout ce qu'il vit derrière. Donc, comment il va placer sa chaise, comment il arrive à sa table, comment il amène son thé, comment il va sortir le petit sachet de... Chaque clown va avoir un... Donc, tout ce qu'il vit derrière va colorer avec plein d'émotions ce qu'il est en train de faire, finalement. Donc, ce qu'il fait n'est pas spécialement la chose la plus intéressante, c'est ce que lui, il vit. Donc, les états, c'est-à-dire tout ce que le clown vit petit à petit. Donc, on fait vraiment seconde par seconde. Donc, si le clown arrive super excité de venir boire son thé, à voir qu'est-ce qui se passe entre son arrivée sur scène au moment où il arrive à carrément mettre le thé dans sa petite tasse, quoi. Donc, entre-temps, tu peux avoir plein de choses qui se passent. Donc, une excitation qui devient de la frustration, qui devient de la peur, qui devient de la colère. Donc, voilà. Donc, il y a tout ce qui vit à travers ces actions-là qui est intéressant. Donc, c'est ces états-là et le travail de clown pour pouvoir aller dans la fantaisie de chaque clown. En prendre un état et on doit vraiment essayer d'aller au bout de cet état. C'est ça qui démarque très fort le style de clown par rapport à d'autres styles de jeu, parce que c'est vraiment pas un jeu psychologique ni intellectuel. On se met vraiment entièrement, justement avec beaucoup de générosité, dans nos corps, dans l'émotion, pour pouvoir vraiment le tirer au bout, qui nous permet d'aller vers un sort de démesure qui nous donne accès à notre fantaisie, qui permet à un clown de terminer debout sur une table en train de boire son thé, en train de faire des claquettes, par exemple. Dès qu'on l'a suivi émotionnellement de comment il est arrivé là, aucun problème, on accepte tout du clown. Mais c'est ça le travail d'écriture dramaturgique pour un clown, c'est ça en fait, de vraiment explorer tous ces états par lesquels il passe, et c'est très unique pour chaque clown. Donc, j'ai vraiment envie l'année prochaine, de travailler sur les états, donc de vraiment de plus en plus pousser des clowns de comprendre exactement comment tu mets un état dans ton corps pour aller vraiment vers l'expression. Parce que le clown, c'est son corps, en fait, qui parle. C'est son expression, c'est son corps, en fait. Donc l'état, on doit le mettre vraiment tout au-dessus de la tête jusque tout en bas des pieds. Il faut que ça soit présent pour nos rythmiques, pour tout ce qu'on vit, très clair pour le public et très clair pour nous. Donc, j'ai vraiment envie de travailler cette gymnastique, j'ai envie de l'appeler cette année. Et donc, je vais commencer. Donc, je donne une stage début septembre qui est vraiment basée là-dessus. Et puis, j'entame donc mes cours donc avec mon groupe, qui est, j'ai un super noyau qui, je trouve, ils avancent magnifiquement bien. Et je vois que ce travail, maintenant, on peut vraiment les nourrir. Et puis, je trouve que c'est quelque chose que les clowns, on n'a pas beaucoup de temps non plus toujours de vraiment expérimenter ça et essayer d'aller au plus loin de ça. Donc ça, c'est mon travail cette année avec lui.
1: C'est quand même un travail très intime, très personnel. C'est presque du dépassement de soi, entre guillemets, ce travail-là des émotions.
2: Bah, complètement. Mais ça reste un plaisir. Hein, je veux dire, c'est vraiment pour aller explorer. Donc c'est pour ça que pour moi, il y a des outils pour qu'on reste aussi vraiment dans le domaine professionnel de la scène. Il y a vraiment des outils qui font que pour vraiment comprendre comment justement je mets dans mon corps ces émotions, en fait, comment je transmets au public des émotions à travers mon corps sans spécialement dire un mot. Donc c'est vraiment le travail du clown. Donc on est vraiment dans le, c'est pour ça il y a des écoles de clown où on traverse le masque, on traverse le mime. On apprend devenir des animaux pour choper des rythmiques différentes des animaux. Donc il y a tout un travail très coloré et très riche corporel pour qu'on comprenne en fait comment on peut avoir ces outils-là pour créer, j'ai envie de dire, notre personnage de clown, quoi, pour que ça soit solide et concret pour la personne. Donc oui, mais c'est vrai que c'est très intime parce que les réactions de chaque clown est très différent.
1: Bien sûr.
2: Et ça, c'est vraiment propre à la personne. Et ça qui fait que c'est très beau et touchant et qu'on peut aussi s'identifier. Parce qu'il y a une humanité, quoi. On est vraiment dans l'humanité hein, chez le clown.
1: Et qu'est-ce qu'on peut faire comme exercice justement pour extérioriser ces émotions-là? Comment on fait pour sortir tout ça de soi?
2: C'est rigolo que vous parlez de l'extérioriser puisque la première chose, c'est de ressentir. Donc on est très à l'intérieur.
1: Oui, c'est ça.
2: Il y a des clowns qui arrivent les fois qui disent « Mais en fait, je ne sens rien. Je sens rien. » Et qui n'est pas vrai. Quelque part, parce que si vraiment on se connecte, donc il y a une grande écoute vers soi-même pour se rendre compte finalement qu'est-ce que je ressens. Et souvent, quand on commence à faire ce travail-là, de vraiment ressentir à l'intérieur, donc d'écouter notre respiration, de choper tous nos petits mouvements, de choper la nervosité, de choper la fierté, de choper tous ces petits moments-là. Donc là, c'est vraiment déjà un début de l'écoute de soi. Pour que après on peut vraiment sentir ça de l'intérieur, on chope des toutes petites rythmiques de ça pour pouvoir les grandir et c'est là où justement ça devient quelque chose qui vient beaucoup plus extérieur pour qu'on peut le donner au public. Mais ça doit commencer tout petit pour que ça reste très authentique aussi. C'est un jeu, le jeu de clown est finalement un jeu qui doit vraiment démarrer de quelque chose de très authentique. C'est pas grossier le départ de ce travail-là en fait.
1: Et vous avez parlé aussi de rythmique, j'ai entendu là ici le terme de rythmique.
2: Ouais.
1: Un clown doit être en rythme, est-ce qu'il a une musique intérieure?
2: Complètement, parce que chaque état, chaque émotion, j'ai envie de dire, il a un rythmique. Si on est triste ou si on est heureux, vous pourrez même essayer ça dans vos propres vies, donc vous marchez dans la rue ou quoi, vous allez voir. Si on est heureux ou si on est triste ou si on est excité ou si on est nerveux, le corps n'a pas le même rythmique. On bouge autrement, les yeux bougent autrement, les mains, les fois ils chipotent, donc on est dans un rythme, on appelle ça un rythmique, et en fait on nourrit cette rythmique en prenant conscience, et petit à petit on le met de plus en plus dans notre corps pour qu'on peut jouer avec, pour qu'aussi on sorte de la réalité. Parce que le clown, il a son monde à lui, sa poésie à lui. Donc, en fait, on chope ces petits rythmiques-là pour pouvoir les grandir, aller au bout de ça. Donc, on va dans ce qu'on appelle le démesure. Et comme ça, en fait, on sort d'une réalité aussi. Et ça nous permet justement de parler de tout et n'importe quoi. Et pour que ça reste dans une certaine poésie. Donc, c'est très important sous tous ces outils-là. Pour créer le personnage et puis pour écrire aussi.
0: Tu parlais d'un stage, tu veux bien donner les dates, tu connais les dates?
3: Oui, en tout cas, je connais.
2: C'est la semaine du 31.
0: août au 4 septembre, à l'école du clown de Gré-d'Oiseau.
2: Voilà.
0: C'est un stage qui est ouvert aux débutants aussi, s'il y a des gens intéressés ou
2: Oui, des clowns qui ont quand même déjà pratiqué de clown. Donc on dit des clowns qui ont déjà pratiqué ou sinon des amateurs passionnés. Parce que c'est un travail quand même où il faut être bien investi, il faut donc c'est bien si des gens ont déjà un petit pratique de clown.
0: D'accord.
2: Ça doit pas spécialement être exactement les mêmes techniques que moi je travaille, mais qu'en tout cas ont déjà un bon aperçu de clown.
0: D'accord.
2: Et là cette semaine-là justement c'est vraiment sur l'écoute, parce que cette écoute est tellement primordiale pour le clown. Si on n'est pas dans vraiment cette écoute de soi, donc il y a l'écoute de soi, il y a l'écoute de son public aussi. Un clown qui arrive sur scène, qui a un public qui est très bas, qui est plutôt dans une énergie très bas, il doit sentir ça pour savoir où lui aussi, il va aller chercher. Et donc, tout ça fait que lui aussi, il a des effets, ça a des effets sur lui. Donc, son jeu va être aussi tout à fait, pas contaminé dans un mauvais sens, mais il faut qu'il soit sensible à ça. Donc, c'est vraiment l'écoute pour moi, pour un clown, et vraiment la sensibilité du clown est méga importante. Donc, c'est vraiment pour aller chercher ça avec les gens et de nouveau les apprendre comment, c'est quoi les outils qu'on peut avoir pour avoir cette écoute-là, pour pouvoir enrichir son clown ou en tout cas enrichir déjà son écriture à lui. J'ai envie de dire, donc vraiment, sa palette de jeu à lui.
0: Merci. Eh bien, il reste une dernière chanson. Hein. D'abord, je te remercie. C'était chouette de t'avoir pour la troisième fois.
2: Merci à vous.
0: Merci, Adrien.
1: Merci, Arlette. Merci, Amanda.
0: Et alors, c'est... vas-y, dis-le, parce que c'est en anglais. I'm just a girl, quelque chose comme ça, non?
2: I'm just a girl, oui. Oui, j'aime bien ce chanson parce que ça parle de fait, c'est pas parce que, donc, voilà, c'est un peu un jeu sur le fait que parce que je suis une fille, donc je dois mettre des ribbons et être toute jolie et toute, j'aime bien ce chanson en parlant de clown parce que une de mes premières formateurs de clown, donc, Philippe Goulier, qui est décédé maintenant, qui avait son école avant à Londres, une des premières choses qu'il nous a dit en tant que femme, j'étais une très jeune femme à l'époque, il disait pour les filles, c'est plus dur pour faire du clown. Okay. Parce que, voilà, les filles, au niveau d'éducation, un garçon peut faire des bêtises, une fille qui se salit, qui fait des déchirures, voilà, qui déchire sa robe, parce qu'elle s'est tellement fait rigoler et s'amuser dans le jardin, c'est beaucoup moins bien vu. Et donc, je trouve que c'est super maintenant qu'il y a vraiment énormément de plus en plus de clowns femmes qui commencent à prendre leur place dans ce monde-là et que j'ai envie, voilà, de vraiment les soutenir, dire, vas-y, fais beaucoup de bêtises et lâchez-vous. Je trouve que c'est très important que les filles pètent clown, quoi.
0: D'ailleurs, la prochaine émission, je vais juste dire ça, c'est justement avec deux filles, Véronique de Croès et Jacob Béguin, et c'est le duo Les Bernaches, que tu mets en scène aussi.
2: Oui,
0: notamment. Voilà.
2: Oui.
0: Merci. Eh bien, on va écouter I'm Just a Girl. Merci tout le monde.

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2: Bonjour Thierry Levaux.
5: Bonjour.
2: Que me vaut la bonne nouvelle?
5: Eh bien, nous allons parler d'un compositeur que j'apprécie beaucoup, que j'ai eu la chance en plus de connaître un peu personnellement, Frédéric Van Rossum.
2: Frédéric Van Rossum, pianiste,
5: compositeur et pédagogue.
2: Et pédagogue et petit-fils de peintre.
5: Voilà, exactement. En fait, d'origine hollandaise par son père, mais ostendaise par sa mère. En fait, son grand-père maternel, Léon Spiliart,
2: voilà,
5: grand peintre du mouvement symboliste. Mais il est né à Bruxelles quand même.
2: Comme quoi, bon sang ne saurait mentir. Hein.
5: Voilà. Et comme son père était hollandais, ben, il a eu la double nationalité belgo-hollandaise jusqu'à 18 ans. Puis à 18 ans, il a opté définitivement pour la Belgique.
2: Il est né quand ?
5: En 1939. Et il est mort malheureusement l'année passée, en février 2025. 85 ans, c'est quand même une belle
2: âge.
5: Vie.
2: Ben c'est voilà. À Namur, à Bouge.
5: Oui, et en fait, sa mère était pianiste, donc il s'y est mis très vite. Et l'idée de la composition lui est venue tout de suite, comme Mozart, comme Prokofiev. À 5-6 ans, il composait. Et c'est sa mère qui écrivait, parce qu'il ne savait pas encore écrire les notes.
2: Oui, c'est sûr.
5: Petit détail.
2: C'est sûr. Il n'y avait pas de magnéto non plus à l'époque, hein, pour enregistrer.
5: Son grand-père, il a eu l'occasion de le voir plusieurs fois peindre. Et donc, ça a compté vraiment beaucoup pour lui. Milieu artistique. Et finalement, ben, c'est la musique qu'il a choisie. Et il est entré au conservatoire de Bruxelles dès l'âge de 16 ans. Avec des études rapides, brillantes, en 1962, il avait obtenu déjà 8 premiers prix.
2: Ouf.
5: Solfège, histoire de la musique, harmonie pratique, harmonie théorique, piano, musique de chambre, contrepoint, fugue, voilà. Et dès 1960, donc 20 ans, 21 ans, ben il a commencé à enseigner, il a commencé à être joué, et très vite il a reçu des commandes.
2: Est-ce qu'il était prodige comme Mozart l'était, ou est-ce que c'était plus laborieux, est-ce que c'est plus cérébral, c'était...
5: En tout cas, les premières œuvres retenues dans son catalogue datent de 1960. Tandis que Mozart, on joue sa première symphonie qu'il avait écrite à 8 ans.
2: Oui, on ne joue pas dans la même cour, mais n'empêche que le talent est là quand même.
5: Le talent est là, il était vraiment reconnu très vite. Et donc, dès le début, il a reçu des commandes qui l'ont occupé pour toute sa vie.
2: Thierry, tu sais comme moi que le talent, ça ne suffit pas. Il faut du boulot.
5: Oui. Et donc, en 1960, il commence à enseigner en académie. Et plus tard, il enseignera au conservatoire. J'y reviendrai après.
2: Qu'est-ce qui était la part la plus importante chez lui, les performances scéniques ou l'enseignement ?
5: En tout cas, il avait commencé une carrière de pianiste, puis petit à petit, il s'est limité à ses propres œuvres qu'il a enregistrées, qu'il a souvent jouées en concert. Et puis, sur le tard, il a dû renoncer parce que le rhumatisme...
2: l'arthrose.
5: Mais l'enseignement comptait vraiment beaucoup pour lui. Et là, j'anticipe un petit peu, mais quand il a eu 50 ans, il arrivait à l'opus 50 dans son catalogue et il s'est dit « J'ai assez de commandes pour ne plus faire que cela ». Donc, il est clair que c'est la composition qui était quand même pour lui son premier objectif. Et il a renoncé aussi bien à ce cours au conservatoire qu'à la direction de l'Académie de Waltermaal Boisfort. Mais il m'a dit un jour qu'il aurait bien aimé conserver les cours. Mais ça, non, c'était tout ou rien.
2: C'est pas à la carte, évidemment. Voilà. C'est compliqué,
5: Enseigner l'intéressait plus que diriger une académie. Mais il l'a fait très bien, évidemment. Et l'Académie de Waltermaal Boisfort a beaucoup gagné avec lui.
2: Qu'est-ce qu'on peut écouter ?
5: Eh bien, je voulais juste encore dire une petite chose avant une première écoute. En 1965, il a participé au fameux concours du Prix de Rome, où il a eu le premier Grand Prix de Rome pour une cantate, ça c'était le texte imposé, et c'est la dernière fois que ça a eu lieu. Il
2: c'est
5: est le dernier titulaire du Grand Prix de Rome.
2: Le Prix de Rome, c'est pas n'importe quoi.
5: C'est pas n'importe quoi. Et ça, évidemment, a contribué à le faire davantage connaître. Et je propose comme première écoute une de ses œuvres les plus connues, les plus jouées, c'est les miniatures pour piano. Il y en a 12, on va écouter juste la première, intitulée Préludes. Et il a orchestré cela. Et donc, ce qui est intéressant, c'est qu'on va pouvoir écouter la version originale pour piano, jouée par lui-même d'ailleurs, et ensuite la version pour orchestre. Ce qui est frappant dans une petite pièce toute simple comme cela, c'est qu'il y a déjà une atmosphère très très forte. La musique de Frédéric Van Rossum est très dense sur le plan expressif, et il crée une atmosphère assez, je ne vais pas dire tragique, mais en tout cas très prenante, avec un matériau assez simple. Voilà, donc je propose d'écouter cette miniature numéro 1 en deux versions.
2: Frédéric Van Rossum, miniature.

0: le parcours obligé d'un musicien classique, c'est le conservatoire.
1: Oui, d'abord comme élève, et puis, dans le meilleur des cas, après, comme professeur. Et en fait, en 1971, grande innovation au conservatoire de Bruxelles, on crée un cours d'analyse musicale, ce qui n'existait pas auparavant. Et on le lui confie. Et il y a tellement d'élèves qui doivent s'inscrire là qu'il faut vite quelqu'un d'autre, ce sera Pierre Bartholomé, qui restera moins longtemps parce que lui, sa carrière de chef d'orchestre prendra plus de place. Et j'ai eu la chance de suivre ce cours. Il y avait un cours inférieur, un cours supérieur. Le cours inférieur, c'était un cours obligatoire pour plein d'élèves. Et donc, c'était vraiment une très grande classe. Et là, on avait un peu peur parce qu'on avait un professeur qui était quand même une personnalité
0: célèbre.
1: Ouais,
0: il avait une aura quand même.
1: Qui avait une aura extraordinaire. Et donc, on avait toujours peur, quand on était interrogé, de dire des bêtises. Surtout quand il peut être un peu piquant et un petit peu sarcastique dans sa réaction.
0: Le bon enfant quand même, bienveillant.
1: Oui, bienveillant, mais on avait un peu peur quand même.
0: Ah ouais.
1: Et puis l'année suivante, c'était le cours supérieur qui là était uniquement pour ceux qui voulaient. Et c'était tout à fait différent, ambiance tout à fait détendue. Et là, j'ai compris après coup en fait, et ce n'est pas un secret, c'était un grand timide. Et donc il devait un petit peu se protéger. Tandis que dans un petit groupe, c'était vraiment, vraiment très
0: sympa. Oui, ça lui permettait aussi d'élaguer.
1: Oui, oui, oui.
0: De ne garder que ceux que ça intéressait vraiment.
1: C'est ça, oui. Parce qu'on sait ce que c'est, un cours obligatoire.
0: Ah, ça.
1: Et en plus, avec le problème, comme c'était nouveau, la plupart n'avaient jamais fait d'analyse musicale avant. Donc, il fallait repartir à zéro avec des gens parfois plus intéressés ou moins intéressés. Ceux qui allaient au cours supérieur, évidemment, c'était une toute autre optique.
0: Avec le recul, c'était quoi? C'était intéressant?
1: Ah oui, oui, moi, ça m'a appris énormément. Parmi les professeurs que j'ai eu au conservatoire de Bruxelles, Frédéric Van Rossum est un des plus importants. Jean-Claude Bartsoun, je tiens à le citer, Nicolas Méus, c'était vraiment mon trio gagnant de trois personnalités qui m'ont vraiment beaucoup, beaucoup marqué. Mais bon, ne parlons pas de moi, revenons plutôt à notre ami
0: Frédéric Van Rossum.
1: Autre étape dans sa carrière, 1980, il a reçu comme commande l'écriture du concerto imposé, c'est la session violon, et l'œuvre unanimement
0: Red considérée. Elisabeth. On a oublié de le dire.
1: Ah oui, bien sûr. C'est tellement évident.
0: Ben oui, surtout qu'on l'en sort. On est dans la pleine saison.
1: Oui. Unanimement considérée comme une des meilleures œuvres suscitées par ce concours. Et ça va avoir deux suites, que l'œuvre va entrer au répertoire de beaucoup de violonistes. Il y aura plusieurs enregistrements. Et chose extraordinaire, un des lauréats, Peter Zasowski, le deuxième, a tellement aimé cette œuvre qu'il a demandé à Frédéric Van Rossum d'écrire un autre concerto pour lui. Ce qui sera fait. Et donc, quelques années plus tard, il y aura un concerto numéro 2, et bien sûr, Peter Zasowski les a enregistrés tous les deux. Et ça, c'est vraiment unique dans les annales du concours.
0: C'est bien de le signaler, parce que souvent, les œuvres imposées, ça relève des difficultés. C'est un parcours d'obstacles, en fait.
1: Oui.
0: Hein, c'est un peu ça, hein, sauf que le cheval est remplacé par un violon ou un violoncelle cette année-ci. Mais ce n'est pas forcément beau. Tandis que là, ce n'est pas pareil.
1: Oui, il y a d'autres concertos qui en valaient vraiment la peine, mais c'est vrai que parfois aussi, c'était oublié le lendemain. Idem pour l'imposé des éliminatoires. Plus tard, il écrira d'ailleurs un autre imposé pour le concours de chant en 1988. Une aria, Aria a modo di vocalizzo. Entre les deux, il est entré à la chapelle musicale Reine-Élisabeth, où il a enseigné pendant 5 ans, donc en plus du conservatoire. Et puis, autre événement, avant d'écouter encore un petit quelque chose, en 1981, une de ses œuvres, réquisitoire pour cuivre et percussion, obtient le premier prix à la Tribune internationale des compositeurs de l'UNESCO, premier prix sur 64 partitions.
0: Attention,
1: c'était la première fois que c'était attribué à un compositeur belge. Et donc, l'œuvre alors a été jouée dans des quantités de pays, et sa célébrité a encore augmenté. Avant que tu ne poses la question, est-ce qu'il y a d'autres compositeurs belges?
0: Qu'il y a d'autres compositeurs?
1: Eh bien, j'ai cherché. Benoît Mernier était primé
0: en
1: 1992 et Luc Breuys en 1986. Mais j'ai dit primé, ce n'était pas le premier primé.
0: Oui. C'est ça, dans les lauréats.
1: Voilà, il était lauréat. Donc la Belgique peut être quand même fière de ses compositeurs.
0: Tout à fait, Benoît Mernier, bastonnière, élève de Firmin de Cerf.
1: Tout à fait. Et professeur au conservatoire. Et...

0: Bien sûr.
1: Organiste, on le connaît bien. Mais je vous propose d'écouter le final de ce premier concerto, où on retrouve toutes ces caractéristiques, le lyrisme et une grande densité sonore. Ce sont trois mouvements enchaînés, mais on peut couper et écouter seulement le troisième.

0: Bon, Thierry, vous qui avez participé à la classe d'analyse musicale, on va parler style. Frédéric Van Rossum, il est reconnaissable comme Jean-Sébastien Bach est reconnaissable entre
1: Oui,
0: guillemets.
1: et Vivaldi est
0: Et Vivaldi est
1: reconnaissable,
0: reconnaissable. Il y en a plein
1: Beethoven,
0: d'autres comme
1: oui.
0: ça. Hein. Mais voilà, notre Frédéric.
1: Ben, en fait, il y a une phrase qu'il a souvent dite, « Je fais flèche de tout bois ».
0: Il a bien raison.
1: C'est-à-dire qu'il refusait l'expérimentation pour elle-même. Il était un compositeur, bien sûr, bien de son temps, avec une série de techniques de composition. Et justement, lui, il choisissait des techniques de composition en fonction de ce qu'il voulait dire. Et donc, on ne peut pas le rattacher à un mouvement. Je donne quelques exemples pour être plus clair. Quand on dit sérialisme, on dit « Ah, Schönberg ». Webern, Boulez. On dit musique aléatoire, John Cage. On dit musique répétitive, ah, Phil Glass, Steve Reich. Musique électroacoustique, Pierre-Henry. Il y en a d'autres, évidemment. Hein. Microtonalité, donc l'usage de quarts de ton, etc. On dit Alois Hába, pour ceux qui le connaissent. Ou bien École spectrale, Tristan Murail. Et donc, il y a beaucoup de compositeurs du XXe siècle qui sont associés à quelque chose. Lui, non. Parce qu'il a utilisé des quarts de ton, il a utilisé le sérialisme, il a utilisé plein de choses qu'il faisait siennes.
0: Oui, parce qu'on a toujours tendance à mettre les gens dans des cases, hein, en fonction des grands noms, j'ai cité Bach et Vivaldi,
1: Oui.
0: hein, en fonction de ceux qu'on connaît, on veut rattacher les autres, mais laissons-leur leur personnalité.
1: Tout à fait. Et en fait, il y a un courant plutôt esthétique que spécifiquement musical, donc on peut le rattacher, c'est l'expressionnisme. C'est-à-dire la recherche d'une la plus grande intensité dans l'expression. On l'a parfois qualifié de romantique moderne, ce qui convient assez bien.
0: Comme il faut les étiquettes qu'on a
1: Oui.
0: besoin de mettre aux gens. Hein.
1: Mais vraiment, il y a parfois des paroxysmes dans ses œuvres, mais qui ont toujours une valeur expressive très, très, très forte. Et c'est souvent assez dramatique, mais parfois aussi très, très, très lyrique. Et ce qu'il faut souligner aussi, c'est qu'il y a aussi souvent une dimension philosophique et humaniste dans sa musique. Il a écrit par exemple une amnestie symphonie pour Amnesty International. Voilà, il ne faisait pas de politique, mais là, il y a quand même quelque chose. Je pense à une très belle œuvre pour deux pianos, Catharsis, où là, ben, en fait, c'est une référence à la philosophie d'Aristote, à la purgation des passions, la purification. On voit des choses terribles sur une scène de théâtre, et donc on s'en guérit, on se guérit de ses mauvais instincts. Et c'est une œuvre d'une puissance expressive. J'ai eu le bonheur de la voir plusieurs fois, je dis bien la voir. En concert, c'est pour deux pianos, c'est vraiment impressionnant.
0: Est-ce qu'on peut dire que quelqu'un comme Frédéric Van Rossum, c'est d'abord de la spiritualité?
1: Peut-être pas d'abord, mais c'est un élément qui
0: Ça
1: compte dans
0: joue.
1: sa musique. Oui. Il a reçu une commande, par exemple, pour le 175e anniversaire de l'Université de Liège. Il écrit une très belle œuvre pour chœur a cappella, Richard Carr et Festivo. Mais tous les textes viennent de la Bible, du livre de la Sagesse et des Proverbes. Donc il a combiné à sa façon.
0: Quand je dis spiritualité, ce n'est pas forcément lié à la Bible ou au Coran ou peu importe quel texte sacré, mais intrinsèquement à sa réflexion.
1: Ah oui. Il a rendu hommage aussi à son grand-père, Léon Spilliard, dans une pièce pour cordes qui s'appelle Épitaphe, qui est très très belle aussi.
0: Le tableau est tombé et puis taf.
1: Voilà, oui. Réquisitoire pour cuivre et percussion montre le désarroi d'un homme qui est face à un monde qu'il ne comprend pas, dans lequel il se sent écrasé. Donc, il n'y a pas un contenu à toutes ses
0: C'est pas
1: œuvres,
0: un alignement de
1: mais
0: notes, hein, c'est
1: voilà,
0: réfléchi.
1: tout à fait, tout à fait. Intéressant aussi citer les compositeurs qu'il admirait le plus, outre bien sûr les grands ancêtres, mais au XXe siècle, Stravinsky d'abord, Prokofiev, Chostakovitch,
0: Les Russes.
1: les Russes, mais aussi des Slaves, Lutoslavski. Ou des Paslav comme Bartok ou Ligeti, Edgar Varèse en France, Alban Berg. Ça, c'est vraiment les compositeurs qu'il citait principalement. Notamment, il a d'ailleurs été prendre des conseils chez Witold Lutosławski en Pologne. C'est quelqu'un qu'il appréciait vraiment beaucoup. Et il a composé beaucoup pour piano, évidemment, c'était son instrument, pour orchestre, des œuvres vocales, de la musique de chambre, un opéra télévisé, mais pas d'opéra scénique, malheureusement. On ne peut pas tout faire. Il a reçu aussi une commande pour le bicentenaire de la Révolution française. C'était une symphonie appelée Le Souffle de Némésis. Voilà quelques éléments importants, je trouve, à citer. Mais ce qui est vraiment pour moi le plus important, c'est la puissance expressive de sa musique qui prend très fort. J'ai eu l'occasion de le voir, par exemple, jouer son concerto pour piano Slovenska Duša, âme slave, et j'ai été pris dès les premières notes. Tellement c'était une musique prenante.
0: Qui parle à l'âme.
1: Qui parle vraiment tout à fait à l'âme. Et d'ailleurs, je propose cela comme audition supplémentaire. Donc ce titre, Slovenska Dusha, âme slave, c'est un hommage à tous ces compositeurs slaves qu'il aimait beaucoup. Et slave au sens un petit peu élargi, d'ailleurs, sur le plan géographique, il y a Klu Bartok, par exemple.
0: Oui, c'est ça.
1: Il n'est pas du tout slave, mais ce n'est pas grave.
0: Mais pas loin.
1: C'est pas loin, voilà. C'est quand même l'Europe centrale. Et le premier mouvement s'intitule Potente, ce qui est rare comme indication, ce qui veut dire puissant. Et en effet, c'est très puissant, mais avec de grandes plages bien lyriques, qui font vraiment partie de son charme. Comme dans Catharsis, parce que si c'est un foisonnement sonore, il y a des mélodies qui ressortent et qui planent au-dessus de ce foisonnement de notes tout à fait extraordinaire.
0: Aujourd'hui, on le joue encore. Il est mort l'année dernière, on l'a dit en commençant, mais voilà.
1: Oui, bien sûr. Moi, j'ai assisté à plusieurs concerts. Bon, il y en a qui ont été donnés en hommage au conservatoire, à l'Académie notamment à Boisfort. Et il est clair que c'est un compositeur qui restera. Ce qui est dommage, c'est qu'il y a beaucoup d'œuvres qu'on ne trouve pas encore en disque. Et là, si quelqu'un nous entend...
0: Il y a un fond sonore à exploiter.
1: Il y a un fond sonore à exploiter, tout à fait. Mais le concerto pour piano, notamment, avait été enregistré en 33 tours et jusqu'aujourd'hui n'a pas encore été repris en disque compact pour des raisons que j'ignore.
0: Sans doute commercial ou lié au droit d'auteur. Hein.
1: Ça peut être aussi, ce n'est pas toujours
0: facile. Pour le commun des mortels.
1: Mais il y a des œuvres qui sont enregistrées plusieurs fois, notamment Catharsis, qui fait partie du répertoire de beaucoup de pianistes.
0: Frédéric Van Rossum, décédé l'an dernier, un de nos grands pianistes et au-delà musicien, compositeur et chef d'orchestre, pédagogue. Merci Thierry Levaux.
1: Avec plaisir. J'aime parler de cet homme qui a vraiment beaucoup compté pour moi, parce que j'ai eu l'occasion de le revoir plusieurs fois après les cours, et nos relations étaient de plus en plus amicales. J'ai rédigé des notices à son sujet. C'était vraiment une rencontre qui a compté pour moi.
0: Un maître.
1: Voilà.